0: Calédonie.
1: Globalement, ce sont des sièges de voiture installés sur une crémaillère qui amène à une certaine hauteur, ce qui permet de simuler avec une ceinture de sécurité les effets d'un choc à petite vitesse, bien entendu pour des raisons de sécurité, mais ce qui permet quand même de bien évaluer ce qui se passerait si ce choc intervenait en réalité. Parce que même à petite vitesse, on se rend compte que le choc est très violent. Au début, ça attire un peu comme un manège. Enfin, on va s'amuser, on va voir ce que ça donne. Et puis, en sortant de là, quand même, en général, on a l'impression qu'il y a une petite prise de conscience. Et je voudrais citer un cas qui m'avait amusé parce que je me souviens, à une foire de Bouraille, des parents qui sont venus avec un enfant et qui m'ont demandé si l'enfant pouvait être mis, même s'il y avait avec un siège, sur l'autochoc. Donc je leur ai dit, c'est pas possible. Et ils m'ont dit, mais le problème, c'est qu'en fait, là, sur la route entre Nouméa et Bouraille, notre enfant s'est détaché. Et je voulais lui montrer. Donc les parents ont dit, ben nous on va le faire. Et l'enfant est resté avec mon collaborateur et ça l'a impressionné quand même. Il était petit, mais ça l'a impressionné. Je pense que c'est quelque chose d'important. C'est bien aussi d'avoir des choses un peu ludiques. Ça permet d'attirer et il y a une prise de conscience. Néanmoins, je ne suis pas sûre que la prise de conscience soit obligatoirement après suivie du réflexe que nous souhaiterions que tout le monde ait de porter sa ceinture de sécurité.
0: Ce simulateur reproduit un choc à seulement 8 km/h. Pourtant, lorsqu'on demande aux élèves d'estimer la vitesse du choc, il évalue souvent à une vitesse bien supérieure. Voici la question de la semaine. Lors d'un choc frontal, à quelle vitesse environ un passager non attaché peut-il commencer à être projeté violemment vers l'avant ? Réponse A, à partir de 10 km/h. Réponse B, à partir de 50 km/h. Réponse C, seulement au-delà de 90 km/h. La réponse et la réponse A, même à faible vitesse, un choc peut entraîner une projection très brutale du corps. C'est justement ce que permet de montrer l'autochoc. Le simulateur reproduit un choc à seulement quelques kilomètres heure, mais la sensation est déjà très importante. La ceinture permet de retenir le corps et d'éviter qu'il ne soit projeté contre l'habitacle ou éjecté du véhicule.
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3: Et on vous remercie Léana Colombo pour cette rubrique. Et oui, prenez soin de vous les amis à la veille de ce week-end. Prendre soin de soi, c'est prendre des soins aussi des gens qui nous aiment. C'est important de le savoir, faites pas les fous sur la route. Allez, 11h passé de 7 minutes, nous on va continuer en musique avec Axel Red, Ma prière, l'histoire de continuer avec une bonne humeur. On a John Michael Montgomery après qui arrive avec son titre Ain't Got Nothing On Us. Allez, très très bonne fin de matinée sur les ondes de Radio Rythme Bleu et très bonne fin de semaine aussi et très bon week-end en avance. Allez, quitte à faire.

Il est 11h12 sur les ondes de Radio Rythme Bleu. On va continuer tout en tranquillité avec de la musique, bien entendu. Et d'ici une dizaine de minutes, on va avoir un thème, les Gilets jaunes. Est-ce qu'on aura le droit à la saison 2? On voit ça d'ici quelques instants avec Vincent Trémollet de Villers pour votre édito politique à 11h20. Et pour rappel, toujours votre journal complet à 11h30 avec Nicolas Legrand. 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
2: L'édito politique sur Europe 1 avec Le Figaro. Bonjour Alexis Brézet.
3: Bonjour Dimitri, bonjour à tous.
2: Alexis, les pêcheurs, les policiers, les électriciens, les gaziers, bientôt les fonctionnaires et les pompiers. Est-ce que vous pensez que ces colères qui s'expriment sur fond de crise des carburants peuvent déboucher sur une explosion sociale?
3: Pardonnez-moi Dimitri, mais il me semble que la crise que nous traversons est bien davantage qu'une crise des carburants. Elle est profonde, globale, multiforme. Dans le remarquable article qu'il publiait lundi dans Le Figaro, l'essayiste Nicolas Bavrez en dressait un diagnostic accablant, mais malheureusement incontestable. Je cite « Faillite démographique, faillite économique, faillite sociale, faillite financière, faillite sécuritaire, faillite éducative, faillite diplomatique, faillite politique ». Étonnez-vous après cela que les Français soient en colère. Vers où qu'ils tournent leur regard, c'est un désastre. Ce qu'ils subissent, ce n'est pas seulement la crise des carburants, c'est, après 10 ans de macronisme, l'évidence du grand déclassement français. Bon, cela étant dit, votre question est parfaitement légitime. L'augmentation du prix des carburants, parce qu'elle touche de plein fouet les plus modestes dans le peu qu'il leur reste, la liberté d'aller et venir, eh bien c'est souvent l'étincelle qui met le feu à la plaine.
2: Vous pensez donc que nous pourrions assister au retour des gilets jaunes?
3: Alors, les Français, eux, le pensent. Dans le sondage Odoxa Backbone que Le Figaro publie ce matin, 88% des sondés font ce pronostic. Et vous savez que du pronostic au souhait, il n'y a pas loin. Bon, alors quant à moi, je vais prendre un risque, je ne crois pas trop à Gilets jaunes saison 2. D'abord parce qu'il me semble que l'histoire ne se répète jamais à l'identique, et aussi parce qu'il y a dans les situations actuelles de grandes différences avec celles d'il y a 8 ans. D'abord, il ne faut pas oublier qu'à l'origine de l'explosion du mouvement des Gilets jaunes, il y a deux décisions politiques d'Édouard Philippe. Les 80 km/h et la mise en œuvre de la taxe carbone, ressentie l'une et l'autre comme des punitions infligées par Paris. Aujourd'hui, c'est le détroit d'Hormuz, l'Iran, la Russie, tout ça c'est loin. Et personne ne pense que c'est la faute de Sébastien Lecornu. Surtout, nous ne sommes plus au début du premier quinquennat d'Emmanuel Macron, nous sommes à la toute fin du second. Et dans 6 mois, y a un rendez-vous qui s'appelle l'élection présidentielle. Et il est là, dans les urnes, le débouché naturel de la colère des Français. Pour dire son mécontentement, c'est plus efficace et plus simple de choisir un bulletin que d'occuper un rond-point. C'est d'ailleurs au passage tout le problème électoral des candidats du Bloc central, qui, même s'ils se donnent beaucoup de mal pour le faire oublier, sont comptables aux yeux de l'opinion du bilan désastreux d'Emmanuel Macron.
2: Alors à l'inverse, ça semble pain béni pour Jean-Luc Mélenchon et Marine Le Pen. À 6 mois de l'élection, vous pensez qu'ils ont intérêt, l'un et l'autre, à souffler sur les braises?
3: Alors pour Jean-Luc Mélenchon, la question ne se pose pas. De toute façon, la stratégie du chaos, chez lui, c'est une passion, une seconde nature. Alors, ce qui est plus nouveau, c'est qu'il est rejoint sur cette ligne quasi insurrectionnelle par Fabien Roussel, qui appelle tranquillement les Français à envahir les ronds-points, et même par Olivier Faure, qui se dit prêt à accompagner, je cite, un soulèvement. Rien que ça, à gauche, la radicalité est en marche. Pour Marine Le Pen, c'est très différent. Elle est bien placée pour profiter de la colère, mais elle ne veut surtout pas donner le sentiment d'alimenter l'incendie. Pas question de redonner corps au parti de l'ordre qui, après la crise des Gilets jaunes, s'était mobilisé contre elle aux Européennes de 2019. Surtout pas de vague. Parce qu'il sent le pouvoir à portée de main, le parti du chamboule-tout découvre les vertus de la stabilité. C'est une chance pour Sébastien Lecornu qui peut ainsi espérer échapper à la censure. Pour les adversaires présidentiels de Marine Le Pen, c'est une difficulté de plus.
2: L'édito politique sur Europe 1, merci à vous Alexis Brézet.
4: Et bien voilà qui n'assure rien de bon, les 11h24 sur les ondes de radio Rythme Bleu, dernière musique. Après votre journal complet, n'oubliez pas, à midi, votre rendez-vous du vendredi, c'est votre magazine Transparence, présenté par Elisabeth Noir. Allez, on continue, très bonne fin de matinée, très bonne fin de semaine, avec de nous, bien entendu, sur les ondes de radio Rythme Bleu.

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2: Les sorties de la semaine, Si tu penses bien de Géraldine Nakache avec Maria Chocchi, Neil Snyder et Clémentine Sellarié. Festival du film francophone d'Angoulême 2026, Festival de Cannes 2026. Lorsque l'amour se transforme peu à peu en emprise, Gilles réalise qu'elle a perdu le contrôle de sa propre vie. Un drame puissant sur la manipulation, l'emprise et la reconquête de soi. Et Resident Evil interdit aux moins de 12 ans. Brian, coursier médical, s'engage dans une course effrénée pour survivre, alors qu'autour de lui, le monde s'enfonce dans un chaos total. Toujours à l'affiche pour les plus de 6 ans, Tan l'explorateur et la lampe magique, La Patte Patrouille, le film Mission Dino, Diana la légende du bout du monde. On continue avec Les Ensorceleuses 2, Tombée du ciel, Les héros du Louvre, Spider-Man Brand New Day, The Dog Stars, La vie d'une femme, Pressure, La bataille de Gaulle, L'âge de fer, La bataille de Gaulle, J'écris ton nom, et 3 films interdits aux moins de 12 ans, Insidious, Mutiny et L'Odyssée. Cinéma d'ici et d'ailleurs, Father, drame slovaque, tchèque, polonais, prix 109 Reims Polar 2026. Après un drame qui bouleverse leur famille, Michel et Zuzka tentent de survivre au poids de la culpabilité et du regard des autres. Un récit bouleversant sur l'amour, le deuil et la résilience. Attention, dernière séance pour Une affaire turque.
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0: 11h30, Infomag, Nicolas Legrand.
4: Séance budgétaire pour les élus du Congrès. Ils sont réunis pour examiner les comptes administratifs et de gestion de l'exercice 2025 de la Nouvelle-Calédonie. Un effort budgétaire historique au niveau national défendu par Sébastien Lecornu, un plan d'économie de 54 milliards d'euros pour le budget 2027 présenté par le Premier ministre. La Ligue des droits de l'homme de Nouvelle-Calédonie changera bientôt de nom. Après des mois de tension, le divorce est désormais consommé avec l'association nationale. Le sport avec du football ce matin et l'Olympique de Marseille qui s'est incliné lourdement aujourd'hui pour son premier match de Ligue Europa. Une défaite 4-0 sur la pelouse du Beşiktaş. En cyclisme, pas de changement au général. Du Tour Tahiti Nuit, Ryan Lachny et Sandra Guérald sont toujours en jaune à 2 étapes de l'arrivée. Ce matin, c'est Hugo Pommelet qui a remporté la 6e étape. Bonjour à tous et bienvenue dans Infomag pour tout savoir de l'actualité en Calédonie, en métropole et dans le monde. Avant de développer tous ces titres qui font l'actualité, un coup d'œil au rendez-vous du vendredi. Bonjour Elisabeth Noir.
5: Bonjour Nicolas.
4: Et vous recevrez le commandant de la gendarmerie dans le magazine Transparence.
5: Oui, c'est le général Laouchine qui sera notre invité dans le magazine Transparence. Nous l'interrogerons sur la réorganisation du fonctionnement de la gendarmerie en Nouvelle-Calédonie, sur la situation de la délinquance bien sûr, mais aussi sur les priorités qu'il fixe aujourd'hui à la gendarmerie, avec notamment une nécessité de reprise de contact sur le terrain. On se retrouve donc en compagnie du général Laouchine d'ici une petite demi-heure, juste après votre journal.
4: Et autre rendez-vous du vendredi, le club politique.
5: Là, au sommaire du club ce soir, la situation économique avec la note de l'IOM qui laisse envisager un petit frémissement. Nous verrons ce qu'il en est. Nous parlerons aussi nickel, évidemment, avec l'aide de l'État à PRNC et les différentes réactions que cela a suscité. Nous parlerons de la création d'une quatrième compagnie du RSMA et puis nous dirons un mot également sur le report de la visite de la ministre des Armées et la commémoration du ralliement de la Nouvelle-Calédonie à la France libre. On se retrouvera à partir de 16h45 pour le club politique de Radio Rythme Bleu.
4: Et ouvrons ce journal en prenant la direction du Congrès de la Nouvelle-Calédonie. Après avoir été réunis en commission plénière à huis clos pour assister à la présentation par le gouvernement des principaux éléments et enseignements issus de la mission transpartisane, les élus se sont retrouvés en séance publique, une séance dense mais essentielle. Ils sont réunis depuis ce matin pour examiner les comptes administratifs et de gestion de l'exercice 2025, un ordre du jour qui avait été reporté fin juillet en raison d'un problème d'écriture comptable qui a depuis été réglé avec l'État. Les élus ont notamment tenu à rappeler que le budget, qui s'élève à 415 milliards de francs, est toujours marqué par les répercussions des violences insurrectionnelles de mai 2024, des événements qui continuent d'affecter l'économie calédonienne, Léana Colombo.
6: Oui, Nicolas, l'économie est fragilisée depuis 2024. De nombreux indicateurs peinent à s'améliorer, notamment les recettes fiscales. L'année 2025 confirme la dégradation de ces recettes avec des effets marqués et constatés sur les impôts. En net, ces recettes représentent 149,5 milliards de francs et ont diminué de 10% par rapport à l'exercice précédent. Les pertes se concentrent sur les impôts, sur les sociétés, mais aussi l'impôt sur les revenus des valeurs mobilières qui enregistre une baisse de plus de 9 milliards de francs. Malgré cette diminution significative, la dotation nette de la Nouvelle-Calédonie enregistre une hausse de 5 milliards par rapport à 2024, une situation qui s'explique par une compensation des pertes de recettes fiscales réalisées grâce aux prêts garantis par l'État. Ce PGE a également servi à soutenir les collectivités. Toutefois, le budget de répartition connaît tout de même un déficit annuel de 6,9 milliards de francs, une chute qui aurait pu être historique sans l'intervention de l'État. Depuis le début de la séance, il n'y a pas réellement de débat. Tous les projets de délibération sont adoptés à la majorité avec 35 pour et 19 abstentions de la part d'une partie des élus indépendantistes. La séance est toujours en cours. Les élus examinent le projet de délibération du budget supplémentaire 2026. Depuis le congrès de la Nouvelle-Calédonie, Liana Colombo, RRB.
4: L'État ne peut pas avoir deux poids deux mesures dans le dossier du nickel. C'est la récrimination du député Emmanuel Tchibaou qui publie un long communiqué après la décision de l'État d'apporter une nouvelle aide financière à PRNC. Elisabeth Noir.
5: Le député de la deuxième circonscription prend acte de cette décision de l'État et il reconnaît que la préservation de l'emploi industriel et de l'outil métallurgique calédonien est une nécessité. Mais il ajoute que cette exigence doit valoir partout en Nouvelle-Calédonie. Il déplore que depuis des années, l'État mobilise des moyens financiers importants pour accompagner la SLN et PRNC, alors dit-il que les piliers économiques et industriels du nickel de la province Nord ne bénéficient pas d'un accompagnement comparable. Le Nord ne peut pas être la variable d'ajustement politique, selon Emmanuel Tchibaou, qui affirme que KNS n'est pas une usine comme une autre, parce qu'elle est directement issue du processus de rééquilibrage économique engagé dans le prolongement des accords. Nous ne demandons pas que l'État cesse d'aider PRNC ou la SLN, écrit le député de la deuxième circonscription. Nous demandons qu'il applique à KNS, à la SMSP et à la NMC la même volonté de sauvegarde industrielle et de protection de l'emploi. En conséquence, il attend de l'État une stratégie nickel globale dans laquelle le rééquilibrage Nord-Sud constitue une obligation politique et économique. Un accompagnement concret et équitable entre tous les acteurs du secteur, incluant la SMSP, la NMC et KNS. Une préparation et un accompagnement du redémarrage de KNS avec le meilleur partenaire industriel à même d'assurer la pérennité de l'outil, quelle que soit sa nationalité, tant que les intérêts de la Calédonie sont préservés. Et enfin, une clarification rapide de la position de l'État sur les solutions de reprise actuellement envisageables. Voilà pour cette protestation d'Emmanuel Tchibaou. Mais il faut rappeler qu'en février 2024, la province Nord avait refusé l'aide que l'État avait proposée à KNS pour éviter sa fermeture et que ses dirigeants ont aussi rejeté le pacte nickel.
4: Je le disais en titre, la Ligue des droits de l'homme de Nouvelle-Calédonie changera bientôt de nom. La convention qui la liait à la LDH France prendra fin le 29 septembre prochain et ne sera pas renouvelée. C'est Charlotte Coulson, la finalité des tensions entre les deux associations qui se sont aggravées depuis mai 2024.
7: La Ligue des droits de l'homme de Nouvelle-Calédonie a été créée en 1979. Elle était alors une section de la Ligue des droits de l'homme France. À partir de l'année 2000, elle se lie à LDH France par une convention renouvelable et renouvelée tous les ans. Mais en 2024, les relations entre les deux associations se dégrade. Il y a d'abord eu les recours de LDH France contre l'État, auxquels la Ligue calédonienne a refusé de s'associer. L'un concernait les verrous mis en place à Saint-Louis, un autre l'interdiction du TikTok aux jeunes calédoniens, et puis l'interdiction de manifestations. Mais la rupture s'est véritablement installée après un avis rendu par la CNCDH, la Commission nationale consultative des droits de l'homme, sans que la LDH Nouvelle-Calédonie ne soit consultée, comme l'explique son président Gérard Sardin.
8: Les apparences nous ont amené à nous opposer à la CNCDH. Et si la Commission nationale consultative des droits de l'homme avait publié un avis dans lequel il y avait quand même des choses très très justes, mais deux énormités. Ils écrivaient que, depuis leurs hélicoptères, les policiers tiraient sur les émeutiers. La deuxième énormité, c'était par rapport à l'école. Écrire qu'il y a une volonté, finalement, de l'État, parce que le discours de la Ligue de France, c'est nous, on ne s'en prend qu'à l'État. Alors, les accusations, c'était il y a une volonté d'empêcher les jeunes Kanaks d'accéder à leur culture, d'accéder à leur histoire et d'utiliser leur langue. C'est très insultant pour les enseignants en particulier. Je pense honnêtement que c'est la première fois que dans un rapport de la CNCDH, il y a deux énormités, on va dire. Des choses qui n'ont absolument pas été vérifiées.
7: Et après ce désaccord, LDH France convoque une réunion en visioconférence et annonce alors à la Ligue calédonienne sa volonté de rompre les liens. C'était au mois de mai de cette année. La convention qui liait les deux associations prendra donc officiellement fin le 29 septembre, date de l'Assemblée générale extraordinaire convoquée par la Ligue des droits de l'homme de Nouvelle-Calédonie. Elle devra donc changer de nom et de statut.
8: Donc on va constater la rupture et décider de la nouvelle appellation qu'on va prendre. Sans doute association plutôt que ligue. Nous, de toute façon, on reste attaché à l'existence de la CNCDH. On reste attaché à la Déclaration universelle des droits de l'homme. Ça restera nos bases et la finalisation de l'accord de Nouméa. Cela dit, moi je pense qu'il ne faut pas insulter l'avenir. Et je proposerai, je verrai bien si je suis mis en minorité ou pas sur cette proposition, mais je proposerai qu'on continue de les informer.
7: La Ligue des droits de l'homme France a laissé un mois à LDH Nouvelle-Calédonie pour changer de nom, mais celle-ci a indiqué qu'elle procéderait au changement dès le 30 septembre. Le changement de statut se fera, lui, dans la foulée.
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4: Et avant de refermer cette page, c'est l'heure d'opinion. Votre rendez-vous SMS sur Radio Rythme Bleu. Voici notre question du jour. Approuvez-vous la décision du haut-commissaire d'interdire la vente d'alcool à emporter jusqu'au 24 septembre? Si vous l'approuvez, vous tapez 1, sinon vous tapez 2 et vous envoyez votre réponse par SMS au 3146. La réponse à notre question d'hier à présent, à l'unanimité, les auditeurs de Radio Rythme Bleu qui se sont exprimés par SMS pensent que le RSMA répond bien aux besoins de formation de la jeunesse calédonienne, alors qu'une quatrième compagnie du régiment du service militaire adapté va être créé en Nouvelle-Calédonie. Merci pour votre participation et rendez-vous demain samedi pour la réponse à notre question du jour. En attendant, il est 11h40, vous écoutez Radio Rythme Bleu, on marque une première pause publicitaire, on se retrouve juste après pour voir l'essentiel de l'actualité en métropole et notamment la préparation du budget 2027 de l'État et ses importantes coupes budgétaires.
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4: 54 milliards d'euros d'économies sans augmenter les impôts pour autant, c'est l'ambition affichée par Sébastien Lecornu dans le cadre du budget 2027. Plusieurs arbitrages ont été dévoilés dans les colonnes du Figaro, mise en place d'un délai de carence pour certaines allocations aux étrangers, effort limité à 6 milliards d'euros pour les retraités ou encore un gel du point d'indice des fonctionnaires. Un scandale, selon la patronne de la CGT qui promet d'ores et déjà une journée de mobilisation dans la fonction publique. Ce sera le 29 septembre prochain. Une journée relayée sur le territoire par la FEDE qui s'associe au mouvement de l'UNSA avec un rassemblement prévu de 11h45 à 12h45 devant le Haut-Commissariat le 29 septembre prochain. Des débats budgétaires qui vont s'ouvrir avec une crise énergétique mondiale en toile de fond et la colère sociale qui monte face à la hausse des prix à la pompe. Les pêcheurs mènent la fronde d'ailleurs en enchaînant les blocages dans le sud de la métropole depuis lundi. Blocage désormais levé à l'issue d'une réunion au ministère de la Pêche et de la Mer. C'est en tout cas ce qu'indique le gouvernement Stéphane Murgat.
14: Eh bien, le blocage du port de Nice, où un navire de croisière a été dérouté dans l'urgence tout à l'heure vers Savone en Italie, ce point est levé pour l'heure par les pêcheurs qui ont reçu la visite du maire de la ville, Éric Ciotti, qui leur a assuré un soutien total.
15: On doit être aux côtés des pêcheurs. Une forme de ras-le-bol par rapport à l'accumulation de ces normes qui s'additionnent sans rationalité et surtout avec l'explosion du prix du carburant.
14: Point de blocage levé également à Frontignan dans l'Hérault, où les pêcheurs ont préféré à partir épauler leurs collègues sur le blocage du port voisin de Sète. Écoutez.
16: Là, on va renforcer un peu les équipes sur le barrage flottant, ravitailler un peu les troupes qui ont passé la nuit ici, ça fait plus de 12 heures. Il faut ravitailler un peu les équipes, se relayer pour vendre pour la nouvelle Agde, Sète, le gros du roi. C'est un barrage méditerranéen et on lâchera rien.
14: Propos recueillis par nos confrères de CNews, des actions, vous l'entendez, dans plusieurs ports en Occitanie, les pêcheurs qui menacent de bloquer demain les activités portuaires de Marseille et de Toulon s'ils n'obtiennent pas satisfaction.
4: Stéphane Burgat pour Europe 1. L'actualité politique en bref, Éric Zemmour qui officialise sa candidature à la prochaine élection présidentielle. Le patron de Reconquête l'a confirmé à la télévision, dévoilant dans le même temps quelques éléments programmatiques. Le 4e

0: l'Europe. Face à cette menace, Bruxelles avait tenté de désamorcer la crise. La proposition de partenariat avec le Canada n'est dirigée contre personne, avait assuré la Commission. Mais c'est surtout la réponse de Marc Carney qui marque cette séquence. Devant le Parlement européen à Strasbourg, le Premier ministre canadien montre les muscles. Personne ne dictera au Canada avec qui il peut signer des accords ou non. Et ajoute, nous ne sommes pas des alliés de circonstances. Une fin de non-recevoir adressée directement à Donald Trump au moment où il multiplie les mesures de rétorsion contre Ottawa. Un nouveau droit de douane de 50%, exclusion de produits canadiens des marchés publics américains. Une surenchère qui intervient dans un moment délicat pour Donald Trump. À 40 jours des élections de mi-mandat, le prix des carburants explose, l'inflation s'installe et la guerre en Iran s'enlise.
1: Alexis de la Fontaine pour Europe 1, 11h46, vous écoutez Radio Rythme Bleu, merci d'être avec nous. On marque une nouvelle pause publicitaire dans ce journal avant de voir la suite de l'actualité sur le territoire et notamment un retour sur le nouveau président de l'OSEF, Livaï Roy, qui était notre invité du matin à 7h30.
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1: La suite de votre journal de l'actualité locale avec Nicolas Legrand. L'OSEF a donc un nouveau président. Livaï Roy était notre invité du matin à 7h30. Il est aussi le nouveau président de l'agence rurale. Un retour aux sources pour ce Bourailler qui a commencé sa carrière à l'OSEF et qui en prend donc aujourd'hui la présidence. Et il entend moderniser cet établissement public pour mieux accompagner le monde agricole.
7: Je pense qu'il faut arrêter de se définir des quotas. Il faut produire et l'excédent en exporte. Il faut regarder derrière la barrière de récif. Il faut aller plus loin parce que 70% de la production locale, elle est classée en extra. L'amélioration génétique, les producteurs, les éleveurs l'ont fait. Ils ont réussi ce pari. Et avec Christopher Gisès, le membre en charge de la souveraineté alimentaire, on est dans cet alignement-là parce qu'il faut faire de l'attractivité en Nouvelle-Calédonie sur son savoir-faire, sur sa viande, que ce soit du bovin ou de la pomme de terre.
1: Voir au-delà du récif, c'est quoi le marché naturel pour la viande calédonienne? C'est la région ou c'est la métropole?
7: Moi, j'ai pas envie d'arrêter dans le Pacifique. Hein. Il faut aller plus loin, bien sûr, propulser notamment sur l'excellence. Mais on a Tahiti, on l'a réussi, on a envoyé le conteneur là-bas. Il faut continuer à travailler avec nos voisins parce que j'entends que le Vanuatu fait venir du porc qui n'est pas en très bonne qualité. Nous, on est capable de produire ici, donc donnons les moyens, notamment à nos éleveurs, pour qu'ils puissent demain répondre à la demande calédonienne, mais aussi avoir plus loin, quoi.
1: Un monde agricole qui est inquiet par ailleurs avec El Niño qui doit se mettre en place et entraînera une baisse de précipitations. Un plan sécheresse est donc mis en place.
7: On est dans les starting blocks depuis un petit moment. On a créé une commission sécheresse avec plusieurs acteurs à l'intérieur, notamment des professionnels, des gens qui font du forage et notamment la météo aussi qui est autour de la table pour qu'on puisse définir le plan d'action pour demain. Donc hier, on a voté ce plan sécheresse qui est beaucoup plus large qu'avant. Aujourd'hui, on a fait un lien entre les deux productions, c'est-à-dire le bovin et le végétal, c'est-à-dire que dans les filières encadrées, ce qui est le squash et la pomme de terre, les gens vont planter directement de l'herbe, du sorgho pour répondre aux fortes sécheresses qu'on aura au mois d'octobre, novembre. Quoi. Mais derrière, je vais aussi envoyer un message, c'est que cette commission-là, elle va récompenser aussi les personnes qui ont prévu. Il faut envoyer le bon message aussi pour que tout le monde prévoie

0: notamment le fourrage, la nourriture pour son élevage, et bien sûr accompagner ceux qui n'ont pas pu, parce qu'aujourd'hui on sait très bien que les parcelles sont de plus en plus, diminuent de plus en plus, les trésoreries aussi, donc on accompagne dessus, mais en tout cas cette commission elle est là aussi pour cadrer, faire la pédagogie qu'il faut pour accompagner les éleveurs dans les années prochaines sur El Niño aussi, quoi.
1: Une interview d'Olivier Roy, président de l'OSEF, à retrouver sur le site rrb.nc. Toujours concernant la production agricole, des chips de pommes de terre fabriquées en Nouvelle-Calédonie, bientôt dans les rayons des supermarchés. La société Terra Caledonia a présenté hier sa marque de chips. Olé Chips, Charlotte Coulson.
2: Et des entrepreneurs qui croient en la relance économique de la Nouvelle-Calédonie, il y en a. Mathieu Odeimi en fait partie. Il a lancé son projet avant les émeutes de mai 2024. Il a donc pris du retard. Mais aujourd'hui, l'entreprise est bien implantée à la ZAC Panda de Dimbéa, 1000 mètres carrés de bâtiments qui abritent toutes sortes de machines. Elles épluchent les pommes de terre qui viennent de Bouraille et de la Foix. Elles aromatisent au poulet, au vinaigre ou encore au sel de co qui est produit à Poum. C'est la recette qui fera la différence, selon Mathieu Odeimi, pour rivaliser avec les grosses marques de chips importées.
3: On va être en concurrence avec des gros mastodons, hein, c'est pas des petites boîtes. Hein. Donc c'était important pour nous de se distinguer. On joue sur deux vecteurs. Le premier, c'est vraiment la qualité de notre produit. On a une fraîcheur inégalée, on a une qualité, une légèreté de chips qui est tout autre, et surtout les arômes naturels, c'est quelque chose. Je salive, j'ai pris 2 kilos depuis qu'on a lancé l'usine. Donc, il y a ça, et on essaye encore une fois d'amener les chips au juste prix. Donc on a mis en place tout ce qu'il faut. Nous avons pu bénéficier de la démarche des fiscs, en fait, c'est le soutien du gouvernement local ainsi que métropolitain. Nous avons bénéficié également du soutien de l'Agence calédonienne de l'énergie. Nous avons une usine qui est verte, 100% consommation électrique. Nous avons eu le soutien du gouvernement local dans le cadre de l'activation de la taxe sur les produits importés qui nous permettent juste de sortir la tête de l'eau et présenter nos produits de manière concurrentielle avec un objectif de volume pour qu'on réduise au maximum le coût de revient des paquets de chips pour accompagner le lancement de cette marque que je suis sûr que les gens vont accueillir. En tout cas, on croise les doigts et on l'espère bien.
2: Hier, l'usine a ouvert ses portes au public pour une visite guidée à laquelle a participé Cynthia Jean. Et c'est tout naturellement que la maire de la commune a salué ce projet qui redynamise la zone en plus de créer 8 emplois directs.
4: C'est une zone dynamique qui est en train de reprendre vie. C'est une zone qui a résisté pendant les émeutes, qui n'a pas été endommagée. Et on voit aujourd'hui ce dynamisme reprendre, des entreprises venir s'installer. Grâce justement aux entreprises de la zone qui se sont constituées en association, c'est plus simple pour nous. Nous avons des rendez-vous très réguliers avec eux et ils peuvent nous faire part de leurs projets. Le grand enjeu pour nous, c'est de bien identifier le nom des rues, les directions à prendre pour rejoindre telle ou telle entreprise. Voilà, ça manque de signalétique et on veut éviter un petit peu le chaos qu'on peut ressentir par exemple en allant à Ducos avec un peu d'anarchie dans les indications des lieux des entreprises.
2: Les paquets Olé Chips devraient apparaître dans les rayons des supermarchés d'ici quelques semaines, que ce soit à Nouméa, à Koné ou même sur les îles Loyauté.
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1: Dans l'actualité de ce vendredi midi également, la réunion hier soir à Boulari du conseil municipal du Mont d'Or. 15 délibérations, pour la plupart très techniques, étaient à l'ordre du jour. Parmi ces délibérations, on retiendra celle permettant la création d'un dispositif communal de propreté urbaine. Écoutez le maire de la commune, Nina Julier.
6: C'est un dispositif qui s'appelle Allo Propreté Mont d'Or et qui va permettre aux administrés d'appeler au 43 46 46. Attention, c'est pas le numéro d'RRB, hein. C'est 43 46 46 ou alors utiliser le mail allomairiepropreté@ville-mont-d'or.nc dès qu'ils auront remarqué des dépôts d'ordures sauvages ou des tags sur les établissements publics. Et nous viendrons avec les services intervenir dans les 48 heures. Donc c'est un dispositif réactif qui va, je l'espère, rendre notre ville plus propre. Nos agents font déjà ce travail, mais les circuits de transmission d'informations sont très longs. Entre le moment où les administrés font la demande, le moment où on la reçoit, on la traite, on la valide, on la renvoie au service, il peut s'écouler plusieurs jours, voire plusieurs semaines. Donc là, c'est un dispositif beaucoup plus court. En 48 heures, on intervient.
1: J'ajoute que l'ensemble des délibérations a été adopté à l'unanimité des élus présents hier en fin d'après-midi à l'hôtel de ville de Boulari. Prochain conseil municipal du Mont d'Or, le 15 octobre. L'épidémie de grippe sur le territoire est plus précoce que les années précédentes. Plus de 60 cas sont actuellement déclarés, mais ce chiffre pourrait bien être plus élevé, certains cas n'étant pas recensés. Face à l'augmentation des contaminations depuis la mi-août et une accélération ces dernières semaines, le gouvernement de la Nouvelle-Calédonie a renforcé sa vigilance. Laura Dupont est la chef du bureau de la veille sanitaire internationale et des plans d'urgence. Jean Saladas.
7: En fait, ça fait déjà quelques semaines qu'on a mis une surveillance aux frontières par les voyageurs. Donc en fait, on regarde les fiches de déclaration sanitaire des personnes qui arrivent de l'étranger et on essaye de faire un focus sur la Nouvelle-Zélande et l'Australie en rappelant ces personnes qui présenteraient des symptômes pour leur dire d'être vigilants. Et ensuite, on a renforcé la vigilance, on a demandé un petit peu au réseau Sentinelle, donc des médecins traitants à l'extérieur de ville, de prélever un peu plus massivement pour voir un petit peu comment on oriente un petit peu le profil épidémiologique de cette nouvelle état de vigilance sur la grippe.
1: Et dans un communiqué publié hier, le gouvernement rappelle les gestes réflexes pour protéger les personnes les plus fragiles et limiter la transmission.
7: C'est des gestes qui peuvent être simples, mais qui vont être efficaces. Donc ça va être se laver les mains régulièrement, porter un masque si on est malade, aérer les pièces aussi, tousser dans son coude, et surtout éviter les contacts avec les personnes fragiles quand on est soi-même malade. Pour la grande majorité de la population, la grippe, elle reste une maladie qui est bénigne, hein, mais elle peut entraîner des complications sérieuses chez les personnes de 65 ans et plus, chez les femmes enceintes, chez les personnes avec une maladie chronique, et les tout-petits de moins de 2 ans. Et en fait, c'est vraiment pour ce public-là qu'on renforce notre vigilance. Il n'est pas trop tard pour se faire vacciner, hein. La vaccination, elle reste le meilleur moyen de se protéger contre les formes graves. Et elle peut même être réalisée le même jour qu'un rappel Covid.
1: Et en cas de symptômes, le bon réflexe est de consulter son médecin ou de se rendre dans un CMS plutôt que d'aller directement aux urgences. Le gouvernement rappelle que les services d'urgence doivent rester réservés aux situations graves afin de permettre aux équipes de se concentrer sur les patients qui en ont le plus besoin. 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Sur Radio Rythme Bleu, il n'y a pas de jour sans jeu. 11h57, on marque une dernière pause publicitaire dans ce journal avant de voir toute l'actualité sportive.
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5: La fin de votre journal Le Sport avec Nicolas Legrand.
1: Du football et la fin ce matin de la première journée de la Ligue Europa et l'Olympique de Marseille a coulé en Turquie, Léo Fichou.
14: Oui, l'OM s'est incliné 4-1 contre les Turcs du Beşiktaş. Un très mauvais résultat à quelques jours seulement du Classico contre le PSG en Ligue 1. Les autres clubs français engagés en Europa League s'en sont mieux sortis. 0-0 entre Rennes et Stumgrad, c'était hier. Victoire de l'Olympique Lyonnais 2-1 sur la pelouse d'Anderlecht, c'était hier également.
1: Un mot de cyclisme dans la région. On suit les performances des Calédoniens sur le Tour Tahiti Nui. Les maillots jaunes sont toujours sur les épaules de Ryan Lachny et de Sandra Guéral.
14: Oui, très bonne nouvelle également sur la 6e étape puisque c'est le Calédonien Hugo Pommelé qui s'est imposé chez les hommes. Patricia Temro et Maëlys Bonas terminent 2e et 3e chez les dames. De bon augure pour la suite, un travail collectif qui paye selon Ryan Lachny.
15: Tout se passe très bien pour la délégation calédonienne. On a un collectif qui est très soudé. Tactiquement, on court très bien et ça paye. On a une belle délégation. Je pense qu'on est en train de faire une sacrée démonstration de force et je pense que c'est de bon augure pour les objectifs qui arrivent l'année prochaine avec les Jeux du Pacifique et les Dom-Tom.
14: Ryan Lachny qui est donc en jaune à 2 étapes de la fin de ce Tour Tahiti Nui chez les dames. Vous l'avez dit, Nicolas, c'est une autre calédonienne, Sandra Guéral, qui est en jaune.
1: Un mot de tir sportif. La délégation calédonienne a remporté à Tahiti toujours la Coupe PTOM en simple et en équipe.
14: Une compétition qui oppose la nouvelle Nouvelle-Calédonie, à la Polynésie française notamment, à un an des Jeux du Pacifique. C'est un sacré coup qu'ont réalisé les Calédoniens. Écoutez Marion Romagne, responsable de la délégation.
16: Succès complet pour la délégation calédonienne, puisqu'on enlève les deux titres majeurs, c'est-à-dire la Coupe des PTOM par équipe. C'est PTOM, c'est un affrontement qui se fait tous les deux ans. Et aussi des accessites sur au jour le jour sur plusieurs disciplines, les trois disciplines déjà qui vont être tirées au Jeux du Pacifique, plus une quatrième discipline qui est la trapoine. Donc c'était un coup d'essai pour la sélection Nouvelle-Calédonie, un comportement vraiment au top de mes tireurs. Il y a encore du travail, bien sûr, il y a encore du travail parce que les Jeux c'est l'année prochaine, il y a encore certaines lacunes à régler pour les Jeux du Pacifique. Mais je peux te dire que vraiment, le comportement exemplaire de mes tireurs a fait qu'on a performé au maximum. Quoi.
14: Et en plus des coupes PTOM en simple et par équipe, la délégation calédonienne a remporté une quinzaine de médailles, 6 en or.
1: Et puis en bref, en VTT, la méga rando se prépare. Les inscriptions ont été clôturées mercredi, mais face aux nombreuses demandes de dernière minute, elles ont été rouvertes ce matin. Et ce, jusqu'à dimanche 20h. Ça se passe sur le site internet de la méga rando. Je rappelle que cette méga rando se déroulera le 26 septembre à Deva, en partenariat avec Radio Rythme Bleu. C'est donc la fin de ce journal. Merci à tous de l'avoir suivi. Le prochain point sur l'actualité, ce sera à 13h. Le rappel des titres. Dans un instant, juste après la publicité, le magazine Transparence présenté par Elisabeth Noir, qui reçoit le général Aouchine ce midi.
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5: Il est midi, on va retrouver tout de suite Elisabeth Noir pour votre magazine Transparence.
27: Bonjour et bienvenue en Transparence, le magazine de la rédaction qui parle de l'actualité et qui donne la parole à ceux qui font l'actualité. Et notre invité ce midi, c'est le commandant de la gendarmerie en Nouvelle-Calédonie, le général Aouchine. Général, bonjour.
28: Bonjour madame Moir.
27: Merci d'accepter votre invitation. Alors vous avez pris vos fonctions en juillet 2025, ça fait un peu plus d'un an maintenant. On a envie de vous demander comment s'est passée cette première année, qu'est-ce que vous avez appris ? Est-ce que vous avez été surpris par certaines choses que vous avez pu découvrir en Nouvelle-Calédonie ?
28: Très bonne question. Tout d'abord, avant de commencer mon propos, je voudrais simplement ici rappeler tout l'attachement de la gendarmerie de Nouvelle-Calédonie à son territoire. Et je voudrais rendre un hommage tout particulier à nos hommes et à nos femmes, ou plutôt à nos femmes et à nos hommes de terrain, qui, de Bélep, Ouégoua, jusqu'à l'île des Pins, en passant par les îles Loyauté, font un travail extraordinaire, extraordinaire, en autonomie, en immersion au milieu de leur population. Et c'est à eux qu'on doit aujourd'hui cette sécurité qui est perfectible, mais qui va quand même vers le mieux.
27: La gendarmerie qui a été en première ligne, notamment lors des violences insurrectionnelles de mai 2024. Vous savez que c'est un événement qui a profondément marqué la Nouvelle-Calédonie, qui l'a traumatisé. Aujourd'hui, deux ans après, deux ans et demi après, comment vous sentez les choses? Est-ce que on est revenu à une situation normale ou est-ce que c'est encore des événements qui marquent la Calédonie et qui marquent vos activités?
28: Ce sont bien évidemment des événements qui ont marqué la Calédonie, qui continuent de la marquer. Enfin, on ne peut pas nier le traumatisme. Il est vivant au sein de chaque conversation, au sein de chaque échange. Et moi, j'ai une pensée pour tous ces gens qui ont souffert et qui souffrent encore de ce traumatisme. Il est vraiment important. On ne peut pas l'ignorer. Il ne faut pas le mettre sous silence. Et pour autant, il faut avancer. Il faut avancer. Vous me demandiez tout à l'heure quel était finalement mon bilan après déjà une année passée sur cette terre que j'aime particulièrement. Bien, je vous dirais que ma mission était de transformer l'outil gendarmerie. La gendarmerie aussi doit se transformer, elle l'a fait, elle a tenu les enseignements des retours d'expérience pour répondre à la crise et aujourd'hui juguler une délinquance du quotidien qui est une délinquance, j'allais dire, propre à chaque outre-mer, hein, mais assez violente malgré tout, avec beaucoup d'atteintes aux biens, mais malgré tout une délinquance plutôt du quotidien qui empoisonne la vie des gens, hein, ce sont autant de victimes et je peux vous assurer que nous mettons tous les moyens juridiques, les moyens opérationnels pour prévenir et améliorer les taux d'élucidation et se montrer en forte visibilité tout en étant visible mais imprévisible pour l'adversité. Oui, ça clairement, oui, ça fonctionne.
27: C'est une délinquance qui n'est plus du tout politique, si on peut dire. Je veux dire, c'est une délinquance ordinaire, entre guillemets.
28: C'est essentiellement une délinquance ordinaire. Je ne pourrais pas nier que il n'y a pas de temps en temps des arrière-pensées, mais d'une manière générale, nous sommes dans le droit commun de l'appropriation, du cambriolage, du vol de voiture. Voilà ce à quoi nous sommes confrontés. Et bien sûr, les violences qui sont finalement liées aux addictions, et en particulier l'alcool, au sein de la famille, auprès des plus jeunes, sur les conjoints. Oui, ça, c'est important.
27: Est-ce que la délinquance est en recul sur le territoire? On sait qu'il y a... Il y a ce fort sentiment, alors c'est une expression controversée, d'insécurité en Nouvelle-Calédonie, un peu partout, dans l'agglomération, à l'intérieur aussi. Est-ce que l'insécurité, la délinquance baisse ou non sur le territoire depuis notamment, depuis deux ans?
28: D'un point de vue clairement objectif, la délinquance, je dirais qu'elle est plutôt maîtrisée. Le sentiment d'insécurité existe, il est réel, mais nos préoccupations vont vraiment vers les atteintes aux biens et en particulier les cambriolages. Et je devrais même commencer par là, par les violences au sein de la sphère familiale. Donc oui, là, effectivement, il y a de la délinquance, c'est vrai, on ne va pas la nier. Hein. Il y a de la délinquance, mais en réalité, même elle est importante. J'ai quand même rappelé quelques ratios. La délinquance, par exemple, en matière de violence intrafamiliale, on est à un point au-dessus de la moyenne des Outre-mer et on est à 75% supérieur au ratio métropolitain, pour ne parler que de cela. Je pourrais vous parler également des atteintes aux biens. Les atteintes aux biens, la Nouvelle-Calédonie, c'est l'un des territoires les plus touchés. Bon, on est deux fois supérieur au ratio métropolitain, c'est vrai. Pour autant, moi je ressens, depuis maintenant un quadrimestre, que la situation est en train de s'améliorer. Les tendances sont plutôt à la baisse, il faut le dire, parce qu'il y a un vrai travail collectif hein, qui est fait hein, entre le gendarme, les élus, mais également le parquet, des traitements appropriés de la délinquance sur des territoires bien ciblés. Donc il y a encore beaucoup de travail. Il y a encore beaucoup de travail dans un territoire qui est très particulier, qui est assez effervescent malgré tout. Mais je crois que nous sommes sur la bonne voie.
27: Les vols de voitures également, ça a toujours été une spécificité de la Nouvelle-Calédonie. Beaucoup de vols de voitures, oui. Ça a repris un peu, non?
28: Ah oui, ça je vous le confirme, ça reprend un peu. Mais pour des raisons simples, l'argent, facile, et puis peut-être aussi les stupéfiants.
27: La lutte contre les stupéfiants, c'est l'une de vos priorités également. Alors quel type de stupéfiants? Parce qu'on voit la Polynésie parle beaucoup notamment de l'arrivée des drogues très dures avec l'ICE. La Calédonie est encore exempte de ce genre de drogue, c'est l'un de vos soucis quand même?
28: C'est l'un de nos soucis, il faut rester vigilant, mais je dirais que le problème il est assez endogène. On a des zones de production, puis on a des zones de consommation, il ne faut absolument pas le nier. Nous sommes encore dans une économie un peu vivrière tournée autour de la vente de stupéfiants et des produits que cela procure au groupe et de ce que cela génère derrière. Donc il faut faire attention, ce qui n'est pas une économie parallèle, mais c'est un véritable sujet. Je dirais même plus que c'est un fléau, au même titre que toutes les conduites addictives, au même titre que l'alcool. Donc là, clairement, il y a un donc opérationnel à tirer, c'est que nous allons intensifier des contrôles sur les axes, dans la profondeur de la Nouvelle-Calédonie, en particulier de nuit, pour essayer de juguler, attraper, déstabiliser ces gens qui finalement assurent les passages entre les lieux de production et les lieux de consommation, bien que l'on consomme sur toute l'île. Hein. Mais l'intérêt de la Nouvelle-Calédonie aussi, c'est que ces axes de passage sont autant de points de passage obligés. Il nous faut davantage être présents sur ces lieux. Il nous faut concentrer nos efforts et nos moyens en des points particuliers. Et il faut absolument lutter contre le trafic de stupéfiants.
27: Alors, vous voulez mettre des gendarmes partout, en quelque sorte. Enfin, vous voulez ressusciter la peur du gendarme. C'est ce qui marche encore.
28: Je n'ai pas une approche quantitative des choses, puisque j'ai demandé à mes gendarmes, je ne leur ai pas demandé de faire plus, mais de le faire mieux. C'est-à-dire, tout simplement, mieux cibler les endroits, les lieux de passage, les points de deal, mais encore mieux cibler judiciairement ce que l'on veut obtenir pour étayer, construire, contextualiser les procédures judiciaires pour permettre au juge l'appréciation finale. C'est là l'enjeu, c'est de travailler qualitativement sur un phénomène important en concentrant et en utilisant les ressources, comme je le fais depuis un an, au bon endroit. Et ça, cela produit des effets.
27: Alors on va parler d'un sujet qui fâche, enfin en tout cas général, je sais que vous n'aimez pas qu'on aborde sous cet angle-là, mais les effectifs des gendarmes en Nouvelle-Calédonie, notamment les mobiles, on en parle beaucoup, il y avait 20 escadrons de gendarmes mobiles après les émeutes, c'est descendu progressivement, aujourd'hui on en est à 8, ça fait à peu près 600 gendarmes mobiles. Franchement, est-ce que c'est suffisant, même si vous ne voulez pas être quantitatif?
28: C'est pas du tout ça, c'est qu'encore une fois, je vous répondrai la chose suivante, les professionnels de la sécurité raisonnent en capacité. Donc si vous me demandez si la capacité de rétablissement de l'ordre cumulé à une force blindée suffisante, je vous réponds trois fois oui. Le sujet n'est pas tant là que d'être en capacité d'augmenter et d'intensifier le contact avec la population pour capter le pouls, mais également de disposer de gendarmes départementaux en nombre suffisant, en mesure d'acter et de produire tous les actes d'enquête nécessaires à un état de droit.
27: Alors justement, d'un point de vue purement technique et professionnel, pas politique. Est-ce que c'est parce que la question a été abordée et vous le savez, entre le député et le député Metzdorf et le ministre de l'Intérieur, est-ce que c'est mieux d'avoir davantage d'escadrons mobiles ou davantage de gendarmes territoriaux pour assurer la sécurité, pour assurer le maintien de l'ordre s'il y a encore des besoins forts?
28: S'agissant du maintien de l'ordre, je tiens à le dire et profiter de votre antenne ici, voire même du rétablissement de l'ordre, nous sommes suffisamment dotés en capacité, que ce soit clairement dit. En revanche, nous avons besoin de professionnaliser notre approche. Un gendarme mobile, ce n'est pas un gendarme qui produit une enquête judiciaire devant un magistrat. J'ai besoin de gendarmes départementaux, et c'est tout l'enjeu que porte actuellement le directeur général de la gendarmerie, c'est de doter les Outre-mer, de gendarmes territoriaux en nombre suffisant, et afin qu'ils puissent disposer également d'un immobilier qui soit, j'allais dire, correct. Et là, il y a manifestement de grandes marges de progrès. Je m'y attelle. Ce travail a commencé. Restaurer des capacités d'hébergement attractives, mais également disposer de gendarmes enquêteurs de terrain qui fonctionnent très bien en autonomie, parfois très loin de Nouméa. Et c'est à eux que je pense au quotidien. Et c'est avec eux qu'on arrivera à retourner vers le droit commun.
27: Et c'est dans cet état d'esprit que vous avez lancé un recrutement de gendarmes adjoints volontaires et de réservistes opérationnels. C'est pour augmenter les forces locales, entre guillemets.
28: Ce qui fonctionne en Nouvelle-Calédonie, vous me posiez la question tout à l'heure, si je devais faire un bilan, ce serait celui du lien et de l'échange. Les échanges sont toujours constructifs. Ils sont parfois francs, directs, mais toujours cordiaux. Et moi, je sens auprès de mes partenaires et des élus locaux en particulier, une véritable volonté d'avancer et de faire mieux pour leur population. C'est indéniable. Je ne rencontre pas un élu qui n'ait pas envie de faire mieux pour sa population et d'être constructif. Donc de ce point de vue-là, les choses sont plutôt très positives pour la Nouvelle-Calédonie. D'une manière plus globale, je le répète, vouloir augmenter la qualité de nos gendarmes en Nouvelle-Calédonie par des gens affectés et professionnalisés, c'est-à-dire des gendarmes départementaux, c'est la meilleure réponse pour capter le pouls de la population, pour être présent, pour aller vers les populations et pour être en capacité de mener des enquêtes dans un état de droit, je le répète, qui soit fourni, étayé, afin qu'au bout du bout, on ait une réponse judiciaire qui soit, j'allais dire, la plus équilibrée, la plus juste, mais la plus percutante possible.
27: Et alors, ce recrutement de gendarmes que vous avez lancé, est-ce que ça marche? Est-ce que les jeunes calédoniens sont intéressés par les carrières de la gendarmerie?
28: Eh bien, écoutez, les prémices nous montrent que cela fonctionne. J'ai l'intention de doubler la réserve opérationnelle, de la passer de 120 à plus de 250 gendarmes. Et encore une fois, je vais vous répondre qualitativement. De quoi avons-nous besoin? Nous avons besoin d'une réserve opérationnelle fidélisée, mais aussi territorialisée. Quel intérêt de projeter un gendarme réserviste opérationnel qui habite Nouméa à Ouégoua? Il n'y en a aucun. Donc il vaut mieux recruter des gens à Ouégoua, il vaut mieux recruter des gens à Yéguen, à Vaux, à Poya, à Koné. Là, ça devient intéressant, et y compris d'ailleurs dans le Grand Nouméa. C'est tout ce travail-là dont nous avons besoin. La réserve opérationnelle, j'ai l'intention d'en faire une cinquième compagnie du Comgende, parce que c'est important, parce que ce sont de véritables relais d'influence, ce sont aussi des gens qui, au quotidien, et de manière inopinée, sont capables de se mobiliser et de venir nous prêter main forte. Donc il y a un intérêt de lien, il y a un intérêt opérationnel, il y a un intérêt finalement général pour la Nouvelle-Calédonie.
27: Vous nous dites que vous avez des effectifs suffisants, hein, trois fois oui. Vous avez beaucoup de matériel aussi, et ça c'est quand même, c'est presque un acquis des émeutes, beaucoup de matériel est arrivé, vous l'avez gardé?
28: Eh bien oui, on l'a gardé et on le conserve. vous faites notamment allusion à la composante blindée, elle est essentielle. Hein. J'ai donné des instructions, et maintenant c'est les faits, que l'ensemble de la Calédonie passe en tout VIPG, véhicule d'intervention polyvalent de la gendarmerie. Ce sont donc les Centaures. Vous les voyez déjà et vous les verrez. Ils ne sont pas cantonnés à Nouméa. Ils rayonnent de part et d'autre de l'île à l'est et à l'ouest. Et cette composante blindée nous permet de faire face avec nos vieux VBRG qui ont du bon service, avec nos véhicules de l'avant blindés et avec une trentaine de VCB dont on en a renouvelé 15 nouveaux Toyota blindés, j'allais dire d'une approche police, beaucoup moins agressif, mais tout aussi efficace pour porter notre effort au plus loin dans la profondeur.
27: Et ça, on va vous les laisser. On imagine que ça doit être compliqué en plus de les renvoyer en métropole, mais on sait que il y a en métropole des besoins en ordre public. Il va y avoir on pressent un certain nombre de tensions dans les mois qui viennent. On va vous laisser tout le matériel, ça, il y a pas de doute.
28: Non, pour moi, il n'y a pas de doute, ces véhicules blindés sont là. Enfin, c'est compliqué, un véhicule de 15 tonnes pour le faire repartir en métropole. On l'a payé deux fois en l'emmenant par avion, donc maintenant, je pense qu'ils vont rester.
27: Vous nous parliez de l'hébergement des gendarmes. On sait qu'effectivement, il y a un certain nombre de problèmes. Vous allez avoir des financements pour refaire les casernes, les hébergements des gendarmes?
28: Ça, c'est un sujet extrêmement politique, puisqu'il ce sont les représentants de la nation qui se mobiliseront pour cela, je l'espère. Hein. Nous avons des députés. Le centre de gravité de la gendarmerie, c'est sa capacité à vivre au sein des populations dans des casernes. Je considère que certains casernements ne sont pas aux normes. Je l'ai dit à un certain nombre de maires, je ne les nommerai pas parce que ce n'est pas le but. Mais lorsque une caserne n'est pas en état, les gendarmes s'en vont.
27: Donc il faut les remettre en état.
28: Il faut les remettre en état ou trouver d'autres solutions alternatives. Nous sommes sur un temps long, on peut trouver des solutions alternatives, mais c'est extrêmement important d'avoir des gendarmes qui soient bien logés au sein de leur famille, surtout quand on vit un isolement à 16 000 km de la métropole. La gendarmerie de Nouvelle-Calédonie, ce sont 30% d'originaires et 70% de métropole par rotation tous les 3-4 ans.
27: Et les gendarmes mobiles, ils ont été bien hébergés ici? À part ils étaient pas tous en hôtel. Est-ce que vous avez estimé que l'hébergement qu'on leur a offert était à la hauteur de leur tâche?
28: L'hébergement était à la hauteur de l'accueil. Donc les gendarmes mobiles ne se plaignent pas en Nouvelle-Calédonie. Au contraire. Mais malgré tout, cela coûte de l'argent. Donc il faut aussi rationaliser tout ça, concentrer cette force qui est très utile dans les intervalles de la profondeur, où en tant que de besoin, j'allais dire au coup de sifflet, sous très court préavis, est en capacité de se remettre en configuration de maintien de l'ordre ou de rétablissement de l'ordre. C'est le cas depuis mon arrivée, je vous l'assure. Et donc pouvoir combiner tous ces effets en les localisant dans des emplacements judicieusement choisis, c'est toute la pertinence du dispositif.
27: Alors, on parle effectif, on parle gendarme mobile, on parle Centaure. On est obligé de vous parler de la situation au Mont-d'Or, qui retient toujours l'attention après la levée.
28: Je m'y attendais.
27: La levée au mois d'août du verrou nord et des incidents sporadiques encore sur la RP1 avec un certain nombre de jets de pierre. Comment est-ce que vous assurez la sécurisation de cet axe et comment est-ce que vous pouvez rassurer les usagers qui sont toujours inquiets ?
28: Alors, c'est vrai que les usagers sont toujours inquiets parce que c'est vrai que sporadiquement, on a encore quelques jets de pierre, presque culturels, hein, pour tout vous dire. De ci, de là, et c'est jamais agréable d'avoir à constater qu'une personne a pris une pierre. Mais d'une manière très générale, et moi je suis aussi là pour le temps long et sur l'observation du temps long, je considère que ça a quand même énormément baissé. Ce sont 5 km, j'ai coutume de dire, presque les mieux surveillés de France. Il y a des patrouilles permanentes de petits blindés. Il y a des embuscades parfois qui sont menées pour lutter contre quelques idiots, quelques délinquants qui ne trouvent pas mieux que finalement de salir. Tout le travail qui est fait par la collectivité, qui est fait par la mairie, qui est fait avec l'ensemble des populations pour faire en sorte que l'on circule librement. Et puis aussi, surtout, à travers cela, moi j'y vois autre chose. J'y vois une manière de maintenir le lien et de travailler avec les associations, de travailler avec la mairie, de bien protéger nos maraîchers, de travailler également avec les coutumiers. Et là, je rencontre des gens extrêmement positifs qui ont envie d'avancer. Donc c'est ça que je veux retenir. Je nierai qu'il n'y a jamais un caillou, c'est faux. Et d'ailleurs, qui pourrait le nier également en métropole, dans les banlieues des grandes villes désormais, où nous faisons face également à ce genre de phénomène, en plus à coups de mortier. Donc ce n'est pas le cas ici en Nouvelle-Calédonie. Ceci dit, je ne sous-estime pas l'impact psychologique que cela peut avoir pour des populations qui sont extrêmement marquées, hein, loin de là, à mon idée. Hein. Je comprends ces choses-là. Je me déplace régulièrement sur le terrain, j'y suis presque tout le temps. Donc j'ai la bonne information et les élus auprès de qui je suis en contact me le disent et on échange beaucoup sur ce sujet. Ils savent me le dire et à juste titre.
27: C'est sporadique les jets de pierre, c'est culturel en Nouvelle-Calédonie. Ça se concentre quand même un peu sur cette partie du territoire. La tribu de Saint-Louis, ça reste un point de fixation. C'est un endroit que vous surveillez particulièrement.
28: C'est un endroit que l'on surveille particulièrement d'un point de vue humain, par des survols de drones, par un certain nombre de contrôles. Hein. Il nous arrive de temps en temps, comme en métropole, hein, de fermer l'axe et de procéder à des contrôles. Nous rentrons dans la tribu de Saint-Louis comme nous le voulons. En règle générale, 8 fois sur 10, ça se passe bien. 2 fois sur 10, ça se passe un peu moins bien. Ben, on revient. Mais systématiquement, lorsque des délinquants sont surpris en train de s'adonner à des jets de projectiles, eh bien, nous intervenons et nous faisons le nécessaire avec la plus grande des fermetés. Ne vous y trompez pas. On peut être dans la prévention, mais lorsqu'il s'agit d'être dans la répression, j'ai la main lourde. Et ça, c'est important. Et puis, enfin, je n'aurais pas non plus focalisé uniquement sur la tribu Saint-Louis. Des pierres, on en prend dans le Grand Nouméa. On en a eu pris également du côté de Pointe-Bout, Conné. Donc, c'est quelque chose qui arrive. Je ne sais pas pourquoi, mais ici, le jet de pierre et puis l'incendie, c'est comme ça. En Nouvelle-Calédonie, il faut s'habituer.
27: C'est culturel.
28: Il faut s'habituer. Non, on ne s'y habitue pas, mais il faut. Voilà, c'est quelque chose à prendre en compte.
27: Retrouve moins dans d'autres collectivités d'outre-mer.
28: Oui,
27: c'est spécifique à la Calédonie.
28: Ouais, il y a quand même une petite spécificité calédonienne sur le sujet. Il y a d'autres choses dans les autres outre-mer, aux Antilles notamment, bien plus graves d'ailleurs. Hein. Il y a les armes à feu, les dégâts de la drogue dure. Je ne parle pas de la Guyane, je parlais de ce que je connais en Nouvelle-Calédonie. Donc, oui, il y a des jets de pierre, il faut les traiter. Au final, ce sont des délinquants qui commettent un acte de délinquance, donc il faut les traiter. Et la justice fait le travail derrière.
27: Alors vous parlez de cette réorganisation en interne de la gendarmerie. Quelles sont exactement les missions que vous confiez à vos hommes et à vos femmes aujourd'hui ? Qu'est-ce que vous leur dites ? Qu'est-ce que vous attendez d'eux pour justement réorganiser la gendarmerie, qu'elle retrouve toute sa place, peut-être qu'elle reprenne le contact avec toute la population ? Et où en êtes-vous ?
28: C'est exactement ça. Déjà, ce n'est pas une politique de sécurité qui sort de nulle part. Elle est faite sous l'autorité de monsieur le haut-commissaire et également en déclinaison des grandes orientations que m'a fixé le directeur général en arrivant en Nouvelle-Calédonie. Il m'a dit la chose suivante: tu me transformes l'outil gendarmerie à hauteur d'homme, tant dans l'opérationnel que pour le soutien. Cela veut dire quoi concrètement? Cela veut dire que, retour d'expérience de 2024, nous sommes organisés en état-major otanien. Parce que je considère que le Comgend est un Comgend en opération permanente et donc en capacité d'être renforcée à n'importe quel moyen, à n'importe quel moment, par tous les moyens venus de la métropole et de façon très homothétique d'ailleurs avec l'ensemble du fonctionnement des armées. C'est un fonctionnement qui est connu, qui est simple et qui permet à chacun d'être responsabilisé. C'est ça la grande idée, c'est que la transformation de l'outil permet un commandement par finalité. Je dis là où on doit aller et ce sont les subordonnés, les grands commandeurs et les gendarmes au quotidien qui me décline le comment et qui me propose le comment. Et c'est comme ça qu'on favorise l'initiative, et c'est comme ça qu'on aboutit à des choses très intéressantes. Très concrètement, lorsque je me suis déplacé sur le secteur de Ponérimoin, la brigade de Ponérimoin, il y a un gendarme qui m'a dit, ben moi, il y a quelque chose que j'aime bien faire, c'est que j'aime bien faire passer le... Alors pas le permis de conduire, mais préparer les jeunes au permis de conduire. Parce que je me suis rendu compte qu'en brousse notamment, les temps de passage entre le moment où vous obtenez le code et le moment où vous passez le permis sont assez longs. Eh bien, ce gendarme, cet adjudant, avec l'appui de la mairie, qui lui met une salle à disposition, il prend les jeunes pendant une heure, et puis il explique ce qu'est une chaussée, et il explique tout un tas de règles, parfois il décode, et ça, je trouve que c'est très bien. Et des initiatives comme ça, mais j'en ai partout. Et c'est ça qui fait la force.
27: Et c'est efficace, ça fait diminuer la délinquance à terme, c'est l'objectif ?
28: C'est l'objectif. Les effets seront difficiles à mesurer, mais je considère que plus on va voir les gens, surtout quand on n'a rien à dire, mieux c'est. Et donc, je dis toujours aux sous-officiers de gendarmerie que j'ai sous mes ordres, allez voir la population, n'hésitez pas. Et je dis aussi à la population, n'hésitez pas à arrêter les gendarmes pour discuter avec eux.
27: Ça se passe bien dans le Nord, dans les îles également ?
28: Alors, ça se passe bien dans le Nord, ça se passe bien dans le Sud, ça se passe aussi bien dans les îles, parce que malgré tout, la population calédonienne, enfin, moi, je n'ai vu que des sourires, c'est une population qui est vraiment attachante d'un côté comme de l'autre, blanc comme noir, caldoche comme kanak, européen. Honnêtement, il y a quelques sujets, mais d'un point de vue opérationnel nous concernant, je pense que rien ne vaut la prévention et le contact, parce que je vais vous dire très clairement, derrière, on est plus à l'aise également lorsqu'il s'agit de réprimer et fortement, parce que les choses sont dites.
27: Alors parmi les spécificités de la délinquance, on a déjà vu un certain nombre, on a parlé de la drogue, de l'alcool, on a parlé des jets de pierre. Vous avez évoqué la délinquance, les violences intrafamiliales dans lesquelles effectivement la Calédonie a des chiffres qui sont assez effrayants. Les violences sexuelles et les affaires de pédocriminalité, on en parle beaucoup ces derniers temps, notamment avec plusieurs affaires épouvantables en métropole. Qui ont révélé notamment que des plaintes n'étaient pas suivies d'effets. Est-ce que le cas existe également en Nouvelle-Calédonie ou est-ce que quand il y a des plaintes de mineurs notamment, elles sont forcément instruites et suivies par vos gendarmes ?
28: Toutes les plaintes de personnes victimes dont la gendarmerie a connaissance ou dont la justice a directement connaissance sont parfaitement enregistrées, suivies, tracées. Sous l'impulsion du procureur de la République et du procureur général, nous avons été dotés de magistrats référents. Chaque militaire de la gendarmerie enquêteur a un contact régulier avec son magistrat de référence. Toutes les affaires sont enregistrées et depuis le mois de juin, nous nous sommes dotés d'un outil de gestion des procédures interactif. Les procédures peuvent être lues par la hiérarchie. Si la procédure est escaladée, elle peut être lue aussi à distance par d'autres personnes qui actent à un autre endroit. Donc d'une manière globale, toujours rester prudent. Mais moi, je ne vois pas de cas tels que vous les évoquez. Et c'est peut-être d'ailleurs l'un des grands enseignements de la triste affaire et sordide affaire de Liana, c'est que ça nous oblige encore davantage. Et j'allais dire, les gendarmes ont toujours fait beaucoup en matière de prévention des violences intrafamiliales, la maison de protection de la famille, les dispositifs d'écoute. Il y a mille choses qui sont faites, mais effectivement, il faut être encore plus performant parce que là, il s'agit de la personne humaine, il s'agit de la dignité humaine. Donc là, il y a zéro écart.
27: Alors, il y a un autre secteur dramatique en Nouvelle-Calédonie, c'est celui de la sécurité routière. Il y avait un mieux ces derniers temps, et puis depuis quelques semaines, les chiffres des victimes sont repartis à la hausse. À quoi est-ce que c'est dû et est-ce que vous allez faire un effort dans ce secteur ?
28: Alors bien évidemment, ce n'est pas acceptable. On a eu une série de 2-3 accidents mortels quand même assez conséquents avec de jeunes personnes qui décèdent. Le problème, c'est pas la sécurité routière. Le problème, c'est l'alcoolisme. Le problème, c'est l'alcool. Ce sont les vitesses non maîtrisées. Ce sont des véhicules inadaptés. Et d'ailleurs, même s'il y a des accidents emblématiques sur les grands axes de la Nouvelle-Calédonie, on se tue beaucoup sur les petites transversales, les accès aux tribus notamment, parce qu'on croit savoir conduire, parce qu'on est alcoolisé, parce qu'il y a quatre personnes dans une benne. Ça, c'est pas possible. On est davantage sur la prévention de conduites addictives. On est davantage sur une culture de sécurité routière. Donc, il va falloir à la fois travailler, et les élus sont très sensibles à cela, avec les élus et l'ensemble des partenaires, peut-être pour faire passer quelques messages par les médias, pour sensibiliser les jeunes avec les vecteurs adaptés, d'une part, et d'autre part, je pense aussi que maintenant, je vous parlais de concentration des efforts, eh bien, il y a peut-être des efforts à faire d'une manière générale en matière de contrôle des flux et des mobilités, parce que lorsque l'on est sur la route la nuit, eh bien, on prévient les cambriolages, on prévient les vols de véhicules, on prévient également les trafics, et puis aussi, on prévient l'alcoolisation au volant. Donc tout l'enjeu sur ce territoire qui est absolument énorme, c'est d'encore d'accroître la visibilité, mais aussi la dissuasion sur les points de passage obligés de l'île. C'est la deuxième étape de mon temps de commandement, la concentration des efforts pour accentuer le contrôle de mobilité, accentuer l'attrition judiciaire de l'adversité, et maintenir le cap en matière de aller vers, parce que c'est important. Hein. Toutes les populations sont visitées, ça c'est un axe très fort. La Calédonie, c'est une terre de liens, c'est une terre d'échanges, c'est une terre parfois où les gens peuvent se gronder pour rester poli, mais ça reste malgré tout de l'échange, donc il faut travailler l'échange. Donc il faut augmenter la prévention, et à mesure qu'on augmente la prévention, bien on durcit la répression.
27: Le commissaire vient d'interdire la vente d'alcool jusqu'au 24 septembre en raison de plusieurs événements qui vont avoir lieu ces prochains jours. Il a raison, vous n'allez pas me dire non.
28: Mais, je peux dire non.
27: Mais c'est efficace ce type de mesure.
28: Bien sûr que c'est efficace, parce qu'on se rend compte que sur une période assez longue, eh bien, les gens qui parfois n'ont déjà pas beaucoup d'argent et en passent une grande partie dans l'achat puis la consommation d'alcool, à un moment les effets s'estompent puisqu'il n'y a plus d'argent et qu'il n'y a plus d'alcool. Donc c'est quelque chose qu'il faut prendre avec beaucoup de précautions, parce qu'il y a énormément d'enjeux derrière. Mais sur des périodes dites très très sensibles, le commissaire a parfaitement raison, c'est très limité dans le temps, et pas si souvent que ça d'ailleurs. Mais malgré tout, oui, si on veut passer ce cap-là du 24 septembre, notamment, pour lequel j'ai pas vraiment d'inquiétude, eh bien l'alcool, oui, l'alcool accentue de toutes les manières les rixes, les bagarres, les violences au sein de la famille et les morts sur la route. Donc oui.
27: Il faut l'interdire de temps en temps. Juste, vous le disiez, cette période comprend ou se termine avec la date du 24 septembre, toujours une date un peu sensible en Nouvelle-Calédonie. Est-ce que vous avez des... Vous n'avez pas d'inquiétude particulière, vous n'avez pas d'alerte pour l'instant sur de possibles troubles à l'ordre public, vous êtes mobilisé autour de cette date ?
28: Ben voilà, je pense que vous avez dit le mot, l'intérêt c'est d'être mobilisé et d'être extrêmement vigilant. Donc cela suppose quoi, très concrètement ? Eh bien une forte visibilité, une forte présence, typiquement, je peux vous l'annoncer, moi les gendarmes de Nouvelle-Calédonie n'ont pas de repos le 24 septembre. Donc tout le monde est mobilisé, l'ensemble des troupes est mobilisé. Donc c'est essentiel. Donc vous voyez qu'en concentrant les efforts sur des périodes limitées, on produira des effets de visibilité, de réassurance et puis aussi de dissuasion. Mais moi j'ai aucune espèce d'inquiétude, parce qu'objectivement il n'y a pas de raison d'en avoir à ce stade.
27: D'un peu plus de 2 ans après ces émeutes et un peu plus d'un an après votre présence, comment est-ce que vous voyez la situation de la Nouvelle-Calédonie ? Est-ce que... Vous êtes plutôt serein, et quels vont être vos objectifs dans les prochains mois ? Continuer cette réorganisation de la gendarmerie
28: La réorganisation de la gendarmerie, elle est aboutie. Maintenant, elle commence à produire de premiers effets. Hein. Les premiers effets, c'est la visibilité et la présence sur le terrain. D'une manière générale, je pressens, mais là, vous faites appel à ma sensation. Moi, je sens que ça frémit. D'une manière générale, les populations ont envie que ça reparte. D'une manière générale, les gens ont envie de, quelque part, de tourner la page et d'avancer. Il y a un réel besoin de se projeter vers l'avenir. C'est pas facile, hein. Les temps sont durs malgré tout, hein. Mais je sens cette envie d'avancer. Je sens ce frémissement. Et tout l'enjeu de mon institution, la gendarmerie, c'est d'accompagner de ça et de contribuer à la hauteur de nos moyens dans le périmètre qui est le nôtre, c'est-à-dire la sécurité, c'est d'accompagner cela.
27: Général Aouchin, commandant de la gendarmerie en Nouvelle-Calédonie, merci d'accepter cette invitation ce midi.
28: Merci madame.
27: La fin de ce magazine Transparence, un magazine qui sera rediffusé dimanche soir, juste après votre édition de 17h45. Il sera également disponible en podcast audio et vidéo sur notre site internet. Dans quelques instants, passez une excellente après-midi. Votre prochain rendez-vous d'information, c'est à 13h.

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2: Et il est 12h34 et on remercie bien entendu Elisabeth Noir et son invité, le général Aouchine, pour ses magazines Transparence. Nous, notre journée continue bien entendu avec le café gourmand pour se reposer en ce début d'après-midi. On a bien travaillé, on a bien mangé, et bien c'est le moment de se reposer un petit peu. Allez, place au café gourmand.
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Et il est 12h43 sur les ondes de Radio Rythme Bleu et aujourd'hui petit anniversaire musical, car en ce 18 septembre 1979 sortait Air Take Tonight des Eagles et ce morceau est presque né au téléphone. A savoir que Glenn Frey et E.G. The Souther avaient commencé à bricoler la chanson en s'inspirant notamment de Sam Cooke, mais impossible de trouver le

avec un titre qui résume presque toute notre heure. The Road, comprenez la route. Parce qu'au fond, cette semaine aura été comme notre météo d'aujourd'hui. Quelques passages gris, quelques belles éclaircies, mais toujours le même mouvement. On continue. On ne choisit pas tout ce qui arrive sur le chemin. En revanche, on peut choisir comment le traverser. Ce qu'on garde avec nous, puis ce qu'on laisse aussi derrière. Allez, on continue. Emilio Harris, The Road.

et on va doucement refermer notre après-midi mélodie du vendredi. Pendant cette heure, on aura traversé des rues, laissé passer quelques nuages, retrouvé un peu de chaleur, rêvé du sud, puis repris la route. Et finalement, ce vendredi ressemble assez bien à la vie. Tout n'est jamais complètement soleil ni complètement pluie. Ce sont souvent les deux qui donnent du relief au paysage. Alors on laisse la semaine filer tranquillement, on garde ses belles éclaircies et on dépose le reste avant le week-end. D'ici quelques instants, je vais laisser ma place à Jennifer avec sa voix chaleureuse et son sourire dans la voix pour vous accompagner pour la suite de l'après-midi. Prenez soin de vous, bien entendu, les amis, et profitez de chaque éclaircie. Et surtout, n'oubliez pas, ce n'est pas la destination qui compte, mais la musique que l'on écoute sur le chemin.

0: Il est 14h sur Radio Rythme Bleu. Bonjour à toutes et à tous, bienvenue dans votre vendredi après-midi. Ça y est, on y est presque. Encore quelques heures et la semaine de travail sera officiellement derrière nous. C'est Jennifer jusqu'à 16h45. Je prends place à vos côtés pour vous accompagner dans cette dernière ligne droite. Alors que vous soyez encore coincé derrière un bureau, en déplacement sur la route ou en train de terminer vos dernières petites missions, ou déjà mentalement au week-end, oui c'est possible depuis ce matin, vous êtes les bienvenus sur votre fréquence. Et cet après-midi, on va essayer de faire passer ces dernières heures le plus agréablement possible. Dans quelques instants, Marion nous rejoint pour le hit international numéro 1 RRB, histoire de commencer ce vendredi avec des superbes sons qui font vibrer notre monde. 14h10 à peu près, notre histoire d'un tube nous ramènera au début des années 80. À 15h, on repart pour une nouvelle heure ensemble. 15h30, Kélinda Boiscou sera avec nous pour Par ici les sorties. Et bien sûr, toutes les idées à garder sous le coude pour ce week-end. 15h40, si vous ne l'avez pas entendu ce matin, on se détendra avec le Zapping Radio. Ensuite, eh bien, les réponses, parfois improbables, toujours spontané de nos enfants dans Allons Enfants. Et à 16h, dernière heure, on fera le point sur l'actualité. Info Express, billets d'humeur, vos réactions d'opinion, bien sûr, et surtout la sécurité routière avec Léana Colombo. Vous l'avez compris, pas question de jouer au totem un vendredi après-midi. On va se laisser porter en musique. Et pas question aussi de vous laisser regarder l'horloge toutes les 5 minutes. On monte le son, on respire un grand coup. Votre vendredi après-midi commence maintenant sur Radio Rythme Bleu avec le numéro 1. RRB International. Merci d'être avec nous.
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1: Et merci Marion pour ce nouveau détour musical dans le monde. C'est l'histoire d'un tube, c'est l'heure de l'histoire d'un tube. Et quand on prononce le nom de Toto, il y a de fortes chances que votre cerveau parte immédiatement vers Africa, peut-être Hosanna, peut-être même Hold the Line. Mais aujourd'hui, j'avais envie de vous emmener vers un morceau un peu moins évident du groupe et pourtant absolument délicieux, Waiting for Your Love. Nous sommes en 1982, au moment où Toto est au sommet de son savoir-faire. Le groupe vient de sortir son quatrième album, tout simplement baptisé Toto 4. Et cet album va devenir un monument de la pop rock américaine des années 80 avec Hosanna, Africa, I Won't Hold You Back, mais aussi ce morceau beaucoup plus discret, Waiting for Your Love. La chanson est écrite par David Paich et Bobby Kimball, et c'est justement Bobby Kimball qui en a sur le champ. Ce qui est intéressant avec ce groupe, c'est que on imagine comme une formation de rock classique où se cachent des musiciens qui sont aussi devenus des références absolues dans les studios de Los Angeles. Ils jouent avec une précision impressionnante, mais sans que cette virtuosité ne prenne systématiquement le dessus sur la chanson. Et Waiting for Your Love en est un très beau exemple. Le morceau est construit autour d'une ambiance beaucoup plus soul, chaleureuse, avec cette voix très particulière de Bobby, et une production extrêmement soignée. Et puis il y a ce thème qui finalement n'a rien de compliqué. Attendre quelqu'un qu'on aime, espérer son retour, vouloir retrouver cette proximité. C'est une chanson de désir, d'attente, mais aussi d'espoir. Et ce qui est assez fou, c'est que cette chanson se retrouve aujourd'hui dans les sélections et compilations consacrées aux grands morceaux de Toto, alors qu'à l'époque, il est resté dans l'ombre. Et c'est justement pour ça que on l'aime, cette chanson, parce qu'elle nous rappelle qu'un groupe peut avoir un catalogue immense et que derrière les tubes que tout le monde connaît, il existe parfois des morceaux qui méritaient aussi leur moment de lumière. Alors aujourd'hui, on oublie quelques instants Africa et on écoute Toto autrement. Voici Waiting for Your Love sur RRB.

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Il est 14h15, bienvenue sur Radio Rythme Bleu si vous venez de nous rejoindre.

14h30 sur votre antenne préférée. Merci d'avoir choisi RRB cet après-midi pour vous accompagner en cette fin de semaine. Et on va se la faire bien, je vous le promets. Tout en country avec Newgrass Revival, Friday Night in America. Je trouve que c'est le bon morceau pour débuter cet après-midi.

Il est 14h45 sur Radio Rythme Bleu. Et vous savez quoi, on attend souvent les vacances, le week-end, les grandes occasions pour profiter. Mais votre vie se passe aussi aujourd'hui, un café, une conversation, une chanson à la radio. Alors essayez de ne pas attendre demain pour apprécier un peu cette belle journée de vendredi. Et si aujourd'hui ne se passe pas comme prévu, ce n'est pas grave. Une mauvaise journée reste une mauvaise journée. Elle ne devient pas automatiquement une mauvaise vie. Ne l'oubliez pas, demain sera différent. Et parfois, les choses changent beaucoup plus vite qu'on ne l'imagine. Il est 14h45. On continue notre tour du monde sur Radio Rythme Bleu. À suivre Boney M, Offenbach, Bruce Springsteen et Olivia Ruiz pour notre plus grand plaisir.

Et voilà les amis, il est 15h, une heure vient déjà de passer en votre compagnie et maintenant on attaque la deuxième partie de notre après-midi. Si vous nous rejoignez à l'instant, bien sûr, bienvenue sur RRB. Le vendredi avance, le week-end se rapproche et on garde ce rythme avec encore de la musique, des sorties, quelques bons moments de radio et évidemment vos rendez-vous habituels. 15h30, Kelinda viendra nous donner toutes les bonnes raisons de sortir ce week-end. À 15h40, on fera une petite pause avec votre zapping, suivi d'Allons Enfants, l'éphéméride bien sûr. Juste avant le Tout Info de 16h, où on entrera dans la dernière ligne droite avec l'actualité. On n'oublie pas la sécurité routière, nous sommes vendredi. Mais pour l'instant, on continue simplement de profiter de la musique et pas n'importe quelle chanson. Greg David, ça vous dit quelque chose? Parce que c'est tout de suite sur RRB. Bel après-midi.

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3: Il est 15h15 sur Radio Rythme Bleu, au cœur de l'après-midi. On fait un petit tour du côté du Vanuatu avec Stonewall. Juste avant de retrouver à 15h30 notre amie Kelinda pour un Paris-Cille sorti du week-end.

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4: Il est 15h30 sur Radio Rythme Bleu et si vous n'avez encore rien prévu pour samedi et dimanche, et un peu plus, c'est peut-être le moment de sortir votre agenda. Kelinda Bouakou a fait le tour des rendez-vous du moment pour nous.
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6: Bonjour, aujourd'hui dans ce Paris C'est sorti, on va commencer avec l'exposition Graveur sur Nacre, présentée par la ville de Nouméa à la maison Higginson. Et si les coquillages racontaient une histoire, les visiteurs découvriront plus de 300 coquillages gravés qui dévoilent un pan méconnu de l'histoire de la Nouvelle-Calédonie, celui de l'art des forçats du bagne calédonien. Pintadine, Turbo, Nautil ou encore Troca, ces œuvres réalisées à la fin du 19e et au début du 20e siècle témoignent du savoir-faire de graveurs longtemps méprisés ou oubliés. Des visites libres sont proposées du mercredi au vendredi de midi à 17h et le samedi de 10h à 17h à la maison Higginson. Des visites coup d'œil sont organisées les premiers jeudis du mois de 16h15 à 17h, puis des visites guidées thématiques sont présentées les derniers samedis du mois de 10h à 11h30, toujours à la maison Higginson. Des visites proposées sur inscription à l'accueil de la France Australe située au 11 rue de la Somme ou par téléphone au 24 49 29, le 24 49 29. Dans le cadre de l'animation Dimbéa Acte 2, la ville de Dimbéa présente le spectacle « Souriez, tout est sous contrôle » de la Fox Assort Compagnie Théâtre qui vous embarquera à 19h ce soir dans une compagnie aussi drôle que surprenante. Imaginez le monde en 2040, deux personnages reviennent avec humour sur les grandes évolutions de notre société entre situations absurdes, réflexions décalées et éclats de rire. Cette comédie futuriste pose un regard malicieux sur notre avenir. Un spectacle intelligent, drôle et accessible à tous à découvrir en famille ou entre amis. Rendez-vous donc à 19h ce soir dans les jardins de la médiathèque municipale de Dimbéa. L'entrée sera libre et gratuite. La maison Célière sera exceptionnellement fermée demain au public. Elle rouvrira ses portes le mercredi 23 septembre à partir de 9h aux horaires habituels. On poursuit ce Paris C'est sorti avec la Ville du Mont d'Or qui organise demain la première édition du carnaval. Le parcours du défilé empruntera l'avenue des 2B à partir de 18h. Les carnavaliers sont nombreux à se préparer depuis quelques mois, notamment leurs costumes et leurs chars. Ils seront plus d'une vingtaine de troupes au départ de ce carnaval. Le cortège s'élancera à hauteur du commerce à Yenne pour rejoindre le centre culturel du Mont d'Or sur un parcours d'environ 1,5 km. Le rendez-vous, c'est donc à partir de 18h demain à hauteur du commerce à Yenne au Mont d'Or. La 32e édition du mois du patrimoine de la province sud se poursuit avec l'association La Cathédrale Notre Patrimoine qui proposera pour demain des visites guidées à partir de 9h de la cathédrale Saint-Joseph de Nouméa avec à 10h un concert d'une vingtaine de minutes à des élèves du conservatoire de musique sur l'orgue Cavalécole. Les bénévoles de l'association La Cathédrale Notre Patrimoine vous attendront demain à partir de 9h à la cathédrale Saint-Joseph de Nouméa. On termine ce Paris C'est sorti, toujours avec le mois du patrimoine de la province sud, notamment avec la chambre territoriale des Comptes, qui ouvrira ses portes demain de 8h à 16h, l'occasion pour vous de découvrir ou de redécouvrir les coulisses. Une occasion unique de pousser les portes d'un bâtiment historique et de comprendre le rôle essentiel de cette institution au cœur de la démocratie calédonienne. Quelles sont les missions de la chambre territoriale des Comptes? Comment s'assure-t-elle du bon usage de l'argent public? Qui sont les femmes et les hommes qui y travaillent? Pour répondre à ces questions, la chambre territoriale des Comptes de Nouvelle-Calédonie vous donne rendez-vous demain et dimanche pour des journées d'immersion, d'échange et de découverte. Rendez-vous donc à partir de 8h demain à la chambre territoriale des Comptes de Nouvelle-Calédonie. C'est terminé pour ce Paris C'est sorti. Le prochain rendez-vous, c'est à 8h15.
4: Merci beaucoup, Kelinda. Voilà, maintenant, vous avez quelques idées en poche pour occuper ces prochains jours. Et si vous préférez rester tranquillement à la maison, aucun problème. Nous avons aussi de quoi vous divertir ici même, dans quelques minutes. Allons, enfants. Tout suivi du zapping radio, si vous l'avez raté ce matin. On terminera l'heure avec notre ami Marion et l'éphéméride du jour. Oscar Benton.

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4: 15h42, on pose les micros devant les enfants, on leur donne une question et ensuite on attend. Cette semaine, ce sont les enfants de l'école Antoinette Charbonneau qui se sont prêtés au jeu des questions et des devinettes, plus particulièrement la devinette de la semaine pour ce vendredi 18 septembre. Allons enfants.
5: Allons enfants.
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5: Les enfants, c'est à nous.
6: La devinette de la semaine. Je rentre toujours la première et sors toujours la dernière.
5: C'est une personne ? Est-ce que c'est une personne ou pas ?
7: La porte, en fait, vu qu'on la traverse toujours, et c'est toujours elle qui est toujours devant nous.
5: Une porte de voiture ? Parce que quand on l'ouvre d'abord, après quand on sort, on l'ouvre de l'autre sens et on repart.
7: La poignée. Parce que en fait, t'ouvres la porte... Elle sort et après, tu la refermes, elle rentre.
6: Je rentre toujours la première et sors toujours la dernière. Qui suis-je ?
7: Le cartable, parce que le cartable, il rentre le matin et il sort le soir.
5: Un balai, parce que comme il nettoie le matin et comme il sort le soir... Et après, il nettoie.
7: La clé ? Parce que la clé, tu la ouvres, après tu la refermes.
8: C'est la poignée parce que quand tu rentres, tu prends la poignée pour ouvrir la porte. Et après, tu sors avec la poignée pour sortir.
6: Quel est le premier objet qui rentre dans la maison ? C'est la clé. La clé, tu la mets dans la porte pour pouvoir ouvrir la porte. Ensuite, tu fermes la porte et c'est elle qui sort en dernier. Donc, c'était la clé.
5: Je suis ce que je suis, mais je ne suis pas ce que je suis. Qui suis-je ?
9: Mon ombre. C'est moi, mais ce n'est pas moi.
5: Allons enfants !
3: C'était Allons enfants avec la Province Sud.
2: La Province Sud, agir pour l'avenir.
5: Et puis, c'est tout.
4: Un grand merci aux enfants ainsi qu'au directeur de l'école. Il est 15h44, on continue en musique les amis. Justin Wellington qui vous accompagne en cette fin d'après-midi à suivre la rediffusion du Zapping Radio et bien sûr votre éphéméride.

0: Elle est là, elle est en pleine forme, elle est même terrible. C'est Mouna. Bonjour Mouna.
1: Bonjour Nicolas, terrible.
0: Ah oui, vous êtes terrible, qu'est-ce que vous voulez que je vous dise moi?
1: Ah bah écoutez, terriblement en forme mais ce
0: oui,
1: matin.
0: Mais c'est pour ça qu'on vous écoute.
1: Ah bah c'est gentil, vous n'avez pas trop le choix. Mais
0: vous écoutez?
1: Je fais bah oui.
0: Vous savez quoi?
1: Quoi?
0: Si j'avais le choix, je vous écouterais quand même.
1: Eh ben ça fait plaisir, c'est une très bonne journée qui commence Nicolas.
2: Une infirmière passionnée de lecture qui ne pouvait accepter de voir des milliers de livres jetés à la poubelle. Elle récolte, elle trie les livres qu'elle reçoit et puis les redistribue minutieusement.
3: Alors, si je débarque avec beaucoup de volonté, mais de pied gauche, vous faites quoi de moi?
4: Eh bien, on vous accueille. C'est l'esprit de l'abandon de Momo depuis le départ. Jean-Maurice était éducateur spécialisé pour les handicapés. Et depuis le départ, on donne la place à ce qui est notamment donc les petits de la CH et les petits de la PEI qui viennent et qui sont les bienvenus chez nous.
0: On se retrouve à 17h45. C'est ça.
5: Le rendez-vous est pris.
0: Je ne sais pas pourquoi j'ai toujours une hésitation avec 17h45.
5: Eh ben, je ne saurais peut-être
0: y a
5: pas
0: un
5: vous
0: truc,
5: aider.
0: Va falloir que je consulte, parce qu'il y a un truc, voilà, j'hésite toujours.
5: Dès que vous aurez l'ordonnance ou les résultats de la consultation.
0: Ça va être ça, bon, je vais aller prendre mes petites pilules, peut-être que ça ira mieux, puis je vous donne ronc rendez-vous à 17h45 pour
5: Merci
0: le journal.
5: Merci beaucoup, Lionel Sabois, tout à l'heure.
0: À tout à l'heure, Ismaël.
6: Quand j'y repense, en fait, je me retrouve à Bogen. C'était chez mes grands-parents, donc on montait avec nos cousins, nos cousines à Bogen. Mm-hmm. Et on passait nos vacances là-bas dans les caféries, le parc à cochons. On avait Sicile, Métayer, Javanais qui étaient présents. Les bains le soir dans la baille, la grosse baille avec les cousins, les cousines. Voilà, les soirées avec les grands-parents. À l'époque, il n'y avait pas la télé, donc c'était la radio, c'était Noël aux quatre vents. Voilà, il y a peut-être des auditeurs qui s'en rappellent de cette période-là.
7: Tout ce que je reçois, je le quantifie, donc j'ai un système de classement. Lorsque c'est un sujet en particulier, je vais différencier le stockage. Je vais me renseigner auprès des associations et des bouquinistes à savoir ce qu'ils recherchent eux. Donc je vais essayer de voir avec eux. Et le but, c'est de mettre à jour la quantité de livres que j'ai pour la mettre en ligne.
0: Vous savez, quand ça va pas fort, que vous allez au travail, vous êtes pas réveillé, tout ça, il y a Mouna dans la radio.
1: Oh, n'en faites pas trop, on va douter de vos propos après. Mais c'est gentil, je salue l'effort donné ce matin. Merci beaucoup. En tout cas, pour fêter cette journée qui commence un petit peu en fanfare,
0: ouais,
1: on peut se dire ça comme ça
0: ouais.
1: Vous l'avez mal pris.
0: Ouais.
1: Ça me touche tellement, Nicolas. Allez, écoutez
0: Allez-y,
1: mon petit cadeau pour vous.

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1: Ravi de vous accompagner en ce vendredi 18 septembre pour ouvrir notre page d'Histoire du jour. Nous célébrons la Saint-Nadège ainsi que les Ariane et les Nadine. C'est l'anniversaire de l'animateur Camille Combal qui fête ses 45 ans. Il est né le jour précis où l'Assemblée nationale votait l'abolition de la peine de mort en France, le 18 septembre 1981. Côté aviation et transport en Nouvelle-Calédonie, replongeons dans nos archives un 18 septembre. En 1960, les conversations franco-australiennes ayant abouti à une conclusion favorable, c'est l'ouverture de la ligne entre Sydney et Nouméa en DC-8 de la compagnie TAI. Bref, l'ouverture de ce qui deviendra la liaison aérienne la plus populaire du Caillou. 1975, événement attendu par les uns, scandale décrié par les autres. Le film légendaire Emmanuel arrive au cinéma, présenté avec le film Les Valseuses en seconde partie, le tout interdit aux moins de 18 ans. Deux ans plus tard, sans transition, 1977 donc, stupeur après la découverte de deux squelettes d'enfants au phare Amédée. Les ossements ont été trouvés par le gardien suite à deux jours de fortes intempéries. En fait, après quelques analyses, on finira par conclure qu'il s'agit de sépultures datant d'entre le 14e et le 17e siècle. En 1989, l'association Fortune de Mer retrouve l'épave de l'Ambrois, qui avait sombré en 1888 dans le canal Woodin. Et enfin, en 2022, il y a 4 ans, Miss Calédonie 2022 se nomme Océane Le Goff. Elle succède à Émilie Chenin. C'est ainsi que se termine notre rendez-vous historique du jour. D'avance, un très bon week-end avec RRB.

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8: Il est 16h Info Express avec Léo Fichou.
9: Bonjour Jennifer, bonjour à tous. C'est le commandant de la gendarmerie en Nouvelle-Calédonie, le général Aouchine, qui était ce midi l'invité du magazine Transparence. Il était interrogé sur la réorganisation du fonctionnement de la gendarmerie, sur la situation de la délinquance, mais aussi sur les priorités qu'il fixe aujourd'hui à la gendarmerie, avec notamment une nécessité de reprise de contact. Le budget supplémentaire 2026 de la Nouvelle-Calédonie et les comptes administratifs et de gestion de l'exercice 2025 approuvés par le Congrès. Les élus étaient réunis en séance publique ce matin. Il était notamment question de réguler une avance de trésorerie de 23 milliards de francs accordée dans le cadre du prêt garanti par l'État. Un budget total de 415 milliards de francs qui s'inscrit dans un contexte fortement marqué par la crise économique et sociale de mai 2024. Deuxième verdict de la semaine aux assises de Nouméa. 9 ans de prison à l'encontre de l'homme poursuivi pour le viol de son ex-conjointe à Bélep en janvier 2023. L'accusé avait reconnu les faits. Après les avoir dénoncés, la victime avait retiré sa plainte, mais les poursuites avaient été maintenues. L'avocat général avait requis 12 ans de réclusion criminelle. Il n'y aura bientôt plus de Ligue des droits de l'homme de Nouvelle-Calédonie. LDH France a choisi de ne pas renouveler la convention qu'il a reliée à l'association locale créée en 1979. Cela fait suite à des prises de position divergentes, notamment concernant les actions de l'État lors des émeutes de mai 2024. LDH Nouvelle-Calédonie continuera d'exister, mais sous un autre nom et un autre statut. Dans l'agenda culturel du week-end, vous pourrez profiter des derniers rendez-vous proposés dans le cadre du mois du patrimoine de la province sud, mais aussi du tout premier carnaval de la ville du Mont d'Or. Ce sera demain soir à partir de 18h, ou encore une journée de découverte de la marine nationale avec les journées portes ouvertes de la base navale de Nouméa. La dernière réunion épique de la saison, c'est demain sur l'hippodrome Henri Millard de Nouméa. Parmi les épreuves du jour, on retrouvera deux courses phares, le Grand Prix du gouvernement et la Ladies Cup pour les juments nées et élevées sur le territoire. De nombreuses animations seront mises en place pour ce rendez-vous. Le public est attendu nombreux de 15h à 23h. 16h03, la fin de ce flash, place tout de suite au billet d'humeur. Il est présenté par Elisabeth Noir.
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10: On parle tous les jours de l'augmentation des prix du pétrole, voire du gaz. Mais il y a quelque chose qu'on n'avait pas vu venir, c'est la hausse historique du prix du soufre. Il faut dire que le soufre, on n'en consomme pas tous les jours. Mais l'usine du Sud, elle, en consomme des tonnes parce que le soufre sert à fabriquer l'acide sulfurique, un composant indispensable à la lixiviation du nickel. Et pas de chance, voilà que le prix du soufre flambe lui aussi. Une hausse de l'ordre de 190% à près de 300% sur un an. On en connaît les raisons, c'est à cause de la crise au Moyen-Orient, parce que près de la moitié du soufre transite par le détroit d'Ormuz. À cause aussi d'une explosion de la demande pour les besoins de la transition énergétique et des batteries de véhicules électriques. Tout se tient et en bout de chaîne, PRNC ne peut plus assumer sa facture de soufre sans un coup de pouce de l'État. Et quand je vous aurais dit que la Chine est le premier producteur mondial de soufre, vous comprendrez que décidément, la reprise de PRNC est vraiment un dossier sulfureux.
8: Elisabeth Noir pour Radio Rythme Bleu. C'est l'heure d'opinion dans le Tout Info, votre rendez-vous SMS.
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8: Et notre question du jour, approuvez-vous la décision du haut-commissaire d'interdire la vente d'alcool à emporter jusqu'au 24 septembre? Si vous l'approuvez, vous tapez 1, sinon vous tapez 2 et vous envoyez votre réponse au 31-46. La réponse à notre question d'hier, à l'unanimité, les auditeurs d'RRB qui se sont exprimés par SMS pensent que le RSMA répond bien aux besoins de formation de la jeunesse calédonienne, alors qu'une quatrième compagnie du régiment de service militaire adapté va être créée en Nouvelle-Calédonie. Merci de votre participation et bien sûr rendez-vous demain pour la réponse à notre question du jour. C'est vendredi, fin d'après-midi, forcément les routes commencent à se charger, alors avant de prendre le volant, on fait le point avec Léana Colombo.
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11: Bonjour à tous, bienvenue dans votre rubrique sécurité routière. Nous la consacrerons cette semaine au simulateur de sécurité routière utilisé en Nouvelle-Calédonie, l'AutoChoc. Cet outil pédagogique, souvent intégré dans des dispositifs scolaires, est utilisé par l'association Prévention routière Nouvelle-Calédonie. Ce simulateur de choc frontal à faible vitesse permet de démontrer l'importance de la ceinture de sécurité lors d'un impact, même minime. Mireille Munkel est la présidente de l'association Prévention routière Nouvelle-Calédonie.
12: Globalement, ce sont des sièges de voiture installés sur une crémaillère qui amène à une certaine hauteur, ce qui permet de simuler avec une ceinture de sécurité, les effets d'un choc à petite vitesse, bien entendu pour des raisons de sécurité, mais ce qui permet quand même de bien évaluer ce qui se passerait si ce choc intervenait en réalité, parce que même à petite vitesse, on se rend compte que le choc est très violent. Au début, ça attire un peu comme un manège. Enfin, on va s'amuser, on va voir ce que ça donne. Et puis, en sortant de là, quand même, en général, on a l'impression qu'il y a une petite prise de conscience. Et je voudrais citer un cas qui m'avait amusé parce que je me souviens, à une foire de Bourail, des parents qui sont venus avec un enfant et qui m'ont demandé si l'enfant pouvait être mis, même s'il y avait avec un siège, sur l'autochoc. Donc je leur ai dit, c'est pas possible. Et ils m'ont dit, mais le problème, c'est qu'en fait, là, sur la route entre Nouméa et Bourail, notre enfant s'est détaché. Et je voulais lui montrer. Donc les parents ont dit, ben nous on va le faire. Et l'enfant est resté avec mon collaborateur. Et ça l'a impressionné quand même. Il était petit, mais ça l'a impressionné. Je pense que c'est quelque chose d'important. C'est bien aussi d'avoir des choses un peu ludiques. Ça permet d'attirer et il y a une prise de conscience. Néanmoins, je ne suis pas sûre que la prise de conscience soit obligatoirement après suivie du réflexe que nous souhaiterions que tout le monde ait de porter sa ceinture de sécurité.
11: Ce simulateur reproduit un choc à seulement 8 km/h. Pourtant, lorsqu'on demande aux élèves d'estimer la vitesse du choc, il évalue souvent à une vitesse bien supérieure. Voici la question de la semaine. Lors d'un choc frontal, à quelle vitesse environ un passager non attaché peut-il commencer à être projeté violemment vers l'avant ? Réponse A, à partir de 10 km/h. Réponse B, à partir de 50 km/h. Réponse C, seulement au-delà de 90 km/h. La réponse et la réponse A, même à faible vitesse, un choc peut entraîner une projection très brutale du corps. C'est justement ce que permet de montrer l'autochoc. Le simulateur reproduit un choc à seulement quelques kilomètres heure, mais la sensation est déjà très importante. La ceinture permet de retenir le corps et d'éviter qu'il ne soit projeté contre l'habitacle ou éjecté du véhicule.
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8: Merci Léana pour ces informations et surtout un petit rappel qui ne coûte rien, on garde son calme, on respecte les distances et on prend le temps d'arriver. Et maintenant, changement d'ambiance dans quelques secondes. Eh bien, on reprend, la musique reprend ses droits en tout cas pour cette fin d'après-midi. Prochain rendez-vous avec l'information avec Elisabeth Noir et ses consultants à partir de 16h45 pour le Club Politique.

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16h19 sur votre antenne. Merci d'être avec nous. Merci de votre fidélité, chers auditeurs. Si vous êtes sur la route, une demi-heure non-stop de musique pour terminer ce vendredi avant de reprendre le chemin de l'information pour être les premiers et les mieux informés. À l'instant, c'était Tony Child, Stop Your Fussing. On enchaîne avec une chanson que vous aimez, que vous appréciez tous. On retourne en France avec Liane Folie.

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3: Il est 16h30, les amis. Peut-être qu'au moment où je vous parle, vous êtes peut-être tout seul chez vous, dans votre voiture ou au travail. Alors, je voulais simplement vous dire merci d'être là avec nous. C'est aussi ça, la radio, on ne se connaît pas. Mais pendant quelques heures, on partage le même moment. Et avant de poursuivre, gardez simplement ça quelque part dans le coin de votre tête. Vous n'êtes pas obligé d'avoir toutes les réponses en cette fin de semaine. Certaines choses prennent du temps. Continuez d'avancer et faites ce que vous pouvez. Laissez la vie faire aussi une petite partie du travail. On continue ensemble pour ce dernier quart d'heure. Merci d'être là. Christine and the Queens, la marcheuse.

Et voilà, cette semaine d'après-midi va toucher à sa fin. Merci à toutes celles et ceux qui étaient avec nous aujourd'hui, à tous ceux qui nous ont accompagnés. Même entre deux rendez-vous, on vous voit, oui, on vous voit. On aura passé ce vendredi ensemble. On aura même remonté le temps. On aura même ri avec le zapping, écoutez les enfants du caillou. Maintenant, place au week-end, profitez de vos proches, les amis. Sortez, reposez-vous, amusez-vous. Mais surtout, faites quelque chose qui vous fait du bien. Et si vous prenez la route ce soir, bien évidemment, prudence. Le meilleur week-end du monde ne vaut pas la peine qu'on prenne des risques sur la route. Pour ma part, je vais vous laisser dans quelques instants, juste après Men at Work, bien sûr. Merci de votre fidélité toute cette semaine. Merci d'avoir partagé ces après-midi avec nous sur RRB. Je vous souhaite une très belle soirée, surtout un excellent week-end. Je donne les clés de la régie exceptionnellement à notre ami Thierry qui va vous accompagner pour la suite des programmes. N'oubliez pas, vous avez rendez-vous avec Elisabeth Noir, le club politique ainsi que ses consultants. À très bientôt sur Radio Rythme Bleu et merci.

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7: Bonsoir, bienvenue dans le club politique de Radio Rythme Bleu avec des effectifs évolutifs. Nous sommes ce soir en compagnie de Luc Senmetz, Pierre Bretagnier et Nicolas Vignol. Bonsoir à tous les trois.
8: Bonsoir.
9: Bonsoir Elisabeth.
7: Vos petits camarades ont des mots d'excuses et ils nous rejoindront très bientôt dans les prochaines semaines. Nous allons parler nickel ce soir, bien sûr, avec l'aide de l'État à PRNC et les différentes réactions que cela a suscité. Les prises de position de l'USTKE, de l'UNI, mais aussi celle du député Tchibaou, qui déclare que l'État ne peut pas avoir deux poids, deux mesures dans le domaine du nickel. Et puis y a-t-il un petit frémissement de l'économie calédonienne? La dernière note de conjoncture de l'IOM évoque quelques signes d'amélioration dans un environnement encore fragile. Vous nous direz ce que vous pensez de cette tendance et des chiffres de l'économie. Et puis nous évoquerons également la création d'une quatrième compagnie du RSMA. Elle sera implantée à Dimbéa dans la ZAC Panda. Et nous dirons un mot enfin du report de la visite de la ministre des Armées, Catherine Vautrin, et de la commémoration du ralliement de la Nouvelle-Calédonie à la France libre, c'est demain le 19 septembre. Nous terminerons enfin avec vos coups de cœur ou de chapeau, vos coups de griffe ou vos coups de colère. On a encore beaucoup parlé nickel cette semaine en Nouvelle-Calédonie, avec l'aide de l'État à PRNC. Elle était un peu inattendue. On savait que PRNC avait des problèmes, on savait que son repreneur s'était retiré, ou en tout cas menacé de se retirer.

0: l'industrie du soufre et la seconde pour l'histoire des techniciens chinois. Ce qui avait donné lieu à un courrier de la présidente de la province sud, Sonia Baïkès, au chef de l'État pour dire justement à l'État qu'il fallait qu'il fasse quelque chose. Ben, d'une certaine manière, l'État lui a répondu par ce prêt à PRNC pour lui donner la trésorerie nécessaire à passer le cap, puisque le soufre a augmenté dans des proportions quasi inimaginables. Je rappelle, un bateau de soufre, il en vient tous les deux mois et ça coûte 50 millions de dollars. Donc, faut faire face à cette dépense. Donc, c'est inattendu parce qu'on ne s'attendait pas à ce que ça soit aussi rapide et attendu, en tous les cas, espéré. Maintenant, pour ce qui est de la reprise de PRNC, reste la question des techniciens chinois qui, là, n'est pas résolue.
1: C'est vrai que... Et puis, on ne sait pas encore... Enfin, l'État annonce qu'il va aider, mais on ne sait pas à quelle hauteur. On ne connaît ni le montant, ni les modalités du prêt qui est consenti à PRNC. Et ce n'est pas le premier de la part de l'État. Luc ?
2: Oui, eh bien, depuis l'annonce du départ de Trafigura, ça remonte déjà maintenant à deux années, eh bien, c'est vrai que la situation de PRNSC était une situation qui était vraiment délicate parce qu'il fallait trouver un repreneur. Alors, il y avait une solution provisoire avec la fameuse fiducie qui avait permis à l'État, n'est-ce pas, d'intervenir à hauteur de 74%, si mes souvenirs sont bons, de manière à ce qu'il puisse, aux côtés des actionnaires locaux et de la province sud, de faire la transition, mais dans l'attente d'un repreneur. Ça n'était pas destiné à être une capitalisation définitive de l'État dans cette entreprise. Alors, on connaît, Nicolas vient très bien de résumer la situation, on connaît très bien le problème à l'heure actuelle, c'est que les repreneurs, ils ne sont pas chinois, mais à l'intérieur de ce projet qui est proposé par NPM, il y a la fameuse entreprise, on va dire, industrielle ou bien de technologie industrielle qui s'appelle ENFI, qui, elle, est composée de Chinois et qui doit aider NBM, qui, ce sont uniquement des financiers, eux, hein, qui doit les aider à la restructuration pour le redémarrage même de l'usine. Donc des spécialistes, paraît-il, qui ont une expérience en Indonésie en particulier, dans l'hydrométallurgie. Voilà. Alors le problème, c'est qu'à la suite de la position du président Macron qui a été présentée lors de la mission transpartisane, eh bien, c'est non à tous les Chinois, dans quelque position que ce soit. Alors, on pensait au départ que ça ne pouvait être que pour le capital, mais finalement, il s'avère que ça peut être même pour une aide technologique, ce qui pose problème. Alors, la réaction de Sonia Baïkès, on la connaît, c'est qu'elle a fait une lettre au président Macron en lui demandant qu'au moins sur deux points, on puisse répondre à ce que demande NBM pour reprendre les discussions. Le premier point, c'est une intervention sur le prix du soufre. C'est acquis, semble-t-il, bien qu'on n'en connaisse pas le montant, mais en fait, ça va quand même permettre pendant quelques mois à PRNC éventuellement de s'approvisionner en soufre et puis de prolonger de quelques mois les délais nécessaires à ce que la reprise avec un repreneur pour de bon cette fois-ci puisse être en place. Et puis le deuxième point d'interrogation, alors là on ignore, il n'y a pas de réponse sur la présence de ces techniciens chinois. Donc on est dans une situation délicate et je crois que cet après-midi, peut-être même presque maintenant, une réunion doit se faire entre Sonia Baïkès et les dirigeants de PRNC pour savoir comment ils entendent aborder la proposition de l'État de manière à essayer de prolonger au moins de quelques mois la vie de PRNC.
1: L'État qui dit quand même dans son communiqué, qui est bref, hein, où il annonce son aide à pleinement mobilisée pour accompagner la reprise de PRNC, voilà. Une solution pérenne et crédible pour le site, ses salariés et son environnement. Donc, on peut penser qu'il est prêt quand même à faire des efforts et des concessions éventuellement.
2: On peut espérer.
1: Pierre ?
3: Oui, c'est exactement ce que dit l'État. Et ça prouve deux choses. D'abord, que sans l'État, PRNC serait déjà mort. La SLN serait morte depuis longtemps. Sans parler de KNS qui est déjà morte. Mais la deuxième

0: que on va voir ce que va réussir à faire Sonia Backès, mais je crois qu'elle est obligée d'en tenir compte. On ne peut pas, enfin ça ne s'adresse pas à elle d'ailleurs, surtout à d'autres, on ne peut pas dire à l'État, envoyez les sous et ne vous mêlez pas d'autre chose. Non, l'État veut bien envoyer des sous, beaucoup, envoyer des milliards, des dizaines de milliards, ça se contente d'aller jusqu'aux centaines de milliards maintenant, sans avoir son mot à dire sur la question.
1: Justement, Pierre y faisait allusion, c'est, là ça date de ce matin ou peut-être hier soir, le communiqué publié par le député Emmanuel Tchibaou, l'État ne peut pas avoir deux poids deux mesures. En gros, il se plaint que l'État aide PRNC et la SLN, mais qu'en revanche il n'ait rien fait pour KNS et il trouve ça vraiment trop injuste. Un commentaire, Nicolas?
2: Oui, alors juste avant qu'on entre dans le détail, dans le contenu de ce communiqué, je voudrais m'offusquer quand même pour une chose, c'est la signature de ce communiqué, Emmanuel Tchibaou, député de la Kanaky Nouvelle-Calédonie. Alors avec tout le respect que j'ai pour M. Tchibaou, non, M. Tchibaou, vous n'êtes pas le député de Kanaky Nouvelle-Calédonie, vous êtes le député de la deuxième circonscription de la Nouvelle-Calédonie, et même si ça vous est déplaît, vous êtes un député de la République et un député de la France, un député français, et non pas un député de Kanaky. Bref.
1: C'est la contamination de LFI, ça, je crois.
2: C'est la... Voilà, la chose est dite. Dans le contenu, effectivement, quand on lit ce communiqué, on se dit, ben oui, il a raison, effectivement, l'État donne des milliards, comme le rappelait Pierre, à la SLN, à PRNC, à l'usine du Sud, et puis l'usine du Nord, il n'y a jamais rien eu, et l'usine du Nord, KNS, elle est morte et elle ne fonctionne plus. Oui, mais non, bien sûr que non, parce que d'abord, l'État a fait des propositions pour KNS, au bénéfice de KNS, pour sauver KNS. Et ces propositions, on se souvient, c'était Bruno Le Maire qui était à l'époque ministre de l'économie et des finances, il avait proposé 200 millions d'euros pour venir en aide à KNS. Et puis il y a eu le pacte Nickel, surtout. Et à chaque fois, ces propositions ont reçu le refus de la province Nord. Non, on ne veut pas de vos propositions, on ne veut surtout pas du pacte Nickel. Et donc les propositions d'aide de l'État sont restés lettres mortes puisqu'ils n'en voulaient pas. Donc c'est faux de dire que l'État et que la France n'ont rien fait pour KNS. Il y a eu des choses de proposer et personne n'en a voulu. Alors après, il ne faut pas aller se plaindre qu'effectivement, on aide ceux qui acceptent l'aide. Hein, la SLN et PRNC n'ont jamais dit non à l'État et aux aides de l'État, y compris pour s'endetter auprès de l'État. Donc voilà, donc quand on rentre dans le détail de ce communiqué, l'écume des jours nous laisse à penser que, bah oui, effectivement, pourquoi pas, mais quand on rentre dans le fond et qu'on se rappelle de tous les éléments historiques et économiques, non, ce communiqué n'a pas de sens.
1: Mais aujourd'hui, il demande en revanche des choses très précises. Alors, c'est pas la province Nord, mais c'est Emmanuel Tchibaou comme député de la deuxième circonscription, effectivement, dans laquelle il y a KNS. Luc, qu'est-ce que vous pensez, vous, comment vous analysez ce communiqué?
3: Je rajouterai sur la première remarque qu'avait faite Nicolas au sujet de l'entête de la lettre du député Tchibaou, c'est qu'il est le député de la nation. Et la nation, à quoi bien sûr à ce mot est fait allusion là, eh bien c'est la nation française, parce qu'il est membre de l'Assemblée nationale. Donc il est député de la nation, bien sûr, de la République, etc., mais député de la nation. Ben, il ne faudrait pas qu'il l'oublie, hein, tout de même. Bon, ceci étant dit, eh bien, M. Tchibaou, finalement, il défend une position qui, je crois, doit être celle de la totalité des indépendantistes. Là, il se prononce en tant que député, mais je crois qu'on le voit, hein, au travers de la position du STKE aussi. Elle n'est pas formulée exactement dans le communiqué du groupe politique uni au Congrès, parce que là, ils se sont surtout focalisés sur le projet de délibération au sujet de la vente des minerais, vous savez, les fameux minerais qui ne pouvaient pas être exportés jusqu'à présent, là, dans la réserve métallurgique. Mais on peut imaginer également que la totalité des syndicats, l'UNI et l'Union calédonienne sont tous alignés.

0: Et sur la position qui a été représentée en quelque sorte par le contenu de la lettre de M. Tshibaou. Ils sont absolument furieux de voir la différence de traitement de la part de l'État entre l'aide qu'il peut apporter à la SLN et puis à Prony encore au travers de ce soutien qui viendra être apporté à Prony Ressources, là pour l'achat du soufre en particulier, et puis par opposition l'usine du Nord qui aurait laissé à l'abandon. Mais comme ça vient très bien d'être rappelé, il leur a été proposé, c'est l'État, leur a été proposé des aides, mais qu'ils ont, à l'époque, refusé parce qu'ils sont attachés d'une manière vraiment indéfectible à leur doctrine nickel. Et par conséquent, à partir de là, ils refusent tout ce qui n'est pas conforme à leur projet. Donc, en quelque sorte, ils sont pris maintenant à leur propre piège. Et M. Tshibaou ne le reconnaît pas dans sa lettre, bien sûr.
1: Et c'est bien pour ça, permettez-moi d'ajouter, Luc, que... Il n'y a pas de différence de traitement entre les trois usines métallurgiques. Toutes les usines métallurgiques ont reçu des propositions et des aides. Il y a celles qui en ont voulu et celles qui n'en ont pas voulu. Mais il n'y a pas de différence de traitement.
2: On parle de tout ça après le flash de 17h qui nous est présenté par Léo Fichou.
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1: Il est 17h, Info Express, on retrouve Léo Fichou.
10: Bonsoir à tous. Le budget supplémentaire 2026 de la Nouvelle-Calédonie et les comptes administratifs et de gestion de l'exercice 2025 approuvés par le Congrès. Les élus étaient réunis en séance publique ce matin. Ils étaient notamment question de réguler une avance de trésorerie de 23 milliards de francs accordée, je le rappelle, dans le cadre du prêt garanti par l'État. Un budget total de 415 milliards de francs qui s'inscrit dans un contexte fortement marqué par la crise économique et sociale de mai 2024. C'est le commandant de la gendarmerie en Nouvelle-Calédonie, le général Aouchine, qui était ce midi l'invité d'Elisabeth Noir dans le magazine Transparence. Il était interrogé sur la réorganisation du fonctionnement de la gendarmerie, sur la situation de la délinquance, mais aussi sur les priorités qu'il fixe aujourd'hui à la gendarmerie, avec notamment une nécessité de reprise de contact. Il n'y aura bientôt plus de Ligue des droits de l'homme en Nouvelle-Calédonie. LDH France a choisi de ne pas renouveler la convention qui l'a reliée à l'association locale créée en 1979. Cela fait suite à des prises de position divergentes, notamment concernant les actions de l'État lors des émeutes de 2024. LDH Nouvelle-Calédonie continuera d'exister, mais sous un autre nom et un autre statut. Deuxième verdict de la semaine aux assises de Nouméa, 9 ans de prison à l'encontre de l'homme poursuivi pour le viol de son ex-conjointe à Bélep en janvier 2023. Après avoir dénoncé les faits, la victime avait retiré sa plainte, mais les poursuites avaient été maintenues. L'avocat général avait requis 12 ans de réclusion criminelle. Dans l'agenda culturel du week-end à présent, vous pourrez profiter des derniers rendez-vous proposés dans le cadre du mois du patrimoine en province sud, mais aussi du premier carnaval de la ville du Mont d'Or, ce sera demain soir, ou encore d'une journée de découverte de la marine nationale avec les journées portes ouvertes de la base navale de Nouméa. En sport, la dernière première réunion épique de la saison, c'est demain sur l'hippodrome Henri Miard de Nouméa. Parmi les épreuves du jour, on retrouvera deux courses phares, le Grand Prix du gouvernement et la Ladies Cup pour les juments nés et élevés sur le territoire. De nombreuses animations seront mises en place pour ce rendez-vous qui est ouvert au public, bien évidemment, de 15h à 23h. Et puis on terminera avec un mot de tir sportif, toujours du côté de la Polynésie française, puisque la délégation calédonienne soulève la coupe PTOM en simple et par équipe, de bon augure à moins d'un an des Jeux du Pacifique. Vous entendrez Marion Roumagne dans notre édition de 17h45. C'est la fin de ce flash. Rendez-vous donc à 17h45 pour le journal. Tout de suite, la seconde partie du Club Politique avec Elisabeth Noir et ses consultants.
2: Et nous parlons du nickel après que l'État ait annoncé son aide à PRNC pour lui permettre de financer son approvisionnement en soufre et la protestation du député Emmanuel Tchibaou qui estime que l'État ne peut pas avoir deux poids deux mesures et que le Nord ne peut pas être la variable d'ajustement politique. Qu'est-ce que vous en pensez, Pierre ?
3: Je pense que l'État a tout à fait raison de faire deux poids deux mesures. Quelle a été la politique de KNS, de M. Dang, de M. Néoutine, la doctrine Dang, donc, premièrement, c'est d'avoir le monopole sur le nickel en Calédonie. Ce qui voulait dire chasser Eramet SLN. Ils ont tout fait pour ça, ils ont refusé d'augmenter le prix d'électricité pour la SLN, ils ont refusé à la SLN d'exploiter le minerai de Poum. Et quand ça allait mal, au lieu de secouer la grille de la province nord, ils sont allés secouer les grilles de la SLN. Et les indépendantistes ont tout fait pour détruire même physiquement la SLN, détruire le convoyeur à multiples reprises, détruire le matériel, etc. Et ils ont aussi, il ne faut pas l'oublier, cassé l'usine de Prony. Ils auraient pu la détruire complètement s'il n'y avait pas eu les forces de l'ordre arrivées au bon moment. Donc voilà quelle est l'opinion de ces gens-là vis-à-vis d'Eramet SLN, Eramet étant notre lien unique, presque industriel, avec la France. Donc la France se traite différemment, moi je trouve ça tout à fait normal. Bon, cela étant, ça ne veut pas dire que je suis contre une aide de la France à KNS. Tout le monde est pour la reprise de KNS, c'est évident. Parce qu'il y a des milliers d'emplois qui sont en jeu, donc des milliers de familles qui sont maintenant dans le besoin, mais pour beaucoup, par leur faute, précisément parce qu'ils ont refusé, notamment la vente de minerais fatal, dont on parlera peut-être tout à l'heure. Enfin, il y a quelques temps, ils ont refusé le pacte nickel, c'est-à-dire refusé notamment les subventions de l'État. On refusait les subventions de l'État. C'est quand même extraordinaire, qui étaient faites là pour diminuer le prix de l'énergie et rendre nos trois usines compétitives vis-à-vis de l'Indonésie. Ils l'ont refusé. Donc, l'adage « aide-toi et le ciel t'aidera », ça pourrait être « aide-toi et la France t'aidera ». Je crois que c'est ça la position de la France. Et en l'occurrence, elle a bien raison.
2: On voit bien que la position des indépendantistes, vous y faisiez allusion, Luc, c'est aussi de dire la France en fait refuse la reprise par la Chine de nos usines, l'intervention de la Chine, pour des raisons géostratégiques dont nous, on n'a rien à faire. En gros, c'est les problèmes de la France, c'est pas ceux de la Nouvelle-Calédonie. Est-ce qu'on peut comprendre cette position et est-ce qu'effectivement, il y a la grande question entre la reprise, la poursuite des usines, et il n'y a que les Chinois qui veulent les reprendre et les intérêts de la France, qui elle ne souhaite pas que la Chine progresse dans le Pacifique Sud.
0: Oui, mais je crois que comme ça a déjà été dit, je sais que le député Metzdorf a peut-être été le premier à le dire d'une manière aussi ferme, c'est que c'est bien beau de refuser les Chinois, mais qu'est-ce que la France et l'Europe, l'Union européenne,
2: oui, mais donc là vous donnez raison aux indépendantistes, donc ils ont raison de dire...
1: En tous les cas, l'USTKE.
0: Laissez-moi aller jusqu'au bout de mon raisonnement. Hein. Bon, c'est quelque chose, éventuellement, éventuellement qui peut passer pour un certain nombre de personnes en Nouvelle-Calédonie qui n'arriveraient pas à comprendre que ce qui est le plus urgent finalement, eh bien, c'est de sauver les usines et sauver les emplois locaux en dehors du fait qu'on appartient tout de même à un État qui s'appelle la France. On est dans la France et par conséquent, on ne peut pas séparer la Nouvelle-Calédonie et ses intérêts de ceux de la France en particulier, éventuellement dans un environnement indo-pacifique. Voilà, c'est ça que ça veut dire. Ça veut dire qu'on a là, il ne faut pas oublier qu'il existe ici une certaine forme, je mets ça entre guillemets, de nationalisme calédonien, qui considère finalement que l'intérêt calédonien prime avant tout autre. Et on ne va chercher la France qu'au moment où on a besoin d'elle. Voilà. Et bien ça, c'est une conception qui existe en Calédonie et que les indépendantistes partagent tous.
2: Nicolas.
1: Pour revenir au communiqué, enfin la prise de position de l'USTKE exprimée au travers de son communiqué, le syndicat adopte une position que beaucoup de Calédoniens, indépendantistes ou non indépendantistes, partagent, qui consiste à dire dans les repreneurs, il y a des Chinois. De toute façon, il y a des Chinois, ils sont à gauche, ils sont à droite, ils sont au centre, il y en a. Même quand ce n'est pas eux qui vont racheter les usines.
2: Voilà, ils sont ou investisseurs ou techniciens.
1: Ou techniciens. En tous les cas, on ne peut pas faire sans les Chinois.
0: Ou acheteurs.
1: Donc, dire qu'on ne veut pas de Chinois dans la filière nickel calédonienne, c'est-à-dire la position de l'Élysée, sur laquelle d'ailleurs on n'a plus de nouvelles. Enfin, je veux dire, l'Élysée ne s'est jamais véritablement exprimé sur le sujet. Autant il fait une communiqué sur le soufre, autant sur les Chinois, il ne dit rien. Bref. Donc, comment faire sans les Chinois? Luc le rappelait, le député Metzdorf s'est exprimé sur le sujet. D'autres responsables politiques de toute obédience se sont également exprimés sur le sujet en s'interrogeant sur le mode. Mais alors on fait comment? À qui on s'adresse? Et à qui on demande, quoi? Et donc le STKE met en avant cette position que beaucoup de gens partagent. Alors j'aimerais revenir sur l'Élysée, s'est pas exprimé. Mais ces derniers jours, s'est tenu à New Delhi le sommet des BRICS. Erkalin en a fait les frais. Mais bon, lors de ce sommet, il a beaucoup été question des terres rares et des minerais stratégiques. Et notamment, la question était posée, enfin l'Inde, le Premier ministre indien Modi a beaucoup posé cette question, à savoir comment on fait pour sécuriser nos approvisionnements. Et la réponse est, il faut multiplier les approvisionnements. Et les Indiens ont même dit, de manière tout à fait officielle, y compris en achetant des gisements miniers à l'étranger. Et dans cette perspective, ils sont en négociation, les Indiens sont en négociation avec les Australiens, avec les États-Unis, avec le Japon et avec la France. Et début juillet, il y a eu la première réunion d'un groupe de travail franco-indien ou indo-français sur cette problématique de l'approvisionnement en minerais rares et en terres rares et en minerais stratégiques. Et donc on voit bien que dans cette réunion des BRICS et sur la position indienne, on entend une petite musique qui viendrait peut-être là aussi de l'Élysée, parce qu'Emmanuel Macron et Narendra Modi sont très en face tous les deux sur cette question-là, qui serait le dire aux Indiens, venez voir en Nouvelle-Calédonie, peut-être que votre approvisionnement, en tous les cas en nickel, pourrait être assuré si vous investissez dans nos usines. C'est moi qui fais peut-être un peu de science-fiction, mais je me pose la question.
2: Mais comme ça, l'État proposerait une alternative à défaut de la Chine. Pierre, qu'est-ce que vous en pensez de ce dilemme entre il faut sauver nos usines, mais on n'a pas le droit de prendre des Chinois parce que l'État ne veut pas qu'on en prenne. Est-ce que vous comprenez que les Calédoniens hésitent un peu?
3: Oui, je comprends mal ce genre d'hésitation, parce qu'il faudrait que ceux qui hésitent fassent l'addition de tout ce que la France verse en Calédonie depuis qu'elle est française. Et le déséquilibre est clairement en faveur de la Nouvelle-Calédonie. C'est tellement évident. C'est 150 milliards minimum, 150 à 51 milliards par an qui est versé à la Nouvelle-Calédonie. Donc la France ait son mot à dire dans la gestion de la Calédonie, eh bien oui, on a beau être très autonome, on n'est de toute façon pas capable d'avoir cette autonomie d'un point de vue économique et financier. Point de vue financier, bon, ça a été démontré, c'est encore démontré. D'un point de vue économique également, parce que la France la Nouvelle-Calédonie est toute petite, Elle est obligée de s'allier à des grandes puissances. Or, ces grandes puissances ne marchent pas main dans la main. Elles sont les unes contre les autres. Moi, je me rappelle, Chevènement était venu ici il y a quelques années, quand il était président de la Commission des Affaires étrangères. Il était venu notamment à la villa du Congrès, où il y avait les indépendantistes qui étaient là. Et il a montré une carte du monde, ça tombait bien, une carte du monde qui était accrochée sur un mur. Et il dit, vous voyez la Nouvelle-Calédonie, là, on voit une Nouvelle-Calédonie toute petite. Et puis, vous avez les États-Unis, et vous avez la Chine, et vous avez la France et l'Europe. Il faut choisir. Vous ne pouvez pas dire que les trois vont vous appuyer, non. Ils sont économiquement les uns contre les autres. Et politiquement, il a rappelé que la Chine s'était réarmée, qu'elle était une puissance militaire, etc. Et donc qu'il fallait prendre garde à l'influence chinoise. Alors déjà, ça avait mis les indépendantistes en colère. Vous n'êtes pas là pour nous dire qu'on doit être français, etc. N'empêche qu'il l'a dit et il avait bien raison de le dire. Et il faut le rappeler. La Chine, à l'heure actuelle, dans le nickel, elle est à la fois le plus gros producteur et le plus gros consommateur de nickel. Elle est ce que les économistes appellent un price maker. C'est elle qui fait les prix. Et donc si les prix sont bas actuellement, c'est parce que la Chine a décidé que les prix seraient bas. Et comment a-t-elle fait ? Elle a inondé le marché de nickel au travers de ses usines indonésiennes, parce que j'entends certains qui disent « Mais c'est pas la Chine, c'est l'Indonésie ». Non, toutes les usines indonésiennes sont en fait des usines chinoises, à majorité de capitaux chinois. Donc c'est la Chine qui a décidé de baisser les prix. Pourquoi ? Eh bien, probablement, pour acheter précisément ces usines qui sont en train de faire faillite. C'est le cas en Nouvelle-Calédonie, mais c'est le cas en Australie. Elles sont en train de tomber, de faire faillite les unes après les autres. Et donc, ils vont pouvoir maintenant les racheter éventuellement à bas prix. Donc, il faut se méfier des Chinois comme de la peste. C'est eux qui créent la crise. On ne va pas venir les chercher pour dire « Sauvez-nous maintenant ». Ça va les faire rigoler, franchement.
2: Et l'Inde, ça pourrait être une alternative, selon vous ?
3: Ah, bien sûr. Mais l'Inde fait partie de l'axe Indo-Pacifique. Indo-Pacifique. Avec le Japon, d'ailleurs, l'Inde et le Japon est capable aussi d'intervenir. Il ne faut pas oublier qu'on a eu Sumitomo ici, hein, qui était notamment dans l'usine du Sud, etc. Et donc, qui est capable d'investir. Il y a donc l'Inde, on vient de le dire, et il y a même Eramet, puisque Eramet est dans une entreprise chinoise en Indonésie, minoritaire, mais enfin. Et donc, elle a sûrement, j'imagine, des retours de technologie, etc., qui pourraient lui permettre d'investir à son tour, à condition qu'elle soit bien accueillie, parce que j'ai toujours assez mal compris cette ambiance anti-SLN et Ramet qui a existé longtemps en Calédonie, traitant toujours les SLN et Ramet de gens incompétents, etc. Alors, moi je réponds simplement à ça, mais on a eu Inco, on a eu Vale, on a eu Glencore, on a eu les plus grandes entreprises du monde qui sont venues ici, sont toutes cassées les dents. Eramet et SLN est toujours là, mais vous m'expliquez que non, ce ne sont pas des bons.
2: C'est vrai qu'il y a beaucoup.
0: Oui, juste au passage, pour compléter au sujet de l'Inde, eh bien, c'est un pays maintenant qui a dépassé le nombre d'habitants de la Chine. C'est pas mauvais de le rappeler. Hein, et qui est donc la première puissance en population du monde, et en même temps qui est sur un rythme de développement économique qui est très important, une croissance de PIB, malgré toutes les inégalités, la pauvreté qui existe encore dans certaines zones et certaines couches de la population, c'est un pays qui est en plein développement. Cependant, alors là, ça m'a un petit peu tempéré les enthousiasmes qu'on peut avoir vis-à-vis des Indiens, c'est que la France s'est désindustrialisée à partir, on va dire, de la décennie 1970-80, en particulier avec la mise en difficulté de tout ce qui était la sidérurgie en France. Je pense à Sidelor, je pense à Usinor, qui était vraiment le Fos-sur-Mer, vous vous rappelez, hein. Bon, à partir de là, eh bien, petit à petit, cette industrie allait vraiment à l'échec total. Et ce sont des Indiens qui sont venus pour sauver, essayer de sauver la sidérurgie du nord et de l'est de la France. Et ça n'a pas fonctionné, parce qu'aujourd'hui, eh bien, les productions ex-Sidélor et Usinor, ça a complètement disparu de la France. Donc ça veut dire que ces gens-là, ils ne sont pas forcément non plus la bouée de sauvetage garantie. Je tenais tout de même à le préciser.
1: Oui, il y a le souci, pour répondre à Pierre, c'est que quand on a été salarié de KNS et qu'on a perdu son emploi après la fermeture de l'usine du Nord, et que, à la suite des émeutes insurrectionnelles de mai 2024, on a de plus en plus de mal à retrouver un emploi, j'avoue comprendre qu'on s'étonne que des Chinois frappant à la porte, on n'en veuille pas. Effectivement.
2: On ne les accueille pas à bras ouverts, même s'ils sont prêts à sauver nos usines.
1: C'est ce que nous avions dit la semaine dernière, à savoir qu'il ne faut pas mettre le loup dans la bergerie. Mais entre des moutons qui ne donnent pas à manger et des loups qui promettent le bonheur, eh ben c'est difficile. On comprend que le choix soit difficile pour certains.
3: Oui, on peut le comprendre. Mais on peut aussi leur expliquer le danger qu'il y a. Parce qu'on n'a jamais vu que les Chinois, c'était une réussite pour les pays où ils ont investi. En Afrique, tous les pays africains se plaignent
1: qu'il y a
3: des milliers d'employés chinois qui remplacent les employés africains. Donc c'est ça la réalité.
1: Employés africains qui sont traités comme des moins que rien.
3: Hein. Exactement. Donc je crois qu'on est là, notamment nous, pour expliquer ce qu'il en est. Il ne faut pas dire, s'il n'y a personne d'autre que les Chinois, on va prendre les Chinois. Il faut chercher quelqu'un d'autre que les Chinois. Et à mon avis, il y en a. Surtout quand on sait que l'État sera derrière pour les aider.
2: On va chercher, on va trouver. Le nickel, on en parle aussi dans la note de conjoncture de l'IOM qui parle d'une légère hausse de l'extraction minière et d'un recul de la production métallurgique. L'IOM qui, je vous le disais, parle de quelques signes d'amélioration dans un environnement encore fragile. Donc on a entendu ici ou là ces derniers jours parler de léger frémissement. Est-ce que c'est votre impression ? Est-ce que l'économie calédonienne commence, 2 ans et demi après les violences insurrectionnelles, à se redresser un peu?
0: Oui, c'est un petit peu l'intérêt de la note. Elle est commune d'ailleurs. Hein, c'est une note qui est issue des comptes économiques rapides à la fois de l'ISEE, de l'IEOM, l'Institut d'émission d'outre-mer, et puis également de l'Agence française de développement. Et ce qui est intéressant, c'est que tout de même, après cette folie destructrice qu'a constitué la crise insurrectionnelle de 2024, eh bien, on ne va pas rentrer dans le détail de tout ce qui a été détruit, les entreprises, les emplois, les systèmes de protection sociale, etc. Moi, j'ai toujours pensé qu'il fallait au moins de 5 à 10 ans pour que la Nouvelle-Calédonie réussisse à se redresser et à trouver à peu près sa situation de production, enfin économique, etc., et qui était antérieure à la période Covid et surtout à la période de la crise de 2024. Alors l'intérêt de cette publication, justement, c'est de voir un petit peu comment elle se situe un an, parce que ça s'est établi en 2025, les chiffres sur lesquels on va parler, c'est un an par conséquent après la grande crise de 2024. Donc l'intérêt, c'est de constater que la Nouvelle-Calédonie, que son économie a cessé de s'effondrer, ça c'est déjà pas mal, hein, mais elle n'est pas encore sortie d'affaire, car elle a vraiment du mal à repartir. On voit par exemple, d'après ce que j'ai noté, que la croissance du PIB calédonien en 2025...
2: C'est plus d'un an quand même, c'est le deuxième trimestre 2026, donc ça nous met deux ans après
0: pour la totalité de l'étude. Ah bon, oui. Bon, enfin, c'est... Mais alors à ce moment-là, 0,7% sur un an et demi, c'est encore moins bien que sur une seule année, voyez-vous. Donc c'est encore moins bien. Donc ça confirme par conséquent que la Nouvelle-Calédonie n'est peut-être pas encore sortie d'affaire et qu'elle a vraiment du mal à repartir. Et on se constate par exemple que son PIB en 2025 est tout de même moins élevé, bien sûr, que ce qui avait été auparavant. Alors maintenant... On peut penser tout de même qu'avec la perte de ces 13 000 emplois salariés détruits, hein, et en même temps des consommateurs en moins, c'est pas étonnant qu'il y ait eu une baisse donc, de tout ce qui est production intérieure. Et puis également, un autre signe qui est moins bon, c'est celui des investissements, par exemple. C'est en général le signe d'une bonne santé de l'économie. Alors, c'est mieux, bien sûr, c'est un petit peu mieux, mais c'est loin d'être satisfaisant. Par conséquent, on constate qu'il y a la consommation des ménages qui a chuté. Bon, ben ça, c'est pas brillant non plus, de 7%, bien qu'elle semble à se stabiliser, mais elle ne redémarre pas non plus. Donc, il y a tout un tas de signes qui sont à la mesure d'une économie qui a cessé de chuter, mais qui vraiment a du mal à redémarrer.
2: Oui, mais quand même, l'IOM, vous êtes plus sévère que l'IOM, hein, qui dit que l'économie est toujours marquée par les conséquences des émeutes, mais que... Elle commence à se relever.
0: Ouais, elle commence à se relever.
2: Elle est lente à se relever. Il y a notamment l'indicateur du climat des affaires qui est bien à la hausse.
0: Voilà.
2: Nicolas ?
1: Alors, il y a les chiffres et il y a le terrain. Donc, les chiffres, effectivement, statistiques, tableaux, courbes, etc., montrent un léger frémissement. Quand on coule, on a toujours besoin d'espoir, en tous les cas de signes d'espoir. Et peut-être que les notes de l'IOM participent à cet espoir. Mais le frémissement, il n'est pas partagé par tout le monde. Alors il y a un frémissement, c'est-à-dire, vous le rappeliez Elisabeth, il y a l'indice du climat des affaires, c'est-à-dire on interroge des chefs d'entreprise, on leur demande leur avis, comment ils sentent la situation, est-ce qu'ils vont investir dans les 6 prochains mois, etc. etc. Et donc cet indice remonte un petit peu.
2: C'est-à-dire qu'il était tombé très très très bas.
1: Ah bah, hein, oui, donc, ça, les chefs d'entreprise, c'est sûr qu'en 2024-2025, le moral était à plat.
0: Il a gagné 6 points, alors c'est toujours ça.
1: Donc il y a ça, il y a quelques... Le nombre d'immatriculations de voitures neuves, par exemple, qui augmente de manière assez sensible. Il y a aussi tout un tas de projets qui se mettent en place, des constructions, etc. Alors, c'est minime, mais ça commence. Donc, il y a des petits signes. Mais il y a tout le reste. Le frémissement, il n'est pas général. C'est ça, le souci. Il est très ponctuel, le frémissement, qui existe, il faut le redire. Il existe. Mais de manière globale, tout le monde, et notamment les chefs d'entreprise, continuent de souffrir énormément et de s'inquiéter des trésoreries qui chutent, des possibilités d'investissement totalement réduites, etc., etc. Et puis un avenir qui reste économiquement et socialement très incertain. Donc le frémissement, il est pas général. Donc on s'accroche néanmoins à des signes d'espoir. Et moi, j'en vois 3. La note de l'IOM qui nous dit « Attendez, ça y est, ça commence à bouger, tant mieux. » Mais aussi quelques initiatives, et je vais vous en prendre 2. C'est l'inauguration de l'usine de chips Olé Chips, où c'est la pose de la première pierre de la clinique de l'Hippocampe. Ça montre quoi ? Ça montre qu'il y a quand même encore, en Nouvelle-Calédonie, des gens, des entrepreneurs, des investisseurs qui y croient. Et en tous les cas, qui se battent pour que ça remonte. Et c'est ça qui participe au frémissement également, plus que les statistiques ou le climat des affaires ou ceci ou cela. C'est la volonté de quelques-uns de mettre fin à ce mauvais climat. Et parmi ceux qui se battent, excusez-moi de le dire, mais il y a la France qui continue à nous aider de manière massive. Et puis les institutions. Enfin, il y a quand même la province sud ou certaines communes qui se mettent en avant. Ce matin, le congrès se réunissait pour parler chiffres, etc., etc. Enfin, on sent une mobilisation pour soutenir une mobilisation institutionnelle et économique, je dirais, pour soutenir ce frémissement. Donc oui, il y a frémissement. Est-ce qu'il faut commencer à se réjouir ? C'est peut-être un petit peu tôt. Voilà.
0: Juste très, très rapidement, pour dire que ce frémissement, il a été beaucoup constaté aussi par le fait qu'il y a une confiance qui est revenue par les élections de 2026 qui ont amené une majorité un peu plus solide qu'auparavant au sein du Congrès de la Nouvelle-Calédonie et de la province sud.
1: Et aussi. Du gouvernement.
0: Et donc, Congrès, ça veut dire aussi gouvernement. Alors ça, c'est quelque chose qui est important. Hein, c'est quelque chose qui est important parce que ça veut dire par conséquent qu'on ne peut pas séparer l'économie de la confiance liée à la situation politique. Et c'est quelque chose qu'il faut absolument bien comprendre, qu'elles sont liées par conséquent, et qu'on ne peut pas se permettre de détruire à nouveau le pays sur le plan institutionnel et politique, et parce qu'à ce moment-là, il coulera complètement et il ne pourra jamais se redresser.
1: Et j'ajouterai au propos de Luc que la volonté politique de faire de l'économie et du social la priorité des prochains mois au détriment de la recherche d'une solution institutionnelle, participe également à l'affermissement de ce frémissement.
2: Alors Pierre, frémissement ou pas frémissement ?
3: Oui, il y a un frémissement assez net qui vient de la confiance retrouvée des chefs d'entreprise. En économie, on sait que le plus important, c'est la confiance. Quand on a confiance en l'avenir, eh bien, on n'hésite pas, ou on peut, à investir. Et c'est ça qu'on attend pour la reprise de l'économie. Alors, bien sûr, la consommation, il y a deux facteurs qui entrent en ligne de compte dans la croissance de l'économie, à l'investissement, à la consommation. Alors, effectivement, comme l'a dit Luc, il y a une chute de la consommation parce qu'il y a eu des départs. Et puis aussi parce que des gens ont perdu leur emploi. Donc, ils ont perdu des sources de revenus, donc ils consomment moins. Et s'ils consomment moins, il y a aussi moins d'impôts qui rentrent, taxes à la consommation, et moins de revenus, moins d'impôts sur le revenu, etc. Donc, tout n'est pas rose, mais le fait que depuis, par rapport à 2022, on retrouve un climat des affaires supérieur, ça qui dépasse la ligne de 100, qui est la ligne moyenne, ça montre que les chefs d'entreprise prévoient une hausse de leur activité, sont désormais plus nombreux que ceux anticipant une baisse. Ça, c'est plus important. Chose la plus importante qui puisse exister pour la relance de l'économie. Alors, malheureusement, il y a trois secteurs qui sont les trois secteurs les plus importants en Calédonie qui restent en berne. C'est le secteur du nickel, on en a parlé, c'est quand même le secteur le plus porteur. Le secteur touristique qui redémarre, mais c'est rien par rapport avant les émeutes, il a quand même perdu près de 40% de son chiffre d'affaires. Et le secteur du bâtiment, voilà, quand les choses vont mal, le bâtiment va mal, c'est vrai. Maintenant, si on arrive à faire repartir ces trois secteurs, eh bien, on est sauvé. Mais c'est pas facile. On a parlé du nickel, mais l'État va y mettre du sien. Non, il a déjà commencé à y mettre du sien. Donc, il va être suivi par la majorité du Congrès. Pas les indépendantistes, malheureusement. Il y a une question d'ignorance des problèmes économiques qui est abyssale. Par les institutions locales. Et alors, l'effort à faire pour le bâtiment, ben ça, c'est... Bon, il peut y avoir aussi une aide de l'État, mais je crois que...
2: Dans le plan de relance, dans les vagues du plan de relance, il y en a qui vont susciter un peu du bâtiment.
3: Oui, mais pas assez, à mon avis. Parce que c'est le bâtiment qui crée le plus d'emplois. Par franc investi, c'est le bâtiment qui crée le plus d'emplois. Donc c'est là qu'en priorité, devrait marquer notre aide à l'économie. Et non pas des projets pharaoniques, je ne veux pas mettre en colère les gens, mais quand je pense aux 50 milliards ou plus du futur viaduc du Mont d'Or, c'est de la folie, c'est pas ça qui va... Ça va créer des emplois de façon provisoire, et ça fait cher le casseur, comme je vais l'exprimer. 50 milliards pour 50 casseurs, ça fait cher. Hein. Ça dépasse le pont de Mouly en coût par habitant.
2: Vous nous parlez du Mont d'Or, le Mont d'Or qui n'a pas obtenu l'installation de la quatrième compagnie du RSMA. Il sera implanté à Dimbéa, c'est ce qu'a choisi la ministre des Outre-mer, qui estime que c'est le lieu qui répond le mieux aux besoins pour cette compagnie du régiment du service militaire adapté. Ça aussi, c'est un signe de l'État quand même de continuer à investir et à créer des structures comme celle-là en Nouvelle-Calédonie. Luc ?
0: Surtout compte tenu du fait que ce RSMA, le SMA tout simplement, le service militaire adapté, c'est vraiment une création qui, en Nouvelle-Calédonie et dans le reste de l'Outre-mer d'ailleurs, hein, participe largement à la formation de tous les jeunes qui sont un petit peu sur le côté au départ. Hein. Le RSMA, il s'appelait d'ailleurs tout simplement une compagnie au départ, c'était pas encore un régiment, eh bien, il s'est implanté après les événements de 84. Ça faisait partie des projets qui étaient contenus dans la sortie de crise et dans le statut Le Moine. Et ça a commencé tout d'abord par Koumac, où la première compagnie s'est installée en 1986. Alors comme ça marchait très bien, que ça avait beaucoup de succès, et ça a été doublé d'une deuxième compagnie à Koné en 1992. Et à partir de ce moment-là, puisqu'il y avait deux compagnies, c'est devenu un régiment. Donc on l'a appelé le régiment, le RSMA, comme aujourd'hui. Ça a été Bouraille en 2020. Troisième création, et la quatrième, eh bien, heureusement, tant mieux pour Nabéa, c'est triste pour le Mont d'Or. Moi, je ne prends pas parti entre les deux. Hein. Et par conséquent, ça va être la quatrième compagnie qui va être installée à Nabéa. Et quand on sait l'importance que revêt pour la formation de ces jeunes qui ont en général entre 20 et 25 ans, hein, qui sont sortis du système scolaire et qui n'ont pas vraiment une formation professionnelle, eh bien de pouvoir acquérir, outre le fait de passer le permis de conduire, ce qui est quand même important, des possibilités ensuite de trouver du travail dans des métiers très variés. Ça touche aussi bien à l'agriculture qu'à l'élevage, qu'au secteur secondaire, dans les transports en particulier, ou encore
2: dans le bâtiment.
0: Dans le bâtiment et tout un tas de petites activités industrielles qui tournent autour du bâtiment. Donc c'est très important, c'est une bonne chose qu'on ait une quatrième compagnie et qu'elle puisse être installée dans le secteur de Nouméa, où bien sûr c'est un noyer économique très important, ce qui mettra éventuellement les stages qu'ils auront à faire en entreprise à proximité du lieu où sera implantée la compagnie.
2: Nicolas ?
1: La Nouvelle-Calédonie est amoureuse du SMA. C'est un... un système que les Calédoniens et que la Calédonie apprécient pour deux raisons. La première, c'est que pendant très très longtemps, le SMA a été la seule unité militaire qui prolongeait d'une certaine manière le service militaire aboli par Jacques Chirac. Puisque il faut être volontaire pour être au SMA, ça dure une année, et en plus de la formation professionnel dont parlait Luc à l'instant, il y a quand même une formation militaire. C'est-à-dire qu'on apprend le respect, on apprend la discipline, on apprend aussi à être des militaires. Je rappelle que les gens du SMA, notamment dans les exercices, et je pense à Croix du Sud par exemple, le plastron comme on dit, c'est-à-dire l'adversaire en règle générale, le plastron, ce sont les jeunes du SMA qui sont sur le terrain et qui mettent en évidence leur qualité militaire. Donc, c'était le prolongement du...
2: Il était fait le 14 juillet aussi.
1: Absolument. Y compris sur les Champs-Élysées. C'était d'une part, c'est le prolongement du service militaire que l'on regrette de plus en plus, évidemment. Et deuxièmement, c'est effectivement une unité très spéciale qui ne dépend pas du ministère des Armées mais du ministère des Outre-mer, et qui dispense des formations professionnelles. Pas seulement, Luc, à des jeunes en difficulté. Hein. Tout le monde peut être volontaire au SMA pour acquérir une formation. Et c'est une formation de qualité, d'abord parce que les formateurs sont de qualité, peut-être aussi parce qu'ils sont militaires aussi. Ce qui interroge d'ailleurs, peut-être, devant le succès des formations du SMA sur les formations civiles. Qu'est-ce qui ne fonctionne pas dans nos formations civiles pour qu'on soit autant volontaire pour y aller? Parce que le SMA, il faut le rappeler, refuse chaque année un nombre très important de volontaires. Beaucoup, beaucoup, beaucoup de jeunes veulent s'engager, parce que c'est quand même un engagement, c'est un contrat militaire, veulent s'engager au sein du RSMA.
2: Ça ira mieux qu'une quatrième compagnie, il y aura plus de place.
1: Oui, mais le SMA ne peut pas tout faire. Faut pas non plus poser sur cette unité militaire aux grandes qualités beaucoup trop de nos espérances, notamment en matière, un, de formation et, entre guillemets, de récupération de jeunes en difficulté. Ça y contribue, mais ça ne nous exonère pas de travailler sur notre formation professionnelle civile et sur les dispositifs à mettre en œuvre pour lutter contre le décrochage scolaire et l'analphabétisation, etc., etc. Ça ne nous exonère pas. Il ne faut pas mettre sur les épaules des militaires trop de choses.
2: Pierre.
3: Bon, peut-être qu'un SMA pour toute l'éducation nationale, ce serait pas si mal.
1: Le service militaire.
3: Voilà. Ça a été une des grandes erreurs de Jacques Chirac, d'avoir supprimé le service militaire. Et d'ailleurs, c'est ce que pense la majorité des Kanaks aussi. Moi, j'ai parlé souvent de ce problème aux responsables politiques, qu'ils soient loyalistes ou indépendantistes, et tous étaient d'accord pour dire que c'était une erreur d'avoir supprimé le service militaire. Ils étaient bien contents d'avoir ça, précisément parce que ça introduisait une, comment dirais-je, un peu le passage à l'âge adulte. en quelque sorte. C'était ça pour eux. Et c'était même traditionnel, même dans les tribus, de régulièrement envoyer les gens un peu ailleurs pour voir ce qui se passe. Et là, c'était quelque chose de... Le service militaire était quelque chose de rêvé pour ça. Les gens partaient en métropole, et de nouveaux horizons, etc. Bon, ils essayent de retrouver... On retrouve cet esprit dans le service militaire adapté. Et c'est vrai que là, ils retrouvent la discipline, ils retrouvent le respect de l'autorité, ils apprennent à avoir un maintien vis-à-vis de l'extérieur. Et ça, c'est ce qui a le plus de prix par rapport à un employeur. Que demande un employeur ? Il demande non seulement des compétences, mais il demande que les gens respectent la discipline, sachent pourquoi ils travaillent et soient rémunérés en conséquence. Donc c'est une réussite, et c'est une réussite qui fait l'unanimité. Unanimité chez les partis politiques locaux, unanimité chez les coutumiers, et la fierté de la France aussi. Parce que le SMA, maintenant, s'exporte dans les Outre-mer, y compris même en France. Je ne sais pas si c'est encore fait, mais il était question, dans certaines régions ou départements de France, de mettre des unités du SMA. Donc c'est une grande réussite.
0: Oui, juste, puisque tu as eu raison de parler des coutumiers, c'est vrai que dans l'ensemble, le monde kanak et les coutumiers apprécient les formations du SMA et voient avec beaucoup de satisfaction leurs jeunes fréquenter les compagnies du SMA, et qu'au sujet de Dimbéa, on peut signer le rôle joué par les coutumiers du lieu, et en particulier Tonia, dont le chef a eu l'occasion d'être présent, bien sûr, à l'inauguration, à l'annonce et à la visite du lieu où va s'installer cette compagnie de Dimbéa.
2: Et il y aura une nouvelle visite demain, d'ailleurs, pour votre information. Alors, ce week-end, il devait y avoir la ministre des Armées et des Anciens Combattants, Catherine Vautrin, qui devait venir en Nouvelle-Calédonie. Finalement, elle a annulé son voyage au dernier moment, sans que la raison en ait vraiment été donnée. En revanche, elle devait assister aux cérémonies du ralliement de la Nouvelle-Calédonie à la France libre, 19 septembre 1940. Ces cérémonies auront bien lieu demain. Et Luc, on sait que pour vous, c'est un événement, un anniversaire important à commémorer. Hein.
0: Oui, le 19 septembre, c'est le 86e anniversaire du ralliement de la Nouvelle-Calédonie à la France libre. On ne va pas revenir sur le détail parce que je crois que ça a été largement expliqué par ailleurs. Mais
2: Et puis que là, vous n'aurez pas le temps. Hein.
0: Et oui, et puis en particulier, c'est rappelé en principe par la presse qui, à l'occasion du 19 septembre, se doit de, en rappelant les cérémonies qui ont lieu, qu'est-ce qu'a été ce ralliement ? C'est qu'en 1940, au moment où la France est passée sous le régime de l'État français du maréchal Pétain, après l'invasion allemande et la défaite de son armée, eh bien, en Nouvelle-Calédonie, il y a des gens qui, après avoir entendu l'appel du général de Gaulle le 18 juin 1940, ont refusé cet abaissement et ont décidé la poursuite des combats. Ils se sont donc ralliés à la France libre, et ça a été l'arrivée du gouverneur Soto qui envoyait de Gaulle, où il est, depuis les Nouvelles-Hébrides, où il était commissaire résident de France, va, à partir de là, exercer l'autorité en Calédonie. Et à partir de là, ça va être aussi l'engagement des Calédoniens comme volontaires pour se battre dans les armées dans la France libre. Ça veut dire qu'il y a un lien, bien sûr, entre le ralliement et puis le départ ensuite des volontaires, dont on va aussi parler demain. Parce que demain, en quelque sorte, les cérémonies vont avoir un double sens. Ça sera d'une part le 19 septembre, parce que c'est la date, le souvenir du ralliement, mais ça sera en même temps la clôture de toute cette année mémorielle qui a été organisée par les autorités, en particulier l'armée et beaucoup d'autres, sur le retour des volontaires. Et c'était cette fois-ci le 80e anniversaire du retour des volontaires du bataillon du Pacifique qui sont rentrés à Nouméa à bord du Sagittaire le 21 mai 1946. Alors ça a déjà été fêté, mais tout au long de l'année, il y a eu une succession également de festivités, de manifestations pour ce retour des volontaires, et celle de demain va en même temps clôturer cette période.
2: Avec l'inauguration d'une fresque et une cérémonie au Quai Ferry.
0: Voilà.
2: Vous y serez.
0: D'habitude, c'est à la Croix de Lorraine que ça se passe, mais cette année, puisqu'ils sont rentrés, ces volontaires, sur le Quai Ferry, là d'où ils étaient partis, eh ben, ça aura lieu sur les lieux mêmes où se sont passés ces événements.
2: Et vous y serez ?
0: Bien sûr.
2: Bien sûr.
0: Est-il besoin d'en douter ?
2: Je pose la question pour confirmation. Nous allons refermer ce club politique avec vos coups de cœur, vos coups de griffe, vos coups de colère.
1: Qui veut... rapidement, Nicolas. Rapidement, un coup de griffe au grotesque. au grotesque de la Ligue nationale des droits de l'homme qui vient d'exclure sa section calédonienne. La Ligue des droits de l'homme de Nouvelle-Calédonie ne fait plus partie de la Ligue des droits de l'homme qui est présidée par une avocate calédonienne, Maître Théo, parce que la Ligue nationale n'est pas en phase avec les prises de position de sa section calédonienne qui est un peu plus mesurée et un peu plus intelligente sur le traitement humain, philosophique et intellectuel de ce que nous avons vécu depuis 2 ans.
2: Et la Ligue, l'ex-Ligue calédonienne va devoir changer de nom et ne peut plus porter le nom de Ligue des droits de l'homme. Luc.
0: Moi, c'est un coup de cœur pour le premier carnaval du Mont d'Or qui va se dérouler demain soir. Le carnaval de Nouméa, qui a 40 ans et qui est un immense succès populaire, n'aura pas lieu cette année, sur décision de la municipalité, qui a décidé de le faire une fois tous les 2 ans, en alternance, avec ce que l'on appelle Nouméa Festival, qui aura lieu au mois d'octobre prochain. Voilà. Alors, la commune de Dumont-d'Or a heureusement pris le relais pour cette année et organise son premier carnaval. Alors, on peut lui souhaiter un bon succès populaire, comme ça a été le cas pour tous ceux qui se sont déroulés à Nouméa.
2: Vous irez là aussi ?
0: C'est pas évident parce que je ne peux pas être à 2 endroits en même temps.
2: C'est un peu plus tard le carnaval.
0: Je n'ai pas encore ce don.
2: Pierre ?
3: Qui est le don d'ubiquité. Oui, je voudrais simplement donner un nouveau coup de chapeau à nos sportifs qui donnent la meilleure image de la Nouvelle-Calédonie à l'extérieur. On l'a eu pour la natation, on l'a eu récemment pour le foot, et en ce moment on l'a à Tahiti grâce à nos cyclistes qui sont en tête aussi bien chez les femmes que chez les hommes.
2: Allez, voilà pour ce coup de chapeau et la fin de ce club politique. Merci d'avoir participé, merci de l'avoir écouté. Dans un instant, votre journal du soir, il vous sera présenté par Léo Fichoux.

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8: La capacité de rétablissement de l'ordre cumulée à une force blindée est suffisante en Nouvelle-Calédonie, les mots du général Aouchine, invité du magazine Transparence ce midi. Les élus du Congrès ont approuvé le budget supplémentaire 2026 de la Nouvelle-Calédonie. Il était notamment question de corriger une anomalie comptable de 23 milliards de francs issue du prêt garanti par l'État. Une épidémie de grippe plus précoce que les années précédentes, le gouvernement renforce sa vigilance et rappelle les bons gestes à adopter pour protéger les plus fragiles. Au chapitre festif, le Mont d'Or organise son premier carnaval en défilé entre Ayen à Boulari et le Centre culturel du Mont d'Or. Rendez-vous demain soir dès 18h. Et puis large page sport avec l'agenda du week-end du foot et du rugby en métropole, du cyclisme à Tahiti et une réunion épique en Nouvelle-Calédonie. Bonsoir à tous, soyez les bienvenus dans ce journal. Je le disais en titre, la capacité de rétablissement de l'ordre cumulée à une force blindée est suffisante en Nouvelle-Calédonie. Ce sont les mots du général Aouchine, le commandant de la gendarmerie, était ce midi l'invité d'Elisabeth Noir dans le magazine Transparence. Il a été interrogé sur la réorganisation du fonctionnement de la gendarmerie, sur la situation de la délinquance et sur ses priorités. Lionel Sabot.
9: Le général Aouchine commande la gendarmerie en Nouvelle-Calédonie depuis août 2025, après un peu plus d'un an de présence et 2 ans et demi après les violences insurrectionnelles inédites qu'a connues le territoire, il a dressé le bilan de la situation.
10: Ma mission était de transformer l'outil gendarmerie. La gendarmerie aussi doit se transformer, elle l'a fait, elle a tenu les enseignements des retours d'expérience pour répondre à la crise et aujourd'hui juguler une délinquance du quotidien qui est une délinquance, j'allais dire, propre à chaque outre-mer, mais assez violente malgré tout, avec beaucoup d'atteintes aux biens, mais malgré tout une délinquance plutôt du quotidien qui empoisonne la vie des gens, ce sont autant de victimes, et je peux vous assurer que nous mettons tous les moyens juridiques, les moyens opérationnels pour prévenir et améliorer les taux d'élucidation et se montrer en forte visibilité, tout en étant visible, mais imprévisible pour l'adversité. Oui, ça, clairement, oui, ça fonctionne.
9: La Nouvelle-Calédonie connaît aujourd'hui une délinquance ordinaire, une délinquance d'appropriation marquée par des cambriolages.

0: maintenant un quadrimestre que la situation est en train de s'améliorer. Les tendances sont plutôt à la baisse, il faut le dire, parce qu'il y a un vrai travail collectif, hein, qui est fait entre le gendarme, les élus, mais également le parquet, des traitements appropriés de la délinquance sur des territoires bien ciblés. Donc il y a encore beaucoup de travail dans un territoire qui est très particulier, qui est assez effervescent malgré tout, mais je crois que nous sommes sur la bonne voie.
1: Le général Aouchine a aussi été interrogé sur les effectifs de la gendarmerie. La Calédonie est passée de 20 escadrons de gendarmes mobiles après les émeutes à 8 escadrons aujourd'hui, ce qui fait à peu près 600 hommes. Et pour lui, ce dispositif est clairement suffisant.
0: Les professionnels de la sécurité raisonnent en capacité. Donc si vous me demandez si la capacité de rétablissement de l'ordre cumulée à une force blindée est suffisante, je vous réponds trois fois oui. Le sujet n'est pas tant là que d'être en capacité d'augmenter et d'intensifier le contact avec la population pour capter le pouls, mais également de disposer de gendarmes départementaux en nombre suffisant, en mesure d'acter et de produire tous les actes d'enquête nécessaires à un état de droit.
1: La question se pose cependant de savoir si la Nouvelle-Calédonie a besoin de davantage de mobiles ou de davantage de gendarmes territoriaux.
0: S'agissant du maintien de l'ordre, je tiens à le dire et profiter de votre antenne ici, voire même du rétablissement de l'ordre, nous sommes suffisamment dotés en capacité, que ce soit clairement dit. En revanche, nous avons besoin de professionnaliser notre approche. Un gendarme mobile, ce n'est pas un gendarme qui produit une enquête judiciaire devant un magistrat. J'ai besoin de gendarmes départementaux. Et c'est tout l'enjeu que porte actuellement le directeur général de la gendarmerie, c'est de doter les Outre-mer de gendarmes territoriaux en nombre suffisant afin qu'ils puissent disposer également d'un immobilier qui soit, j'allais dire, correct. Et là, il y a manifestement de grandes marges de progrès. Je m'y attelle. Ce travail a commencé. Restaurer des capacités d'hébergement attractive, mais également disposer de gendarmes enquêteurs de terrain qui fonctionnent très bien en autonomie, parfois très loin de Nouméa, et c'est à eux que je pense au quotidien, et c'est avec eux qu'on arrivera à retourner vers le droit commun.
1: Interrogé sur la situation de la RP1 au Mont d'Or, le général Aouchine reconnaît des jets de pierre sporadiques, même s'il relève que cela est culturel et que ces faits ont énormément baissé, mais il dit comprendre l'inquiétude des usagers et il admet une surveillance renforcée de la tribu de Saint-Louis.
0: C'est un endroit que l'on surveille particulièrement d'un point de vue humain, par des survols de drones, par un certain nombre de contrôles. Il nous arrive de temps en temps, comme en métropole, de fermer l'axe et de procéder à des contrôles. Nous rentrons dans la tribu de Saint-Louis comme nous le voulons. En règle générale, 8 fois sur 10, ça se passe bien. 2 fois sur 10, ça se passe un peu moins bien. Ben, on revient. Mais systématiquement, lorsque des délinquants sont surpris en train de s'adonner à des jets de projectiles, eh bien, nous intervenons et nous faisons le nécessaire avec la plus grande des fermetés. Ne vous y trompez pas. On peut être dans la prévention, mais lorsqu'il s'agit d'être dans la répression, j'ai la main lourde.
1: Et concernant la recrudescence des accidents de la route, le général Aouchine affirme que le problème n'est pas l'insécurité routière, mais c'est l'alcool. Et il approuve l'interdiction de vente d'alcool pour les prochains un jour. Il affirme enfin ne pas avoir d'inquiétude particulière dans la perspective du 24 septembre.
0: L'intérêt, c'est d'être mobilisé et d'être extrêmement vigilant. Donc, cela suppose quoi, très concrètement ? Eh bien, une forte visibilité, une forte présence. Typiquement, je peux vous l'annoncer, les gendarmes de Nouvelle-Calédonie n'ont pas de repos le 24 septembre. Donc, tout le monde est mobilisé, l'ensemble des troupes est mobilisé. Donc, c'est essentiel. Donc, vous voyez qu'en concentrant les efforts sur des périodes limitées, on produira des effets de visibilité, de réassurance et puis aussi de dissuasion. Mais moi, j'ai aucune espèce d'inquiétude parce qu'objectivement, il n'y a pas de raison d'en avoir à ce stade.
1: Une interview du commandant de la gendarmerie en Nouvelle-Calédonie à retrouver en podcast audio et vidéo sur notre site internet sera rediffusée dimanche soir juste après notre édition de 17h45.
2: Les forces armées en Nouvelle-Calédonie mobilisées dans le cadre de l'opération NAS 26. Pendant 12 jours, le centre de coordination interallié de la 11e édition de l'opération internationale de police des pêches a été accueilli sur le territoire. Une opération qui regroupe la France, la Nouvelle-Zélande, l'Australie, les États-Unis notamment, et qui a pour but de lutter contre les activités de pêche illégale, non déclarées et non réglementées en haute mer. Au total, 40 navires de pêche ont été contrôlés, 5 d'entre eux ayant impliqué une visite à bord.
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2: C'est l'heure d'opinion, votre rendez-vous SMS sur Radio Rythme Bleu. On démarre avec notre question du jour. Approuvez-vous la décision du haut-commissaire d'interdire la vente d'alcool à emporter jusqu'au 24 septembre ? Si vous l'approuvez, vous tapez 1, sinon vous tapez 2 et vous envoyez votre réponse au 3146. La réponse à notre question d'hier à présent, à l'unanimité, les auditeurs d'RRB qui se sont exprimés par SMS pensent que le RSMA répond bien aux besoins de formation de la jeunesse calédonienne, alors qu'une 4e

0: La 4e compagnie du régiment du service militaire adapté va être créée en Nouvelle-Calédonie. Merci de votre participation et rendez-vous demain pour la réponse à notre question du jour. L'actualité institutionnelle, les élus du Congrès étaient réunis ce matin pour examiner les comptes administratifs et de gestion de l'exercice 2025, mais aussi pour voter le budget supplémentaire 2026 de la Nouvelle-Calédonie. Il était notamment question de corriger une anomalie comptable de 23 milliards de francs issue du prêt garanti par l'État, Léana Colombo.
1: Oui, après les violences insurrectionnelles de mai 2024, l'État avait accordé une avance de trésorerie à la Nouvelle-Calédonie. Une mauvaise écriture comptable a laissé apparaître 23 milliards de francs, comme s'ils constituaient encore une ressource disponible, alors qu'ils avaient déjà été consommés. En 2025, un prêt de 95 milliards de l'AFD, garanti par l'État, a notamment permis de rembourser les avancées de 2024. Mais cette anomalie comptable de 23 milliards n'avait pas été corrigée. C'est désormais chose faite. Milakulo Tukumuli, président du gouvernement de la Nouvelle-Calédonie.
2: La séquence de ce matin, c'est le compte administratif 2025, dans lequel il y avait une difficulté. C'est l'excédent artificiel de 23 milliards. Donc, quand j'étais au Congrès, la première séance du Congrès qui s'est réunie, j'avais déposé, parce que j'étais encore membre du Congrès, une motion préjudicielle, parce qu'on n'avait pas de réponse de la part de l'État de la manière dont on doit traiter cet excédent artificiel. Finalement, on est arrivé au bout. Et une des objectifs de la mission transpartisane, c'était d'apporter une réponse claire à l'excédent artificiel. Donc, le compte administratif vient d'être adopté conformément au compte de gestion. Ça, c'est l'étape 1. Et donc, on va traiter l'excédent artificiel dans le budget supplémentaire.
1: Cette correction a pu être réalisée grâce au vote du budget supplémentaire 2026, qui a été approuvé à l'unanimité par les élus du Congrès. Jordan Courteau, chef du groupe Rassemblement au Congrès.
3: On a voté pour, ben, comme le reste de l'hémicycle. Je suis assez satisfait de voir qu'on a réussi à trouver un terrain d'entente. La mission transpartisane est revenue avec des résultats. Donc, on s'est tous mis d'accord autour de ce budget. L'importance de ce BS, c'est très simple, c'est que c'est un BS qui permet de corriger l'erreur du compte administratif, en tout cas la coquille. On avait voté une motion préjudicielle il y a quelques semaines. On a trouvé en tout cas une méthode comptable pour se sortir de cette panade. On a réussi à travers ce BS de corriger cette petite coquille et on peut avancer sur le reste de l'exercice budgétaire avec une DM dans les prochains mois, je suppose. Et c'est assez satisfaisant parce qu'on peut avancer sur tous ces projets et toutes ces réformes.
1: Ce budget a été voté dans un contexte particulier. La crise de 2024 a lourdement pesé sur l'économie calédonienne. Les recettes fiscales ont chuté de 15%. Pourtant, grâce aux prêts garantis par l'État, la Nouvelle-Calédonie a bénéficié en 2025 de 5,1 milliards de francs de recettes supplémentaires par rapport à 2024. Mais derrière cette amélioration, la situation reste fragile. Hors TGC, les recettes fiscales ont baissé de 11%, soit 4,4 milliards de francs en moins. Naya Wateu, présidente du groupe Les Loyalistes au Congrès.
4: Ce qu'on tenait aussi à rappeler dans le cadre des différents échanges et débats, c'est que on le voit, on le constate encore plus, les impacts de la crise de mai 2024 n'a pas permis à la Nouvelle-Calédonie de se remettre de cette situation qui était déjà difficile pour elle, en tout cas de s'en remettre seule. C'est uniquement avec le soutien de l'État, l'accompagnement de l'État, certes dans certaines conditions, qu'on a pu passer là l'année 2025 et qu'on va pouvoir finir l'année 2026. Ça n'enlève pas que des réformes vont devoir être faites, on en est pleinement conscient, on est engagé avec le gouvernement à pouvoir faire ces réformes qui sont nécessaires parce qu'encore une fois, notre responsabilité aussi, c'est d'apporter une meilleure lisibilité pour les Calédoniennes et les Calédoniens.
1: Si le budget supplémentaire a été voté à l'unanimité, ça n'a pas été le cas des comptes administratifs et de gestion de l'exercice 2025 qui a récolté 35 voix pour et 19 contre, notamment de la part de l'UNI, mais aussi du groupe UCFLNKS et nationaliste. Omaira Nesline.
5: Aujourd'hui, on a eu des explications voilà, de la part du gouvernement, mais aussi de l'État. Ça reste quand même un vote d'abstention parce qu'on a tout de même un excédent artificiel au budget de la Nouvelle-Calédonie, donc ces fameux 23 milliards 3. Sur la seconde partie, nous avons soutenu favorablement le budget supplémentaire. On a salué aussi effectivement l'engagement et la démarche prise par le nouvel exécutif de venir en toute transparence au niveau du Congrès pour éclairer les élus du Congrès. Donc en amont de cette séance publique, nous avons eu une commission plénière de travail où l'exécutif et la mission transpartisane sont venus donner les grandes lignes un petit peu de ce plan de désendettement au travers d'un futur contrat de responsabilité qui sera proposé par l'exécutif.
1: Lors de cette séance, le gouvernement a volontairement limité le budget supplémentaire à ses opérations essentielles. Les autres ajustements de dépenses pour 2026, tels que le dossier Enercal, seront présentés plus tard dans une autre décision modificative.
0: L'État ne peut pas avoir deux poids, deux mesures. Dans le dossier du nickel, c'est la récrimination du député Emmanuel Tchibaou qui publie un long communiqué après la décision de l'État d'apporter une nouvelle aide financière à PRNC Lionel.
6: Le député de la deuxième circonscription prend acte de cette décision de l'État et reconnaît que la préservation de l'emploi industriel et de l'outil métallurgique calédonien est une nécessité, mais il ajoute que cette exigence doit valoir partout en Nouvelle-Calédonie. Il déplore que depuis des années, l'État mobilise des moyens financiers importants pour accompagner la SLN et PRNC, alors que les piliers économiques et industriels du nickel de la province nord ne bénéficient pas d'un accompagnement comparable. Le nord ne peut pas être la variable d'ajustement politique, selon Emmanuel Tchibaou, qui affirme que KNS n'est pas une usine comme les autres parce qu'elle est directement issue du processus de rééquilibrage économique engagé dans le prolongement des accords politiques. En conséquence, le député de la deuxième circonscription attend de l'État une stratégie nickel globale dans laquelle le rééquilibrage nord-sud constitue une obligation politique et économique, un accompagnement concret et équitable entre tous les acteurs du secteur, une préparation et un accompagnement du redémarrage de KNS avec le meilleur partenaire industriel, quelle que soit sa nationalité, tant que les intérêts de la Calédonie sont conservés, et une clarification rapide de la position de l'État sur les solutions de reprise actuellement envisageables. On peut rappeler qu'en février 2024, la province nord avait refusé l'aide que l'État avait proposée à KNS pour éviter la fermeture et que ses dirigeants ont aussi rejeté le pacte nickel.
0: En bref, la FEDE s'associe au mouvement national de l'UNSA prévu le 29 septembre prochain. Journée de mobilisation dans la fonction publique qui sera donc suivie en Nouvelle-Calédonie. Un rassemblement sera organisé de 11h45 à 12h45 devant le Haut Commissariat. Je rappelle la date, le 29 septembre. Et puis, au chapitre judiciaire à présent, deuxième verdict de la semaine aux assises de Nouméa. 9 ans de prison à l'encontre de l'homme poursuivi pour le viol de son ex-conjointe à Bélep en janvier 2023. Après avoir dénoncé les faits, la victime avait retiré sa plainte, mais les poursuites avaient été maintenues. L'avocat général avait requis 12 ans de réclusion criminelle. Il est 18h, passé de 1 minute. On marque une première pause dans ce journal avant de voir le reste de l'actualité.
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0: L'épidémie de grippe sur le territoire est plus précoce que les années précédentes. Plus de 60 cas sont actuellement déclarés, mais ce chiffre pourrait être bien plus élevé, certains cas n'étant pas recensés. Et face à l'augmentation des contaminations depuis la mi-août et une accélération ces dernières semaines, le gouvernement de la Nouvelle-Calédonie renforce sa vigilance. Laura Dupont est chef du bureau de la veille sanitaire internationale et des plans d'urgence à la DAS.
12: En fait, ça fait déjà quelques semaines qu'on a mis une surveillance aux frontières. Par les voyageurs. Donc en fait, on regarde les fiches de déclaration sanitaire des personnes qui arrivent de l'étranger et on essaye de faire un focus sur la Nouvelle-Zélande et l'Australie en rappelant ces personnes qui présenteraient des symptômes pour leur dire d'être vigilants. Et ensuite, on a renforcé la vigilance, on a demandé un petit peu au réseau Sentinelle, donc des médecins traitants à l'extérieur de ville, de prélever un peu plus massivement pour voir un petit peu comment on oriente un petit peu le profil épidémiologique de cette nouvelle état de vigilance sur la grippe.
0: Dans un communiqué publié hier, le gouvernement rappelle les gestes réflexes pour protéger les personnes les plus fragiles, mais également pour limiter la transmission.
12: C'est des gestes qui peuvent être simples, mais qui vont être efficaces. Donc ça va être se laver les mains régulièrement, porter un masque si on est malade, aérer les pièces aussi, tousser dans son coude, et surtout éviter les contacts avec les personnes fragiles quand on est soi-même malade. Pour la grande majorité de la population, la grippe, elle reste une maladie qui est bénigne, hein, mais elle peut entraîner des complications sérieuses chez les personnes de 65 ans et plus, chez les femmes enceintes, chez les personnes avec une maladie chronique et les tout-petits de moins de 2 ans. Et en fait, c'est vraiment pour ce public-là qu'on renforce notre vigilance. Il n'est pas trop tard pour se faire vacciner, hein. La vaccination, elle reste le meilleur moyen de se protéger contre les formes graves et elle peut même être réalisée le même jour qu'un rappel Covid.
0: En cas de symptômes, le bon réflexe est de consulter son médecin ou de se rendre dans un CMS plutôt que d'aller directement aux urgences. La Ligue des droits de l'homme France rompt les liens avec la Ligue de Nouvelle-Calédonie. Cette dernière devra bientôt changer de nom et de statut. La raison, Charlotte Coulson, des divergences, notamment en ce qui concerne les actions de l'État pendant les émeutes de mai 2024.
13: À l'époque, on s'en souvient, le Haut-Commissariat prend plusieurs mesures d'urgence, comme l'instauration de verrous à Saint-Louis, l'interdiction de TikTok pour les jeunes calédoniens ou encore l'interdiction de manifester. Des décisions que la Ligue des droits de l'homme France conteste. LDH Nouvelle-Calédonie, de son côté, ne s'associe pas au recours et témoigne son désaccord. Et puis la rupture s'installe lors de la publication, en début de cette année, d'un avis de la CNCDH, la Commission nationale consultative des droits de l'homme, sans que la Ligue de Nouvelle-Calédonie ne soit consultée, comme l'explique son président Gérard Sardin.
14: Les apparences nous ont amenés à nous opposer à la CNCDH. Et si la Commission nationale consultative des droits de l'homme avait publié un avis dans lequel il y avait quand même des choses très très justes, mais deux énormités. Ils écrivaient que, depuis leurs hélicoptères, les policiers tiraient sur les émeutiers. La deuxième énormité, c'était par rapport à l'école. Écrire qu'il y a une volonté, finalement, de l'État, parce que le discours de la Ligue de France, c'est « nous, on ne s'en prend qu'à l'État ». Alors, les accusations, c'était « il y a une volonté d'empêcher les jeunes Kanaks d'accéder à leur culture, d'accéder à leur histoire » et d'utiliser leur langue. C'est très insultant pour les enseignants en particulier. Je pense honnêtement que c'est la première fois que dans un rapport de la CNCDH, il y a deux énormités, on va dire. Des choses qui n'ont absolument pas été vérifiées.
13: Et après ce désaccord, LDH France convoque une réunion en visioconférence et annonce alors à la Ligue calédonienne sa volonté de rompre les liens. C'était au mois de mai de cette année. La convention qui liait les deux associations prendra donc officiellement fin le 29 septembre, date de l'Assemblée générale extraordinaire convoquée par la Ligue des droits de l'homme de Nouvelle-Calédonie. Elle devra donc changer de nom et de statut.
14: Donc on va constater la rupture et décider de la nouvelle appellation qu'on va prendre. Sans doute association plutôt que ligue. Nous, de toute façon, on reste attachés à l'existence de la CNCDH, on reste attachés à la Déclaration universelle des droits de l'homme, ça restera nos bases et la finalisation de l'accord de Nouméa. Cela dit, moi je pense qu'il ne faut pas insulter l'avenir. Et je proposerai, je verrai bien si je suis mis en minorité ou pas sur cette proposition, mais je proposerai qu'on continue de les informer.
13: La Ligue des droits de l'homme de Nouvelle-Calédonie a été créée en 1979. Elle continuera donc d'exister, mais sous un autre nom et un autre statut.
0: Dans l'actualité culturelle, on parle d'un projet qui mêle art et science, le projet Topos, mais qui met en récit les diversités culturelles et biologiques de la Nouvelle-Calédonie. Le séminaire de restitution finale du programme avait lieu ce matin à la Vallée du Tir. Catherine Sabineau est chercheuse à l'IRD, anthropologue et ethnologue, coporteuse du projet Topos.
15: Ça réunit un collectif de scientifiques, d'artistes, d'associations, des gens de la mairie aussi, service médiation. Et on a travaillé ensemble pour pouvoir réaliser un éco-chemin scénarisé, donc une série de spectacles qui commenceront à la Maison de la Biodiversité et se termineront à la Maison de l'Environnement à Boulari et qui mettront en scène les diversités culturelles et biologiques, donc les plantes, les arbres, les gens, les langues. Et aujourd'hui, on finit la deuxième résidence de création et on présente une première version de ce qu'on a créé, un spectacle qui dure un peu plus d'une heure.
0: L'éco-chemin scénarisé Topos sera présenté au premier semestre 2027 à Nouméa. Ouvrons à présent le programme festif du week-end avec plusieurs rendez-vous qui sont proposés et notamment la première édition du carnaval de la ville du Mont-d'Or, Charlotte.
13: Les carnavaliers se préparent depuis plusieurs mois déjà car il faut confectionner les costumes et chars avec lesquels ils défileront. Le cortège partira demain du commerce Ayenne pour rejoindre le centre culturel du Mont-d'Or sur un parcours d'environ 1,5 km. Les précisions de Géraldine Madec, adjointe chargée des animations et des festivités à la ville du Mont-d'Or.
16: On va vous proposer la première édition du Carnaval du Mont-d'Or avec 21 troupes, plus de 800 participants. On a des adultes, on a une petite troupe de bout de chou super mignon de chez Maîtresse Ludivine, c'est une petite école de plumes. Puis après on a la bande à Momo, Afro-Caraïbes. On a des percussions, des écoles de danse, on a la capa. Tout le monde a un thème différent, on n'a pas imposé de thème, on a laissé tout le monde vivre son carnaval. Et puis on aura aussi le char de la mairie avec des agents qui s'étaient mis un point d'honneur de participer au carnaval. Et Madame le maire qui dansera aussi avec nous.
17: Alors l'objectif de cet événement pour vous, c'est ?
16: Fédérer, rassembler, montrer la richesse du cœur des Mont-Doriens, montrer le nouveau virage que va prendre notre belle et magnifique commune, que tout le monde vienne partager un grand moment de bonheur, de joie et de gaieté.
13: Et le cortège empruntera demain à partir de 18h l'avenue D2B. Plus d'une vingtaine de troupes défileront.
0: Demain aussi, la base navale de la Pointe-Chalex ouvre ses portes. L'occasion de découvrir la marine nationale, ses bâtiments, ses métiers et ses savoir-faire.
13: Le public pourra monter à bord du patrouilleur Jean Tranap, arrivé à Nouméa en juin dernier, de la vedette Nautil de la Société nationale de sauvetage en mer et de l'EDA Sabre, un bâtiment amphibie. Des démonstrations de techniques d'autodéfense sont prévues à partir de 9h30. L'équipe cynotechnique interviendra de 10h30 à 11h et puis de 14h30 à 15h avec une démonstration dynamique d'interpellation. Autres portes ouvertes demain, celle de la Chambre territoriale des comptes de la Nouvelle-Calédonie. Le public est attendu de 8h à 16h.
0: Et on termine ce programme du week-end avec la fin de la 32e édition du Mois du patrimoine en province sud. Plusieurs rendez-vous sont encore proposés ce week-end.
13: L'association La Cathédrale, notre patrimoine, proposera demain des visites guidées de la cathédrale Saint-Joseph Nouméa, avec notamment à 10h un concert d'une vingtaine de minutes des élèves du conservatoire de musique sur l'orgue Cavalier-Cole. Les précisions de Fabrice Castaldo, secrétaire de l'association La Cathédrale Notre Patrimoine.
18: Plusieurs temps forts, la découverte donc de la cathédrale, l'histoire, de son architecture, des éléments qui témoignent un peu de son importance dans le patrimoine calédonien. Et un moment musical autour du grand orgue, parce que normalement il doit y avoir des élèves du conservatoire encadrés par Marilène Desplier, donc qui est une pianiste du conservatoire, qui vont jouer, donc ils vont faire entendre cet instrument remarquable, c'est un cavalier-colle. Et il vient d'être tout à fait rénové. Deux facteurs d'orgue d'Australie qui sont venus il n'y a pas très très longtemps pour justement rénover cet orgue, le réviser. Et puis une visite du clocher, justement, si cet escalier est terminé, qui nous permettra de voir les cloches qui résonnent. C'est aussi en fait quand même une église, une cathédrale, donc il y a quand même aussi une fonction liturgique qui est importante autant que patrimoniale.
13: Les visites guidées se feront à partir de 9h. Et puis demain et dimanche, les Cougnets vous attendront à l'île des Pins. Ils mettront en valeur leur patrimoine culturel et naturel. Demain aussi, le musée de Bourail organise dans ses locaux une journée consacrée à la transformation des richesses végétales. Ce sera de 8h à 20h. Et enfin dimanche, l'association Il était une fois un jardin invite le public au jardin de Méharé, une propriété rurale située à environ 5 km du centre de la foi. Le public pourra découvrir un bâtiment de ferme à étages, en pierre et en enduit à la chaux, édifié au début du XXe siècle et classé au patrimoine par la province sud.
0: 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C'est son SMS envoyé au 40-20 qui a été tiré au sort. Je vous propose d'écouter sa réaction.
19: Allô ?
0: Emmanuel ?
19: Oui.
0: Oui, bonjour, c'est Léo de Radio Rythme Bleu au téléphone.
19: Oui.
0: Est-ce que vous avez joué au jeu Chance il y a quelques jours, quelques semaines peut-être sur Radio Rythme Bleu ?
19: Ah oui, j'ai joué à un jeu Chance, effectivement.
0: Eh bien, la chance vous a souri, vous êtes la grande gagnante de notre jeu Chance.
19: Ouh, et c'est quoi, c'était lequel ?
0: Un séjour des paysans au Malibu Beach.
19: Ah, génial !
0: 5 nuits en bungalow, jardin, vue mer, petit déjeuner, dîner pour 2 personnes, plein d'activités. 119 000 francs.
20: Ah, oh, super. Bah, écoutez, c'est une très, très bonne nouvelle. Je venais d'en avoir une très, très mauvaise juste avant. Alors, ça m'arrange.
0: Bon, si on peut remonter le moral, Radio Rythme Bleu est là pour ça.
20: Bon, bah, super. Merci, RRB.
0: Emmanuel de Bouraille qui remporte donc le jeu chance. Un séjour au Malibu Beach à Poum, un cadeau d'une valeur de 119 000 francs. Rendez-vous demain midi dans le journal de la mi-journée pour le nouveau jeu chance. 18h13, seconde pause dans ce journal. On parlera sport juste après.
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6: La suite d'Info Soir, on retrouve Léo Fichou.
0: On ouvre l'agenda des sports du week-end avec les principaux rendez-vous en métropole et dans le monde. Tout d'abord, Lionel, du football avec la 5e journée du championnat de France de Ligue 1.
6: Ah, ça commence demain matin avec le choc contre Monaco et Lens. Ce sera au stade Louis II. Les autres matchs se joueront dimanche et lundi matin pour nous. À suivre dimanche, Paris FC Strasbourg, Angers 3, Le Mans, Lorient, Lyon-Rennes et Toulouse-Le Havre. Lundi matin, à suivre Auxerre-Brest, Nice-Lille et le classique entre Marseille et le PSG. Au chapitre sport-co encore à suivre ce week-end, la troisième journée du top 14, c'est le championnat de France élite. À suivre dimanche matin, Castres-Toulon, Bayonne-Clermont, La Rochelle Racing 92, Lyon-Pau, Montpellier-Perpignan et Vannes-Toulouse. Lundi matin pour nous, l'Union Bordeaux-Bègles accueillera le Stade français. Au chapitre sport mécanique, nous suivrons ce week-end la 15e manche du championnat du monde de MotoGP. Pilotes et écuries sont en Autriche. Les premiers essais libres se disputeront ce soir. Et puis en moto toujours, ce sera ce week-end le Bol d'Or 2026, 24 heures de course sur le circuit Paul Ricard au Castellet. Du cyclisme également ce week-end avec le début des championnats du monde sur route qui se dérouleront à Montréal. Et puis il y aura du tennis avec le deuxième tour de la Coupe Davis, l'équipe de France qui rencontre le Canada.
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0: Sur le territoire à présent, le clap de fin de la saison épique en Nouvelle-Calédonie. Donc c'est demain, la dernière réunion de l'année se déroulera sur l'hippodrome Henri Millard.
6: Un final en nocturne, la volonté est d'offrir au public un grand spectacle après une saison qui a été particulièrement réussie, selon Nicolas Schneider, le président de la Fédération Calédonienne des Courses Hippiques.
26: La saison épique 2026 aura tenu toutes ses promesses, hein, avec de belles réunions de courses. Samedi, ce sera le baisser de rideau, on va dire, avec donc ce Grand Prix du gouvernement qui va clôturer cette saison. Tout ça va se dérouler en nocturne, autour d'un événement festif. Hein. Soirée donc autour de l'élégance. Hein. Là, on sera question sur une autre des courses du programme, avec la Ladies Cup, hein, qui réunira dans les stalles de départ les femelles nées élevées sur le territoire. On espère bien sûr que le public répondra massivement pour assister à cet événement. En tout cas, la société des courses organisatrices, la société hippique des courses de Boule Paris, a tout mis en œuvre pour accueillir le public dans les meilleures conditions.
6: Et la dernière réunion hippique de la saison, c'est donc demain de 15h à 23h sur l'hippodrome Henri Millard.
0: D'autres rendez-vous sportifs sont au programme ce week-end.
6: Demain d'abord, la deuxième manche du championnat de prairie moto et quad sur la propriété Mazurier à Bouraille. Les surfeurs ont également rendez-vous à Bouraille pour la quatrième et dernière manche de la Coupe de Calédonie. Compétition de shortboard et de longboard au programme. Dimanche, rendez-vous sur les bêtes de Nouméa pour le 36e triathlon international du soleil. Rendez-vous également à l'aéroport de la Tontouta pour une course d'orientation en relais. On signalera également que demain et dimanche aura lieu à Dimbéa la Coupe du Pacifique de sport canin avec des exercices de saut d'obéissance et du mordant sportif.
0: Et puis un mot d'un événement qui aura lieu dans une semaine, le 26 septembre à Deva, la méga rando. Les inscriptions ont été clôturées mercredi, mais face aux nombreuses demandes, elles ont été rouvertes ce matin. Et jusqu'à dimanche 20h sur le site de la Méga Rando, un événement en partenariat avec Radio Rythme Bleu. On continue de suivre les performances bien évidemment des Calédoniens hors du territoire avec du cyclisme. Ce week-end, les deux dernières étapes du Tour Tahiti Nuit, ce sera donc demain et dimanche. Je rappelle que Ryan Lachny et Sandra Guéral sont toujours en jaune. En Polynésie française toujours, le club de bras de fer du Monde Or défie celui de Tahiti, ce sera demain. Du football avec le coup d'envoi de la MSG Prime Minister's Cup dans la région. Les féminines calédoniennes joueront dimanche à 15h contre la Papouasie-Nouvelle-Guinée. Les garçons, eux, débutent lundi la compétition 15h contre les îles Salomon. Et puis direction l'Ouzbékistan où la délégation calédonienne participe aux Olympiades d'échecs. On terminera ce journal hors du territoire encore une fois puisque la délégation calédonienne de tir sportif a remporté à Tahiti la coupe PTOM en simple et par équipe. Compétition qui oppose la Nouvelle-Calédonie à la Polynésie française notamment. Et à un an des Jeux du Pacifique, c'est un sacré coup qu'ont réalisé les Calédoniens. Écoutez Marion Roumagne, responsable de la délégation.
1: Succès complet pour la délégation calédonienne puisqu'on enlève les deux titres majeurs, c'est-à-dire la coupe des PTOM par équipe. C'est PTOM, c'est un affrontement qui se fait tous les deux ans. Et aussi des accessites sur au jour le jour sur plusieurs disciplines, les trois disciplines déjà qui vont être tirées au Jeux du Pacifique, plus une quatrième discipline qui est la trapoine. Donc c'était un coup d'essai pour la sélection Nouvelle-Calédonie, un comportement vraiment, vraiment au top de mes tireurs. Il y a encore du travail, bien sûr, il y a encore du travail parce que les Jeux, c'est l'année prochaine. Il y a encore certaines lacunes à régler pour les Jeux du Pacifique. Mais je peux te dire que vraiment, le comportement exemplaire de mes tireurs a fait qu'on a performé au maximum. Quoi.
0: La délégation calédonienne de tir sportif a remporté une quinzaine de médailles. 18h19 après le sport, la météo.
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0: Et la météo, c'est avec vous Thierry.
3: Ben oui Léo, ce qu'on peut dire pour ce soir, des nuages et d'offensifs circuleront encore sur la façade ouest ainsi qu'au loyauté. Le ciel sera bien étoilé sur l'est. Le vent, lui, revient progressivement au sud-sud-est, autour des 15 à 20 nœuds sur la côte ouest et loyauté. Quelques rafales à 30 nœuds. Fond de la résistance, ce sera dans le nord, Belep, Poum et Koumak. Dans début de soirée, le vent ensuite mollira également sur la côte est entre 10 et 15 nœuds. Les températures pour ce soir entre 12 et 18 degrés en général et localement dans l'intérieur entre 10 et 13 degrés. Demain matin, des remontées nuageuses alterneront avec de belles éclaircies. En période ensoleillée, petites andées ne sont pas exclues sur le sud de la Grande Terre. Le vent au sud-sud-est autour des 10 à 15 nœuds, voire 15 à 20 nœuds. Sur le nord-ouest, la pointe nord et les loyautés. Pour terminer sur la côte est, il sera souvent faible, Léo.
0: Merci beaucoup Thierry, c'est la fin de cette édition. Merci à tous de l'avoir suivi. On se retrouvera à 19h pour le rappel des titres. Ce soir, vos rendez-vous d'Europe 1, le journal suivi de l'interview. Et c'est Romain Desarbres qui reçoit Sylvain Maillard, député Ensemble pour la République.
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4: C'est le chiffre du jour, 54 milliards d'euros montant de l'effort budgétaire proposé par Sébastien Lecornu pour 2027. Alors, quelle coupe budgétaire, dans quelle proportion? Explication Europe 1 dans un instant. Ça n'est pas sa faute. Emmanuel Macron convie les chefs de parti et services de renseignement à l'Elysée. Aujourd'hui, objectif, leur dire qu'il n'y peut rien si la situation internationale se dégrade et fait flamber les prises à la pompe. Dans ce journal également, la première sélection des Bleus signée Zinedine Zidane. Et puis, dans une semaine. Les catholiques de France à l'unisson autour du pape Léon XIV. Mais qui est-il vraiment? Début de notre série Europe 1 sur le pape à la fin de ce journal.
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4: Des efforts aujourd'hui pour éviter des sacrifices demain, c'est par cette formule que Sébastien Lecornu dévoile dans Le Figaro ce matin les grandes lignes de son projet de loi de finances 2027. Le Premier ministre annonce un effort d'économie historique de 54 milliards d'euros, bien plus que les 30 milliards évoqués ces dernières semaines. Objectif, éviter un accident sur les marchés financiers, le tout sans augmenter les impôts, jure-t-il. Pour le coup, il s'agirait d'éviter l'accident social, mais il faut refroidir à tout prix le moteur des dépenses, explique le Premier ministre, qui propose de geler le budget de l'État en valeur l'an prochain, hors dette et armée. Matignon revendique une copie offensive, mais pas l'austérité. Arthur Delaborde, bonjour. Vous êtes avec nous. Bonjour Dimitri, bonjour à tous. Du service politique d'Europe 1, tout d'abord, quelles économies concrètes?
5: Eh bien, elles touchent presque tout le monde. Les fonctionnaires, d'abord, le point d'indice sera gelé, leur salaire figé. Les malades, ensuite, les indemnités d'arrêt de travail seront seront fiscalisées. Les familles perdront une partie de l'allocation de rentrée scolaire. Les aides au logement, elles, pourraient être bloquées. Pour les retraités, hausse des pensions rabotées au 1er janvier ou fin de leur abattement de 10%. Les ministères, enfin, vont devoir se serrer la ceinture. Sébastien Lecornu veut stabiliser les dépenses de l'État à leur niveau de 2026.
4: Alors, le Premier ministre veut serrer la vis, mais pas pour tout le monde. Hein.
5: Oui, et c'est tout son exercice d'équilibriste. Il écarte l'année blanche totale. Hors de question, dit-il, de toucher au filet de protection des plus modestes. Minimum vieillesse, RSA, allocation adulte handicapé et petites pensions seront bien revalorisées. Pour les retraités, la facture restera sous les 6 milliards, promet Sébastien Lecornu, et ce sera au Parlement d'arbitrer. Une manière de partager l'addition politique avec un avertissement aux députés tentés par la censure. Sans budget voté, ce serait la loi spéciale. Et là, prévient-il, la vraie austérité.
4: Arthur Delaborde, du service politique d'Europe 1. Alors, s'il était adopté en l'état, ce budget se traduirait par un déficit à 5,4%, niveau le plus élevé de la zone euro. Toujours mieux que si rien n'était fait, se défend le Premier ministre, qui se réserve, précise Bercy, l'option d'annuler encore des milliards d'euros de crédit pour cette année. Le Premier ministre, pour l'heure, s'y refuse, pour ne pas étouffer ce qui reste de croissance et pour provoquer des éruptions sociales. À l'image de ce qui s'est passé ces 48 dernières heures chez les marins pêcheurs de Méditerranée, après deux jours de blocage des ports et d'un dépôt pétrolier, ils ont levé leur barrage hier, conséquence des engagements du gouvernement sur le prix du carburant.
8: Et le gazole bat un nouveau record.
4: Eh oui, prix moyen du diesel constaté, 2,40€ le litre ce matin, c'est plus 10 centimes en une semaine. Le samplon 95 frôle les 2,20€. Une station service sur 10 dans le pays a des problèmes d'approvisionnement. À la pompe, les automobilistes oscillent entre colère et résignation. Reportage dans le Nord à Léquin, Maximilien Carlier.
9: Colère et ras-le-bol dans les stations-service. Les prix s'envolent, le conflit dure au Moyen-Orient. Des automobilistes comme Jérôme se sentent oubliés par le gouvernement.
10: Dépité de voir qu'il n'y a aucune action, il n'y a rien qui entreprit pour aider le peuple, quoi, tout simplement. Certains pays ont baissé les taxes, par exemple. C'est des bonnes pistes.
9: C'est une mesure concrète pour diminuer les tarifs à la pompe, reprend Isabelle à côté, mais elle doit être appliquée à tout le monde, selon elle.
11: Et pas forcément pour ceux simplement à revenu réduit, parce que quand on a un CDI, qu'on a des années d'ancienneté, etc., eh bien, on n'est plus dans ces classes-là, on est dans la classe moyenne. Et c'est souvent la classe moyenne qui paye, entre guillemets.
9: Alors, il y a bien les aides ciblées pour les grands rouleurs, mises en place par l'exécutif, mais elles déçoivent les automobilistes comme Marine.
12: Il faut tellement de critères pour bénéficier de leur chèque 100€ qu'ils ont fait. Du coup, j'attends rien du tout. Je vais faire en sorte de faire autrement et travailler ailleurs.
9: Trouver un emploi là où j'habite, poursuit cette conductrice, afin de prendre le vélo tous les jours et ainsi éviter de passer à la caisse avec sa voiture. À Léquin, Maximilien Carlier, Europe 1.
8: La crise des carburants au cœur d'une réunion des chefs de tous les partis politiques à l'Élysée.
4: Oui, à l'invitation d'Emmanuel Macron, ils vont se retrouver dans la nouvelle salle de crise du Palais, baptisée Vega, en présence de Sébastien Lecornu et des trois patrons des principaux services de renseignement français, DGSE, DGSI, renseignement militaire, ainsi que le directeur général de l'énergie. Officiellement, Jacques Serret, il s'agit pour Emmanuel Macron d'alerter les prétendants à sa succession sur la dégradation de la situation internationale. C'est aussi pour lui une occasion de reprendre la main politiquement.
14: Oui, Emmanuel Macron veut remettre en scène la verticalité présidentielle. Face à lui, chefs de parti et candidats viendront écouter les services de renseignement et prendre connaissance d'informations sensibles sur les guerres, les ingérences et les menaces qui pèsent sur la France. Le chef de l'État devrait bien insister sur un point. La crise qui s'installe n'est pas née à Paris. La flambée des carburants est liée au Moyen-Orient et au détroit d'Ormuz. Et sur cette situation, l'exécutif a peu de prise. Le gouvernement peut essayer de sécuriser les approvisionnements, voire éventuellement essayer d'amortir la facture pour les Français, mais il n'a pas la main sur le cours de la guerre. Emmanuel Macron se remet donc en première ligne, manière d'affirmer qu'il est encore aux commandes. À 7 mois de son départ, le chef de l'État tente ainsi de se placer au-dessus de la bataille présidentielle.
4: Jacques Serret du service politique d'Europe 1, et à l'instant, le gouvernement annonce que l'aide aux gros rouleurs sera prolongée au-delà du 30 septembre.
8: Les premiers pas de Zinedine Zidane ce soir.
4: Le nouveau sélectionneur national va dévoiler sa première liste pour le match de Ligue des Nations vendredi prochain contre la Turquie. Après avoir brillé, balle au pied, Zizou a gravi tous les échelons comme entraîneur, Cyril de la Morinerie.
15: Oui, malgré son statut de superstar, le nouveau sélectionneur n'a grillé aucun
13: aucune étape. Diplôme d'entraîneur en France, cursus de manager général à Limoges et premier pas avec l'équipe B du Real Madrid, explique Guy Lacombe, l'entraîneur qui a formé Zinedine Zidane à l'AS Cannes.
15: Il a eu l'humilité de prendre la réserve du Real de Madrid, la Castilla. Il lui a permis de mettre les mains dans le cambouis et je pense qu'après, il a été à la hauteur.
13: Zizou a remporté 3 Ligues des Champions d'affilée avec les stars du Real Madrid et a su gérer plusieurs légendes comme Cristiano Ronaldo. Le nouveau sélectionneur de l'équipe de France ne sera pas dépaysé avec Kylian Mbappé, confirme Guy Lacombe, qui appelle affectueusement Zidane par son deuxième prénom, Yazid.
15: La relation qu'il a eue avec Cristiano Ronaldo a été très performant dans la période où Yazid était entraîneur et je pense que ce sera le cas avec Kylian Mbappé.
13: Autre qualité, Zidane est fidèle. Le technicien de 54 ans a sollicité des amis pour constituer son staff. Par petites touches, Zizou va vouloir marquer les bleus de son empreinte en appelant sans doute de nouveaux joueurs et en gagnant son premier match sur le banc des bleus en Turquie le 25 septembre prochain.
4: Cyril de la Morinerie.
16: Et puis à une semaine de la venue du pape en France, Europe 1 vous fait mieux connaître Léon XIV.
4: Et oui, l'homme derrière la charge papale, son caractère, sa vision du monde, ce qu'il pense de la France. Chaque matin, un nouvel épisode, le premier aujourd'hui, consacré au style du pape Léon XIV, bien différent, Frédéric Michel, de celui de son prédécesseur François.
17: Le soleil illumine encore la place Saint-Pierre ce 8 mai 2025 en début de soirée lorsque les imposants rideaux pourpres de la loggia centrale s'ouvrent. Le nouveau pape apparaît ému et souriant. Léon XIV rend hommage à François, mais le style est différent. Michael Corr, correspondant du journal La Croix au Vatican.
18: Dès son apparition au balcon, avec la mosette, cette petite cape rouge, et puis progressivement dans le rapport au langage, avec une langue plus tenue, moins un pape du geste flamboyant, du symbole, beaucoup plus un pape qui est dans la retenue, qui porte une attention aussi au cadre liturgique.
17: Un subtil équilibre entre tradition et modernité, perçu dès ses premiers pas de pape, même sur des choix qui paraissent anodins.
18: Léon XIV a décidé de revenir dans le palais apostolique, mais il n'est pas tout à fait revenu dans les appartements pontificaux stricto sensu. Il s'est installé juste au-dessus. De la même manière, il est revenu à Castel Gandolfo, la résidence d'été des papes, mais il n'a pas réinvesti le palais. Il a repris le cordonnier des papes, mais il a gardé la couleur de chaussures de François, noire et pas rouge.
17: Et sur les questions de tradition, comme sur les questions très progressistes, Léon XIV s'autorise à rencontrer tout le monde. Son credo, l'unité.
4: Frédéric Michel pour Europe.

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1: Le journal d'Europe 1. Dans un instant, ce sera l'interview avec Romain Desarbes. Il reçoit aujourd'hui Sylvain Maillard, député Ensemble pour la République. C'est juste après Enzo.
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1: La grande interview CNews Europe 1 avec aujourd'hui Sylvain Maillard. Bonjour Sylvain Maillard.
2: Bonjour Romain Desarmes.
1: Merci beaucoup d'être avec nous. Député Ensemble pour la République de Paris et membre de la commission Défense de l'Assemblée nationale. On va balayer toute l'actualité, évidemment. On va parler du budget. Avant d'évoquer le budget à proprement parler, je voulais vous entendre sur l'état de la France. L'économie est à bout de souffle. On frôle la récession. On est à plus de 3 500 milliards d'euros de dette. Le chômage remonte. Emmanuel Macron va laisser le pays dans un état catastrophique. Des ruines fumantes dans certains secteurs. C'est lui qui a flingué l'économie, comme le dit Gabriel Attal.
2: Non, ce que se disait Gabriel Attal, c'est qu'évidemment, après la dissolution, on est dans une période d'instabilité qui est évidemment pas propice pour le développement de notre économie et pour des changements.
1: Ça, mais la dissolution, c'est Emmanuel Macron.
2: Oui,
1: le message politique de Gabriel Attal.
2: C'était une mauvaise décision et depuis 2024, évidemment, on est dans une situation compliquée, on n'a pas de majorité à l'Assemblée nationale, on ne peut pas porter de grands projets dans un monde qui change à une vitesse extrêmement forte et qui s'accélère.
1: Ça, c'est le cas pour tous les pays.
2: Bien sûr, mais c'est plus difficile quand vous êtes dans un pays où vous n'avez pas de majorité et donc vous naviguez à vue. C'est extrêmement difficile. Il n'y a pas un budget qui est passé sans un 49.3.
1: Les réformes n'ont pas été faites depuis 2017.
2: Bah, les réformes que nous avons portées, par exemple sur les retraites, nous avons dû revenir l'année dernière pour pouvoir avoir un budget du fait des socialistes. Et donc on voit bien qu'on n'arrive pas à porter de réformes. Après, plus fondamentalement, on traverse un nombre de crises extrêmement fortes. On a l'Ukraine, on a l'Iran à l'heure actuelle, qui font que l'ensemble des pays occidentaux traversent une période difficile. Nous avons une spécificité plus importante, c'est que nous avons une dette plus importante. Et donc quand les taux d'intérêt augmentent, ça nous coûte beaucoup plus cher et ça nous met dans la difficulté dans laquelle on est.
1: Mais sous Emmanuel Macron, elle a augmenté de plus de 1 000 milliards, cette dette. Donc il y a une responsabilité de l'équipe actuelle.
2: Alors,
1: c'est pas tombé du ciel.
2: Oui, on peut refaire, bien sûr, vous avez raison, on a une partie, le quoi qu'il en coûte, nous ne l'avons pas arrêté suffisamment. Enfin, je suis député depuis 2017. Tous les corps constitués, les entreprises et les autres nous demandaient toujours plus d'argent. Ne voulaient pas qu'on arrête les dispositifs. Donc j'entends le fait que le gouvernement aurait dû arrêter plus vite. Enfin, la société ne voulait pas qu'on arrête plus vite. Quand on a accompagné sur la crise énergétique, rappelez-vous 2023, une explosion du prix de l'électricité, l'explosion du prix du gaz, qu'est-ce qu'on a dit? On a dit tout simplement, on a accompagné 50 milliards. Et puis les retraites. Un de nos gros problèmes, ce sont les retraites qui coûtent extrêmement cher. Il faut que nous puissions continuer la réforme. Et surtout, la suspension que nous avons dû faire l'année dernière, elle commence à coûter de l'argent. Et il faut que nous travaillions plus en France. Je le dis souvent à ce micro, nous ne travaillons pas suffisamment. C'est 7 milliards d'heures travaillées en moins par rapport à l'Allemagne en population comparable. 7 milliards par an, nous ne travaillons pas suffisamment. Et j'entends tous les gens qui travaillent comme des fous, qui disent « mais moi je fais ma part ». Oui, mais nous commençons plus tard que les autres et nous finissons plus tôt. À un moment, vous savez, le pouvoir politique, il peut pas tout faire. C'est qu'à un moment, il faut que nous puissions donner les capacités à nos entreprises d'investir, mais il faut que nous travaillions collectivement un peu plus.
1: Et il va falloir remettre au travail des gens qui devraient travailler et qui ne travaillent pas, qui vivent d'aide sociale.
2: Nous portons une réforme de l'assurance chômage. Nous l'avons déjà réformée à deux reprises. Nous pensons qu'il faut raccourcir les délais de l'assurance chômage. Il faut énormément aider celui qui perd son emploi au début. C'est très important, l'accompagner encore plus fortement que ce que nous faisons. Mais par contre, il faut que ce soit moins long, parce qu'on le voit bien dans les courbes, la reprise du travail, elle se fait à la fin, quand elle se fait pas au début, majoritairement et très très fortement au moment de l'arrêt des aides.
1: Donc ça veut dire quoi? Qu'il faut 6 mois d'indemnité, pas plus?
2: Écoutez, dans l'ensemble des pays européens, c'est entre 8 et 12 mois. Nous sommes au-delà, entre 15, et ça dépend aussi de la génération dans laquelle vous êtes.
1: Ça peut aller jusqu'à 36 mois si on a plus de...
2: Exactement.
1: Si on approche la 60.
2: On accompagne évidemment les seniors, il faut qu'il y ait une démarche spécifique. Mais enfin, quand vous avez 30 ans, il faut qu'on puisse reprendre le travail plus rapidement. C'est ainsi. Mais il faut qu'on travaille sur les mobilités. Il y a beaucoup de choses sur lesquelles il faut qu'on s'améliore. Mais en tout cas, ce qui est certain, c'est qu'on ne peut pas continuer avec une partie de la population qui ne travaille pas, parce qu'elle peut aussi vivre du fait de ne pas travailler.
1: Ça, c'est le débat de la présidentielle qu'on vient d'avoir. Pour l'instant, on n'en est pas là. Il y a le budget d'abord. Et Sébastien Lecornu présente les grandes lignes de son budget. 54 milliards d'euros d'efforts, c'est suffisant?
2: En tout cas, c'est la maille de ce qu'il faut faire. Nous devons absolument réduire notre train de vie. Nous dépensons plus que ce que nous gagnons et il faut qu'on puisse garder des marges de manœuvre parce que les taux d'intérêt ont énormément augmenté. On emprunte à 4,5 maintenant. Je vous rappelle qu'il y a deux ans et demi, on était en moyenne sur la dette française à 1,8. Hein. Donc on voit bien à quel point la pression devient de plus forte. Le remboursement de la dette est ou sera dans les mois qui viennent le premier poste de dépenses de l'État. Nous devons réduire notre train de vie. Il a fait quelques propositions. Le groupe Renaissance en a fait d'autres. Et puis, on va travailler pendant les semaines qui viennent pour avoir la meilleure copie.
1: Alors, vous défendez l'idée d'une année blanche. Ça veut dire pas d'augmentation des retraites, pas d'augmentation des pour les fonctionnaires, pas d'augmentation des minima sociaux. Est-ce que vous pouvez nous expliquer ?
2: C'est très simple. En réalité, c'est de dire ce que les prestations que vous receviez l'année dernière, vous recevez exactement la même chose à l'euro près.
1: C'est grignoté par l'inflation. S'il y a 3% d'inflation, vous perdez 3%.
2: Oui, mais enfin, quand on travaille, moi, je veux que le travail.
1: Non, mais pour bien comprendre, oui, c'est ça.
2: Bien sûr, mais enfin, qu'on soit clair. Quand vous travaillez, tout le monde n'a pas d'augmentation d'une année sur l'autre. Ça fonctionne pas comme ça.
1: Donc, c'est pas automatique.
2: C'est loin d'être automatique, ouais. Surtout dans les années plus difficiles et probablement l'année prochaine va être plus compliquée pour les augmentations de salaire. Et donc, à un moment, dire, c'est très simple. Comme dans n'importe quel ménage, vous ne dépensez pas plus quand vous devez faire des économies que ce que vous avez dépensé l'année d'avant. Et donc, l'année blanche, le gros avantage, c'est que ça permet tout simplement de ne pas dire « je donne pour telle catégorie, pas pour telle autre ». Et donc, de faire en sorte que les Français soient les uns contre les autres en disant « pourquoi ce serait plus moral, entre guillemets, de donner à telle catégorie et pas à une autre ?» Moi, je pense qu'on reste ce que nous avons dépensé l'année dernière. Nous redépensons exactement la même chose et on repart sur une année, ce qu'on appelle une année blanche.
1: Sylvain Maillard, vous l'appliquez aux dépenses de l'État ?
2: L'idéal, évidemment. Après, il y a quelques postes sur lesquels nous avons besoin et nous avons acté. Par exemple, moi, je suis commissaire à la Défense. Nous devons nous réarmer et donc ça, je pense que
1: d'accord,
2: c'est un dossier que nous devons sanctuariser.
1: L'augmentation du budget de la Défense, vous le réduisez, vous l'enlevez ailleurs pour que ce soit à dépenses
2: égales. Le budget de l'État, c'est quasiment impossible, en fait. Ça n'a jamais été fait. D'ailleurs, c'est ce que propose le Premier ministre, c'est-à-dire de faire en sorte. Le budget a toujours augmenté en dépenses courantes, du fait de l'inflation, du fait des différents coûts. Ce qu'on veut, c'est déjà faire en sorte de tout bloquer. Vous pouvez appeler ça année blanche. C'est vrai qu'on a le temps à dire qu'une année blanche est plutôt dans ce qu'on donne comme prestation. Mais oui, l'idée, c'est tout simplement, c'est de rester à budget constant. Donc, l'enveloppe que nous devons mettre de supplémentaire sur la défense, elle doit être prise ailleurs.
1: Le Premier ministre ne veut pas toucher aux aides sociales, sauf aux APL. On peut remettre le pays sur les rails sans toucher aux aides sociales, sans toucher au budget social.
2: C'est le choix du Premier ministre. On va en discuter à l'Assemblée nationale. Vous connaissez le mien. Moi, c'est de dire tout simplement, je veux une année blanche. Ce que il y avait comme le montant qui était perçu par un tel ou tel Français doit être exactement le même l'année prochaine.
1: Sylvain Maillard, quand on parle d'aide sociale, on parle d'assistanat. Est-ce qu'il faut mettre fin à l'assistanat en France ? Est-ce qu'il faut réduire cette culture de l'aide sociale ?
2: Oui, je crois.
1: Et remettre les Français au travail.
2: Nous n'en avons plus les moyens. Quand nous sommes arrivés, nous, en 2017, ce que nous avons porté auprès d'Emmanuel Macron, c'est de dire nous allons faire grossir le gâteau pour faire en sorte qu'il y ait plus de travail, qu'il y ait plus de richesse, qu'on puisse répartir. La réalité, c'est qu'évidemment, on a créé largement des emplois, agrandi le gâteau, mais on voit bien qu'on arrive aux limites. D'abord parce que c'est la situation économique qui est bien plus difficile, parce qu'aussi on a des transformations à financer, transformations qui n'existaient pas avant. L'intelligence artificielle, l'accélération écologique que nous devons financer. Et donc il va falloir faire des choix budgétaires très importants. Il faut que nous mettions l'argent public dans l'investissement pour l'avenir, pour nos enfants. Je crois qu'à l'heure actuelle, en tout cas c'est ce que on peut dire très largement, nous mettons trop d'argent sur les retraités, sur ce qui est improductif, les personnes d'accompagnement, qui est tout à fait justifiable, on l'entend. Sauf que nous n'en avons plus les moyens. Donc nos budgets, il faut les mettre sur la jeunesse et sur l'avenir.
1: Quand vous dites on met trop d'argent sur les retraités, j'entends les retraités s'étouffer. Qu'est-ce que vous entendez par là ?
2: En mettant trop
1: d'argent sur les retraités.
2: Nous avons extraordinairement réussi, dans les 30 dernières années, à faire en sorte que les retraités, entre guillemets, sortent des difficultés que l'on peut avoir dans d'autres pays ont plutôt un train de vie qui est équivalent à ceux qui travaillent. Ce qui n'a jamais existé dans l'histoire même de notre pays. Et donc tant mieux, c'est une réussite politique incroyable sur les 30 dernières années d'avoir augmenté autant le niveau des retraités. Maintenant, il faut qu'on trouve un équilibre. Parce qu'il faut que ceux qui travaillent, qui financent les retraites, puissent gagner leur vie, puissent construire leur vie. Et gagnent plus. Et donc, il faut qu'on trouve un équilibre. Donc, nous, ce que je propose, c'est évidemment une année blanche. Il y a un effort, évidemment, des retraités. Et cet argent nous permet de nous désendetter et surtout d'investir dans l'avenir.
1: Sylvain Maillard, avec nous ce matin. Emmanuel Macron reçoit ce matin, les chefs de parti à l'Élysée et certains candidats à la présidentielle. Réunion sur fond de dégradation de la situation internationale, c'est ce que dit Emmanuel Macron. Il va être question des carburants. Déjà, sur la thématique de cette réunion, est-ce que le président de la République n'est pas en train de dramatiser la situation pour en tirer un bénéfice politique ?
2: C'est très important que les chefs de parti et les candidats sachent exactement ce qui, pour certains d'entre eux, ne savent pas. C'est-à-dire la situation exacte sur différents fronts, l'Ukraine, où il y aura évidemment sur l'Iran aussi. Donc au-delà des conséquences politiques qu'on en tire, qu'ils sachent exactement quelle est la situation et les anticipations. Les anticipations sont compliquées. Vous savez, moi je ressors jamais d'une audition, souvent à huis clos, avec nos généraux, en commission de la défense, tout à fait le même homme qu'avant d'y être entré. Vous avez une certaine gravité qui vient en vous de la situation sur le terrain, avec des informations parfois confidentielles, nous devons garder, mais évidemment qui vont changer votre regard et qui vont changer ce que vous allez dire. Je crois que les présidents de partis et les candidats doivent être au courant exactement de la situation sur le terrain pour pouvoir aussi adapter des propositions qui sont quand même hors sol.
1: Il va être question également du prix des carburants, parce que ce qui se passe au Moyen-Orient a des conséquences à la pompe, bien sûr. L'essence avec un litre à 3 euros, c'est possible ?
2: Je n'en sais rien, moi je fais pas de prospective. Vous savez, ça monte, ça descend. Le prix depuis 3 jours, on a un prix du pétrole qui a tendance à descendre. C'est en fonction des décisions, des prises de position de Donald Trump très souvent. C'est très compliqué à anticiper. En tout cas, dans le budget la France, il y a une des anticipations quand même de pétrole assez haut dans le budget que nous sommes en train de construire. Nous verrons bien ce qui se passe. En tout cas, ce qui est certain, c'est qu'il faut absolument tout faire sur le terrain. C'est ce que fait le président de la République, ce que fait la diplomatie française à son niveau, faire en sorte de libérer le passage d'Oman.
1: Sylvain Maillard, député Ensemble pour la République de Paris et membre de la commission défense de l'Assemblée nationale, avec nous ce matin sur CNews et Europe 1. Je voulais vous entendre également sur ce rapport de l'Observatoire de l'immigration et de la démographie qui nous apprend dans le Figaro magazine que si on maintient un niveau d'immigration élevé comme aujourd'hui, ils sont partis sur la base de 350 000 entrées par an, eh bien en 2040, les personnes d'origine extra-européenne deviendront majoritaires dans les naissances. En revanche, si l'immigration extra-européenne est fortement restreinte maintenant, la part des personnes extra-européennes augmentera un peu avant de se stabiliser et rester minoritaire. Deux scénarios très différents. Quel est celui que vous préférez ?
2: Nous, ce que nous portons à Renaissance, c'est une immigration de travail. Nous voulons mettre le paquet sur l'immigration de travail.
1: Ce basculement démographique, vous avez compris là, vous avez parfaitement compris les enjeux.
2: J'ai parfaitement compris.
1: Quel est le scénario que vous préférez ?
2: Mais c'est une question de nombre. C'est-à-dire que tout simplement, qu'est-ce que la société française a besoin ? Elle a besoin de gens extérieurs qui viennent travailler, parce que notre société a besoin de travail, de main-d'œuvre qualifiée ou parfois peu qualifiée, mais nous avons besoin de travail, donc nous allons privilégier le travail. Par contre, tous ceux qui viennent, on a beaucoup, par exemple, d'étudiants, on a beaucoup, énormément de visas étudiants sans objectif, avec des étudiants qui restent 5 ans, 10 ans et qui ne repartent pas. Nous voulons faire en sorte que, parce que nous pensons que l'immigration est une chance quand elle est dans une immigration de travail.
1: Et donc, nous allons mettre. Une question d'identité également. Là, vous me parlez d'économie. Il y a une question également d'identité.
2: Je crois que.
1: Peut apparaître.
2: Comment devient-on français ? Comment devient-on français ? À l'école ? À l'école ? Par le travail ?
1: En France ?
2: Je vous parle de se sentir français. À l'école, partager les valeurs républicaines, au travail, en étant en permanence au dialogue, en participant à la création de richesses du pays. Et donc c'est ça qu'il faut privilégier. Il faut privilégier ceux qui viennent, évidemment, des enfants qui sont nés en France. Il faut absolument qu'ils puissent être à l'école et qu'ils se construisent une identité française.
1: C'est le cas aujourd'hui. C'est le cas aujourd'hui dans tous les quartiers en France.
2: Pas suffisamment. Vous savez bien qu'on a des grandes difficultés à l'école. sur les résultats scolaires.
1: Mais donc, si on n'y arrive pas, est-ce qu'il ne faut pas un moratoire, alors, le temps de reprendre notre, temps de notre respiration, si je vous suis.
2: En fait, le moratoire, ça n'existe pas. Il faut une stratégie. Moi, ce que nous portons à Renaissance, c'est de dire, nous voulons une stratégie avec, en privilégiant les entrées pour le travail. C'est que 30.
1: C'était défendu par Gérald Darmanin.
2: Bien sûr.
1: Qui ne sont pas des dangereux dictateurs.
2: Bien sûr. Et c'est que 30 000 entrées par

0: sur les OQTF, les retours dans le pays de ceux qui n'ont pas de papier, qui n'ont pas vocation à rester en France. Il fait des propositions, travaillons-y.
1: Je suis confus, hein, Charles Rodoel, mais Emmanuel Macron avait proposé et avait dit qu'avec lui, 100% des OQTF seraient impliqués. C'est 10% aujourd'hui, 10% des OQTF.
0: Quoi qu'il arrive.
1: Et 5% pour les personnes extra-européennes. 5% seulement, c'est-à-dire 95% ne sont pas appliqués, c'est-à-dire que ça ne sert strictement à rien.
0: Quoi qu'il arrive, nous n'aurons jamais 100% d'OQTF.
1: Alors pourquoi il avait dit ça, déjà, petit 1 et petit 2, à quoi ça sert de...
0: Je n'en sais rien, je vous dis...
1: Une obligation de quitter le territoire français.
0: Très concrètement, c'est impossible d'avoir 100%, puisqu'il faut l'autorisation du pays qui est de la nationalité d'origine et qui peut décider de ne pas reprendre ses ressortissants. Donc nous, ce qu'il faut, c'est qu'on soit beaucoup plus efficace quand on émet une OQTF dans nos procédures à nous. Dans nos procédures, combien sont mis en centre de rétention administrative et sont relâchés parce qu'on a fait la procédure trop tard, on s'est pas bien organisé. Organisons-nous. On a voté récemment une modification de la loi pour que les plus dangereux restent plus longtemps dans les centres de rétention administrative. Ça nous donne plus de chances pour préparer les dossiers, pour pouvoir les renvoyer. Il faut augmenter le nombre de places. Charles Rodoel a raison là-dessus. Il faut augmenter le nombre de places dans les centres de rétention administrative. Il faut faire en sorte que ceux qui n'ont pas vocation à être en France, en fait, ne soient pas tout simplement, et qui sont dangereux, n'ont pas vocation à se promener dans la société française.
1: Uniquement les OQTF dangereux, pas les OQTF tout court.
0: Il faut être pragmatique. Occupons-nous déjà de ceux qui sont extrêmement dangereux ou dangereux, qui n'ont pas à circuler et nous devons maintenir l'ensemble de la pression pour que les États les reprennent. Je crois qu'il faut être très pragmatique dans cette... Il n'y a pas de mesure miracle ou magique. Il faut être très pragmatique, s'occuper principalement déjà de ceux qui sont dangereux, dont nous ne voulons pas sur notre territoire, pour qu'ils puissent repartir le plus rapidement possible dans leur pays.
1: Sylvain Maillard, la grève à France Inter menée pour réclamer le départ du journaliste Charles Sapin et le fait que des personnalités aient signé une tribune pour réclamer l'éviction, l'expulsion d'un journaliste de France Inter. Parmi ces personnalités, il y a une actrice, Julie Gayet, la compagne de François Hollande, qui demande l'expulsion d'un journaliste de France Inter. Ça vous choque ?
0: Bien sûr que ça me choque. Ça me choque parce que France Inter, c'est particulier.
1: Ce journaliste, c'est Charles Sapin, qui est le numéro 2 de l'heure actuelle.
0: France Inter, Radio France de façon générale, évidemment le service public, c'est nos impôts qui le payent. Et évidemment, il doit y avoir une pluralité de représentation qui fasse en sorte que, non pas que les invités politiques, mais aussi les éditorialistes, qui font aussi beaucoup l'opinion, puissent être de diverses opinions, y compris celles que je combats. Mais c'est très important, puisque nous finançons, nous devons financer cette pluralité. Et donc se dire que ça peut être un bastion, et un bastion de gauche, disons les choses, et le service public, et que finalement des opinions différentes, ou très différentes de ça, n'ont pas vocation, et dessus c'est quelque part une part réservée, bah oui, ça me choque. Dans le privé, au fond, vous avez l'ARCOM vous oblige à avoir certaines restrictions.
1: Un respect absolu, notamment sur CNews absolue. Et sur Europe 1. De l'égalité de temps de parole.
0: Bien sûr, sur les personnalités politiques. Ça, je suis tout à fait. Et évidemment, il faut que ça soit maintenu. Alors, vous avez, c'est une société privée, on ne paye pas, c'est la publicité qui vous finance. C'est pas pareil pour le service public. Donc, dans le service public, dans le cahier des charges qui est encore plus important, il est essentiel qu'il y ait la pluralité. C'est un bien précieux. Sinon, ça en fait quoi? Ça en fait une radio.
1: Certains salariés de radio.
0: Une radio comme une autre.
1: Cette radio leur appartient.
0: Et donc, il n'y a pas vocation à être payé par le service, par l'impôt des Français. Et donc, c'est très important. Moi, je veux le dire, c'est pas forcément très populaire, mais en ce moment, je le dis, moi, je trouve que la Sybille Veil, la patronne de Radio France, elle a fait déjà beaucoup de choses par rapport à ce que nous avons connu. Moi-même, je connais, quand j'arrivais en 2017-2018, on n'était pas forcément toujours les bienvenus. Et nous-mêmes, et Renaissance. Et donc, je trouve que ça s'est beaucoup plus ouvert. Il faut que ça continue, il faut qu'il y ait l'ensemble des interventions politiques possibles sur Radio France. Ça me semble essentiel et je ne comprends pas bien cette fronde syndicale. Elle a l'air plutôt corporatiste et plutôt politique.
1: Merci beaucoup Sylvain Maillard d'être venu ce matin sur CNews et sur Europe 1. Bonne journée, à bientôt.
0: Bonne journée à vous tous.

0: On vous souhaite un bon début de soirée. Dans quelques minutes, ce sera le rappel des titres sur Radio Alpha Bleu avec Léo Fichou, avec à l'instant Steamboat Willie, à ne pas confondre avec le court-métrage de Disney sorti dans les années 20. Là, c'est le groupe de jazz Steamboat Willie avec Larry Stoupe, Dina, sorti en 1928. Très belle soirée, Radio Rythme Bleu, il est 18h56. Europe 1.
1: C'est votre revue de presse internationale, nous partons au Royaume-Uni. Bonjour Sarah Menaï.
2: Bonjour.
1: Vous êtes à Londres pour Europe 1, de quoi parle la presse britannique ?
2: Du procès du Pellico anglais. Depuis quelques jours, la BBC ouvre ses journaux avec l'affaire de ce Britannique d'une soixantaine d'années qui a plaidé coupable d'avoir drogué et violé son épouse pendant plus de 20 ans. Des hommes ordinaires, titre le Guardian, pour décrire le profil des 12 co-accusés du mari qui ont pris part aux abus. Des hommes de 28 à 74 ans, parmi lesquels un ambulancier ou encore un entraîneur de sport. Sky News rappelle toutefois une spécificité stricte du droit britannique par rapport à l'affaire Pellico. Au Royaume-Uni, l'identité du mari est passée sous silence afin de ne pas risquer d'identifier sa victime. Le procès de cet homme originaire de Manchester est annulé puisqu'il a plaidé coupable et sa sentence ne sera prononcée qu'à la toute fin de l'autre procès, celui de ses 12 co-accusés. Les débats débuteront le 5 octobre.
1: Nous partons maintenant au Brésil avec le correspondant d'Europe 1, Jean-Claude Gérez. De quoi parlent les médias brésiliens ?
3: D'une étude montrant que plus de la moitié des Brésiliennes sont directement ou indirectement touchées par l'essor des paris en ligne. La Folha de São Paulo indique que 42% des femmes jouent ou ont joué et que 12% de celles qui n'ont jamais joué subissent les conséquences de la dépendance de leur conjoint ou de leurs proches. Parmi les femmes qui parient, celles qui sont mamans jouent environ une fois et demie plus que les autres, précise le journal de Brasilia. Or, beaucoup d'entre elles ont des problèmes d'endettement. Ce qui suggère, souligne le site Reddit, que pour ces dernières, le jeu est moins une question de loisir ou d'adrénaline qu'une tentative de faire face aux dépenses de fin de mois. La revista Cresser révèle pour sa part que les femmes jouent plutôt le soir et que, contrairement aux hommes, elles privilégient les jeux de casino en ligne aux paris sportifs.
1: Nous partons enfin en Colombie avec vous, Rémi Monti. Qu'est-ce qui fait la une des journaux chez vous ?
4: À la une de l'actualité en Colombie, El Tiempo relance le débat. Le retour du port d'armes peut-il réellement faire reculer l'insécurité ? C'était une promesse de campagne du président Abelardo de la Espreilla. Depuis 11 ans, même les Colombiens disposant d'un permis ne pouvaient pas circuler armés. Le président vient de lever cette interdiction. Les bandits sont armés jusqu'aux dents, les citoyens doivent pouvoir se défendre, dit-il. Près de 700 000 armes circulent légalement dans le pays. Et depuis cette annonce, l'hebdomadaire Semana rapporte un afflux spectaculaire sur le site de l'entreprise qui commercialise les armes en Colombie. Dans les pages opinion des quotidiens, le débat fait rage. Un édito de l'Expectador affirme que le port d'armes n'est pas une solution et redoute que davantage d'armes transforment des disputes ordinaires en drames. Une tribune d'El Heraldo prend le contre-pied. Suspendre les permis n'a pas freiné la criminalité, alors que dans El Colombiano, on défend l'effet dissuasif. Un délinquant y réfléchirait à deux fois s'il sait sa victime potentiellement armée.
1: Rémi Monti, correspondant d'Europe 1 en Colombie.
2: C'était votre revue de presse internationale sur Europe 1.

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3: Il est 19h, Info Express, on retrouve Léo Fichou.
4: Bonsoir à tous. Le budget supplémentaire 2026 de la Nouvelle-Calédonie et les comptes administratifs et de gestion de l'exercice 2025 approuvés par le Congrès. Les élus étaient réunis en séance publique ce matin. Il était notamment question de réguler une avance de trésorerie de 23 milliards de francs accordée dans le cadre du prêt garanti par l'État. Un budget total de 415 milliards de francs qui s'inscrit dans un contexte fortement marqué par la crise économique et sociale de mai 2024. C'est le commandant de la gendarmerie en Nouvelle-Calédonie, le général Aouchine, qui était ce midi l'invité d'Elisabeth Noir dans le magazine Transparence. Il était interrogé sur la réorganisation du fonctionnement de la gendarmerie, sur la situation de la délinquance, mais aussi sur les priorités qu'il fixe aujourd'hui à la gendarmerie, avec notamment une nécessité, dit-il, de reprise de contact. Deuxième verdict de la semaine aux assises de Nouméa. 9 ans de prison à l'encontre de l'homme poursuivi pour le viol de son ex-conjointe à Bélep en janvier 2023. La victime avait retiré sa plainte, mais les poursuites avaient été maintenues. L'avocat général avait requis 12 ans de réclusion criminelle. Il n'y aura bientôt plus de Ligue des droits de l'homme Nouvelle-Calédonie. LDH France a choisi de ne pas renouveler la convention qui la relie à l'association locale. Cela fait suite à des prises de position divergentes, notamment concernant les actions de l'État lors des émeutes de mai 2024. LDH Nouvelle-Calédonie continuera d'exister, mais sous un autre nom et un autre statut. Dans l'agenda culturel du week-end, on signalera le premier carnaval de la ville du Mont d'Or. Ce sera demain soir à partir de 18h. Également demain, une journée découverte, les journées portes ouvertes de la base navale de Nouméa. La dernière réunion épique de la saison, c'est également demain. Le sport donc à l'hippodrome Henri Millard. Parmi les épreuves du jour, deux courses phares, le Grand Prix du gouvernement, mais également la Ladies Cup à 20h et 21h. Ladies Cup, c'est une course pour juments qui sont nés et élevés sur le territoire. Des animations seront proposées de 15h à 23h. 19h passé de 3 minutes, c'est l'heure pour moi de vous souhaiter une très belle soirée à l'écoute de Radio Rythme.
5: Une belle soirée à vous aussi. À bientôt. Tout de suite, c'est ça.
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5: Et selon Météo France Nouvelle-Calédonie, des nuages inoffensifs circulent encore sur la façade ouest, ainsi qu'au Loyauté, ciel bien étoilé sur l'est. Le vent revient progressivement au sud-sud-est et mollit légèrement entre 15 et 20 nœuds sur la côte ouest et les Loyautés. Quelques rafales à 30 nœuds font de la résistance sur Bélep, Poum et Koumac en début de soirée. Le vent mollit également sur la côte est entre 10 et 15 nœuds. Les températures de la nuit restent fraîches pour la saison et s'échelonnent entre 12 et 18 degrés, localement dans l'intérieur, entre 10 et 13 degrés. Et demain matin, des remontées nuageuses alterneront avec de belles périodes ensoleillées. Une petite ondée ne sera pas exclue sur le sud de la Grande Terre. Le vent de sud à sud-est soufflera entre 10 et 15 nœuds, localement 15 à 20 nœuds sur le nord-ouest, la pointe nord et les Loyautés sur la côte est. Il sera souvent faible. Voilà concernant le point météo. Bonsoir et bienvenue sur
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Bonsoir à toutes et bonsoir à tous. Comment allez-vous en ce vendredi soir? Quant à moi, eh bien, comme d'habitude, je suis heureuse de vous retrouver sur les ondes d'RRB en ce vendredi soir et de vous accompagner jusqu'à 21h. Soyez les bienvenus. Francis Cabrel, je t'aime et je t'aime et je t'aimerai.

0: Il est 19h17, sans plus tarder, c'est le rendez-vous des petits bouts de chou. On retrouve Mouna.
1: Dis Mouna, raconte-moi une histoire.
2: Bonsoir les enfants. L'histoire de ce soir a pour titre Le petit nuage plume. Il était une fois un tout petit nuage nommé Plume. Plume était blanc, léger et passait ses journées à flotter tranquillement dans le ciel. Mais il avait un problème. Il ne voulait jamais pleuvoir.
3: Moi, préfère garder mes gouttes, disait-il. Elles sont à moi.
2: Un matin, Plume survola une prairie toute sèche. Les fleurs avaient baissé la tête, l'herbe était devenue jaune et un petit lapin cherchait désespérément une flaque pour boire. Plume les regarda longtemps. Il avait justement le ventre rempli de milliers de petites gouttes. Alors il hésita, puis ferma les yeux très fort. Ploc ! Une première goutte tomba, puis une deuxième. Ploc ! Ploc ! Et soudain, une douce pluie se met à arroser toute la prairie. Les fleurs relevèrent leurs pétales, le lapin sauta de joie et même les escargots sortirent de leur cachette. Quand la pluie s'arrêta, Plume se sentit tout léger.
3: « Oh, mais je n'ai plus rien !»
2: s'inquiéta-t-il. À cet instant, un grand rayon de soleil réchauffa la prairie. L'eau remonta doucement vers le ciel et bientôt, Plume retrouva de nouvelles gouttes. Il comprit alors quelque chose d'important. Parfois, donner ce que l'on possède ne nous rend pas plus pauvres. Ça permet simplement aux jolies choses de continuer à circuler. Et depuis ce jour, quand Plume voit une fleur qui a soif, il ne garde plus ses gouttes pour lui. Bonne nuit, les enfants.

Hijo de la Lune, la chanson des ondes RRB, c'était le groupe Mécano, extrait de la musique de la comédie musicale Notre-Dame de Paris. Pour la suite de cette programmation musicale en ce vendredi soir, bonne soirée et bon week-end à l'écoute d'RRB.

0: Il est 19h21.
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0: Les 13 avis qui vont suivre concernent les décès de M. Tonchan Marco, M. Siro Rudy, Nathan Kadje Richard, M. Néron Jean-Paul, Mme Combo Né Kamoji Angel, dite Sekoda, M. Sumin Jean-Jacques, M. Wachon Oka Giorgio, Mme Roger Marie-Bénédicte, M. Sercombe Mathieu, Mme Lapoussinière Gigi Gislaine, Mme Haoutaou Fao Malia, dite Lucia, M. Bandira Jean, Mme Bella Martine et M. Achri Anthony. On nous prie d'annoncer le décès de M. Tonchan Marco, survenu dans sa 52e année à son domicile à la tribu de Mia, commune de Canala, le lundi 14 septembre. La date et l'heure des obsèques vous seront communiquées ultérieurement. On nous prie d'annoncer le décès de M. Siro Rudy Nathan Kadje Richard, survenu le dimanche 13 septembre dans sa 25e année. Les obsèques auront lieu ce samedi 19 septembre. À 9h au domicile du défunt. On nous prie d'annoncer le décès de Néron Jean-Paul, survenu le dimanche 13 septembre dans sa 32e année. La veillée se fera ce samedi 19 septembre au soir au domicile du défunt à la tribu de Nediwa, district de Warai. L'inhumation se fera au cimetière de la tribu dimanche 20 septembre à 9h. On nous prie d'annoncer le décès de Mme Combo Nekamuchi Angèle, dite Sekoda, survenue le mardi 15 septembre au Mont d'Or dans sa 86e année. La veillée a lieu au domicile de la défunte à la tribu de Ouara. La cérémonie religieuse sera célébrée au domicile de la défunte à 9h ce samedi 19 septembre, suivie de l'inhumation à 10h au cimetière de la tribu de Ouara. On nous prie d'annoncer le décès de M. Jean-Jacques Sumine, survenu le 15 septembre dans sa 61e année. La veillée se fera ce samedi 19 septembre de 7h à la levée du corps au centre funéraire de Nouméa. Un office religieux sera célébré en la chapelle du centre funéraire de Nouméa ce samedi 19 septembre à 9h15, suivi de l'inhumation au cimetière du 5e kilomètre. Ni fleurs ni couronne, mais une corbeille à dons sera présente en salle de veille. On nous prie d'annoncer le décès de M. Wachon Ouka Giorgio, survenu le 12 septembre dans sa 48e année. La veillée se fera ce samedi 19 septembre à partir de 7h au centre funéraire de Nouméa. Un office religieux sera célébré en la chapelle du centre funéraire de Nouméa ce samedi 19 septembre à 8h, suivi de l'inhumation au cimetière du 5e kilomètre. On nous prie d'annoncer le décès de Mme Marie-Bénédicte Roger. La veillée se fera au centre funéraire du Pont des Français ce samedi 19 septembre à partir de 8h30. Elle sera suivie d'un hommage en son honneur, puis de la crémation à 11h. Selon les volontés de la défunte, ni fleurs ni couronnes, des vêtements clairs seront à privilégier. Une urne à dons sera mise à disposition au profit de la recherche contre le cancer du sein de l'Institut Curie. Karen et Georges, ses parents, Raphaël, son frère, Christian et Béatrice de Villers, ses grands-parents, Yves et Françoise Sercombe, ses grands-parents, Sandrine, Jean-Luc, Valérie, Dimitri, Sylvie, Eric, Véronique et Laurent, ses tantes, ses oncles, Laurine et Liam, ses cousins et tous ses autres cousins et petits-cousins, des familles de Villers, Martinet et Sercombe. Ont la douleur de vous faire part du décès de Mathieu Sercombe, survenu le 6 septembre dans sa 25e année à l'occasion des obsèques. Ses parents aimeraient que chacun puisse, suivant son souhait et ses possibilités, apporter une fleur blanche et porter une tenue colorée à son image. Ces petites attentions entièrement libres seraient pour eux une belle manière de rendre un dernier hommage à leur enfant. Merci à chacun pour sa présence, son soutien et ses pensées en ce moment si douloureux. Les veillées auront lieu dimanche 20 septembre au salon funéraire de 15h30 à 20h et lundi 21 septembre de 8h à la levée du corps. La cérémonie religieuse sera célébrée au salon funéraire lundi 21 septembre à 11h15, suivi de la crémation au crématorium de Nouméa à 12h. On nous prie d'annoncer le décès de Gigi Gislaine Lapoussinière, survenue le 15 septembre dans sa 71e année. La cérémonie cérémonie religieuse sera célébrée ce samedi 19 septembre à 8h15 en la chapelle du centre funéraire de Nouméa, suivie à 9h de la crémation au centre funéraire de Nouméa. Une urne à dons sera à disposition en salon funéraire. On nous prie d'annoncer le décès de Madame Haoutaou Fao Malia dite Lucia, survenue le 16 septembre dans sa 68e année. Une veillée se fera ce samedi 19 septembre de 7h à la levée du corps à la morgue municipale de Nouméa. La cérémonie religieuse sera célébrée en la chapelle du centre funéraire de Nouméa ce samedi 19 septembre à 11h15, suivie de la crémation. On nous prie d'annoncer le décès de Monsieur Bandiera Jean, survenu le jeudi 17 septembre. La veillée se déroulera au centre funéraire du Pont des Français, lundi 21 septembre de 16h à 19h. La cérémonie religieuse sera célébrée lundi 21 septembre à 17h30. La crémation se fera dans l'intimité familiale, pas de condoléances. Ses enfants, ses frères et sœurs ont la douleur de vous faire part du décès de Madame Belin Martine, survenue le vendredi 11 septembre. La veillée se déroulera au centre funéraire de Nouméa, mardi 22 septembre à partir de 8h. La cérémonie religieuse sera célébrée mardi 22 septembre à 13h15 en la chapelle du centre funéraire de Nouméa, suivie de l'inhumation cimetière du 5e kilomètre. On nous prie d'annoncer le décès de M. Achri Anthony, survenu le 17 septembre. Les veillées auront lieu dimanche 20 septembre de 9h à 20h et lundi 21 septembre de 7h à la levée du corps au centre funéraire de Nouméa. Les veillées auront lieu au centre funéraire municipal de Nouméa dimanche 20 septembre de 9h à 20h et lundi 21 septembre de 7h à la levée du corps, suivi de la crémation au crématorium de Nouméa, selon la volonté du défunt, ni fleurs ni couronne. C'était nos avis de décès. Et voici deux autres avis de décès qui viennent de nous parvenir. Les décès de Monsieur Waburu Cédric, dit Pacre Ismaël, et Madame As Louise Angou Né Oudaré. On nous prie d'annoncer le décès de Monsieur Waburu Cédric, dit Pacre Ismaël, survenu le 16 septembre dans sa 36e année. La veillée a lieu au domicile du défunt, la tribu de Boerare. La levée du corps, suivie de l'inhumation, la levée du corps et l'inhumation auront lieu ce samedi 19 septembre à 9h au cimetière de la tribu de Boréare. On nous prie d'annoncer le décès de Madame As-Louise Angou Né Oudaré, survenue le 17 septembre au Médipôle dans sa 67e année. Les veillées auront lieu au centre funéraire de Nouméa lundi 21 septembre de 13h à 20h et mardi 22 septembre de 8h à la levée du corps. Un office religieux sera célébré en la chapelle du centre funéraire de Nouméa mardi 22 septembre à 12h15, suivi de l'inhumation à 13h au cimetière du 5e kilomètre. C'était nos avis de décès.
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Stan Bami de Benny King à l'ascenseur des ondes d'RRB, c'était la version Kabyle, 19h34. Nous sommes ensemble, comme tous les vendredis soirs, jusqu'à 21h. Et bienvenue à vous qui nous rejoignez à l'ascenseur des ondes d'RRB. Simple Man de Lynyrd Skynyrd, réinventé ici dans une version blues rock émouvante, mêlant rock, soul, guitare électrique expressive, sonorité blues chaleureuse, énergie rock puissante. Ce classique intemporel offre un son plus profond et intense, tout en respectant l'esprit de l'original. Belle écoute et merci d'écouter RRB. Merci de votre fidélité.

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1: 19h44.
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5: À l'occasion d'une cérémonie militaire organisée par les forces armées de Nouvelle-Calédonie à la gare maritime rue Jules Ferry, ce samedi 19 septembre, le stationnement est réglementé de la façon suivante. Le stationnement est interdit à partir de 13h30 sur le parking de la rue Jules Ferry, portion comprise entre les rues Anatole France et de Verdun. Le stationnement est interdit à partir de 15h sur l'emplacement bus de la rue Jules Ferry, portion comprise entre les rues Anatole France et de Verdun. Le retour à la normale se fait sans préavis dès la fin de la cérémonie.
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5: La direction de l'enseignement, de la formation, de l'insertion et de la jeunesse informe les parents d'élèves des écoles publiques, primaires et maternelles de la province Nord que la campagne officielle d'inscription en école primaire publique 2027 s'étendra du 6 août au 25 septembre. Le directeur de l'enseignement insiste sur l'importance de respecter ce délai afin de préparer au mieux la rentrée. Les demandes d'inscription se feront dans les écoles auprès des directeurs. Les heures d'accueil pour les inscriptions seront communiquées aux parents par les directeurs d'école par voie d'affichage et ou via les cahiers de liaison. Pour les nouvelles inscriptions, il est demandé aux parents de fournir un certificat médical de première admission scolaire, une attestation de résidence de l'enfant, une fiche d'état civil ou copie du livret de famille, une copie des couvertures sociales à jour, le livret scolaire de l'élève, un certificat de radiation. Au-delà du 25 septembre 2026, les directeurs d'école ne prendront plus d'inscription. Concernant la commune de Conné, les inscriptions scolaires se feront à la mairie au service enseignement. La DEFIJ informe les parents que les secteurs de scolarisation communaux doivent être impérativement respectés.
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5: La province Nord informe qu'à compter du mercredi 23 septembre à 16h30, seront fermés les CMS de Poya, Conné, Vaux, Kaalagomen, Poum, Ouégoua, Puebo, Yéguen, Touo, Kouaoua, Poedzimé, Ponérewin, Wailou, Kanala et Belep. En cas d'urgence, veuillez contacter le SAMU Centre 15. Les CMS reprendront leurs activités aux heures habituelles le vendredi 25 septembre à 7h30. La province Nord appelle la population à la prudence et à la vigilance.
6: À l'occasion d'un trail au Centre culturel Chibaou, organisé par la Direction de la vie citoyenne, éducative et sportive, l'espace vert du terrain municipal 6 section aérodrome et l'accotement situé le long de la rue des Accords de Matignon est mis à disposition à titre gratuit ce samedi 19 septembre de 7h à 15h. La circulation est réglementée comme suit. La circulation sera interrompue à partir de 9h30 rue des Accords de Matignon, portion comprise entre l'entrée du centre culturel de Chibaou et la route du golfe de Tina. Les automobilistes devront faire preuve de la plus grande prudence et de se conformer aux injonctions de l'organisation qui assureront la sécurité. Le retour à la normale se fera sans préavis.
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5: Le lycée Michel Rocard de Pointe-Boute vous ouvre ses portes ce samedi 19 septembre de 8h30 à 16h. Au programme, accueilli par les personnels de l'établissement et visite guidée du lycée, des installations techniques, de l'internat, des plateaux sportifs et de l'exploitation agricole. Présentation des filières générales, professionnelles et technologiques du CAP au BTS, relevant de l'enseignement agricole et de l'éducation nationale. Vente des produits de leur exploitation agricole et de produits confectionnés par les élèves. Démonstration jeux, bingo, restauration sur place, marché de producteurs et artisanat, informations sur les modalités d'inscription et les bourses avec la présence de la maison de l'étudiant. Venez découvrir le lycée Michel Rocard, ses formations, ses équipes, ses élèves et son exploitation agricole.
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5: À l'occasion du dévoilement d'une fresque pour les 80 ans du retour des volontaires du Pacifique, ce samedi 19 septembre, la circulation et le stationnement sont réglementés comme suit. Circulation et stationnement interdits à partir de 13h30, avenue Paul Doumer, portion comprise entre les rues du Général Mangin et du Général

0: Calambre, parking inclus. La circulation est interdite à partir de 7h30. Promenade Pierre Vernier, portion comprise entre les ronds-points du Wentoro et de Nguéa. Le retour à la normale se fait progressivement et sans préavis dès la fin des épreuves sur instruction du service de police.
1: C'était nous avait communiqué. À

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1: C'était Manu Chao, musique tout style ce soir sur les ondes RRB jusqu'à 21h. Ben Harper in the Colors dans quelques instants. Et puis juste après Ben Harper, on s'envolera destination Paradise Isle, les îles Fidji en compagnie de Big Willies.

Don't Look Back in Anger, la sur les ondes RRB, c'était Oasis. Musique d'ici, musique d'ailleurs, musique d'hier, musique d'aujourd'hui pour vous ce soir sur les ondes de Radio Rythme Bleu. How long, Death Straits, régalez-vous et merci d'écouter RRB.

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0: sous la chaleur du Fénois pour la suite de cette belle programmation musicale ce soir sur les ondes de Radio Rythme Bleu. Une ambiance zouk sensuelle aux couleurs du Fénois entre chaleur tropicale, guitare groove et mélodie romantique.
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La chanson suivante s'appelle One More Summer, qui est une chanson d'amour, reggae, empreinte de nostalgie, évoquant les idylles estivales, les souvenirs de bord de mer, l'amour perdu et le désir d'une dernière nuit ensemble, mêlant la chaleur du reggae pop des années 90, le lover's rock, une basse profonde, une guitare décalé, une orgue vintage, une voix soul et une douce amère nostalgie estivale. Et cette chanson capture la sensation d'un amour qui ne s'efface jamais vraiment. Des balades au coucher de soleil, aux promenades pieds nus au bord de l'océan, en passant par les danses nocturnes au clair de lune. Et cette balade One More Summer est pour tous ceux qui gardent en mémoire la personne qui a rendu un été inoubliable. Tout de suite sur les ondes de Radio Rythme.

0: Et pour vous accompagner agréablement en musique ce soir sur ces ondes jusqu'à 21h, direction Papouasie-Nouvelle-Guinée avec Ilélé Olgeta est un hymne futuriste, papou-néo-guinéen qui se projette 20 ans dans l'avenir et pose une question simple mais puissante: quel genre de Papouasie-Nouvelle-Guinée hériterons-nous demain, mêlant rythme traditionnel, kundu, foot, sepik, reggae roots, afro-soul, harmonie gospel et sonorité futuriste mystérieuse. La chanson relie la Papouasie Nouvelle-Guinée d'aujourd'hui à celle que nous espérons voir en 2046, des hauts plateaux aux sépiques des îles à l'océan. Elle célèbre notre terre, notre peuple, nos cultures, nos agriculteurs, notre jeunesse et les possibilités offertes par l'éducation, la technologie, l'innovation et l'unité. Le refrain répète Ilélé Mama, Ilélé Papa, Ilélé Olgeta, appelle chaque papou néo-guinéen à s'unir et à prendre en main son avenir.
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0: C'est RRB que vous écoutez, vous faites très bien et surtout ne changez rien. 20h32, je vous rappelle que ce soir on est ensemble jusqu'à 21h. La chanson qui va suivre, eh bien, c'est une chanson qui porte un message d'amour pour notre terre natale, d'unité et de souvenirs de nos origines, avec du ukulélé, des rythmes reggae insulaires, de la basse, de la guitare et des sonorités polynésiennes, en espérant que cette musique vous rapprochera de chez vous où que vous soyez dans le monde.
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0: Et le morceau suivant, c'est un morceau celtique, cinématographique, émotionnel et profondément émouvant, porté par des mélodies qui remuent l'âme, des passages de flûte envoûtants et de riches arrangements ancestraux, mêlant un instrumental de cornemuse, de délicat arpèges, de harpes, des élans, des violons énergiques et des cornemuses écossaises atmosphériques. Cette chanson élève un voyage poignant dans les Highlands en une expérience puissante et touchante. Merci de votre fidélité. 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

0: 20h46, encore 14 minutes à passer ensemble avant de prendre la direction de Paris. Retrouver toute l'équipe d'Europe 1 à 21h. Mais bien sûr, nous n'en sommes pas encore là. Pour l'heure, une ancienne légende des îles Cook remise en musique. Tout de suite sur les ondes de Radio Rythme Bleu, Takere Marama.
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0: Des voix suaves, des percussions africaines chaleureuses, des rythmes soul et des mélodies émouvantes insufflent une énergie nouvelle à ce classique légendaire No Woman Cry de Bob Marley pour terminer ce soir cette belle programmation musicale sur les ondes d'RRB et dans quelques instants la nuit en Europe 1 à 21h. Quant à moi, je vous souhaite une excellente soirée, une excellente nuit et aussi un très bon week-end à l'écoute de nos programmes sur les ondes d'RRB. À très bientôt.
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0: Il est midi sur Europe 1. Merci d'être avec nous si vous nous rejoignez pour la suite d'Eliott de Valez-vous. On est en direct jusqu'à 13h. On fait le point sur l'information avec Émilie Dez. Rebonjour Émilie.
1: Rebonjour Eliott, bonjour à tous. Fabien Roussel appelle à des mesures fortes et rapides. Jordan Bardella va demander une baisse des carburants. Les chefs de parti sont reçus à l'Élysée ce matin. Une réunion à huis clos face à la dégradation rapide de la situation géopolitique et face à des prix du carburant devenus insupportables. Emmanuel Macron s'exprimera à l'issue de cette réunion. Le prix moyen du litre de gazole dépasse désormais les 2,39 euros. Le sans-plomb 95 est à 2,17 euros. Le gouvernement promet qu'il prolongera ses aides pour les gros rouleurs après le 30 septembre. Il ouvre la porte à de nouvelles aides à compter du 1er octobre. L'exécutif doit-il baisser la TVA sur les carburants? C'est la question du jour sur le site et l'application Europe 1. L'État qui va devoir se serrer la ceinture. Sébastien Lecornu veut faire 54 milliards d'euros d'économies l'année prochaine sans toucher aux impôts, explique-t-il dans le Figaro. Mais alors, Arthur Delaborde, qui va payer ?
2: Les retraités d'abord, leur pension pourrait être revalorisée au rabais au 1er janvier, ou bien ils perdront leur abattement fiscal de 10%. Matignon ne tranche pas et renvoie la patate chaude au Parlement pour une facture promise sous les 6 milliards. Les fonctionnaires ensuite, point d'indice gelé, leurs salaires ne bougeront pas quand les prix, eux, continueront de grimper. Les malades aussi, les indemnités d'arrêt de travail seront fiscalisées, autrement dit un impôt qui ne dit pas son nom sur des Français qui touchent la moitié de leur paye. Les jeunes et les familles seront également mises à contribution, allocation de rentrée recentrée, coup d'arrêt possible sur les aides au logement, alors que 2 étudiants sur 3 sautent des repas faute de moyens. L'État lui promet de se serrer la ceinture, quelques milliards en moins pour les ministères et les opérateurs publics. L'effort est réel, il reste très largement supporté par les Français et sans majorité. La censure plane toujours.
1: Arthur Delaborde du service politique d'Europe 1. Les socialistes dénoncent une potion d'austérité, c'est un budget de sociale pour les communistes. Nous souhaitons que les efforts soient justement partagés, assure ce matin le ministre de l'Économie. Deux hommes ont été blessés par balle hier dans l'Oise. La fusillade a eu lieu à proximité d'une école primaire à l'heure de la sortie des classes. Les élèves, leurs parents et le personnel de l'école se sont réfugiés dans l'établissement scolaire. Aucun d'entre eux n'a été blessé. Un suspect âgé de 18 ans, déjà connu des services de police, a été interpellé et placé en garde à vue. Cédric Jubilard est de nouveau entendu par la justice aujourd'hui, 2 mois après avoir reconnu avoir tué son épouse Delphine, condamnée en première instance à 30 ans de réclusion. Il doit être rejugé en appel à Toulouse du 30 avril au 14 mai. Une reconstitution du meurtre de Delphine doit avoir lieu le vendredi 2 octobre à Cagnac-les-Mines dans le Tarn. Le transfert des migrants qui se trouvaient sur les plages de Ceuta a débuté ce matin. Ils sont conduits vers des tentes installées sur le port de cette enclave espagnole. La police a dû intervenir ce matin pour contenir de nombreuses personnes qui cherchaient à s'assurer une place sur le nouveau site. Quelque 70 000 migrants étaient entrés à Ceuta les 30 et 31 juillet dernier. La majorité sont retournés au Maroc. Elle est très attendue. Zinedine Zidane va dévoiler à 18h ce soir sa première liste de joueurs depuis sa nomination à la tête des Bleus, des joueurs retenus pour le match de Ligue des Nations contre la Turquie. Ce sera le 25 septembre. Un long rassemblement de 2 semaines à Clairefontaine va débuter lundi. Et puis un mot de Ligue Europa à 3 jours du Classico face au PSG. Marseille s'est incliné 4-1 en Ligue Europa, donc face au Beşiktaş. Les Marseillais se sont effondrés en deuxième mi-temps. Ils ont encaissé 2 buts en 3 minutes.
0: Eh ben dis donc.
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0: Ça va ?
1: Il est midi 4.
0: C'est pas trop dur pour vous, Émilie Dez.
1: Grande
0: fan de l'Olympique de Marseille. C'est, ça va ? Vous avez regardé le match hier ?
1: Aucun commentaire à faire.
0: Aucun commentaire. Midi 30 pour le journal permanent avec vous. À tout à l'heure.
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0: Et je lui dis tous les jours à Émilie Dez de supporter le Paris Saint-Germain pour se retrouver enfin sur le toit de l'Europe. Mais elle préfère supporter l'Olympique de Marseille. Midi 4 sur Europe 1 pour Eliott de Valez-vous. Merci d'être avec nous si vous nous rejoignez. Et c'est vrai qu'au cœur de notre émission, eh bien, c'est la colère des Français parce que les prix du carburant explosent, parce que l'énergie également, parce que les prix de l'alimentation aussi s'envolent. Et donc, le pouvoir d'achat des Français est miné. Il y a énormément de témoignages et je vous remercie de prendre votre téléphone, d'appeler au 01 80 20 39 21. On sera dans quelques instants avec Vincent ou encore Chantal. Et dans ce contexte-là, parce que le nerf de la guerre, c'est le budget, c'est de savoir si on va faire des économies. J'ai quand même l'impression qu'on nous enfume un peu. Et c'est pour ça que Pascal Delima, vous êtes toujours avec nous. Vous êtes chef économiste pour BKMC, Business Knowledge Management Consulting. Et j'ai besoin de comprendre si, oui ou non, Sébastien Lecornu veut faire 54 milliards d'économies, ce qui est vendu ci et là dans les médias. Je vous propose d'écouter le sujet de la rédaction d'Europe 1, puisque beaucoup de politiques ont répondu donc à Sébastien Lecornu qui entend faire 54 milliards d'efforts. C'est l'effort budgétaire envisagé par Sébastien Lecornu pour le prochain projet de loi de finances, avec une promesse également, la stabilité fiscale. Alors qui va passer à la caisse, se serrer la ceinture? Ce midi, on vous explique tout. Quant aux retraités, eh bien, qui participeront aussi à un effort inférieur à 6 milliards? C'est intéressant de savoir et de démêler le vrai du faux.
5: C'est la patronne de la CGT qui bondit en premier. Le gel du point d'indice des fonctionnaires est un scandale, estime Sophie Binet, qui promet déjà une journée noire le 29 septembre. Le porte-parole du Parti Socialiste lui dénonce une potion d'austérité et affirme que son parti propose l'inverse. Fabien Roussel renchérit. C'est un budget de casse sociale fait pour les riches, déclare le communiste. Chez LFI, où la censure est déjà brandie, leur chef de file, Mathilde Panot, dénonce un budget, je cite, qui va faire souffrir les gens. Un baroudonneur macroniste, selon l'insoumis Éric Coquerel, patron de la commission des finances à l'Assemblée, où sauf obstruction parlementaire, il n'y aura pas de passage en force du texte, tempère Lecornu. Mais le Premier ministre alerte, à 7 mois de l'élection présidentielle, aucun candidat ne souhaite, dit-il, un désordre hors de contrôle.
0: Alors, Pascal Delima, je voudrais qu'on prenne quelques instants, s'il vous plaît, pour savoir si oui ou non, ce gouvernement compte faire 54 milliards d'économies, ce qui serait quasi historique en 10 ans.
6: Quasi historique, il faut bien comprendre ce que ça veut dire, ces 54 milliards. Un petit rappel pédagogique en une seconde. Quand on dit qu'on fait des économies de dépenses, si les impôts restent à niveau égal, puisque c'est ce qui est dit, on continue d'augmenter le déficit. Il faut le rappeler sur le terrain pédagogique, une économie de dépenses, c'est une dépense. Donc ça, c'est un premier point. Deuxième point, sur les 54 milliards, c'est sans mesure corrective. C'est-à-dire que si on continue comme ça, sans aucune politique économique, sans aucun vote budgétaire, sans aucune dépense économisée ciblée, on arriverait à 54 milliards. C'est ce que dit le gouvernement. Mais 54 milliards, ça fait 6,5% de déficit. Donc ce n'est pas possible. Et là, il dit, on ne peut pas laisser filer comme ça le déficit. Ce n'est pas possible. Maintenant, il y a quelques 10 milliards de documentés. C'est le ciblage des retraités, l'indice des points des fonctionnaires, où là, il y a un peu d'austérité ciblée catégorielle sur ces catégories de population. Mais c'est pour arriver de toute façon au mieux, j'espère que je suis clair, à 5% en 2027. Est-ce que c'est une grosse austérité générale? Ce sera de l'austérité générale quand on fera un budget à 2%. Vous voyez, donc il y a de l'austérité ciblée, mais il y a surtout une très mauvaise compréhension de ce que signifient ces 54 milliards. 54 milliards, c'est, ah bah oui, il faut qu'on bouge parce que de toute façon, si on ne fait rien, le déficit, il dégringole, il explose complètement. Voilà, c'est ça l'idée.
0: Donc, pour résumer, Pascal Delima, je vais essayer l'imager pour les auditeurs d'Europe 1. Habituellement, j'ai 100 euros de budget, de dépenses publiques.
6: Oui.
0: Et pour équilibrer ces 100 euros de dépenses publiques, pour que ça soit à l'équilibre total, j'ai 100 euros de recettes. C'est-à-dire de fiscalité.
6: Exactement.
0: Sauf que là, c'est pas du tout ça qui est fait.
6: Pas du tout.
0: C'est par exemple, je prends 105 ou 110 euros de dépenses publiques et j'ai 90 euros de fiscalité. Donc j'ai un delta très important de
6: 5%. Exactement. C'est un delta qui explose sinon on ne fait rien.
0: Écoutez, voilà qui me paraît clair. Vincent est avec nous et il nous appelle depuis l'Île-de-France. 55 ans, Vincent. Bonjour, Vincent.
7: Bonjour à tous, bonjour Elliot, bonjour toute l'équipe.
0: Alors, c'est toujours difficile quand on parle du budget parce que on parle à coups de milliards, c'est pas suffisamment concret pour les gens. J'ai quand même l'impression qu'aujourd'hui, plus que jamais d'ailleurs, les Français ne sont pas dupes de la situation économique catastrophique dans laquelle nous sommes. Et j'ai l'impression que Vincent a coupé la connexion, donc on va essayer de le reprendre. Donc c'est Sébastien Ligné qui va répondre à la place de Vincent. Vous avez une trentaine d'années, mais vous avez le physique d'un cinquantenaire. Donc vous pourrez répondre à la place de Vincent. Sébastien Ligné, sur cette question du budget, de l'économie, c'est vrai que j'ai l'impression quand même que les Français sont passionnés aussi par ces questions-là.
8: Totalement.
0: Qui peuvent paraître si lointaines parfois.
8: Et d'ailleurs, ça se voit dans les fameux sondages sur les préoccupations des Français à l'approche de l'élection présidentielle. Vous prenez en 2017, première élection d'Emmanuel Macron, le budget et la question de la rigueur budgétaire n'est même pas dans le top 10 des préoccupations des Français. Il y avait un seul candidat qui portait réellement cette proposition, c'était François Fillon. On voit 10 ans plus tard qu'aujourd'hui la question du budget, notamment depuis le déclenchement de la guerre en Ukraine, devient un vrai sujet de préoccupation et un vrai sujet de vote, un moteur de vote. Aujourd'hui, il est largement dans le top 10 des préoccupations. Ce qui a notamment entraîné ce réveil, c'est, souvenez-vous, post-dissolution. On s'aperçoit que Bruno Le Maire a tenté de prévenir Emmanuel Macron d'un dérapage, que des chiffres ont été mal calculés et qu'il y a un dérapage historique des comptes de l'État. Et à partir de ce moment-là, il y a une prise de conscience. On peut aussi dire, par exemple, que le succès phénoménal du livre de Sarah Knafou, qui a dépassé les 100 000 exemplaires en espace d'une semaine, démontre bien de cette appétence. Les Français sentent qu'on leur a caché des choses pendant des années sur les comptes de l'État et ils veulent des réponses.
0: Midi 11, on a une petite minute avec vous, Vincent.
7: Oui, bonjour à tous. Désolé, j'étais un petit peu libre et je me suis arrêté.
0: Voilà. Il n'y a pas de problème, Vincent. Mais on est pressé un tout petit peu par le temps parce qu'après, on va revenir sur cette étude absolument passionnante à découvrir dans les colonnes du Figaro Magazine, la démographie, quelle France en 2050. Et nous sommes avec le responsable des études de l'Observatoire de l'immigration et de la démographie sur ce plateau. Et on va pouvoir en parler en longueur avec Simon Villega. Mais revenons sur le pouvoir d'achat, ce sera le mot de la fin sur ce quotidien qui devient quasi mission impossible pour les Français.
7: Alors, je ne vais peut-être pas vous surprendre. Moi, je suis comme beaucoup de concitoyens un peu en colère parce qu'encore une fois, ce sont les Français qui sont, on va dire maintenant, sommés de payer aux actifs de travailler davantage. Aux familles, on va leur demander d'absorber toujours plus de charges. Aux retraités, maintenant, on s'attaque à eux alors qu'ils ont payé toute leur vie. Ils vont voir leur pension mise à contribution. Et pendant ce temps-là, je pense réellement, pendant ce temps-là, il y a une question essentielle qui reste toujours, mais toujours sans réponse. Quelles économies, mais réellement, moi je suis chef d'entreprise, mais quelles économies structurelles l'État est-il réellement prêt à réaliser sur son propre fonctionnement ? À chaque fois, c'est toujours le citoyen qui est mis à contribution. En revanche, l'État, non. C'est vraiment insupportable. Aujourd'hui,
0: on a l'impression
7: qu'on a des gens qui nous ont gouvernés pendant 30-40 ans. Et aujourd'hui, leur politique fait qu'ils nous demandent de corriger leurs erreurs et de payer encore à nouveau.
0: C'est peut-être une question vraiment en 30 secondes. Quelle économie structurelle, Pascal Denima, fait ce gouvernement dans le prochain projet de loi de finances ? Économie structurelle.
6: Structurelle, il y a la simplification administrative, il y a la suppression des doublons, l'évaluation des aides inefficaces pour les lister.
0: Et ça représente combien ?
6: Ça, c'est à peu près 10 milliards d'euros. Voilà, donc c'est déjà pas trop mal, quelque part. Est-ce qu'on va le faire ? Je ne suis pas sûr, parce que voilà, on supprime des subventions aux entreprises, il y a un problème clientéliste.
0: Il y a une privatisation qui vous permet de récupérer 4 milliards, mais c'est un autre sujet.
6: Et la fraude aussi, la fraude fiscale.
0: Ah la fraude fiscale, c'est un vrai sujet, vous avez entièrement raison. Et sociale. Merci Vincent, on revient dans quelques instants pour la suite d'Eliott de Vallée-Vous. Merci Pascal Delima, chef économiste, d'être venu nous voir. Démographie, quelle France en 2050 ? C'est à la une du Figaro Magazine, les projections exclusives de l'Observatoire de l'immigration. Et le chef des études est avec nous dans le studio d'Europe 1, c'est un sujet qui est essentiel, mais c'est un sujet qui est évidemment sous-traité dans les médias mainstream. Nous vous expliquons tout dans un instant. À tout de suite.
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1: 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Et avec cette question aujourd'hui que nous nous posons dans Elliot Deval et vous, à quoi peut ressembler la France en 2050? Pour en parler, nous recevons Simon Vilga, responsable des études et des publications de l'Observatoire de l'immigration et de la démographie. 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
1: 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À quoi peut ressembler la France en 2050? On en parle avec vos chroniqueurs Sébastien Linier, Arthur de Vatrigan et notre invité Simon Vilga, responsable des études et des publications de l'Observatoire de l'immigration et de la démographie.
0: Sujet sous-traité parce qu'il dérange et pourtant c'est un sujet qui va déterminer la France de demain. Une étude inédite de l'Observatoire de l'immigration et de la démographie vient d'être publiée par nos excellents confrères du Figaro magazine. Études qui se fondent sur les données publiques publiques et institutionnelles, produites notamment par l'INSEE et l'INED. Plusieurs scénarios sont proposés. Et si, par exemple, l'immigration poursuit la dynamique actuelle, alors en 2040, les personnes extra-européennes deviendraient majoritaires dans les naissances et deviendraient majoritaire en 2070 dans la population totale. Explication avec ce sujet, tendez bien l'oreille et nous en parlerons dans quelques secondes avec Simon Vielega. C'est un plaisir de vous recevoir sur ce plateau, responsable des études et des publications de l'OID.
2: Merci à vous.
3: À quoi pourrait ressembler la France de demain ? C'est la question posée par le Figaro magazine qui publie une étude de l'Observatoire de l'immigration et de la démographie. Trois scénarios d'évolution de la population française d'ici à 2100 sont imaginés, en fonction notamment du niveau des flux migratoires. Le premier, 350 000 entrées permanentes chaque année. Dans cette hypothèse, après 2040, plus d'un nouveau-né sur deux aurait une ascendance extra-européenne et quelques décennies plus tard, les personnes ayant cette ascendance deviendraient majoritaires dans l'ensemble de la population vers le milieu des années 2070. Deuxième scénario, 250 000 entrées par an. Le changement démographique serait plus progressif. Après 2050, plus d'un nouveau-né sur deux aurait une ascendance extra-européenne. Mais cette majorité ne concernerait l'ensemble de la population française que dans les années 2090. Enfin, troisième scénario, une forte réduction des flux migratoires extra-européens. Il serait alors divisé par 4 par rapport au scénario intermédiaire. Dans ce cas, la part des personnes ayant une ascendance extra-européenne resterait minoritaire dans la population autour de 30% à partir de 2070. Mais attention, il ne s'agit pas de prévisions, ce sont des projections qui dépendent des hypothèses retenues sur les migrations, la fécondité et la mortalité et qui pourront donc évoluer en fonction des politiques migratoires qui seront mises en place dans les prochaines années.
0: C'est à découvrir cette étude dans les colonnes du Figaro magazine ce week-end. Simon Vielega, merci d'être avec nous. D'abord, est-ce que vous avez reçu de nombreuses sollicitations dans les médias ? Et je parle des médias mainstream. Est-ce que par exemple, ce week-end, France Inter s'est dit « mais on va interroger Simon Vielega ou encore Nicolas Pouvron-Monti de l'OID parce que c'est un sujet qui est au cœur de notre actualité. La question migratoire, c'est une des priorités des Français. Et on voit à quel point il pourrait y avoir un basculement de la démographie en France. Est-ce que vous avez été sollicité ?
4: Alors, à ce propos, non. Nous, à ma connaissance, nous n'avons pas encore été sollicités par ce type de médias. Peut-être qu'on le sera et nous en serions ravis. Pour autant, c'est...
0: Bon. Alors, pour l'instant, aucune sollicitation. Ensuite, comment avez-vous travaillé et préparé ce dossier-là ?
4: Alors, simplement, nous sommes partis des données, donc des données publiques, des statistiques publiques sur les flux d'immigration, sur la composition de ces flux d'immigration, d'où viennent les immigrés qui rentrent en France, sur le stock, donc la population immigrée déjà présente, la population des descendants d'immigrés déjà présents, donc enfants et petits-enfants d'immigrés, puisque c'est ce que calcule l'INSEE. Et à partir de ça, à partir des taux de fécondité, donc du nombre d'enfants par femme, des personnes des différentes origines, notamment des taux de mortalité, des taux d'intermariage, etc. Nous avons produit un modèle qui permet de faire une projection de ce à quoi ressemblerait, sur le plan des origines, la population française entre aujourd'hui et 2100.
0: Alors, aujourd'hui et 2100, à partir de, selon les projections, il y a une projection qui montre qu'à partir de 2070, si on poursuit la dynamique actuelle, eh bien, la population extra-européenne serait majoritaire en France. D'accord ? On pourrait se dire 2070, c'est loin. 2070, c'est demain. C'est demain. Alors, encore une fois, est-ce que c'est un sujet qui... c'est une perspective qui est une perspective inaliénable ou elle peut changer, la courbe peut changer ?
4: Alors, évidemment, toutes ces projections peuvent... Enfin, ça dépendra du scénario. Et vous le voyez, on propose trois scénarios différents. En réalité, il y en a évidemment beaucoup d'autres. Rien n'est inéluctable. Oui. Le pouvoir politique a quand même un certain nombre de leviers. Alors effectivement, comme vous le disiez, en 2070, d'après la projection dite haute, qui en fait constitue une poursuite de ce qui se passe actuellement, en 2070, les personnes d'ascendance extra-européenne seraient majoritaires dans la population française. Mmh. Et dès le milieu des années 2040, parmi les naissances. Et donc, on s'aperçoit qu'il y a cette projection-là, mais la projection dans laquelle il y a une division, donc une division par quatre des flux d'origine extra-européenne, la projection ne donne pas du tout la même courbe. Avec 30%.
0: Donc, la politique migratoire, et vous avez bien fait de me reprendre, c'est pas inaliénable, mais inéluctable, peut rendre et changer la donne en matière d'immigration sur notre sol et donc de démographie. Ça nous permet aussi de voir à quel point une politique immigrationniste ou une politique qui n'est pas immigrationniste a des conséquences.
2: Pardon, mais Sébastien Ligné. Il me semble qu'il y a donc une part d'inéluctable. Donc quand vous prenez ce scénario, donc le scénario le plus optimiste, où on diviserait par 4 le flux d'immigration extra-européen, ce sera un effort mais complètement incroyable, ce sera un renversement de la table,
0: oui.
2: On serait quand même à horizon 2070 à environ 30% des Français qui auraient une origine extra-européenne. Donc ce qui veut bien dire que dans tous les cas, il faut bien comprendre que la France a changé de visage, que le grand remplacement, le changement démographique, appelez ça comme vous voulez, existe, contrairement à ce qu'on pourrait entendre parfois sur certaines chaînes, et va continuer d'avancer, et que donc en 2070 ou en 2100, la France aura un autre visage. Donc de fait, il y a une part du grand remplacement, pour utiliser ce mot-là, qui est inéluctable. Maintenant, la question, c'est de savoir à quel point.
0: On en parle dans quelques instants après une courte pause et on poursuit la discussion. Mais vraiment, je vous invite à lire ce dossier absolument passionnant. Dans les colonnes du Figaro magazine, démographie, quelle France en 2050 ? N'hésitez pas à réagir au 01 80 20 39 21.
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0: 12h30, Émilie Dès pour le journal permanent.
1: La réunion a débuté peu après 10h30. Emmanuel Macron reçoit les chefs de parti à l'Élysée. Au menu, la dégradation rapide de la situation géopolitique et les prix du carburant devenus insupportables. Le prix moyen du litre de gazole dépasse les 2,39€. Le sans-plomb 95 est à 2,17€. Jordan Bardella demande au chef de l'État, d'accepter une baisse des taxes sur les carburants pour répondre aux souffrances de la France qui travaille. Le chef de l'État, Emmanuel Macron, doit prendre la parole à l'issue de la réunion. Celui qui contribuera le plus, c'est l'État, promet David Amiel. Le gouvernement a annoncé un effort de 54 milliards d'euros sur les dépenses dans le projet de budget 2027, avec 45 milliards d'euros d'efforts nouveaux, précise le ministre des Comptes publics. Sébastien Lecornu a proposé de faire passer le budget sans recourir à l'article 49.3 ni aux ordonnances, à condition qu'il n'y ait pas d'obstruction parlementaire de la part de la France insoumise. Le débat parlementaire doit s'ouvrir dès octobre. Cédric Jubilard, entendu aujourd'hui par une juge 2 mois après ses aveux, après 5 ans et demi de silence, il a reconnu en juillet avoir tué son épouse Delphine. Cédric Jubilard, condamné en première instance à 30 ans de réclusion, il doit être rejugé en appel à Toulouse du 30 avril au 14 mai. 85% des Français estiment qu'il faut emprisonner systématiquement les étrangers sous OQTF, auteurs de crimes et délits, en attendant leur expulsion. C'est ce qui ressort d'un sondage CSA pour Europe 1, CNews et le JDD. Chez les sympathisants du RN, l'approbation frôle l'unanimité à 96%. Les migrants qui se trouvaient encore sur les plages de Ceuta ont commencé à être transférés vers des tentes installées sur le port de l'enclave espagnole, des tentes qui peuvent accueillir 1700 personnes. Les autorités locales estiment à 13 000 le nombre de personnes restées à Ceuta. Ils étaient 70 000 migrants à être entrés les 30 et 31 juillet dernier. Et puis il a promis de faire différemment. Zinedine Zidane va dévoiler à 18h ce soir sa première liste de joueurs depuis sa nomination à la tête des Bleus, des joueurs retenus pour le match de Ligue des Nations contre la Turquie. Ce sera le 25 septembre. Un long rassemblement de 2 semaines va débuter lundi à Clairefontaine.
0: Eh bien, écoutez, un grand merci, Émilie Dez. Et je rappelle qu'à 13h, c'est Maëlle Hassani pour Europe 1 Info. Bon week-end.
1: Merci, bonne émission.
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0: 12h32 sur Europe 1, démographie, quelle France en 2025? C'est la question que se posent nos confrères du Figaro Magazine.
24: En 2050, non?
0: 2050, j'ai dit quoi?
24: 2025.
0: 2025, bon, moi, non, 2050, vous avez entièrement raison. Les 3 scénarios démographiques de la France au 21e siècle, c'est une étude exclusive produite par l'Observatoire de l'immigration et de la démographie, modélisant la transformation de la population d'ici 2100. 3 scénarios se dessinent en fonction de l'évolution des flux migratoire et de la natalité. On parle d'un scénario haut, d'un scénario intermédiaire ou d'un scénario restrictif. Un scénario haut, c'est-à-dire en gardant ses entrées chaque année à plus de 350 000 entrées par an, eh bien, en 2070, la population extra-européenne serait majoritaire sur notre sol. Et nous en parlons toujours avec Simon Villega, responsable des études et des publications de l'Observatoire de l'immigration et de la démographie. Je vous propose quand même qu'on écoute Alexandre Devecchio, qui a pris la plume et qui a participé donc à relayer votre étude dans les colonnes du Figaro. Il était l'invité de Pascal Praud ce matin sur Europe 1.
2: Il y a des dynamiques en cours. La Marianne Voilet, on voit que le débat sur le voile est un débat de société. Donc moi, c'est une que le Figaro Magazine a beaucoup payé. Ça nous a collé
3: qui
2: à la peau.
3: À l'époque, c'était,
2: Louis Poels, le fondateur de Figaro Magazine. Il l'a payé très cher. On a été traité de facho pendant 30 ans. Mais il faut aussi relire l'édito justement de Louis Poels dans ce numéro-là. Il dit que en 2015, il y aura sans doute des enclaves étrangères en France. Il parle de décivilisation, le mot du président de la République. Donc moi, je trouve que rétrospectivement, même si les chiffres sont pas exacts, une projection peut pas être exacte, il avait saisi les dynamiques et il avait alerté sur beaucoup de choses. Donc rétrospectivement, je pense qu'il faut être plutôt fier de cette une qu'autre chose. Le Figaro Magazine avait lancé l'alerte, avait essayé de dire des choses qui étaient impossibles à dire dans le débat public. On l'a payé très cher, mais je crois qu'on était plutôt dans le réel et c'est pour ça qu'on a décidé aujourd'hui de faire cette une avec l'Observatoire de l'immigration et d'essayer de se projeter dans le futur.
0: Ce bouleversement démographique, vous avez des médias, des politiques qui refusent de le voir, ou alors vous en avez certains qui l'applaudissent des deux mains, qui s'en félicitent et qui imaginent d'ailleurs avoir un nouveau terrain de compétences. Et je pense par exemple à Jean-Luc Mélenchon, Arthur de Vatrigoin. Ah bah
4: pour Jean-Luc Mélenchon, ça confirme sa stratégie et je pense qu'il lira votre étude avec intérêt, notamment sur un scénario, parce que la Nouvelle France, qui sera nouvelle mais qui aura plus grand-chose de France, arrivera. C'est évident. Pourquoi on se bouche les yeux et pourquoi on veut pas le voir? Il y a un truc très simple qui date du lendemain de la guerre, c'est que la civilisation française pendant des années et des décennies, c'était on recherche la vérité. Le lendemain de la guerre, on a dit la vérité, ça menait à la guerre, donc maintenant on va rechercher le bonheur, donc on va gommer la vérité. Et ça continue comme ça. Bon, le problème, c'est que dans vos scénarios, ce qui est intéressant, c'est qu'il y a un scénario qui est quand même rassurant. C'est la politique qui nous a mené là où nous en sommes aujourd'hui, c'est-à-dire des remplacements de civilisation dans beaucoup d'endroits de France et qui s'agrandit, et pas uniquement dans les lieux dédiés, vous savez, qu'on appelle la Seine-Saint-Denis et les lieux de quartier, même les petits villages bretons, comme on le voit dans vos études, sont touchés. Mais ce qui est rassurant, c'est que la politique peut aussi en empêcher. Et il y a une condition, c'est que changer notre politique migratoire. Notre politique migratoire, elle est fondée sur les droits, uniquement sur les droits. Donc l'État organise son impotence. Et quand j'entends encore des Attal ou des Philippe parler d'immigration choisie, je rigole, parce que les seuls qui choisissent, ce sont les migrants eux-mêmes. Ils font du shopping migratoire en Europe en disant quel est le pays qui va le mieux nous accueillir. Ils vont regarder les prestations sociales, ils vont regarder le logement, ils vont regarder les soins, ils vont regarder les allocs. Donc on a une immigration choisie, mais qui n'est pas choisie par l'État français, donc pas par les Français, qui est choisie par les migrants eux-mêmes. Donc à partir du moment où la France sera considérée encore et toujours comme un territoire administratif et non une réalité historique, ça ne changera jamais. Mais la bonne nouvelle, c'est que dans votre étude, la politique peut inverser le cours des choses.
0: Sébastien Ligné.
6: Et vous avez raison, Eliott, de mentionner Jean-Luc Mélenchon, parce que cette étude montre surtout que, évidemment, la question du pouvoir d'achat reste la priorité des Français en période électorale, mais qu'au fond, il y a un nouveau clivage qui est en train d'apparaître dans l'opinion publique, qui n'est pas forcément un clivage entre la gauche et la droite historique, qui est un clivage entre ceux qui sont des partisans de la Nouvelle-France et ceux qui vont tenter d'empêcher ce mouvement démographique. Et qu'on voit bien qu'il y a aujourd'hui une ligne qui est en train d'être tracée entre les partisans, grossièrement Jean-Luc Mélenchon, la France insoumise, tout le camp de la gauche et une partie du camp macroniste, parce que, pardon, ce n'est pas Jean-Luc Mélenchon qui a accueilli 400 000 nouveaux immigrés chaque année depuis 2017. Et puis surtout, de l'autre côté, vous avez ceux qui tentent de freiner ce changement démographique de manière modérée, une partie du centre-droit, de la droite, et une partie beaucoup plus, de manière beaucoup plus explicite, le RN et Reconquête. Et on voit bien qu'il y a un clivage aujourd'hui qui est en train de se reformer et qui dépasse la gauche et la droite. Vous avez des électeurs de gauche qui tentent de lutter contre ce changement démographique. De la même manière que vous avez des électeurs, voire des candidats dits de droite, qui encouragent l'immigration en nous parlant d'immigration de travail et de main-d'œuvre et d'emplois non peu qualifiés qu'il faudrait donner à des immigrés.
0: On va essayer de prendre un peu de distance sur le sujet et de voir sur un plan large, parce que on parle beaucoup de l'école et il y a une difficulté aujourd'hui, une sorte de choc culturel, d'appauvrissement du langage. Et je vous propose d'écouter le témoignage de Yanis Roder. Il était l'invité du Figaro TV, c'était hier, écoutez.
24: Oui, ce matin, je faisais un cours, voilà, on parlait de, voilà, le soldat chemine dans la tranchée. Personne dans la classe ne savait ce que veut dire cheminer. Mmh. Voilà. Enfin, cheminer, ça vient de chemin. Mmh. Donc voilà, juste ça.
25: En quelle classe ?
24: Troisième, en 14-15 ans. Donc, quand vous n'avez pas les mots, vous n'avez pas accès à la complexité, et vous ne comprenez pas Il y a plein de choses que vous ne comprenez pas. Vous savez, je me souviens de cet élève que j'avais en classe qui un jour me dit « Monsieur, vous parlez, en fait. En fait, moi, j'entends « je comprends rien à ce que vous dites.
3: Ouais. »
24: Voilà. Et pourtant, je vous assure que je fais œuvre de pédagogie, je répète mes phrases, j'essaye de varier mon vocabulaire. Mais il y a des élèves, j'ai des élèves en face de moi qui, et je le sais parfaitement, ne comprennent pas tout ce que je raconte. Mmh. Et même un élève un jour qui m'a dit « Monsieur, moi, quand Sarkozy y parle, je comprends rien, il parle trop français. »
0: Donc, je vous propose, encore une fois, de prendre un peu de distance, et ça n'est pas lié qu'à la question migratoire, bien évidemment. C'est ce problème de vocabulaire, parce que ça touche tous les jeunes, avec l'utilisation notamment des réseaux sociaux, etc. Et la perte de qualité dans la lecture. Mais il y a aussi une question démographique, un lien qu'on peut avoir avec les difficultés à l'éducation nationale, Arthur de Vatrigan.
4: Ah bah, il y a un lien évident, étant donné qu'après, il y a une question de nombre. Si vous avez 50% d'élèves, disons en 6e ou même en CP, qui ont des parents pour un ou pour deux d'origine extra-européenne et qui ne parlent pas très bien le français ou ne le parlent pas, bah vous avez eu 30%, 50% des élèves dans une classe, bah, le seul français qu'ils connaissent, c'est celui de la classe. Forcément, ils ne l'entretiennent pas chez eux. Ça ne peut pas marcher. Mais c'est là où on voit que c'est intéressant. Vous savez, on parle beaucoup d'assimilation. Bon, sauf que personne ne définit ce que c'est que l'assimilation. Et l'assimilation, c'est un truc très simple. Ce n'est pas une ressemblance forcée, c'est un processus d'imitation. Et qu'est-ce que vous imitez? Vous imitez quelqu'un que vous connaissez et quelqu'un que vous admirez. Or, si à l'école, on vous dit « la France est pourrie », si dans les médias, on vous dit « la France est moche », et en plus, vous ne partagez ni les mêmes références et ne vous comprenez pas le langage, c'est impossible de s'assimiler et donc de s'assembler. Un pays, il ne vit pas ensemble. Un pays, il agit ensemble.
0: Dernier mot, avec vous, le responsable d'études, Simon Villega, des études et des publications de l'Observatoire de l'immigration et de la démographie. En 30 secondes, qu'est-ce qu'il faudrait retenir de l'étude que vous publiez dans les colonnes du Figaro ce week-end ?
7: Alors deux choses, d'une part qu'il y a un bouleversement démographique qui est à l'œuvre aujourd'hui et que les gens dont témoignent la plupart en fait des bords politiques, qui l'appellent effectivement comme vous le disiez, grand remplacement, créolisation ou encore Nouvelle France, la plupart des partis ont conscience de ce bouleversement démographique. On le voit aujourd'hui avec un peu plus de 30% des nouvelles naissances dont au moins l'un des parents est né hors de l'Union européenne. On voit qu'il y a un bouleversement démographique à l'œuvre. Pour autant, rien n'est inéluctable. Les choix politiques qui seront portés et qui seront mis en œuvre dans les prochaines années changeront assez drastiquement la face de la population française d'ici à 2100 et la composition en matière d'origine. Et ce que l'on peut voir, c'est qu'effectivement, le scénario restrictif que l'on propose, alors certes, il demanderait de revenir sur un certain nombre de textes européens et de jurisprudence constitutionnelle, etc. Il demanderait un courage politique, pour autant, il permettrait d'enrayer ce changement démographique.
0: Eh bien, écoutez, merci d'être venu nous voir, Simon Villega, responsable des études et des publications de l'Observatoire de l'immigration et de la démographie. On revient dans quelques secondes sur Europe 1 pour la dernière partie de notre émission. On sera avec Sabrina Nadjar, qui est rédactrice en chef de Femmes Actuelles et qui va venir nous parler d'un projet extraordinaire qui s'appelle Les Fabuleuses. C'est en partenariat avec Europe 1. Et puis, juste avant, je vous proposerai le témoignage d'un journaliste de France Télévisions qui a fait pendant un an une enquête sur la drogue et le pouvoir, et vous écouterez son témoignage dans quelques secondes. C'est vrai que c'est la loi du silence, la drogue et la politique, et nous en parlerons dans un instant. À tout de suite
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3: 12h46, vous restez bien sur Europe 1 avant de retrouver la suite d'Eliott Devalle-Vous. 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
3: Eliott Devalle et vous. Et nous accueillons notre invitée Sabrina Nadjar, rédactrice en chef du magazine Femmes Actuelles, pour nous parler des fabuleuses de Femmes Actuelles qui mettent en lumière des initiatives inspirantes portées par des femmes. Et ça, c'est bien.
0: Voilà un formidable projet. Mmh. Et je préfère prendre le temps d'échanger avec vous, chère Sabrina Nadjar, que d'évoquer la question plus polémique de la drogue et de l'élite, la loi du silence. Mais, chers auditeurs d'Europe 1, retrouvez-nous demain entre 11h et 13h, car nous en parlerons en longueur. Bonjour Sabrina Nadjar.
35: Bonjour.
0: Vous êtes rédactrice en chef de Femmes Actuelles et vous êtes dans le studio d'Europe 1 pour nous parler des fabuleuses.
35: Exactement.
0: En partenariat avec la Maison Bleue. Alors, qu'est-ce que les fabuleuses ? À travers les fabuleuses, Femmes Actuelles mettent en lumière des initiatives inspirantes et innovantes portées par des femmes partout en France. Tout au long de l'année 2026, la rédaction a donc sélectionné 10 femmes, mises en avant à travers chaque magazine. Et le 24 octobre prochain, vous allez récompenser deux lauréates, le prix de la rédaction et le prix des lectrices. Et l'annonce des deux lauréates, ce sera donc le 24 octobre, une sélectionnée par le jury et l'autre par les lectrices. Elles sont 10 pour les fameuses fabuleuses. Fabuleuses. C'est beau comme nom, les Fabuleuses.
3: Oui, bah écoutez, Fabuleuses, femmes actuelles, on a fait un espèce de jeu de mots. Et puis, effectivement, ce sont des femmes qui sont absolument extraordinaires, qui ont une énergie qui est communicative. Elles se sont lancées pour la plupart, soit par le biais d'une association, soit en tant qu'entrepreneuses, avec vraiment la force de leurs convictions, avec la force de leurs envies, avec leur histoire aussi personnelle. Et c'est vrai que ces femmes portent des initiatives qui ont

0: périscolaire. C'est vrai que la question du périscolaire est une question qui était centrale cette année. Face à l'affaire du périscolaire, elle a créé un guide de prévention des violences faites aux enfants, consultable gratuitement en ligne. Protégez nos enfants.fr.
1: Alors, je recommande vraiment à tout un chacun d'aller voir ce guide. Il est extrêmement bien fait.
0: Mais oui, c'est passionnant.
1: Absolument. Il est très didactique. Elle a fait un travail phénoménal. C'est vraiment à la portée de tous, ce qui est important aussi. Ça donne à la fois des éléments de prévention, mais aussi des éléments de constatation. Par exemple, quand on a l'angoisse, le stress de savoir si autour de soi un enfant a été victime de violence d'une manière ou d'une autre. Et ensuite, des éléments d'action pour pouvoir effectivement protéger cet enfant, le mettre à l'écart de l'agresseur et puis pouvoir être assisté d'associations, de services publics, de la justice, dans les cas évidemment les plus graves. Mais vraiment, je recommande parce que c'est extrêmement abordable et je pense que toutes les mamans, tous les papas devraient aller jeter un œil sur ce site, quel que soit l'âge de leur enfant.
0: Soyez certaines que nous essayerons d'inviter Clémence Dru, peut-être même dès ce week-end, et c'est grâce aux 10 femmes, aux 10 fabuleuses que vous avez sélectionnées, que je découvre Clémence Dru. Sabrina Nadjar est avec nous, rédactrice en chef de Femmes Actuelles. Comment vous faites pour les choisir, les 10 ?
1: Alors, très honnêtement, c'est un travail journalistique. C'est-à-dire que nous avons des journalistes qui sont sur le terrain et qui, dans toute la France, vont à la recherche de femmes qui rentrent en fait dans un espèce de créneau qu'on a décidé en amont, c'est-à-dire qu'on souhaite que ce soit des femmes qui soient soit à la tête d'associations, soit à la tête d'entreprises, peu importe, mais qui ont vraiment mis en œuvre une action qui a un intérêt pour le bien public, pour le bien de tous et pour l'avenir de tous. Parfois aussi dans des domaines où les pouvoirs publics ont laissé un peu à l'abandon. Et c'est assez intéressant. Par exemple, la lauréate de l'année dernière, Sarah Dumont, elle a travaillé autour du deuil et de l'accompagnement des personnes victimes d'un deuil, et notamment via un concept très innovant qui s'appelait les apéros de la mort. Et c'était vraiment, c'est formidable parce que d'abord c'est partout en France, c'est aussi ce qui est très important pour nous, mais aussi dans des domaines.
0: Je découvre par exemple Maïté Belair qui offre une bulle de répit aux femmes atteintes de cancer. Et si un séjour loin de chez soi pouvait aider à traverser la maladie, écrivez-vous. C'est l'intuition qu'a eue Maïté Belair alors qu'elle était elle-même touchée par un cancer du sein. Depuis 2024, elle ressemble à des hébergeuses solidaires pour proposer des séjours gratuits ou à un tarif réduit aux femmes atteintes de cancer. Je trouve ça extraordinaire. Les lecteurs et les lectrices de Femmes Actuelles peuvent voter.
1: Et les auditeurs d'Europe 1 aussi, bien sûr.
0: Puisque c'est en partenariat avec Europe 1. Mais comment on fait pour voter? Sur le magazine Femmes Actuelles, je vois qu'il y a un QR code. Donc je vais aller voter dans quelques instants. Et pour l'auditeur d'Europe 1, il fait comment? Il va sur le site?
1: Il va sur le site, tout à fait. Il va trouver tous les éléments pour pouvoir voter. Donc c'est à partir de demain et c'est jusqu'au 2 octobre.
0: Et à découvrir cette semaine dans le magazine Femmes Actuelles, nos plats complets prêts en 20 minutes. Ça, c'est une bonne information. 4 exos pour soulager mes genoux. vous les avez élus, les marques responsables préférées des Français. Femmes Actuelles, un homme peut le dire également.
1: Mais évidemment.
0: Bah, quand même, parce que moi, par exemple, les genoux, j'en ai besoin. Ah, oui. Les plats complets, j'en ai aussi besoin. Et donc je vais vous lire religieusement, en quelque sorte. Sabrina Nadjar. Écoutez, un grand merci d'être venue nous voir.
1: Merci à vous.
0: Rédactrice en chef, je le disais, de Femmes Actuelles, qui a pour projet pour la deuxième année consécutive Les Fabuleuses. C'est en partenariat avec Europe 1.
2: Oui.
0: Et je vous assure, on va essayer de contacter parmi les 10 candidates.
2: Clémence
0: Dru et Maïté Belair dès ce week-end, parce que je trouve ça magnifique.
1: Ben, je suis ravie pour elle.
0: Et si je dois voter, je voterai pour Clémence Dru.
2: Voilà. Pas dire.
0: En transparence. Moi, je le dis, c'est en transparence.
2: Bon,
0: je vote pour Clémence Dru, qui lutte contre les violences sur les enfants dans le périscolaire. Un grand merci, Sabrina.
1: Merci à vous.
0: Merci d'être venue nous voir et vive les magazines féminins et vive Femmes Actuelles. C'est très bien d'avoir ces magazines-là. Dans un instant, c'est Maëlle Hassani. Merci d'être avec nous.
3: Bonjour, Elliot.
0: Comment ça va?
3: Mais très bien, et vous-même?
0: Europe Info, c'est quoi le programme?
3: Alors, on va parler aujourd'hui.

0: aujourd'hui de ces rapports chocs, il faut le dire. Vous en avez parlé d'ailleurs, Elliot, de l'Observatoire de l'immigration et de la démographie qui alerte les Français de souche pourraient être minoritaires sur leur sol dans les années 2070 s'il n'y a pas de changement en matière de politique migratoire. On va y revenir. On revient également sur cette réunion toujours en cours à l'Élysée avec les différents chefs de parti sur la situation internationale.
1: Alors, je pense que la réunion est terminée et je pense que dans votre tranche, vous allez pouvoir avoir la déclaration d'un certain Emmanuel Macron
0: bien,
1: qui a présidé la réunion de crise. Merci beaucoup, rendez-vous dans un instant, restez avec nous bien sûr sur Europe 1 pour Europe 1 Info et nous on se retrouve demain. À 10h avec Philippe Devilliers.
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0: Bon Bonjour à tous, je suis ravi de vous accompagner en ce vendredi pour Europe 1 Info jusqu'à 14h, une heure d'information et de débat avec les chroniqueurs d'Europe 1. Et d'abord votre grand journal de la mi-journée. À la une, ce ras-le-bol généralisé face à des prix toujours plus hauts. Avec un gasoil à 2,39€ en moyenne, impossible pour de nombreux Français de vivre sans faire des arbitrages en permanence. C'est le cas dans les rayons des supermarchés. On laisse de côté les marques, la viande, les chariots sont moins fournis. Illustration dans la région lyonnaise dès le début de ce journal. Et pour agir sur les prix à la pompe, faut-il baisser les taxes sur les carburants? C'est la question du jour sur Europe1.fr et sur l'application Europe 1. Dans ce contexte déjà explosif, Sébastien Lecornu propose des coupes significatives dans les dépenses de l'État. 54 milliards d'euros d'efforts budgétaires l'année prochaine. Les premières pistes dévoilées dans les colonnes du Figaro aujourd'hui. Le point sur les annonces du Premier ministre dans les prochaines minutes. Dans ce journal, nous serons également à l'Élysée où Emmanuel Macron réunit les chefs de parti pour un grand cours de géopolitique. Et puis la chronique santé du docteur Brigitte Millot consacrée aujourd'hui à des recherches encourageantes sur la repousse des dents. Bonjour Géraldine Amont.
2: Bonjour Maëlle.
0: La tendance météo avec vous en temps globalement plus calme.
2: Et oui, puisque les éclaircies reviennent progressivement sur une grande partie du pays. Quant aux températures, elles restent agréables, entre 19 et 24 degrés en général, 25 à 29 degrés sur le pourtour méditerranéen. Hein, météo complète sur Europe 1 à la fin du journal.
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0: Emmanuel Macron l'a lui-même reconnu hier. Les tarifs à la pompe sont devenus insupportables. Le chiffre de ce vendredi, c'est 2,39€, le prix moyen du litre de gasoil en France. Le record d'avril dernier est battu. Un sacré coup dur pour le pouvoir d'achat des Français, désormais contraint aux arbitrages permanents, en particulier au moment de faire les courses. Comme l'a constaté le correspondant d'Europe 1 à Lyon, Jean-Luc Boujon.
13: Turin, 3000 habitants à 40 minutes de Lyon. C'est là que Jérémy fait ses courses de primeur, malgré des prix qui ont grimpé et des dépenses, notamment d'essence, qui ont explosé.
21: Là, aujourd'hui, j'ai acheté un chou-fleur, deux avocats, des bananes et des tomates. Mais pour 15€. Tout devient plus cher, que ce soit l'essence, la nourriture, les frais de garde. Tout augmente, sauf nos salaires, forcément. Et d'habitude, j'aurais peut-être pris un kilo de pêche en plus, un peu plus de tomates. Et là, malheureusement, on se limite aussi avec ce qu'on a. C'est sûr que la viande, on achète de moins en moins parce que le prix de la viande a énormément augmenté. Moi, qui suis très, très viandard, je me limite. Ça reste quand même encore très cher.
13: Élise aussi veut continuer de manger sain, mais elle fait tout de même très attention.
22: 7,40€.
23: J'achète moins. Mais non, j'achète juste ce que j'ai besoin. Parce que faire des pleins de courses, ça coûte trop cher. Je préfère la qualité à la quantité.
13: Comme Corinne qui repart avec un tout petit sac de provisions.
24: Ah ben tout est cher, monsieur. Tout est excessif. Hein.
13: Même ici, les prix ont augmenté.
24: Bien sûr, les légumes déjà, tout augmente. Hein. On regarde le porte-monnaie. Hein.
13: Un phénomène ressenti par les producteurs comme Chantal Martin qui vend des fruits et des légumes.
24: Ils en prennent beaucoup moins. Petite quantité, ils vont prendre un kilo, pas plus.
13: Mais pour vous, est-ce que ça se ressent sur votre chiffre d'affaires sur...
24: Ah bah ben oui, c'est pas toujours évident. Il y a des moments, ben c'est dur, mais tant pis. Hein.
13: Une baisse de la consommation qui touche donc aussi en bout de chaîne les petits producteurs locaux qui ne peuvent pas répercuter sur leur prix toutes les hausses qu'ils subissent dans leur activité. Turin, Jean-Luc Boujon, Europe 1.
0: Et après la reconduction jusqu'à la fin de l'année des mesures sectorielles pour faire face à la flambée des prix à la pompe, le gouvernement promet aujourd'hui de prolonger les aides pour les gros rouleurs au-delà du 30 septembre avec des modalités qui restent à définir. Trouver la bonne formule pour soutenir le pouvoir d'achat des automobilistes sans faire dérailler les comptes publics, c'est une équation difficile qui s'impose à l'ensemble des pays européens. Aurélien Fleureau.
25: Le sujet est en haut de la pile pour tous les gouvernements. Les efforts ont déjà été massifs. Selon l'Institut Jacques Delors dans l'Union européenne, plus de 17 milliards d'euros ont été dépensés dans les nombreuses mesures de soutien. Parmi les pays les plus généreux au départ, l'Espagne n'est pas sûre de reconduire le bouclier anti-inflation qui lui a coûté 5 milliards d'euros, avec notamment une TVA sur le prix du carburant passée à 10%. En Italie, la principale taxe sur le carburant n'en finit pas d'être prolongée. Elle a permis une baisse de 17 centimes par litre en moyenne, mais à partir d'octobre, ce sera un chèque de 150€, plus ciblé et donc moins coûteux. En Allemagne, les annonces du chancelier Merz sont attendues dans les jours qui viennent. La piste d'aide directe pour les ménages les plus modestes semble privilégiée. Enfin, en Belgique, le système en place permet à l'État d'amortir une partie des hausses, ce qui pousse les frontaliers à aller y faire le plein. L'écart est surtout sensible en ce moment sur le sans-plomb 95. L'économie réalisée peut aller de 10 à 23 centimes par litre.
0: Aurélien Fleureau, et depuis le début de la crise énergétique, le Rassemblement national réclame une baisse des taxes sur les carburants. Le gouvernement doit-il se résoudre à accepter cette option? C'est la question du jour à retrouver sur le site et sur l'application d'Europe 1. Problème, baisser les taxes sur les carburants reviendrait pour l'État à s'asseoir sur une manne de plusieurs dizaines de milliards d'euros de recettes fiscales. Ça semble incompatible avec les ambitions du Premier ministre pour le budget 2027. Sébastien Lecornu propose aujourd'hui dans les colonnes du Figaro un effort global historique de 54 milliards d'euros sans augmentation d'impôts. Et donc Alexandre Chauveau avec des coupes significatives dans les dépenses.
1: Oui, et tout le monde ou presque devra faire des efforts. L'État d'abord. Sébastien Lecornu veut montrer l'exemple. Hormis le ministère de la Défense, de la Justice, de l'Intérieur, de la Recherche et de l'Écologie, tous les autres budgets seront soit gelés, soit revus à la baisse. 2,5 milliards en moins pour le ministère du Travail, moins 2 milliards également pour les opérateurs que sont France Travail, Météo France ou le CNRS. Les fonctionnaires ne seront pas non plus épargnés puisque le point d'indice sera gelé, ce qui signifie que leurs salaires seront figés malgré une inflation prévue autour de 2% l'an prochain. Les retraités seront eux aussi concernés, soit par la perte de leur abattement fiscal de 10%, soit par la non-indexation de leur pension sur l'inflation. C'est le Parlement qui devra trancher cette question, le tout pour une économie de 6 milliards d'euros. L'allocation de rentrée scolaire pourrait enfin être revue à la baisse, tout comme certaines aides au logement. Rappelons que ce budget sera examiné par l'Assemblée et le Sénat et que sans majorité, il devrait être largement amendé.
0: Alexandre Chauveau du service politique d'Europe 1, le budget, la crise énergétique, la situation internationale, tous ces sujets seront au cœur d'une réunion à huis clos. C'est en ce moment autour d'Emmanuel Macron avec tous les chefs de parti. Le président de la République doit prendre la parole dans la foulée dans quelques instants. Direction l'Élysée d'Europe 1 Info.
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2: Europe 1, il est 13h08, la suite du journal avec vous, Maëlle Hassani.
0: Les chefs de parti, parmi lesquels plusieurs candidats à la prochaine élection présidentielle, reçus en ce moment par Emmanuel Macron. Au cœur de cette réunion, la situation internationale dégradée et ses conséquences en France. Bonjour Arthur Delaborde.
30: Bonjour à tous.
0: Vous êtes en direct de l'Élysée pour Europe 1. Les échanges ont lieu à huis clos, mais le président de la République doit s'exprimer publiquement dans la foulée.
30: Effectivement, ne pas apparaître spectateur. La réunion s'achève à l'Élysée et Emmanuel Macron doit donc s'exprimer. Le carburant s'est imposé comme première urgence. Dès son arrivée à l'Élysée, le président du RN, Jordan Bardella, a réclamé une baisse des taxes.
31: Nous sommes sans surprise venus avec Éric Ciotti demander au président de la République d'accepter une baisse des taxes sur les carburants. 50% du prix à la pompe sont des taxes. Et avec un litre à, je le déplore, mais peut-être dans quelques jours, 3 euros, il est évident que les Français ne pourront pas suivre.
30: Mais à ce stade, pas de réponse à court terme, a priori, de la part d'Emmanuel Macron. Le patron du Parti communiste, Fabien Roussel, l'a dit il y a quelques minutes en sortant. Le président n'a pas évoqué de solution immédiate. Le candidat LR, Bruno Retailleau, vient de dresser le même constat. Cette vie chère risque de continuer. Les conséquences de la crise au Moyen-Orient seront, dit-il, durables. C'est donc désormais la réponse d'Emmanuel Macron qui est attendue dans les minutes qui viennent. Les responsables politiques viennent d'être briefés par les militaires, le renseignement et les spécialistes de l'énergie sur les scénarios à venir, avec aussi un objectif politique pour le chef de l'État, associer ceux qui prétendent gouverner demain aux décisions difficiles qui pourraient suivre.
0: Arthur Delaborde en direct de l'Élysée pour Europe 1, la réunion avec les chefs de parti est donc terminée. On y revient largement dans les débats d'Europe 1 Info dans les prochaines minutes avec nos débatteurs du jour, Raphaël Steinville et Gilles-William Golnadel. Dans l'actualité de ce vendredi également, ce sondage CSA pour Europe 1 CNews et le journal du dimanche. 85% des Français sont favorables à l'emprisonnement systématique en attendant leur expulsion des étrangers délinquants visés par une OQTF. Des mesures de rétention freinées par le faible nombre de places dans les centres dédiés sur notre sol. Le député Renaissance Charles Rodouel propose dans un rapport dévoilé cette semaine de doubler les capacités d'accueil de ces CRA. Un enfant de 7 ans suspecté d'avoir poignardé à mort sa tante la nuit dernière à Saint-Maur-des-Fossés en région parisienne. Selon nos confrères du Figaro, le garçon aurait agi ainsi pour défendre sa mère qui se disputait avec la victime juste avant les faits. Une enquête ouverte par le parquet de Créteil. Cédric Jubilard transféré aujourd'hui au palais de justice de Toulouse. Le principal suspect du meurtre de son épouse Delphine fin 2020 à Cagnac-les-Mines sera entendu par une juge d'instruction en charge de nouveaux actes d'enquête à 7 mois du procès en appel. Et Jean-Baptiste Marty, ce seront les premiers mots du trentenaire depuis ses aveux l'été dernier.
5: Oui, une première audition depuis ses aveux. Cédric Jubilard a été extrait ce matin à 9h de sa cellule du centre pénitentiaire de Toulouse-Cesse. L'audition est donc en cours. Elle doit durer plusieurs heures. L'objectif est bien que le meurtrier présumé de Delphine Jubilard raconte en détail ce qu'il s'est passé la nuit du drame, l'altercation, les lunettes cassées, mais aussi évoquer les tensions dans le couple. En bref, tout ce qui a conduit au meurtre de l'infirmière cette nuit de décembre 2020. La magistrate doit aussi l'interroger sur la cachette où le corps de Delphine Jubilard a été retrouvé, savoir concrètement s'il a agi seul. On le rappelle, après avoir nié les faits pendant près de 6 ans, le mari avait finalement reconnu l'assassinat début juillet. Cédric Jubilard avait adressé un courrier à la justice, une lettre dans laquelle il avait avoué être à l'origine de la mort de sa femme. Déjà condamné en première instance à 30 ans de prison il y a un an, le meurtrier présumé doit être rejugé en appel du 30 avril au 14 mai 2026.
0: Jean-Baptiste Marty, journaliste police-justice à la rédaction d'Europe 1.
2: Europe 1, il est 13h12, la suite du journal, Mel Hassani.
0: Le compte à rebours est bel et bien lancé. J-7 avant l'arrivée du pape en France. Dans une semaine précisément, Léon XIV ira à la rencontre de millions de fidèles à Paris, puis à Lourdes et à Metz. Et à l'approche de cet événement unique, Europe 1 vous aide à mieux connaître ce souverain pontife élu il y a un peu plus d'un an. Frédéric Michel, on s'arrête avec vous aujourd'hui sur le style Léon, bien différent de son prédécesseur François.
7: Le soleil illumine encore la place Saint-Pierre ce 8 mai 2025 en début de soirée lorsque les imposants rideaux pourpres de la loggia centrale s'ouvrent. Le nouveau pape apparaît ému et souriant. Léon XIV rend hommage à François, mais le style est différent. Michael Corr, correspondant du journal La Croix au Vatican.
8: Dès son apparition au balcon, avec la mosette, cette petite cape rouge, et puis progressivement dans le rapport au langage, avec une langue plus tenue, moins un pape du geste flamboyant, du symbole, beaucoup plus un pape qui est dans la retenue, qui porte une attention aussi au cadre liturgique.
7: Un subtil équilibre entre tradition et modernité, perçu dès ses premiers pas de pape, même sur des choix qui paraissent anodins.
8: Léon XIV a décidé de revenir dans le palais apostolique, mais il n'est pas tout à fait revenu dans les appartements pontificaux stricto sensu. Il s'est installé juste au-dessus. De la même manière, il est revenu à Castel Gandolfo, la résidence d'été des papes, mais il n'a pas réinvesti le palais. Il a repris le cordonnier des papes, mais il a gardé la couleur de chaussures de François, noire et pas rouge.
7: Et sur les questions de tradition, comme sur les questions très progressistes, Léon XIV s'autorise à rencontrer tout le monde. Son credo, l'unité.
0: Frédéric Michel, la visite du pape en France du 25 au 28 septembre, événement unique à suivre sur Europe 1. Et puis l'ère Zinedine Zidane s'ouvre officiellement aujourd'hui pour l'équipe de France de football. Le nouveau sélectionneur des Bleus dévoile cet après-midi sa première liste de joueurs pour les 4 prochains matchs de Ligue des Nations. La grande première de Zizou sur le banc, ce sera vendredi prochain en Turquie. 13h14, un point sur les marchés financiers.
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0: Claire Lemaître de boursier.com avec nous. Bonjour Claire.
11: Bonjour Maëlle.
0: Et le CAC 40 repart à la baisse.
11: Oui, le CAC 40 rechute déjà de 0,8%. La semaine aura été compliquée. Les investisseurs ont jonglé avec les inquiétudes concernant l'intelligence artificielle, avec la réserve fédérale américaine qui a relevé ses taux, mais aussi avec les tensions géopolitiques et avec le pétrole. Alors ça continue en tout cas de se calmer pour le pétrole. Le baril de Brent était à $108 lundi. Là, il retombe à $102. dollars. Et puis du côté des valeurs, à Paris, Orange chute de 5%, plus forte baisse sur le CAC 40 pour l'opérateur télécom après une note négative d'analystes. Du rouge aussi pour l'automobile, le constructeur Renault perd 3%, moins 2,5% pour son concurrent Stellantis. En Europe, Francfort et Londres 7,07%, moins 0,8% à Paris pour le CAC 40, on est à 8121 points.
0: Merci beaucoup Claire Lemaître de Boursier.com.
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0: La météo avec vous, Géraldine Hamon, une journée plus lumineuse.
2: Eh oui, tout à fait, puisque dans le nord-ouest, les éclaircies deviennent de plus en plus belles au fil des heures, et ce malgré quelques passages nuageux qui persistent près de la Manche et un vent de sud-ouest qui se renforce. De la Nouvelle-Aquitaine au nord-est, même si les nuages dominent par moments, eh bien le soleil va s'imposer progressivement au fil de l'après-midi, et c'est dans le sud-ouest et sur le pourtour méditerranéen que vous allez profiter d'un ciel bien ensoleillé. Le Mistral et la Tramontane restent sensibles, avec des rafales pouvant atteindre localement les 60 km/h. Côté température, il fera 18 degrés à Cherbourg cet après-midi, 19 à Boulogne-sur-Mer, 20 à Brest et Lille, 21 à Quimper, 22 à Strasbourg et Paris, 23 à Nantes, 24 à Lyon, 25 à Bordeaux, 26 à Pau, 27 degrés à Toulon et Avignon, 28 à Marseille, jusqu'à 29 degrés à Nîmes. Alors pour ce week-end, demain notamment, eh bien le soleil va dominer sur une grande partie du pays, sauf le long de la Manche, et les maximales, les températures repartent en hausse, iront de 22 à 26 degrés sur la moitié nord de l'Hexagone, jusqu'à 30 degrés au sud. Des températures qui vont encore grimper dimanche. Il fera par exemple jusqu'à 33 degrés en Languedoc localement dimanche après-midi.
0: Merci beaucoup Géraldine Hamon.
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2: 13h16 sur Europe 1, c'est le moment d'accueillir le docteur Brigitte Millot pour la rubrique Santé du jour.
0: Bonjour Brigitte.
2: Bonjour tout le monde.
0: Et vous nous dites aujourd'hui que des chercheurs japonais travaillent sur un traitement qui pourrait faire repousser les dents.
16: Oui, et l'idée est fascinante. Il faut bien le reconnaître, personne n'aime aller chez le dentiste et tout le monde redoute la perte d'une, voire de plusieurs dents. Ça fait partie des pires cauchemars. Aussi, imaginez un futur où terminer les couronnes, les implants et bonjour le traitement qui fait repousser ma dent. Dit comme ça, c'est de la science-fiction. Mais peut-être pas complètement. Je m'explique. Notre corps possède les informations nécessaires pour fabriquer des dents. Chez l'être humain, contrairement au requin, nous avons normalement deux dentures. Oui, oui, j'ai dit denture, car dentition signifie la pousse des dents, mais la denture est l'ensemble des dents. Donc nous avons les dents de lait, puis arrivent les dents définitives, et le processus s'arrête là. Et si une dent définitive tombe, elle ne repousse pas. Mais on peut se demander pourquoi notre corps s'arrête là. Pourquoi pas une troisième denture? Eh bien, les chercheurs japonais se sont posé la question et ont compris que les dents ne repoussent pas à cause d'une protéine qui agit comme un frein et bloque les mécanismes qui participent justement au développement des dents. L'idée du traitement est donc de lever ce frein. Ce traitement est un anticorps qui bloque la protéine, donc libère le frein. Les essais ont été faits chez des furets qui ont une denture proche de la nôtre et ça a marché. Le traitement a permis de relancer la formation de dents. Et ça a tellement bien marché qu'il commence déjà les essais chez l'être humain. C'est ce que l'on appelle la médecine régénérative. Faire en sorte que notre organisme fabrique lui-même sa propre dent. Alors bien sûr, nous en sommes encore au stade expérimental. Mais quand on sait que des millions de personnes perdent une ou plusieurs dents, avec toutes les conséquences sur la mastication, la nutrition, la digestion, le poids, la parole, la qualité de vie et l'esthétique, on imagine à quel point ce traitement, si les essais sont concluants, serait une véritable révolution médicale. On passerait du mode « on remplace ce qui est cassé » au mode « on demande au corps de le reconstruire ». Pas mal, non?
0: Merci beaucoup, docteur Brigitte Millot. 13h19 sur Europe 1 dans un instant. On accueille les débatteurs d'Europe 1 Info, le directeur adjoint de la rédaction du journal du dimanche, Raphaël Steinville. Bonjour.
17: Bonjour, Maël.
0: Et Gilles-William Golnadel, avocat, essayiste, auteur de l'ouvrage Vol au-dessus d'un nid de cocu aux éditions Fayard. Bonjour,
18: Maël. Ravi de travailler avec vous.
0: Mais c'est un plaisir partagé, vous le savez. Dans un instant, on revient sur cette réunion qui vient de se terminer à l'Élysée avec tous les chefs de parti. On parle de situation internationale, évidemment, de crise énergétique également, mais aussi ce rapport édifiant sur l'immigration en France. Il se pourrait, si rien n'est fait, eh bien que les Français, que l'on peut appeler les Français de souche, soient minoritaires dans leur pays dans les années 2070. À tout de suite.
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2: Avec Maëlle Hassani sur Europe 1. Et c'est le moment d'accueillir vos deux chroniqueurs. Maëlle, avec vous aujourd'hui, l'avocat essayiste Gilles-William Golnadel et le directeur adjoint de la rédaction du journal du dimanche, Rachel Stanley.
0: Oui, bonjour messieurs. Merci beaucoup d'être avec nous dans Europe 1 Info. Évidemment, on va parler de cette réunion qui vient de se terminer à l'Élysée. Il a été question de la situation internationale, de la crise énergétique. Emmanuel Macron doit prendre la parole dans les prochaines minutes. Mais justement, je voulais quand même revenir avec vous sur un rapport peut-être déterminant. On est à quelques mois d'élection présidentielle. Les Français vont être appelés à faire des choix, notamment sur l'immigration. Et cette fois, l'Observatoire de l'immigration et de la démographie nous apprend dans une étude que si le nombre d'entrées légales sur le territoire français reste à peu près stable, les personnes ayant une ascendance extra-européenne deviendraient majoritaires en France dans les années 2070. Écoutez, juste avant de réagir, écoutez à ce sujet les explications du directeur de l'OID, Nicolas Pouvremonti, invité de l'heure des pros tout à l'heure.
37: La statistique publique, l'INSEE en l'occurrence, produit tout un appareil de données sur les origines migratoires des populations sur plusieurs générations. Et ce sont sur ces données publiques, institutionnelles, les moins contestables qui soient, que nous avons construit ces scénarios de projection. Ce que cette étude démontre, c'est que dans les scénarios de la continuité, la France est engagée, serait engagée, dans un basculement démographique qui est sans précédent dans son histoire, qui pose des questions importantes sur sa cohésion de long terme et qui pose des questions aussi sur la capacité à intégrer ou à assimiler les Français les plus récents.
0: Voilà, donc pour faire simple, les Français de souche possiblement minoritaires sur leur sol dans les années 2070. Qui veut réagir en premier? Raphaël Steinville.
3: Pourquoi ce rapport de l'Observatoire de la démographie et de l'immigration est important? Parce que selon justement les trois hypothèses retenues et étudiées par l'OID, on voit que les politiques qui sont menées pour, d'un côté, essayer de contrôler les flux migratoires et de l'autre de relancer la natalité, ont un impact sur la population et la démographie. Dans un scénario, dans le premier scénario retenu par l'Observatoire, on voit que si rien n'est fait, effectivement, dès 2040, les naissances d'enfants d'origine étrangère seront majoritaires dans le pays dès 2040. Et le changement ou le fait que les Français d'origine étrangère soient plus nombreux que le peuple historique serait aux alentours de 2070. À l'inverse, d'autres scénarios montrent que si l'on commence à vouloir maîtriser, ralentir ces flux migratoires, on arrive à des situations très différentes avec une immigration qui est maîtrisée. Donc c'est là où c'est, je pense, absolument crucial à l'aune des échéances qui nous concernent, notamment la présidentielle, c'est qu'on voit que les politiques, les choix politiques que nous faisons auront un impact sur le visage que la France aura dans les années à venir.
0: Et au regard de ces chiffres, Maître Gilles-William Golnadel, la question qui est posée et que Raphaël Steinville vient de résumer, elle est la suivante. Est-ce qu'on veut que la France reste la France ?
5: Et je ne suis pas un Français de souche, moi. Mon père était polonais, ma mère était russe. Et pourtant, cette nouvelle, pour moi, est un crève-cœur. C'est un véritable crève-cœur parce que, comme vous le résumez très bien, la France ne serait plus la France. Il faut pas que la crise économique, notamment dont est responsable M. Macron, cache la crise migratoire dont est également partiellement responsable M. Macron. Ce qui était terrible, c'est d'abord parce qu'une partie de l'immigration dont nous parlons est imposée aux Français. Et d'autre part, parce que une partie des nouveaux arrivants, malheureusement, n'aiment pas la France. Ils arrivent, mais ils n'aiment pas la France. Et d'ailleurs, ils sont pas les premiers responsables de ne pas aimer la France, parce que vous avez notamment un parti politique qui leur explique que les Français sont des salauds de racistes. Donc c'est dans ce cadre psychologique-là qu'on nous explique que les Français de souche vont être bientôt dépassés. Vous comprenez pourquoi, effectivement, ça me fait mal au cœur.
0: Alors, vous avez dit que Emmanuel Macron est en partie responsable de ce basculement. Bon, Emmanuel Macron, c'est vrai que les records en matière d'entrée légale ont atteint des pics ces dernières années. Et c'est vrai que je suis retombé il y a quelques temps sur une archive. Emmanuel Macron, dans un débat, c'était en 2017, juste avant son élection, il était face à Bruno Retailleau à l'époque, et il disait très clairement, mais il le disait texto, il l'a assumé devant les Français, moi, ça m'intéresse pas de revenir à la France des années 50-60. Raphaël Steinville. Bon, son logiciel, il était exposé.
3: Oui, non, mais vous avez raison. Je pense que Emmanuel Macron a une vision de l'immigration qui consiste à penser que un immigré, c'est un travailleur potentiel. Et donc, pour les besoins de l'économie, il est sage, sinon nécessaire, que la France se montre ouverte et généreuse. Il refuse de prendre en considération dans l'immigration le fait que ces étrangers ne sont pas des travailleurs sans bagage, qu'ils arrivent avec une culture, parfois avec une religion, avec des différences qui finalement contribuent à fragmenter la France. Donc c'est ce refus de considérer les changements même qui se sont opérés dans la nature de l'immigration qui conduisent à cette espèce de vision extrêmement naïve du chef de l'État et qui auquel je pense il n'a pas renoncé totalement. Et c'est bien ça le plus grave aujourd'hui. Alors même que avant lui, un François Hollande, dans le silence de conversations privées avec des journalistes, reconnaissait que la partition était en cours.
0: Raphaël Steinville, on va évidemment continuer à parler de ces sujets migratoires dans un instant avec un tabou qui est levé face à cette situation absolument accablante, le tabou de la remigration. Éric Zemmour, qui a officialisé sa candidature hier, en a parlé, on va l'entendre dans quelques instants.
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0: Les chefs de parti reçus ce matin à l'Elysée, une réunion à huis clos face à la situation géopolitique et face à des prix du carburant toujours en hausse. Emmanuel Macron s'exprimera dans quelques minutes. Jordan Bardella demande à Emmanuel Macron d'accepter une baisse des taxes sur les carburants. Avec quel argent? Balaye la porte-parole du gouvernement. Maud Bréjon qui affirme qu'une baisse de la TVA de 20 à 5,5% coûterait 15 milliards d'euros à l'État. Olivier Faure a lui mis en garde contre toute dramatisation visant à permettre l'adoption d'un budget, alors que le Premier ministre Sébastien Lecornu a proposé hier un effort de 54 milliards pour 2027. En moyenne ce matin, le gazole s'établissait à plus de 2,39 euros le litre, au-dessus du précédent sommet d'avril. Le gouvernement promet un nouveau dispositif d'aide pour les Français qui travaillent à partir du 1er octobre. À Ceuta, le début du transfert de migrants des plages vers le port de l'enclave espagnole. Depuis l'entrée de 70 000 migrants les 30 et 31 juillet, plusieurs milliers sont restés, ce qui donne lieu à des épisodes de violence et à des manifestations quasi quotidiennes de la population locale qui réclame un retour à la normale. Cédric Jubilard, qui a reconnu en juillet avoir étranglé son épouse Delphine, est entendu au palais de justice de Toulouse. La question sera notamment de savoir s'il y a eu ou non préméditation. Une reconstitution du meurtre aura ensuite lieu le 2 octobre à Cagnac-les-Mines dans le Tarn afin de vérifier la crédibilité de ses aveux. Et puis Zinedine Zidane dévoile à 18h ce soir sa première liste de joueurs depuis sa nomination à la tête des Bleus. L'ancien capitaine aura pour mission immédiate de bien lancer ses hommes en Ligue des Nations avec pas moins de 4 matchs au programme en Turquie, en Belgique, puis contre l'Italie et la Belgique. Ce sera entre fin septembre et début octobre.
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0: Et on parle avec vous, messieurs, de cette nouvelle officialisation de candidature hier soir, candidature à la prochaine élection présidentielle. Éric Zemmour, patron de Reconquête, a donc annoncé qu'il se lançait pour la deuxième fois dans la course à l'Élysée, avec déjà des premiers éléments de programme et notamment un tabou qui a été levé en France, celui de la remigration. On écoute les explications d'Éric Zemmour.
28: Il faut
13: renvoyer tous les étrangers, et je vais vous faire la liste, qui sont dans les prisons françaises. Ça fait 25% des prisons sur 80 000 qui sont en prison. Il faut renvoyer tous les délinquants étrangers, même ceux qui ne sont pas en prison. Il faut également renvoyer, je le dis pour la bonne bouche, c'est une évidence, les clandestins. Il faut également renvoyer les chômeurs de longue durée. Donc et ça... tous ceux qui vivent uniquement des aides sociales.
0: Maître Gilles-William Golnadel, expulser les chômeurs de longue durée, étrangers en situation régulière, expulser les délinquants étrangers dans les prisons, est-ce que c'est faisable ?
5: Faisable, je ne sais pas.
0: D'un point de vue du droit ?
5: Dès l'instant où on modifierait la loi ou la Constitution, rien n'est impossible. Sur le plan théorique, parce que sur le plan pratique, avec l'actuel président du Conseil constitutionnel, je souhaite bonne chance.
0: Richard Ferrand, proche d'Emmanuel Macron.
5: Très proche de il est à la gauche de il est à la gauche, il vient de monsieur Macron, donc ça c'est, mais sur le plan théorique, tout est possible. Alors, je pense qu'Éric Zemmour a une tactique et une stratégie. Je pense que la tactique, c'est de dépasser Marine Le Pen sur sa droite. Mais en même temps, je suis convaincu de sa sincérité, parce qu'on peut reprocher beaucoup de choses à Éric Zemmour, sauf d'avoir des tabous. Il n'a pas le tabou du grand remplacement, il n'a pas le tabou de la remigration. Je vous mentirais en disant que je suis scandalisé par ses propositions après ce qu'on vient d'entendre sur la manière dont les Français de souche vont être dépassés. Dès l'instant où c'est légal, dès l'instant où ça n'est pas inhumain, il n'y a pas grand-chose qui pourrait me choquer, sauf évidemment en ce qui concerne les Français immigrés régulièrement depuis de nombreuses années, qui ont fondé une famille et qui ont un travail. C'est fini. Il reste évidemment le problème de la nationalité. Il reste le problème, bien entendu, du droit de vote.
0: Éric Zemmour, dépasser Marine Le Pen sur sa droite avec cette proposition de remigration, Raphaël Steinville. Est-ce que c'est la stratégie du patron de Reconquête ?
3: Déjà, c'est une stratégie et une constance, parce que en 2022, déjà, Éric Zemmour parlait de remigration à la fin de sa campagne. Je pense que il se montre beaucoup plus ferme que ne peut l'être Marine Le Pen. Alors, comme l'a évoqué Gilles William, probablement d'abord pour des raisons tactiques, parce qu'il a besoin de pouvoir, en entrant en campagne, rattraper le retard qu'il a. Et donc, ces mesures choc, effectivement, sont aussi là pour qu'elle soit commentée et que dans les chaumières, les uns et les autres s'emparent de ce sujet. Mais à l'aune de ce que doit être cette campagne et qui était déjà une campagne civilisationnelle en 2022, mais à mesure que les sujets se sont aggravés, on voit bien que l'urgence est aussi qu'un certain nombre de mesures radicales permettent à la France de reprendre le cours de son destin.
0: Est-ce que c'est avec des mesures radicales qu'on remonte la pente, notamment dans les sondages, quand, dans le cas d'Éric Zemmour, on est crédité d'environ 3% des intentions de vote ?
3: En fait, je pense que Éric Zemmour, avant d'être un politique, est un observateur attentif de la vie politique, pas seulement française, mais aussi internationale. Toutes les élections qui se sont déroulées ces derniers mois et ces dernières années, qu'il s'agisse des États-Unis, de l'Angleterre, plus récemment de la Suède, se sont jouées autour de ces questions liées à l'immigration. Et donc, il en fait le fer de lance de sa campagne. Et est-ce que ça marchera ? Est-ce que ce sera suffisant pour finalement rattraper son retard ? J'en sais rien. En tout cas, en installant l'idée que ce sujet civilisationnel lié à l'immigration est central, il oblige, il force un certain nombre de candidats à se positionner et s'emparer de ce sujet.
5: La question de Nahel Hassani est légitime. Sur le plan politique tactique, c'est que vous avez, je pense, de nombreux Français qui peuvent certes être attirés par les idées radicales de M. Zemmour, mais qui, dans le cadre d'un vote utile, même au premier tour, préféreront quand même voter pour un parti qui est décidé à lutter quand même contre l'immigration avec des moyens peut-être moins radicaux, mais quand même, voilà. Donc je pense que le problème c'est ça, le danger. Pour Éric Zemmour, c'est le vote utile.
0: Alors, autre proposition qui a été avancée par Éric Zemmour hier soir lors de cette même émission à la télévision, elle est un peu plus surprenante, celle-ci, c'est moins une constante peut-être dans le programme d'Éric Zemmour, elle concerne bien l'interdiction du port de la kippa dans l'espace public. Parce que Éric Zemmour a été interrogé sur la volonté du RN d'interdire le port du voile dans l'espace public. Et le patron de Reconquête a rétorqué donc que si on interdit le voile, on peut aussi interdire le port de la kippa. La laïcité, c'est la discrétion dans l'espace public. C'est son avis. Gilles-William Gonadel.
5: Alors, parmi les querelles amicales que j'ai eues avec mon ami Éric Zemmour, il y a effectivement ce genre de sujet. On peut pas taxer Éric Zemmour d'antisémite. Mais je ne le rejoins pas parce que ce qu'on critique largement dans le cadre du port du voile, c'est évidemment l'atteinte faite à la liberté de la femme, le fait que beaucoup de femmes voilées, notamment de jeunes, ne le font pas forcément de leur plein gré. C'est tout à fait différent ce qui concerne la kippa. Et dans ce cas-là, je demanderai à Éric Zemmour pourquoi il ne prohibe pas non plus les croix extrêmement visibles. Donc, de ce point de vue, ça reste quand même une querelle amicale entre lui et moi.
0: Alors, Raphaël Steinville, c'est vrai que d'un point de vue constitutionnel, c'est un argument qu'on entend notamment dans le Bloc central. Interdire le port du voile, c'est pas possible parce qu'il faudrait interdire tous les autres signes religieux.
3: Oui, mais alors déjà, les signes religieux ostensibles sont déjà interdits dans les administrations publiques. Mais en revanche, encore une fois, Éric Zemmour fait preuve de constance. Il a toujours été sur cette position et a toujours finalement promu une certaine discrétion, notamment à l'égard de ses corréligionnaires. Donc pour moi, il n'y a pas de nouveauté. Il n'y a pas un élargissement finalement dans la vision d'Éric Zemmour, de la même manière qu'il est toujours contre le fait que des prénoms d'origine étrangère puissent être donnés à des enfants. Il fait preuve de constance. Il continue à labourer toujours le même terrain. Après, quant à savoir si cette proposition puisse être applicable, d'une certaine manière, je pense que c'est pas le sujet. Le sujet, c'est de savoir si, comme le soulignait Gilles William, la kippa, on peut mettre un signe égalité entre la kippa et le voile. À mon sens, non.
0: On va prendre la direction de l'Élysée parce que évidemment il y avait cette réunion avec les chefs de parti qui s'est terminée il y a quelques minutes, une réunion sur la situation géopolitique avec des chefs des renseignements. D'un mot, Raphaël Steinville, est-ce que c'est étonnant de voir des chefs du renseignement dans une telle réunion ?
3: Ce n'est pas étonnant dans la mesure où Emmanuel Macron, depuis des années, use de cet artifice pour installer un climat de peur.
0: On va en parler dans un instant sur Europe 1.
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0: Alors que les chefs de parti sortent petit à petit de l'Elysée, où une réunion était organisée ce matin autour d'Emmanuel Macron pour évoquer la situation internationale, avec une présence assez étonnante, c'est vrai, les chefs de renseignement étaient aux côtés du chef de l'État. William Molinier, justement, nous explique les enjeux de cette réunion.
36: C'est la dégradation de la situation internationale qui motive, selon l'Élysée, cette convocation. La présence des chefs du renseignement, c'est l'argument d'autorité d'Emmanuel Macron. Les maîtres espions du président seront autour de la table et pourront répondre aux questions posées par les chefs de parti. L'occasion pour le président d'accréditer l'idée qu'il n'y est strictement pour rien dans l'augmentation des prix des carburants. La faute au détroit d'Hormuz. Vrai ou faux, la question de la crédibilité de la parole présidentielle se pose. Sont-ce réellement les analyses du renseignement français ou bien la validation par les services de renseignement de la pensée du président ? En interne, certaines voix s'agacent d'une possible utilisation du renseignement à des fins politiques. Pendant 10 ans, Emmanuel Macron a entretenu un rapport de proximité inédit et direct avec les patrons de services. Position qui tranche avec ses prédécesseurs, Jacques Chirac par exemple, et m'est confié à ses conseillers que le renseignement était, je cite, un nid à emmerdement.
0: Voilà le bon mot de Jacques Chirac, bien sûr. Utiliser les chefs du renseignement à des fins politiques, c'est ce qui agace, semble-t-il, en interne dans les services. Qu'est-ce que ça vous inspire, Raphaël Steinville ?
3: Moi, je comprends l'agacement d'un certain nombre d'agents du renseignement de voir finalement leur travail instrumentalisé par le chef de l'État. Parce qu'il y a une véritable stratégie derrière tout ça, et une stratégie qui de l'Élysée en passant par Bruxelles et Ursula von der Leyen utilise des mêmes ficelles pour finalement instiller l'idée d'une guerre imminente. Et en fait, cette peur qui s'installe et que le président alimente en mettant en scène l'urgence d'une réunion avec les principales directions du renseignement vise justement à empêcher de penser les vrais autres sujets qui devraient s'imposer aux Français. Alors, qu'il s'agisse des questions du pouvoir d'achat, on l'a vu avec cette question des prix des énergies, mais également cette question qu'on évoquait tout à l'heure de l'immigration. Il y a vraiment une volonté d'Emmanuel Macron d'instiller et d'installer au cœur de cette campagne l'idée que cette guerre serait imminente. Avant-hier, Ursula von der Leyen disait que la paix était extrêmement fragile dans son discours devant les parlementaires européens. Je pense qu'il y a de ça la volonté, encore une fois, d'instrumentaliser ces menaces d'ingérence extérieure.
0: Instrumentaliser un risque de guerre, c'est vrai, bon, ça ressemble beaucoup à Emmanuel Macron, cette réunion, très jupitérien. On réunit les chefs de parti, on dit, voilà, moi je sais, moi je suis renseigné et je vais vous apprendre comment ça marche. Gilles-William Golnadel, est-ce que ça vous étonne ?
1: Non, mais d'abord, je souscris à l'analyse de Raphaël Steinville, mais moi, c'est presque devenu un principe. Je suis totalement hermétique à la parole présidentielle. Elle a perdu à mes oreilles, si j'ose dire, tout crédit. Et comme si ça ne suffisait, compte tenu de ce qu'il a fait.

0: un mâle blanc n'est pas apte à demander un rapport sur les banlieues à un autre mâle blanc. Voilà qui est Monsieur Macron. Donc moi, je compte les jours.
1: Raphaël Steinville, vous parliez de cette instrumentalisation de, eh bien, du contexte international, du contexte géopolitique. C'est vrai qu'Olivier Faure, qui était présent à cette réunion, il a aussi accusé Emmanuel Macron d'instrumentaliser les risques pour faire passer son budget, le budget 2027 qu'a présenté Sébastien Lecornu.
2: Alors, très honnêtement, moi, je ne suis pas sûr que ce soit l'objectif fondamental que recherche Emmanuel Macron. En revanche, j'ai souvenir qu'il y a peu de temps, au JDD, nous avions consacré une au cœur de l'été, justement sur la manière dont Emmanuel Macron cherchait à créer une diversion. Il y a deux choses. Il y a d'une part d'instrumentaliser la menace russe, et la deuxième chose, c'est de disqualifier un certain nombre d'adversaires politiques qui, parce que ils soulèveraient ce lièvre de la diversion et d'une menace exagérée ou fantasmée, pour finalement disqualifier l'adversaire en les accusant d'être pro-russes et d'être finalement des agents de l'étranger.
1: Dernière thématique que je voulais aborder avec vous, messieurs, cette grève qui se poursuit à France Inter. Grève contre l'arrivée à l'antenne du numéro 2 du magazine Valeurs Actuelles, grève contre le pluralisme, pour résumer ainsi les choses. Le mouvement est donc reconduit pour la journée de lundi, malgré une proposition de la direction de transformer l'édito de 2 minutes 30 de Charles Sapin le dimanche matin en débat. Gilles-William Golnadel, avec cette proposition, on voit que la direction de France Inter n'est pas totalement inflexible face aux syndicats. Alors,
0: d'abord, premièrement, pour moi, lundi, ça sera un jour de joie, puisque ça sera ce jour de grève sera un jour sans mensonge, sans désinformation, sans mensonge par omission. Donc, vous imaginez donc combien je suis content. J'aimerais beaucoup qu'elle soit, encore une fois, tous les jours, qu'elle soit prolongée toute la semaine. Et ce que je vous dis là est très sincère en plus. Je ne fais pas que plaisanter. Je plaisante sérieusement. D'autre part, c'est extraordinaire cette proposition. Mais je crois savoir que c'est même une proposition de Céline Pigalle. C'est-à-dire que Céline Pigalle a capitulé en race campagne. Parce que, pardon de vous le dire, proposer un débat à la place d'une tribune, c'est réellement se moquer du monde. Une tribune, c'est le débat, c'est le contraire d'une tribune. Dans une tribune, si vous me donniez une tribune pendant 2 minutes, pas beaucoup, mais c'est mieux que rien, je vous dirais ce que je pense. Quand vous m'opposez à Raphaël Steinville. C'est pas mal, Steinville. Quand vous m'opposez,
1: mais bon. Vous m'avez appelé Naël tout à l'heure.
0: Oui, bien sûr. Voilà. Oui, voilà. Et ça, c'est le débat.
1: Voilà,
0: donc,
1: c'est le débat.
0: Pendant le débat, je suis contredit. Si j'avais ma tribune, ça n'arriverait pas.
1: Absolument.
0: Voilà.
1: Bon, Raphaël Steinville. En même temps, cette proposition de débat, c'est vrai que la direction de Radio France, elle est un peu acculée. Il y a cette menace de grève qui peut durer des semaines peut-être parce que les syndicats sont chauffés à blanc. Vous êtes demain nommé directeur de la rédaction de France Inter, ce qui est fort probable. Comment vous gérez la situation? On est obligé peut-être de faire des propositions, d'essayer de calmer les choses.
2: Non, mais en fait, c'est quand même sidérant de voir finalement que la direction de Radio France capitule si vite. Une obligation de pluralisme est imposée au service public. Et à la moindre menace des syndicats, voilà qu'après quelques jours de grève, ils en viennent finalement à transformer leur grille et à couper le micro, parce que ça revient à ça, ou en tout cas la liberté de parole de Charles Sapin. Où est la menace? Mais moi, ce qui m'inquiète encore davantage, parce que je ne peux pas croire que l'ensemble des journalistes et des techniciens de l'audiovisuel public soient tous encartés, ou en tout cas proches de LFI, mais où sont les vrais résistants, ceux qui pourraient finalement s'opposer à ces syndicalistes qui tiennent la radio en menaçant d'interdire l'accès au studio ou en débranchant les micros des uns et des autres? On ne les entend pas. Je suis sûr qu'il y en a, mais j'aimerais bien. Non, mais je suis. Non, mais.
0: Oui,
2: Gilles-William, il doit bien avoir.
0: Je ne dis pas le contraire, mais ils ne sont pas nombreux. Ces syndicats, reconnaissons qu'ils sont assez représentatifs. Tous, ils sont d'accord d'ailleurs, les uns avec les autres, ils sont représentés. Bien sûr qu'il y a des journalistes qui pensent qu'ils exagèrent, bien sûr qu'il y a des journalistes qui ont l'intelligence de penser que ça fait mauvais genre pour la radio de service public, que ça prouve que ce que nous disons est vrai, mais malgré tout, la totalité des humoristes,
2: à l'exception de Sophia Aram, il faut le reconnaître.
0: La grande exception de Sophia Aram, c'est vraiment l'exception qui confirme la règle, mais je pense qu'il n'y a pas beaucoup de gens qui voudront frater.

0: éterniser avec Monsieur Sapin.
1: Merci beaucoup, messieurs. Gilles William Golnadel, avocat, auteur de cet ouvrage Vol au-dessus d'un nid de cocu aux éditions Fayard. Raphaël Steinville, directeur adjoint de la rédaction du Journal du Dimanche. Merci beaucoup
0: d'avoir été avec
1: nous dans Europe Info en ce vendredi.
2: Merci Maël Hassani. Vous écoutez Europe 1. Votre après-midi se poursuit avec Marie-Estelle Dupont et Romain Desarbes pour Si on en parlait. Excellent après-midi sur Europe 1.
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15: 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Le
5: flash, les toutes dernières informations avec vous, Émilie Dez. Bonjour Émilie.
2: Bonjour Romain, bonjour à tous. Raphaël Glucksmann appelle à des aides beaucoup plus massives face à la flambée des prix du carburant. La question du pouvoir d'achat a été balayée, déplore de son côté Jordan Bardella. Emmanuel Macron a reçu à l'Élysée les principaux candidats à la présidentielle. Une réunion à huis clos face à la dégradation rapide de la situation géopolitique et face à des prix du carburant devenus insupportables. Son message, la situation est grave et elle va durer. Le chef de l'État s'exprime en ce moment même. Le prix moyen du litre de gazole dépasse les 2,39 euros. Le sans-plomb 95 est à 2,17 euros. Le ministre du Commerce assure que l'aide aux gros rouleurs ne s'arrêtera pas au 30 septembre. Une aide qui pourrait prendre une nouvelle forme. Le gouvernement doit-il baisser la TVA sur les carburants? C'est la question du jour sur le site et l'application Europe 1. L'objectif des 5% de déficit en 2027 est ambitieux, mais évidemment réalisable. C'est ce qu'assure le ministre de l'Économie. Le gouvernement a annoncé un effort de 54 milliards d'euros sur les dépenses dans le projet de budget 2027. On souhaite que ces efforts soient justement partagés, explique Roland Lescure. Cédric Jubilard est de nouveau entendu par la justice 2 mois après avoir reconnu avoir tué son épouse Delphine, condamnée en première instance à 30 ans de réclusion. Il doit être rejugé en appel à Toulouse du 30 avril au 14 mai. Une reconstitution du meurtre de Delphine doit avoir lieu le vendredi 2 octobre à Cagnac-les-Mines dans le Tarn. Des ossements correspondant à l'infirmière ont été découverts dans un champ. Plusieurs dizaines de drones ukrainiens ont été détruits alors qu'ils volaient vers Moscou. C'est ce qu'annonce le maire de la ville au premier jour des élections législatives en Russie. Les premières depuis le début de la guerre en Ukraine. Ces élections sont également organisées dans les territoires de l'Est de l'Ukraine annexés par la Russie. Seules les formations qui soutiennent Vladimir Poutine et la poursuite de la guerre en Ukraine ont été autorisées à se présenter. L'Union européenne dénonce un climat de répression systématique et institutionnelle. Les migrants qui se trouvaient sur les plages de Ceuta ont été transférés vers des tentes installées sur le port de cette enclave espagnole, des tentes qui peuvent accueillir jusqu'à 1700 personnes. La police a dû intervenir ce matin pour contenir de nombreuses personnes qui cherchaient à s'assurer une place sur le nouveau site. Quelques 70 000 migrants étaient entrés à Ceuta les 30 et 31 juillet dernier. La majorité sont retournés au Maroc. Et puis Zinedine Zidane va dévoiler ce soir sa première liste de joueurs depuis sa nomination à la tête des Bleus, des joueurs retenus pour le match de Ligue des Nations contre la Turquie. Ce sera le 25 septembre. Zizou prendra la parole à 18h avant un long rassemblement de 2 semaines à Clairefontaine, rassemblement qui débutera lundi.
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2: Il est 14h03 sur Europe 1. Et si on en parlait, c'est tout de suite.
5: Merci Émilie Dez. On vous retrouve dans une demi-heure pour le journal permanent. À tout à l'heure.
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5: Bonjour à tous, bienvenue sur Europe 1 dans Et si on en parlait avec vous, Marie-Estelle Dupont. Bonjour Marie-Estelle.
22: Bonjour Romain.
5: Comment allez-vous en ce vendredi ?
22: Mais très bien.
5: Bon.
22: Merci.
5: Eh bien écoutez, l'émission va pouvoir commencer alors. Votre regard de psychologue clinicienne sur l'actualité à retrouver chaque jour entre 14h et 15h. Et en podcast sur l'application Europe 1. Vous pouvez d'ores et déjà appeler Marie-Estelle Dupont au 01 80 20 39 21 ou en envoyant un mail, et si on en parlait, @europe1.fr. Marie-Estelle Dupont, aujourd'hui vous allez nous parler du traumatisme de négligence qui ne se caractérise pas par des coups, mais par une absence de tendresse, une absence d'attention dans la famille.
22: Oui, aujourd'hui nous allons parler, chers auditeurs d'Europe 1, d'un non-lieu, de quelque chose qui n'est pas arrivé, du traumatisme par omission, quand la rencontre fondatrice n'a pas lieu entre un enfant et l'un de ses parents ou les deux. Nous allons parler du fondement de l'humanité, quand il fait défaut, le lien d'attachement véritable, pas la cohabitation mécanique. L'essence même du sentiment d'identité qui naît des tout premiers liens, vivants, habités, imparfaits, mais heureux d'être père ou mère et enfant. Ce traumatisme en creux ne peut être porté devant les tribunaux comme des coups ou des abus, pourtant il les accompagne toujours. Quand on dit traumatisme, cela évoque quelque chose de terrible qui est arrivé et a fait effraction dans l'équilibre de la personne qu'il subit. C'est le versant visible, factuel du traumatisme. Mais ce versant ne va pas sans son inverse, ce qui n'a pas eu lieu. Tout ce qui n'est pas arrivé de sécurité, d'attention, de tendresse à un enfant maltraité, violé, bousculé, abandonné, malade peut-être. Il y a ce qu'on doit surmonter, Et souvent, le plus difficile n'est pas de gravir la montagne du traumatisme, mais de ne pas sombrer dans le vide de ce qui n'est pas arrivé. Cette protection, cet amour, cette reconnaissance de notre existence comme valant la peine d'être vécue. Ce sont des traumatismes familiaux qui sont rarement nommés et qui pourtant déclenchent une souffrance qui se transmet de génération en génération. Alors aujourd'hui, il y a une bonne nouvelle, on sait les identifier, on sait parler de carence affective, on sait parler de culpabilité d'exister, de difficulté à habiter la normalité de la vie faute d'un socle intérieur suffisamment solide. Oui, je sais, chers auditeurs d'Europe 1, le sujet n'est pas drôle et pour certains, je touche quelque chose d'un peu trop sensible qui peut-être vous donne envie de ne pas écouter. Mais j'ai avec moi une invitée merveilleuse qui va m'aider à nommer non pas la violence de ce qui est arrivé, mais le désastre de ce qui ne viendra jamais. Bonjour Johanna Micou, merci d'être avec nous sur Europe 1.
0: Bonjour Marie-Estelle, bonjour Romain.
5: Bonjour Johanna Micou, merci beaucoup d'être là, psychologue. Voilà, on a une heure, on est ensemble sur Europe 1 et on va parler du traumatisme de négligence. Marie-Estelle Dupont, le traumatisme de négligence, c'est une violence invisible, donc une violence invisible qu'on ne voit pas, qui ne laisse pas de traces physiques, c'est ça ?
22: Oui, c'est le titre de l'ouvrage de Johanna Micou qui est venue pour nous en parler aujourd'hui. « Parents négligents, un trauma invisible » aux éditions Erol qu'elle a coécrit avec Gwenaëlle Percio, que nous recevrons d'ailleurs la semaine prochaine. Le trauma par défaut en fait, de la négligence, c'est effectivement quelque chose qui va laisser une trace assez diffuse, assez difficile à nommer parce qu'il s'agit bien de quelque chose qui n'a pas eu lieu. Donc, comment nommer et définir ce que je n'ai pas vécu ? La sécurité, l'attention. Alors, la particularité du trauma de négligence, c'est qu'il peut aussi bien être ce qui accompagne automatiquement un trauma. Par exemple, dans une famille où il y a de l'inceste, où il y a de la maltraitance, où il y a de l'humiliation, évidemment qu'il n'y a pas de tendresse. Évidemment qu'il n'y a pas de disponibilité ni d'accordage émotionnel et affectif. Évidemment qu'il n'y a pas de dialogue authentique. Mais il peut y avoir aussi tout un tas de patients et les pauvres, ils se sentent d'autant plus coupables quand ils consultent. Ils disent « mais moi, je ne comprends pas pourquoi je vais mal parce que je n'ai rien vécu de dramatique ». Et en réalité, on comprend que dans ce sentiment de vide, de ne pas trouver sa place, de culpabilité d'exister, etc., ce qui est à nommer, ce qui est à retisser, c'est tous ces petits trous dans l'estime de soi liés à des choses qui ne sont pas arrivées. Voilà, de la rencontre affective, de la chaleur, du toucher, de la contenance en fait, ce rôle parental d'être contenant. Alors on n'est pas contenant avec un ado comme avec un bébé, mais il dure longtemps ce rôle de contenance. Et je pense que c'est important de le rappeler dans une époque qui valorise tellement l'autonomie, c'est une obsession. Alors il est autonome ton enfant, bah non, en fait il a 2 ans et demi donc il n'est pas autonome. Et c'est bien qu'il soit pas autonome. On valorise tellement ça qu'on oublie qu'en fait... l'existence repose sur le lien d'abord et avant tout. Et donc Johanna Micou se penche avec son talent incroyable sur ce trauma de négligence, parce que vous avez une écriture, Johanna, qui n'est pas seulement une écriture pertinente sur le plan technique et clinique, vous avez une écriture qui véritablement guérit quand on vous lit. Il y a notre enfant intérieur qui ressent des choses tout à fait palpables et je vous remercie pour ce très beau livre sur les carences parentales. Alors Johanna Micou, ma première question, elle concerne pour les auditeurs d'Europe 1 un peu les formes, pour qu'ils comprennent de quoi on parle, les formes que peuvent prendre cette négligence, peut-être des situations qui peuvent créer ces négligences. Qu'est-ce que vous pouvez nous en dire ?
0: Alors, comme vous l'avez dit, Marie-Estelle, ce qui est très délicat et difficile à identifier chez ces personnes, mais aussi chez les professionnels, c'est que les personnes qui ont souffert de négligence portent des symptômes, souffrent d'un sentiment de vide, d'un sentiment d'absence à être dans sa vie, en fait. C'est un peu comme si on avançait dans sa vie en étant à côté de soi. Donc, c'est difficile pour eux d'identifier, comme vous le disiez, des événements précis parce que justement, ils n'ont rien vécu. Mais dans le rien vécu, avoir vécu le rien, c'est avoir vécu quelque chose d'extrêmement douloureux parce que là, on parle de ce qui a manqué dans le terreau qui façonne l'individu. Les individus qui ont vécu de la négligence ont manqué, comme vous le disiez, d'attention, de regard, de bienveillance, d'être considéré, d'être vu en fait. Et donc ça va créer vraiment un vide, une dissociation, ils sont coupés d'eux-mêmes, donc c'est des personnes qui ont du mal à déjà ressentir leur corps, ressentir leurs émotions, identifier, nommer aussi leur vécu intérieur, donc c'est compliqué d'être en lien avec quelqu'un quand on est déjà pas en lien avec soi-même. Donc des personnes qui vont porter des symptômes invisibles, comme le dit le sous-titre du livre, des traumas invisibles qui vont être le travail de thérapie qu'on va faire avec ces personnes-là, c'est justement de nommer ce qui ne s'est pas passé.
22: Oui, et d'ailleurs, dès la fin des années 90, c'est un phénomène qui a été étudié aux États-Unis avec des grandes études, hein, les ACE, les Adverse Childhood Experiences, dont vous parlez dans le livre, qui montre en fait le lien entre ces expériences dans l'enfance de négligence, d'inadéquation, on pourrait dire, hein, entre le comportement des adultes et les rythmes de l'enfant. La négligence, c'est cette mode des années 90 qu'on avait de mettre les enfants toute la matinée le mercredi devant la télé, de leur décongeler vite fait un plat et de leur mettre un post-it sur la table, de ne pas être là en fait, c'est une manière de ne pas être là. Et aujourd'hui, on le sait, il y a une augmentation à l'âge adulte de profils anxieux, de maladies chroniques, de somatisation, de difficultés d'endormissement, parce que on apprend en tant qu'adulte à se réguler, à se contenir, parce qu'on a intériorisé ça auprès de nos figures d'attachement. Il n'y a pas 36 solutions, quoi qu'on se raconte aujourd'hui.
0: Absolument.
22: Donc, je crois que c'est important aussi, votre livre, il rappelle ça, qu'il faut soutenir les parents, les encourager à être présents. Et on voit bien que la société moderne fait tout le contraire.
0: Absolument, vous parlez d'un point essentiel et je crois que c'est important de rappeler à vos auditeurs qu'un enfant n'est pas un adulte en miniature, c'est un être humain en construction qui a vraiment besoin, comme je le disais tout à l'heure, d'un terreau, d'une nourriture affective pour son développement. Le cerveau d'un enfant, hein, on le sait aujourd'hui avec les études en neurosciences, se construit pendant toute l'enfance, toute l'adolescence, même jusqu'à l'âge adulte, hein, vers 23-25 ans, le cerveau d'un être humain termine sa maturité. Et pendant toute cette période-là, la construction va vraiment se produire avec ce que l'enfant va vivre le plus souvent. Et ça, c'est vraiment important à garder en tête. L'enfant ne se construit pas avec les meilleures expériences, mais avec les expériences qu'il vit le plus régulièrement. Donc c'est sûr que, évidemment, il n'y a pas de parents parfaits, heureusement. On a tous, à des moments, eu des manques de nos parents. Mais il y a des enfants qui le vivent majoritairement dans leur quotidien, majoritairement une absence, un parent qui n'est pas là, physiquement, qui peut être là physiquement mais pas là psychiquement. Donc l'enfant ne va pas bénéficier de ce qu'on appelle de la co-régulation, c'est-à-dire le reflet de son parent pour pouvoir apaiser son système nerveux quand il est stressé, quand il a des émotions. Voilà, il va devoir faire tout seul en fait. Et ça, ces situations font vraiment vivre une situation un état de stress chez l'enfant qui ne peut pas se co-réguler seul par définition.
22: Bien sûr, ça fait le lit de pas mal d'addictions, de pas mal de comportements compulsifs, hein, d'ailleurs, chez les enfants. À l'âge adulte, quels sont les principaux signes, Anna Micou, qui peuvent indiquer justement qu'on a vécu des traumas de négligence dans l'enfance ?
0: Alors, je le disais, je crois que le premier indice, c'est vraiment ce sentiment de vide, d'absence à soi-même, de déconnexion. Des personnes qui ont du mal à ressentir. Alors, ils ont du mal à ressentir leur corps, mais aussi leurs émotions. Ils ont du mal à être en contact avec leur tristesse, leur colère. Alors on pourrait se dire, c'est une bonne chose de pas être en contact avec ces émotions parfois difficiles, mais au contraire, les émotions sont une boussole intérieure qui nous permettent de nous adapter à notre quotidien, à nos relations. Donc c'est absolument fondamental d'y être connecté. Mais ce sont aussi des personnes qui vont être déconnectées de la joie, du sentiment de reliance, du bonheur. Donc voilà, je crois que la déconnexion est vraiment quelque chose qui les caractérise. Ce sont souvent aussi des personnes qui vont être très indépendants. Alors indépendants dans le sens où, comme j'ai été reflétée par personne dans mon enfance, j'apprends à m'autosuffire, à faire tout seul ou toute seule. Et donc du coup, ce sont des personnes qui peuvent être en plus très valorisées par notre société, parce que notre société valorise l'indépendance, sauf que nous sommes tous des êtres de lien par définition. On a besoin des autres, on est dans une interdépendance les uns des autres. Et donc cette hyper-indépendance, souvent, est le terreau d'une profonde solitude, en fait.
22: Oui, bien sûr. Et on voit bien que ça a un impact d'ailleurs sur le développement, en grandissant, sur le développement du cerveau de l'enfant va moins bien apprendre, moins bien se concentrer. Vous décrivez des effets sur le développement physique et cérébral.
0: Absolument. L'enfant qui reste trop seul, pas assez connecté à l'adulte, à son parent notamment, à son environnement immédiat, va vraiment vivre de manière répétée et chronique un niveau de stress important. Et donc le niveau de stress, ce qui signifie qu'il a des hormones de stress qui vont déferler dans son corps dès le plus jeune âge, du cortisol, de l'adrénaline. Aujourd'hui, on sait très bien ce qui se passe dans le cerveau. Et ça, ces substances, ces hormones vont grignoter la construction de son cerveau. Un cerveau ne peut pas fonctionner correctement, un enfant ne peut pas apprendre correctement quand il est sous stress. Donc le cerveau se met à ce moment-là en mode survie, hein. On va dire qu'à haute dose de stress, eh bien, il va envoyer d'autres substances qui vont anesthésier le corps, hein. Et c'est ce qui explique que ces personnes-là vont beaucoup avoir de mal à ressentir leurs émotions et ressentir leur corps. Donc il y a une véritable conséquence sur la construction même au niveau du cerveau et bien évidemment au niveau de la construction de leur personnalité.
5: Marie-Estelle Dupont, c'est extrêmement important ce qu'on dit là. Ça veut dire qu'un enfant qui subit un traumatisme de négligence aura des retards de développement intellectuel.
22: Bah, d'abord, ça veut dire que c'est pas quelque chose de ponctuel. Comme disait Johanna, on se construit sur des habitudes. On a tous des périodes où on est peut-être un peu moins disponible. Il y aura pas un trauma de négligence parce que papa part en déplacement ou maman part en déplacement professionnel ponctuellement. Oui. C'est la question du tissu du quotidien. Quand les choses peuvent être parlées, reprises, qu'il y a une confiance, que l'enfant sent que même l'éloignement physique n'empêche pas un contact. Un contact sûr, sécur, et qu'il a accès à son parent et qu'il ne dérange pas le parent. Et c'est important de le souligner parce que aujourd'hui, on fait mine de s'étonner d'avoir une épidémie, un problème de santé mentale majeur avec des troubles anxieux, des épidémies de solitude, du repli sur soi, de l'addiction aux écrans. Mais encore une fois, les écrans, ils prennent la place qu'on a abandonnée. Est-ce qu'on peut être présent à nos enfants? Est-ce qu'on peut, dans notre mode de vie, justement faire attention à ce que ce mode de vie ne devienne pas générateur de traumatisme, de négligence? Et en fait, on est quand même dans un système où avec l'exigence de performance, le travail loin de la maison, etc., etc., tout est fait pour que l'enfant ne soit pas suffisamment longtemps bien attaché. Vous voyez ce que je veux dire?
5: Oui.
22: Quand on a des idées aussi saugrenues que de rendre la crèche-école obligatoire à un an, on voit bien qu'il y a quelque chose qui n'est pas pensé, qui est le fait que le lien est le constituant numéro un de la santé physique et mentale du futur adulte. Donc en fait, on ferait des économies pour la sécurité sociale gigantesques si on recrée un mode de vie qui ne fabrique pas de la négligence. Voilà, qui ne fabrique pas une indisponibilité permanente. Parce qu'à force d'avoir des parents qui sont connectés de partout par des écrans, bah, les parents ne sont pas présents. On voit, parfois on part en vacances, on est étonné de voir que dans une crêperie, toute la famille est sur un écran. Alors que dans
5: vous
22: les
5: avez,
22: années 80,
5: vu,
22: je parle, on prenait un jeu de cartes, on rigole, on raconte des blagues, on dessine sur le set de table en papier, on se fait des devinettes. C'est ça en fait, la présence. C'est pas des grands discours, hein. C'est juste la présence, c'est la banalité du quotidien. C'est est-ce que je mets mon enfant derrière un écran pour vider la machine à laver ou est-ce que je laisse mon petit trottiner à côté de moi et jouer avec les épingles à linge? Vous voyez, c'est des mini... En fait, c'est pas pour culpabiliser les parents qu'on parle de ça. C'est pour dire c'est dans la banalité du quotidien, comment est-ce qu'on reste attaché pour pas créer de l'insécurité? D'ailleurs, vous le dites, hein, vous écrivez, Johanna, un parent pris de toutes parts par des préoccupations pragmatiques développe forcément une forme d'agitation anxieuse, qu'il en ait conscience ou non. L'enfant à ses côtés peut se sentir comme un énième motif de préoccupation et pour survivre à ça, avoir tendance à s'invisibiliser pour ne pas déranger. Et là, on voit bien à quel point, à l'échelle collective, on a encore des progrès à faire, non ?
0: Absolument. Un enfant, de toute façon, sera toujours loyal vis-à-vis de son parent, quoi qu'il lui en coûte. Ce qui signifie que quand un enfant perçoit, et il peut le percevoir dès tout petit, que maman ou papa sont préoccupés, vont vite, n'ont pas le temps de se poser pour le repas. L'enfant perçoit ce niveau de stress dans son environnement immédiat. Il a plein de capteurs, sa boussole intérieure dont je parlais tout à l'heure, qui s'active et qui lui fait ressentir que effectivement il peut être une énième source de stress. Donc l'enfant à ce moment-là ne va pas arrêter d'aimer ses parents, il va pas se dire tiens maman est stressée ou papa n'a pas le temps. Il va forcément se dire j'ai dû faire quelque chose de mal ou je ne dois pas être un enfant convenable. Donc l'enfant va avoir tendance à se mettre en retrait, s'invisibiliser, voire arrêter de s'aimer lui-même pour justement préserver le lien à son parent, quoi qu'il lui en coûte.
5: Marie-Estelle Dupont, vous vouliez parler de la dépression parentale. La dépression parentale qui peut être une cause de carence affective et de négligence, le thème de l'émission d'aujourd'hui. La dépression parentale, Marie-Estelle Dupont.
22: Oui, et c'est pour ça qu'on est vraiment dans un métier où on ne juge pas, on essaye de penser et de faire des liens. Parce qu'une mère qui est déprimée a besoin d'aide et elle souffre. Et il faut comprendre que sa souffrance est mère de souffrance, parce que le fait qu'elle ne soit pas soignée, soutenue, accompagnée, prise en charge, va évidemment modifier considérablement sa manière d'être en lien avec son enfant. Pour un enfant, avoir une mère déprimée, c'est extraordinairement lourd. Le nombre de patients qui nous racontent, une fois adultes, le poids de la dépression maternelle ou paternelle, sur leur enfance, la manière dont ça a décoloré leur adolescence, l'attention, le fait qu'ils pouvaient pas être insouciants avec des amis, mais qu'ils devaient toujours veiller sur le parent déprimé, c'est ce que André Green, psychanalyste que j'aime beaucoup, a décrit comme le syndrome de la mère morte. Et en fait, il dit bien que l'enfant va tout faire pour ranimer cette mère qui est vivante physiquement, mais morte intérieurement. Et donc, en fait, l'enfant va aller dans la mélancolie de sa mère. Et donc, ça laisse des traces terribles. Donc, je crois que c'est très important de prendre en charge sa dépression quand on est parent. On n'est pas coupable d'être en dépression. On est responsable de se soigner parce que nos enfants vont absorber comme des éponges notre état intérieur et que quand on est déprimé, le visage bouge moins, le contact visuel est moindre, il y a moins de sourires, il y a moins d'interactions. Donc, si on est un bébé, on est moins stimulé. Si on est un adolescent, on veut pas, on rase les murs parce qu'on veut pas déranger. Et donc, on est parentifié. Yohann Amikou, j'aimerais bien vous entendre sur la question de la parentification, justement, qui découle très souvent des climats de négligence affective.
0: Oui, alors ce qu'on appelle la parentification, c'est un mécanisme qui se met en place, alors évidemment de manière inconsciente, bien involontaire, où l'enfant va devenir d'une certaine manière le parent de son parent. Donc ça évidemment peut se produire quand un parent est dépressif, comme vous venez de le souligner. Donc l'enfant va tout faire pour prendre le rôle que le parent n'adopte plus dans son quotidien, donc prendre le rôle de faire les devoirs à la fratrie, s'occuper du repas, faire un câlin à son parent s'il en a besoin. Il y a vraiment une sorte de renversement des rôles qui en plus peut valoriser l'enfant. Vu de l'extérieur, parfois l'environnement même va dire « Écoute, t'as tellement de chance d'avoir ton enfant, il est tellement sage, il prend tout en charge. » C'est valorisé alors qu'en fait la parentification est vraiment un symptôme d'un renversement des rôles.
5: Quand l'enfant prend le rôle du parent, on va continuer à en parler. Et la petite musique, ça veut dire qu'il faut partir en pause. Comme on dit, petite pause. Et on se retrouve juste après. On parle cet après-midi du trauma, du traumatisme de négligence avec Marie-Estelle Dupont et Yohann Amikou, qui est psychologue et qui est avec nous. Merci beaucoup d'être avec nous sur Europe 1. À tout de suite.
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5: Et si on en parlait sur Europe 1, tous les jours entre 14h et 15h, pour nous joindre, le téléphone 01 80 20 39 21 ou encore les mails. Et si on en parlait, tout collé, à Europe1.fr. On parle cet après-midi des traumatismes de négligence qui ne se caractérisent pas par des coups, mais par une absence de tendresse, une absence d'attention dans la famille, et ça a des conséquences sur le développement de l'enfant. Restez bien avec nous sur Europe 1, à tout de suite.
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5: 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Les toutes dernières informations, c'est tout de suite avec Émilie Dez.
2: La situation actuelle est grave, assure Emmanuel Macron. Le chef de l'État a pris la parole à l'issue de la réunion qu'il a tenue à l'Élysée avec les chefs de parti. Une réunion à huis clos face à la dégradation rapide de la situation géopolitique et face à des prix du carburant devenus insupportables. Emmanuel Macron explique avoir demandé un plan de protection de nos infrastructures critiques face aux attaques hybrides russes. La nature de l'agressivité russe change, prévient le chef de l'État. Il affirme œuvrer pour assurer les approvisionnements en diesel et en gaz et éviter les tensions sur les marchés. Avant de dépenser le maximum d'argent, il faut se mobiliser pour traiter les causes, assure Emmanuel Macron. La France va convoquer un G7 sur l'énergie. Aujourd'hui, le prix moyen du litre de gazole dépasse les 2,39€. Le samplon 95 est à 2,17€ en moyenne. Le gouvernement va proposer à compter du 1er octobre un nouveau dispositif d'aide pour les Français les plus précaires. Le budget 2027 comportera 45 milliards d'euros d'efforts nouveaux, annonce le ministre des Comptes publics. Celui qui contribuera le plus, c'est l'État, précise David Amiel. Le gouvernement a annoncé un effort de 54 milliards d'euros sur les dépenses dans le projet de budget 2027. Le débat parlementaire doit s'ouvrir dès octobre. 85% des Français estiment qu'il faut emprisonner systématiquement les étrangers sous OQTF, auteurs de crimes et délits, en attendant leur expulsion. C'est ce qui ressort d'un sondage CSA pour Europe 1, CNews et le JDD. Chez les sympathisants du RN, l'approbation frôle l'unanimité à 96%. Cédric Jubilard, entendu aujourd'hui par une juge 2 mois après ses aveux, après 5 ans et demi de silence, il a reconnu en juillet avoir tué son épouse Delphine. Cédric Jubilard, condamné en première instance à 30 ans de réclusion, il doit être rejugé en appel à Toulouse du 30 avril au 14 mai. C'est à 18h ce soir que Zinedine Zidane va dévoiler sa première liste de joueurs depuis sa nomination à la tête des Bleus. Des joueurs retenus pour le match de Ligue des Nations contre la Turquie, ce sera le 25 septembre. Un long rassemblement de 2 semaines débutera lundi à Clairefontaine. Et puis une nouvelle espèce de félin sauvage a été découverte en Bolivie, une première dans le monde depuis plus d'un siècle. Le tilcayo, c'est son nom, est un peu plus petit qu'un chat domestique. Il a les oreilles arrondies et un pelage tacheté.
5: Merci beaucoup Émilie Dez. Rendez-vous dans une demi-heure pour un autre point sur l'actualité. À tout à l'heure.
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5: Et si on en parlait sur Europe 1, 14h, 15h, avec Marie-Estelle Dupont, on parle donc cet après-midi du traumatisme de négligence. Juste avant la petite pause, et vous avez été coupé dans votre développement, Johanna Micou, psychologue, qui est avec nous cet après-midi, avec Marie-Estelle Dupont. Vous parliez de la parentification, c'est-à-dire quand l'enfant, parce que le parent va mal, le père ou la mère d'ailleurs, quand l'enfant prend le rôle du père ou de la mère.
3: Oui, absolument. Donc, comme je le disais, c'est un mécanisme automatique. L'enfant va adopter un rôle pour prendre en charge ce qui ne peut pas être pris en charge par le parent qui va mal. Mais je pense aussi aux parents, sans forcément aller mal, mais des parents qui sont dans un rythme de vie trop important, qui ont un travail très prenant, qui, je pense à toutes les familles de commerçants qui passent nuit et jour préoccupés par le travail ou absents physiquement de la maison. Donc l'enfant va devoir gérer son quotidien, va devoir gérer la maison, va devoir gérer les courses, les repas, éventuellement, comme je le disais tout à l'heure, la fratrie, et donc un enfant qui va finalement grandir plus vite, qui va être... C'est comme si ce sont des enfants qui nous décrivent, nous, dans les cabinets, ensuite, une fois devenus adultes, c'est comme s'ils n'avaient pas de souvenirs de leur propre enfance. Comme s'ils ne se souvenaient pas de moments d'insouciance, de soirées pyjama avec les enfants, mais tout simplement parce qu'ils n'en ont pas vécu. Parce qu'à ce moment-là, un autre rôle prenait toute la place, celui de la parentification.
5: C'est une conséquence positive ou négative?
3: Quand on
5: grandit vite, j'ai le sentiment que c'est plutôt positif, mais peut-être pas tant que ça.
3: Et pas tant que ça, parce que un enfant a besoin de temps pour se construire. Un enfant a besoin de temps pour maturer, en fait, pour faire ses propres expériences au niveau du lien, au niveau de sa maturité aussi biologique, hein, tout simplement. Donc, c'est en effet pas une très bonne chose que les enfants grandissent trop vite. Ils ont besoin vraiment de faire leurs propres expériences. Ils ont besoin d'un environnement qui leur montre l'exemple. Et ils ont besoin de passer par des étapes de développement qui sont normales pour pouvoir se construire.
5: Marie-Estelle Dupont.
4: Oui, et je crois que ce qu'on oublie, c'est que justement, plus un enfant est parentifié, plus en apparence on se dit waouh, mais c'est incroyable, il est mature, il est hyper responsable, il est totalement autonome. Et ben, paradoxalement, plus son estime de lui et sa confiance en lui est fragile. Alors, on pourrait se dire, mais non, il est tellement capable. C'est les enfants qu'on appelle dans notre jargon les enfants clés autour du cou, qui déjà à 10 ans rentrent tout seuls, se font à manger, etc. Ça a été survalorisé dans les années 90, mais en réalité c'est des enfants qui n'ont jamais eu le temps d'être des enfants. Et paradoxalement, ça fait des adultes qui ont des syndromes d'imposteur, de perfectionnisme extrême, de peur de mal faire. Ils n'en retirent aucun gain de confiance en eux, parce qu'ils n'ont jamais pu prendre leur élan dans le lien. La confiance en soi, c'est quelque chose qu'on a intériorisé dans la relation à l'autre. Et donc, si on doit tout de suite, coûte que coûte, être un petit adulte qui résout tous les problèmes, ben en fait, on a tout le temps peur d'être submergé et que quelque chose qu'on n'arrive pas à résoudre arrive. Et alors, qu'est-ce qui va se passer si j'y arrive pas? Parce que je vais être tout seul, puisque j'ai toujours été tout seul. Donc, je pense que ça, c'est important de le rappeler. Pour qu'aussi, peut-être, les autres adultes, quand ils voient un enfant comme ça, dont les parents peuvent être en difficulté par la pression économique, les rythmes de vie, que les autres adultes n'hésitent pas à dire est-ce que ça pourrait t'aider, que par exemple quand le mercredi t'es tout seul tu viens de manger à la maison, est-ce que les autres adultes qui entourent le foyer et qui voient les parents être en difficulté, lutter avec cette solitude qui touche beaucoup de couples et beaucoup de familles monoparentales, voilà, pense à recréer aussi un peu ces liens. C'est, ça peut être une voisine qui dit moi, de toute façon, je suis à la maison ce jour-là. Si tu veux monter, faire tes devoirs, il n'y a pas de problème. Je crois que c'est très important pour la santé mentale de nos jeunes de penser à les regarder, en fait. Johanna Micou, je pense qu'on doit aussi parler aux auditeurs d'Europe 1 de la question du parent qui est narcissique. C'est-à-dire ce parent qui est tellement dans ses besoins, son envie, son intolérance à lui, à la frustration, qu'il est là, il est présent, mais... Il n'y a pas de place, en fait, pour l'enfant. C'est véritablement l'enfant qui doit s'adapter aux besoins, aux projections du parent, être un enfant trophée, être un enfant thérapeute, être un enfant valorisant. Mais en tout cas, il n'y a pas de place pour deux subjectivités. Et je crois que ça laisse beaucoup de traces, ces parents narcissiques. Qu'est-ce que vous pouvez nous en dire ?
3: Effectivement, dans le cas des parents narcissiques, donc qui, en fait, les parents narcissiques vont vraiment considérer l'enfant comme étant un prolongement d'eux-mêmes. C'est comme s'il y avait une indifférenciation. Ils ne font pas la différence entre leur bébé, leur enfant, leur ado et eux-mêmes. Donc l'enfant va apprendre très tôt dans sa construction à devoir répondre aux attentes, à devoir être un copier-coller des attentes. Donc finalement, il ne se construit pas avec une personnalité propre, avec des goûts propres. J'ai en tête une patiente que j'ai accompagnée qui avait un père narcissique et elle me racontait, elle est adulte aujourd'hui, elle me racontait qu'elle a passé son adolescence à aller voir des courses de voitures, à avoir des cadeaux sous le sapin qui étaient des voitures, des voitures miniatures. Et quand je lui demande d'où vient cette passion pour les voitures, elle me disait mais je déteste les voitures. Par contre, mon père était un adorateur des voitures, donc je me suis mis à aimer les voitures pour être en lien avec mon père. Donc ce sont des personnes qui vont après nous dire qu'elles ne savent pas véritablement qui elles sont, elles ne savent pas ce qu'elles aiment véritablement. La construction de la personnalité dans sa différence à l'autre a vraiment du mal à se construire, justement parce que on ne leur a pas permis de le faire.
4: Oui. Et un des mécanismes de ces parents, alors la psychologue américaine Ruth Cohn appelle ça le « there is no you », tu n'existes pas, il n'y a pas de toi, il n'y a que du moi en fait, et tu dois glorifier mon moi, dit le parent narcissique. Ça crée des enfants qui sont tellement dans l'effort de plaire à l'autre, qu'effectivement ils sont en grande difficulté dans la thérapie une fois adultes pour dire de quoi ils ont besoin, de quoi ils ont envie. Donc je ne sais pas si vous imaginez les difficultés en couple, parce que c'est impossible pour eux d'exprimer à l'autre. Ils ne savent pas, en toute honnêteté, ils ne savent pas ce qu'ils désirent, puisque leur survie était conditionnée au fait de répondre aux désirs de leurs parents. Donc, c'est des très, très, très grandes souffrances pour se diriger dans l'existence ensuite, et ils se sentent vraiment nuls. C'est-à-dire qu'ils ont mis toute leur énergie à plaire aux parents, et la seule chose dont ils retirent... Enfin, le seul... bénéfice, qui est évidemment pas un bénéfice qui t'en retire, c'est de se sentir totalement nul et perdu et déboussolé. Donc c'est un gros travail de réparation en fait de leur subjectivité et de leur intériorité, on pourrait dire, en thérapie.
3: Absolument. Et ce qui est très délicat avec ces patients en thérapie, c'est que par définition, le thérapeute va s'intéresser à eux. Le thérapeute va leur poser des questions, va explorer leur vécu, leur ressenti. Et donc ce focus qui est soudainement mis sur eux va être... peut-être générateur d'un gros stress, parce que c'est pas du tout ce qu'ils ont connu. Donc ce sont des personnes, si on va trop vite en thérapie avec elles, si on met trop le focus de manière trop intense, peuvent par exemple arrêter une thérapie parce que c'était soudainement les projecteurs étaient vraiment trop aveuglants pour eux. Donc il faut vraiment y aller avec délicatesse, bien sûr s'intéresser à eux, mais aussi à d'autres ressources qu'ils ont pour que progressivement ils apprennent ce qu'ils n'ont pas appris dans le passé, c'est-à-dire à tourner le regard vers eux-mêmes et apprendre à poser des mots justement progressivement sur leur ressenti.
4: Oui, et c'est là que la thérapie est une expérience émotionnelle correctrice, parce qu'on a des patients qui nous disent mais parce que par exemple il y a un rendez-vous qui a été manqué puis on n'a pas eu de message et donc on leur exprime qu'on a eu du souci pour eux, que voilà, que s'est-il passé, j'ai pu m'inquiéter pour vous, mais on leur exprime d'une manière très comment dire, très naturelle et sans pathos excessif, et ça leur fait expérimenter parfois que c'est la première fois de leur vie que quelqu'un s'inquiète pour eux. Et ils vous disent à 40, 50, 60 ans, mais j'ai pas compris votre réaction, j'ai pas compris votre message, parce que c'est la première fois que quelqu'un s'inquiète pour moi. Mes parents se seraient jamais inquiétés que je ne rentre pas à l'heure ou que... Et en fait, c'est un très grand choc. C'est là que la thérapie leur fait faire une expérience qui corrige ce qu'ils ont vécu. Mais c'est extrêmement intense pour eux, émotionnellement, de se rendre compte par ce qu'ils vivent avec le thérapeute de tout ce qu'ils n'ont pas vécu. Je crois que c'est ça aussi le trauma de négligence. C'est le moment où la vie nous fait expérimenter, parce que l'on vit en plein, l'ampleur de tout ce qu'on n'a pas vécu avant, d'amour et d'attention.
3: Oui, absolument. Et je crois que la première étape c'est dans ce travail de reconstruction, c'est déjà de mettre du sens, de rendre compréhensifs des mécanismes aussi invisibles. Parce que si les personnes n'ont pas la compréhension, et ça bien évidemment en thérapie c'est le travail du thérapeute de faire ce qu'on appelle de la psychoéducation, d'expliquer les mécanismes qui sont en jeu chez le patient, comme je le disais, le patient peut vraiment ressentir même de l'intrusion, de trop de questions, d'avoir trop ce projecteur sur lui. Donc il y a vraiment besoin de lui expliquer que notre travail, ça va être progressivement de reconstruire, vous disiez une expérience correctrice, hein, de reconstruire ce qui n'a pas pu avoir lieu. C'est pour ça que les traumas de négligence font partie, selon moi, des traumas les plus délicats et en même temps les plus merveilleux à accompagner, parce que on ne va pas réparer quelque chose qui s'est mal passé, on va pouvoir proposer à la personne de vivre une expérience qui n'a jamais eu lieu. Et c'est vrai que quand dans un entretien, je peux par exemple dire à quelqu'un je me souviens une fois, vous m'aviez parlé de telle anecdote, souvent les personnes vont me regarder de manière très ébahie en me disant, mais vous vous souvenez de ça ? C'est comme si le fait que je puisse refléter et me souvenir d'un souvenir les appartenant, c'est comme si c'était tellement nouveau que c'est vraiment très touchant en fait. Il y a beaucoup d'émotions dans ces moments-là.
4: Oui, Et je pense qu'il y a beaucoup de jeunes parents qui nous écoutent, si j'en crois les messages que je reçois, notamment en podcast, et qui vont m'écrire et me dire, Marie-Estelle, comment alors on fait pour que l'enfant se sente sécurisé? Qu'est-ce qu'on peut leur dire de ce qui a précisément manqué dans la négligence émotionnelle et de quoi un enfant a besoin pour se construire?
3: Je crois que la première chose, c'est en fait les blessures de négligence, elles laissent une trace profonde quand il n'y a pas eu de réparation. C'est-à-dire que en tant que parent, bien évidemment qu'on est imparfait, moi la première, bien sûr qu'à des moments j'ai pas été suffisamment présente, disponible, accessible à mes enfants, mais quand on s'en rend compte, la première chose c'est déjà de pouvoir le nommer. De pouvoir dire à son enfant, tu sais, en ce moment, je suis beaucoup prise par mon travail, ou c'est vrai qu'en ce moment, j'ai du mal à me poser avec toi. Mais le fait de mettre des mots sur ce qui n'a pas lieu, eh bien, c'est déjà de vivre quelque chose. C'est de nommer l'absence, c'est de rendre l'absence présente, en fait. Et donc ça vient pas annuler ce qui s'est pas passé, ça vient adoucir la blessure, ça vient surtout réparer le lien. Donc je crois vraiment que la première chose, c'est de parler, de mettre des mots sur ce qu'on peut vivre en fait en tant que parent.
4: Oui, d'authentifier leur vécu, de pas leur dire c'est rien, on a tous vécu ça, moi mon père il voyageait, surtout pas minimiser en fait, même leur dire que nous aussi en tant qu'adultes on peut trouver ces moments frustrants et difficiles et qu'on les trouve frustrants et difficiles avec eux et que donc on va réfléchir ensemble à comment fêter la sortie de cette période. Si par exemple le travail nous prend beaucoup, qu'est-ce qu'on pourrait faire quand ça va s'arrêter à la fin du mois? Qu'est-ce que tu aurais envie qu'on fasse? Est-ce qu'on va fêter ça en allant voir ensemble un spectacle, etc. La notion de rituel a beaucoup disparu dans notre société moderne qui vit une crise inédite de la transmission. Et je pense que recréer des rites avec les gens qu'on aime, c'est extrêmement réparateur, parce qu'évidemment que la vie, il y a des contraintes et qu'on peut pas être 100% disponible tout le temps. Mais je pense que les rituels ont leur importance. Je pense que le toucher a son importance. C'est pas le même toucher avec un bébé, avec un ado, mais un ado qui vit une contrariété amicale, une trahison amicale, simplement quand on en parle, pouvoir lui passer à un moment donné avec pudeur la main sur l'épaule ou la main dans le dos, c'est lui faire sentir qu'il y a une présence, qu'il y a il y a un dossier, quoi. Il n'est pas tout seul, il peut s'appuyer sur quelque chose qui tient. Je crois qu'il y a le regard aussi, que quand on ne les touche pas, quand on ne les regarde pas dans les yeux, petit à petit, Johanna, leur imaginaire s'éteint, leur ressource imaginaire s'éteigne.
3: Oui, en effet, je pense que un des vecteurs principaux du lien humain, c'est le regard. Le regard qu'on porte sur l'enfant, le regard que l'enfant porte sur son parent. D'ailleurs, avec Gwenaëlle, nous avons démarré le livre et l'introduction avec cette phrase du film Avatar, « Je te vois ». Je crois que le fait d'être vu est fondamentalement humanisant. Et un enfant a besoin d'être vu, un enfant a besoin d'être touché, un enfant a besoin d'être cru aussi. Un enfant a besoin d'être validé dans ce qu'il vit. Donc je pense que en tant que parent, on a non pas à se culpabiliser d'avoir mal fait, mais de pouvoir se dire que c'est une opportunité merveilleuse d'apprendre à faire encore mieux, à faire de notre mieux pour être présent, certes, présent physiquement, mais surtout présent psychiquement. Je pense vraiment qu'il vaut mieux des petits moments réguliers que des gros moments, que des moments plus longs, mais qui sont plus rares.
5: Marie-Estelle Dupont, Johanna Micou, quand il y a de la violence conjugale dans le couple, est-ce que les parents, le couple duo, père-mère, crée des traumatismes de négligence, Marie-Estelle Dupont?
4: Alors, bien sûr, et il n'y a même pas besoin d'aller jusqu'à la violence conjugale avec des coups, la violence qui devrait aller au pénal, pour créer ça. À partir du moment où vous vivez dans un climat où vos deux figures d'attachement entre elles sont mal attachées, c'est-à-dire s'agressent, se méprisent, s'insultent, voire se frappent ou se balancent des objets à la figure, évidemment qu'elles ne sont pas disponibles émotionnellement pour transmettre de la tendresse, de l'attention, parler, élaborer leur propre vécu, leurs propres émotions, leurs propres difficultés, puisqu'elles sont dans quelque chose qui est beaucoup trop chaud et beaucoup trop destructeur pour pouvoir le transmettre à l'enfant. Dans les anamnèses de mineurs ultra-violents qui tuent, On retrouve en général des expériences de violence du père sur la mère et donc une mère tellement dissociée, sidérée, en train de se protéger en hypervigilance que incapable d'investir le bébé. Donc incapable de contenir le bébé, de le consoler, le laissant pleurer, etc., etc. Donc une mère qui est dissociée pour survivre, comment voulez-vous qu'elle soit empathique ? Je veux dire, être mère, c'est d'abord nous reconnecter à la vulnérabilité, nous identifier à la fragilité. Ça nécessite un environnement sécure. Donc, bien évidemment que toutes les situations de violence conjugale, mais ça peut être aussi le cas avec un homme qui se fait constamment humilier par sa femme, hein, le parent ne va pas pouvoir être sécurisant et empathique. Et je pense que c'est vraiment important de le rappeler pour encourager les personnes qui, dans leur couple, vivent de la violence à processer l'idée qu'il faudra se séparer pour que la violence s'arrête. Parce que l'enfant est directement impacté, parce que votre manière d'être parent est directement impactée. On peut pas être dans les hormones d'attachement et dans l'empathie, et en même temps, dans la protection de sa propre survie. C'est quasiment infaisable pour un être humain.
3: Oui, j'ai envie de souligner, Marie-Estelle, ce que vous dites, parce que je trouve que c'est vraiment important de... Comment dire ? J'ai travaillé pendant 10 ans en protection de l'enfance, donc avec des enfants qui grandissaient dans des familles dysfonctionnelles, souvent maltraitantes, alors de la maltraitance physique, de la maltraitance émotionnelle également. Et

0: émotion, va le faire baigner dans des hormones de stress, comme je le disais tout à l'heure, et ça va être vraiment oui délétère pour lui et pour l'estime de lui-même, pour la confiance qu'il porte au monde extérieur. Donc l'enfant va progressivement se déconnecter, se dissocier, se couper de lui-même pour pouvoir survivre.
1: Oui, et puis refouler une quantité de colère extraordinaire. Vous parlez de la colère refoulée dans votre livre.
0: Absolument, absolument. Donc derrière la dissociation, c'est-à-dire ce mécanisme neurobiologique de coupure, hein, l'enfant se coupe de son corps, se coupe de ses émotions pour supporter l'insupportable, eh bien se coupe également les émotions saines, la colère de voir des scènes complètement inadéquates, la colère aussi de ne pas pouvoir réagir parce qu'il est peut-être trop petit. Donc il y a vraiment des choses qui vont rester bloquées en lui, dans son corps, et en grandissant, ses émotions vont pouvoir à des moments exploser. En fait, ça peut être des adultes qui vont avoir des crises de colère, des crises de rage. Ça peut être de la somatisation, ou des adultes qui vont aussi retourner la colère contre eux, par exemple en se culpabilisant à outrance. Donc il y a vraiment des conséquences importantes.
2: Merci beaucoup, Johanna Micou.
1: Merci, Johanna Micou.
0: Avec plaisir.
1: Ah bah, en cœur.
2: En cœur, voilà.
1: Enthousiaste de votre livre, Parents négligents, un trauma invisible. Merci beaucoup d'être venu.
2: 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Et donc, demain samedi, un couple mythique s'il en est, Jackie et John Fitzgerald Kennedy. Marie-Estelle Dupont, tiens, vous êtes dans Femme Actuelle, hein, qu'on retrouve demain samedi.
1: Oui,
2: à l'occasion de, vous êtes en interview à l'occasion de la sortie de votre livre sur le divorce, se séparer sans s'abîmer. Voilà, c'est le titre de votre livre sur le divorce qui est sorti chez Fayard, et on vous retrouve dans Femme Actuelle. Bon, Marie-Estelle Dupont, on se dit
1: un très bon week-end à tous.
2: Voilà,
1: à lundi. Et on se retrouve lundi pour une nouvelle émission avec Gwenaëlle Percio. Pour parler des liens, encore une fois, mais je crois que c'est important.
2: Et dans un instant, il sera 15h et vous retrouverez Coé pour Il y en aura pour tout le monde sur Europe 1. Puis ensuite, à partir de 16h, vous le savez également, ce sera Pascal Pro pour Pascal Pro et vous. Bonne fin d'après-midi sur Europe 1, à lundi.
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25: Europe 1, il est 15h. C'est vendredi après-midi, le point sur l'information, le journal Émilie Dès. Bonjour Émilie.
26: Bonjour Coé, bonjour à tous. Emmanuel Macron veut tenir un rôle de garant d'ici à l'élection présidentielle. Le chef de l'État a réuni à l'Élysée les chefs de parti, un exercice de transparence face à la dégradation rapide de la situation géopolitique et face à des prix du carburant devenus insupportables. Emmanuel Macron affirme œuvrer pour assurer les approvisionnements en diesel et en gaz et éviter les tensions sur les marchés. La France va convoquer un G7 sur l'énergie. Avant de dépenser le maximum d'argent, il faut se mobiliser pour traiter les causes, assure le chef de l'État. Le prix moyen du litre de gazole dépasse désormais les 2,39€. Le samplon 95 est à 2,17€. Le gouvernement promet qu'il prolongera ses aides pour les gros rouleurs après le 30 septembre. Il ouvre la porte à de nouvelles aides à compter du 1er octobre. L'exécutif doit-il baisser la TVA sur les carburants ? C'est la question du jour sur le site et l'application Europe 1. Deux hommes ont été blessés par balle hier dans l'Oise. La fusillade a eu lieu à proximité d'une école primaire à l'heure de la sortie des classes. Les élèves, leurs parents et le personnel de l'école se sont réfugiés dans l'établissement scolaire. Aucun d'entre eux n'a été blessé. Un suspect âgé de 18 ans, déjà connu de la justice, a été interpellé et placé en garde à vue. Cédric Jubilard est de nouveau entendu par la justice 2 mois après avoir tué son épouse Delphine. Condamné en première instance à 30 ans de réclusion, il doit être rejugé en appel à Toulouse du 30 avril au 14 mai. Une reconstitution du meurtre de Delphine doit avoir lieu le vendredi 2 octobre à Cagnac-les-Mines dans le Tarn. Les migrants qui se trouvaient sur les plages de Ceuta ont été transférés ce matin, conduits vers des tentes installées sur le port de cette enclave espagnole. La police a dû intervenir pour contenir de nombreuses personnes qui cherchaient à s'assurer une place sur le nouveau site. Quelques 70 000 migrants étaient entrés à Ceuta les 30 et 31 juillet derniers. La majorité sont retournés au Maroc. Elle est très attendue. Zinedine Zidane va dévoiler à 18h ce soir sa première liste de joueurs depuis sa nomination à la tête des Bleus. Des joueurs retenus pour le match de Ligue des Nations contre la Turquie. Ce sera le 25 septembre. Un long rassemblement de 2 semaines débutera lundi à Clairefontaine. Et puis Kylian Mbappé quitte Nike. L'attaquant des Bleus a signé avec la marque suisse On. Le début du voyage dans le plus grand sport du monde, écrit l'équipementier dans un communiqué fondé en 2010, On compte notamment comme actionnaire la légende du tennis Roger Federer. Il a lui aussi quitté Nike à la fin de sa carrière.
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26: 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Il y en aura pour tout le monde. C'est tout de suite.
25: Merci Émilie. On se retrouve tout à l'heure, 15h30.
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25: Quel bonheur, c'est vendredi. Une pensée pour toutes celles et tous ceux qui sont en train de rouler d'abord, parce que quand il va falloir s'arrêter pour faire le plein de la voiture, ça va piquer, mais ensuite parce que c'est souvent l'heure où ça commence à bouchonner dans les grandes villes.
4: Ah oh ouais.
25: Ah, le vendredi, de toute façon ça commence à bouchonner à partir du jeudi après-midi.
4: C'est ça.
25: J'ai l'impression que le vendredi, le jeudi après-midi roule presque moins bien que le vendredi après-midi.
4: Et bizarrement, le lundi, il n'y a pas grand monde sur la route.
25: C'était très, très étonnant. Bonjour à vous tous, bienvenue. Il y en aura pour tout le monde avec toute l'équipe. Nous sommes vendredi. Laissez-moi vous présenter Gauthier Lebray. Bonjour,
4: bonjour
25: Gauthier,
4: à tous.
25: Ma petite Stouff.
5: Bonjour Coé.
25: Quelle belle semaine elle a fait, Stouff.
5: Mais
25: elle,
5: oui,
25: elle,
5: merci.
25: Elle est non, en plus d'être belle.
5: Oh,
25: en plus
5: ça, c'est...
25: d'être. Non, mais je vais vous dire un truc. En plus d'être
5: c'est subjectif,
25: belle.
5: Subjectif, ça. Hein. C'est,
25: oui.
5: Selon
25: c'est ma subjectivité.
5: D'accord.
25: En plus de la, c'est celle de Gauthier.
6: Non, il y a une échelle qui s'appelle l'échelle Sidney Sweeney.
4: et on dit pas encore. Et c'est très bien placé.
25: Mais comme le disait Gauthier, tu y es pas encore.
5: Non, je grave l'échelle.
25: Si, je vous l'ai dit tout à l'heure.
5: Non, je la descends l'échelle.
25: Laissez-moi terminer mon compliment. Ma Stouff que je trouve belle, adorable, très compétente et incroyable à l'antenne. Et c'est pas pour rien qu'on travaille ensemble depuis combien de temps?
5: 22-23 ans.
25: Vous imaginez ça?
6: Qui a le plus de mérite, vous pensez?
25: C'est elle de me supporter.
5: Oui.
25: Non, bien sûr.
5: En fait, il faut retenir pour lui, c'est ça. Il faut que tu aies de la mémoire pour deux.
25: Qui êtes-vous?
5: Oui, c'est ça.
25: Et puis, tous les compliments que je viens de faire pour Stouff, vous faites l'inverse et vous avez Pierre.
4: Bonjour.
25: Bon, j'espère que vous avez passé une très belle semaine. Si elle n'a pas été très belle, nous allons essayer de vous l'arranger. Alors évidemment, ça ne va pas s'arranger ce week-end pour le prix de l'essence. Vous vous en doutez, on va essayer de parler d'autre chose puisque vous en avez entendu parler partout. Et ça, à mon avis, ça va continuer dans les jours et les jours qui viennent entre les blocages et le prix de l'essence qui, ça y est, va atteindre les 3 euros, puisque nous sommes le 18 septembre. C'est la 17e émission. Yes! C'est l'anniversaire aujourd'hui de Lance Armstrong, celui qui, à force d'être sur la selle, en a perdu une. C'était l'anniversaire de Bernard Werber, l'écrivain, et de Véronique et Davina, vous vous souvenez?
5: Ah oui, bah oui, évidemment.
25: Vous savez que on fait tout un scandale de Sidney Sweeney, parce qu'elle a fait une publicité très déshabillée pour un site de Paris. Mais je vous rappelle, et les plus vieux s'en souviennent, le samedi, vers midi et demi, il y avait une émission qui s'appelait
5: pas
25: Gym Tonic avec Véronique et Davina.
6: Ah oui.
25: La moitié du générique,
5: c'est
25: elles
5: générique.
25: Étaient nues sous la douche.
5: C'est vrai.
4: Ah, c'était pas un one shot.
25: Mais bien sûr, c'était le générique.
5: Ouais.
25: En fait, elles faisaient du sport et pendant le générique,
5: après,
25: tu les voyais
5: dans la douche.
25: Mais tu les voyais seins nus sous la douche,
5: comme
25: les publicités du Club Med dans les années 80. Les personnes étaient seins nus dans les publicités du Club Med. Donc, vous imaginez qu'à l'époque,
6: quelle belle époque.
25: Je sais pas si c'était.
5: N'exagère pas, Gauthier.
25: Non, mais je pense que c'était une époque où il y avait des abus.
6: Oui,
25: très certainement dans tout. Y y compris dans les caricatures à la télévision et dans le non-contrôle. En revanche, on n'en faisait pas tout un flanc,
3: voilà.
25: Parce que deux personnes qui étaient profs de sport décidaient de prendre une douche nue. Il n'y avait pas le scandale. Une fois, que les gens avaient vu les tétons, ils étaient passés à autre chose. Ouais. Et ça faisait le générique.
7: Et si tu restais devant la télé jusqu'à 18h, tu avais la playmate le samedi.
25: Oui, ça c'était le deuxième téton du soir. C'était Stéphane Collaro qui mettait la playmate de Stéphane Collaro. Ouais. C'est vrai que pour les gens qui m'écoutent, là, qui ont une vingtaine d'années, ils se disent mais qu'est-ce que c'était que cette période
3: c'est vrai. Hein.
25: C'était très étonnant. À 20h, il y avait la playmate. Ouais. C'était quelque chose de fou. C'est-à-dire qu'il y avait une. En fait, je vous explique, vraiment, les plus vieux le savent, mais il y avait l'équipe de Collaro, puis il y avait une personne qui commençait à danser sur Coco Boy, et Coco Girl, et elle se déshabillait, et elle finissait en string. Ouais. Et 30 secondes après, Madame, Monsieur, bonsoir, la France.
7: La guerre en Iran.
25: C'était très étonnant, mais c'était la télé des années 80. Mmh. Sachez qu'autour de la table, il y a des gens que j'aime, je vous le disais, Stouff, même Pietre. Il y a des gens aussi que j'aime, j'apprends à les découvrir. Je le pensais propre sur lui, mesuré, à se recoiffer toutes les 3 secondes, prêt à être pris en photo. Eh bien, nous avons le document sonore de cette semaine qui symbolise vraiment c'est ce qu'a vécu Gauthier Lebray.
8: Soutien à Sydney. Soutien Sydney.
25: Il est très. Vous avez entendu ? Est-ce que vous entendez ce rire machiavélique de tôt ou tard je vais gouverner le monde ?
7: Je suis content de ce que j'ai dit déjà.
25: Réécoutons, on va le réécouter dans un instant.
8: Soutien Sydney.
25: Attention. Je vais vous dire un truc. Vous lui rajoutez un chat blanc qu'il est en train de caresser.
8: Blofeld.
25: Vous lui mettez et c'est Mad dans Inspecteur Gadget.
9: Ouais.
25: Et il va dominer le monde. Remettez-moi une dernière fois le rire machiavélique.
8: Soutien à Sydney. Soutien Sydney.
7: On a choisi tes manifs, en tout cas, apparemment.
25: Il y en aura pour tout le monde aujourd'hui. Tiens, alors évidemment. Et j'étais au gouvernement, maintenant que j'y suis plus, la France tombe. Quelqu'un a dit ça. Il se présente aux élections. De qui s'agit-il ?
7: Gabriel Attal.
25: Absolument, restez avec moi, vous en saurez plus. Il s'inquiète, Bruno Retailleau. Il a peur pour la France, il a peut-être pas tort. Il a aimé, et je dis bien il a aimé, puisque toute la semaine, il n'était pas content. Mais il y en aura pour tout le monde. Il y en aura pour qui, monsieur Gauthier Lebray ?
8: Pour France Inter. J'aime par avance leur grève de lundi prochain.
25: Tiens, nous aurons tout à l'heure, il y en aura pour les défenseurs des animaux. La Fondation Brigitte Bardot a un nouveau président, je le connais très très bien, il a été mon patron en radio, Max Guzzini. Nous l'aurons tout à l'heure en ligne, il adore les animaux. La pizza, il y a eu le championnat du monde des pizzas, les meilleures du monde. Alors, italienne, française, un autre pays, restez avec nous, vous le saurez. Il y en aura pour tout le monde, on reviendra sur des découvertes incroyables sur la NASA et notamment le trou de la couche d'ozone qui serait complètement refermé.
7: Ah bon ?
25: Qui dit beaucoup d'infos scientifiques, disent Michel Chevalet. Nous lui passerons un petit coup de fil. Là, il doit être en thalasso, là, il doit être avec sa robe de chambre, là, non ?
8: J'ai très peur des questions de Pietre.
7: Ouais.
8: Attendez, j'ai un trou qui se referme, j'ai très peur des questions de Pietre.
25: J'ai des nouvelles de Rambo et une auditrice, soit un auditeur d'Europe 1, gagnera un cadeau tout à l'heure. Nous reviendrons sur le résumé de la semaine dans le Qui veut gagner des millions du week-end. C'est Europe 1, il y en aura pour tout le monde.
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25: C'est plus un sommaire, c'est une émission entière.
7: Ouais.
25: Je peux avoir à nouveau le rire machiavélique de Gauthier, s'il vous plaît ?
8: Soutien à Sydney. Soutien Sydney.
25: Je vais te le faire en direct. Hein. On dirait le rire nerveux du gars qui a fait une connerie. Il se serre le poing.
7: Vengeance.
25: J'aime bien Gauthier, je l'aime bien. Gabriel Attal, il a sorti un livre qui s'appelle En homme libre. Oui. On en est où sur les ventes de livres ? On a un petit peu.
8: C'est plutôt bien vendu, Gabriel Attal. C'est-à-dire qu'il est numéro 2 sur le podium, juste après Sarah Knafou. Alors Sarah Knafou, vous avez vu la une du JD News, elle en a vendu 110 000. Gabriel Attal, il en a vendu 10 000, un peu plus de 10 000. Mais
25: 10 000, c'est bien.
8: Mais c'est beaucoup.
25: Un livre politique.
8: François Hollande, c'est plus de 1000. Donc vous voyez, et c'est Golan Royal.
25: C'est 1300. Est-ce que vous pourriez dire 1300, le chiffre, il est quand même.
8: Oui, donc plus de 1000.
25: 1300.
8: Et vous avez Elisabeth Borne, je crois qu'on a vendu 300.
25: Ah, ça, c'était
7: C'est dur, ça.
25: Même elle se demande si le livre il est sorti. Mais vous l'avez mis dans les rayons ? Non, parce que je me souviens, j'en avais acheté 300 moi-même. Ah, il n'y a que moi qui l'ai acheté. D'accord. Alors, donc, on va surveiller les chiffres de vente. Mais comme vous le disiez, Gauthier, c'est pas mal. Alors, il est en campagne. Alors, il ne sait pas évidemment s'il va gagner, hein, bien sûr. Mais en attendant, il sait pourquoi la France va mal.
12: Faut quand même regarder. Hein. Avant la dissolution, époque où je suis Premier ministre, les taux, c'est en moyenne 1,2, 1,3, 1,5%. Aujourd'hui, on est à 4,5%. Avant la dissolution, on avait tutoyé les 2% de croissance. Aujourd'hui, on est quasiment en croissance nulle. Tout est parti en live, entre guillemets, avec cette dissolution qui a contribué à quasiment flinguer l'économie française.
25: Bien sûr. Bon. Il fallait me laisser. Mais parce que j'ai pas eu le temps.
8: Non, mais il a raison. Hein.
25: Si j'avais eu le temps, j'aurais pu faire bien.
7: Oui, mais c'est pas lui. C'est la conjoncture qui a fait.
8: Je trouve dur parce qu'il parle quand même de la dissolution. Alors, il cale qu'il était Premier ministre, mais il parle surtout de la dissolution.
25: Oui. La dissolution n'a rien aidé.
8: Catastrophe.
25: N'a rien aidé.
8: Tout aggravé.
25: Parce que ça allait mal et c'est allé encore plus mal.
8: Non, mais elle est pire que la dissolution voulue par Jacques Chirac en 97. Parce que là, encore, il y avait une majorité absolue à Lionel Jospin. Là, c'est la foire depuis, quoi.
25: Qu'est-ce qui va se passer, là, si bientôt le gouvernement s'est pas voté ? Qu'est-ce qui va se passer ?
8: Bah, il y a deux options. soit Sébastien Lecornu renonce à toutes ses volontés de faire de grosses économies, de s'en prendre aux retraités.
25: Donc soit il plie.
8: Il plie,
25: donc
8: il n'est pas censuré. Il est, bah, y a un budget au rabais.
25: Ouais,
8: le budget est validé par 49.3 et donc il n'est pas censuré et donc ça tient jusqu'à l'élection présidentielle. Soit il se tend, il dit non, je ne céderai pas, non, je ne céderai pas au Rassemblement National. Donc il y a censure. Et là, il y a le gouvernement qui tombe. Et alors là, c'est un beau bordel.
25: Donc, alors, c'est dans ce cas-là, parce que si on le représente, un nouveau gouvernement, ça n'aurait pas de sens de mettre un nouveau premier ministre.
7: Personne ne voudra y aller.
25: Personne ne voudra y aller, à part celui qui veut se faire une petite prime de fin d'année.
8: Ouais. Donc, tu sais, pour être premier ministre quelques semaines, il y en a, t'en trouveras toujours un.
25: Va composer le gouvernement derrière. Ou alors en reprenant les mêmes.
7: Manuel Valls.
25: Et si d'un seul coup, le président disait c'est ingouvernable, on ravance les élections. Possible ou pas?
8: Bah, possible, non pas l'élection présidentielle, mais il peut dissoudre à nouveau et faire des élections législatives juste avant l'élection présidentielle. Je vois ce scénario un peu pointe dans la presse, donc avec une option, une majorité absolue, pourquoi pas, pour le Rassemblement National. Alors là, c'est open bar pour l'Élysée, pour Marine Le Pen.
25: S'il y en a un qui est inquiet, Bruno Retailleau, il est inquiet. Cette semaine, il a dit
3: « Si rien ne change, nous pourrions connaître un scénario à la Grèce, et dans ces cas-là, ce sont toujours les Français les plus fragiles qui paieront les pots cassés. »
25: Alors je m'adresse aux gens qui n'y connaissent absolument rien en politique. Un scénario à la grecque ne veut pas dire... Tiens chérie, ce soir je me ferais bien un petit grec avant d'aller au cinéma.
7: Non.
25: Tu aimes le tarama, la moussaka, le tzatziki? Eh bien on va se faire un petit scénario à la grecque.
7: Non.
25: T'as envie de faire ça?
5: C'est pas ça.
25: Allez, dansons chérie. La vaisselle de mamie ne me plaît pas, jetons-la au sol. C'est pas ça le scénario à la grecque. C'est dommage parce que je préfère.
5: Bien ça,
25: j'aime bien ce scénario à la grecque.
7: Nikos Aliagas en premier ministre.
8: Ni Nikos, ouais. Ni Zorba. Non.
25: Salut Lélo, bienvenue dans le scénario à la grecque. Alors le scénario à la grecque en deux mots.
8: C'est un état en faillite, le FMI qui débarque, plus personne qui veut te prêter, aucune banque qui veut te prêter, des taux d'intérêt qui explosent, une note dégradée dans les agences de notation, la banqueroute.
25: Il aime la grève. Oui, Gauthier aime la grève chez les autres. Il nous en parlera dans un instant puisque Gauthier Lebray aime quoi aujourd'hui?
8: France Inter qui est en grève lundi, mais la direction, attention, est en train de plier.
25: Il y en aura pour tout le monde. On adore les animaux dans cette émission. Vous savez qu'on fera tout pour les aider à chaque fois. Et dans un instant, il y a un nouveau patron à la présidence de la Fondation Bardot. Il s'appelle Max Guazzini. Retrouvaille avec un de mes anciens patrons. Je vous explique tout ça dans deux minutes sur Europe 1.
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25: C'est Europe 1, vous restez avec nous, nous sommes de retour dans, allez, moins d'une minute, il y en aura pour tout le monde. L'émission du vendredi, merci d'être avec toi, tout de suite avec Gauthier Lebret.
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25: Nous sommes vendredi, merci de nous écouter. Merci d'écouter Europe 1. Peut-être que vous nous écoutez en décalé et en podcast. Ça nous fait très plaisir. Vous savez que vous pouvez nous écouter en podcast quand vous le souhaitez. Vous réécoutez des émissions précédentes, etc. Nous jouerons tout à l'heure avec un auditeur ou une auditrice d'Europe 1 pour gagner des cadeaux. Je ne sais pas bien ce que c'est. Je crois qu'il y a du livre des records.
19: J'ai entendu parler d'un Guinness Book.
25: Nous jouerons sur les phrases de la semaine, les incohérences de la semaine, évidemment, ce qui s'est passé cette semaine. Gauthier aura peut-être la réponse, mais ne devra pas jouer. Puisque tout à l'heure, on aura un qui veut gagner des millions. En fin d'émission, nous reviendrons également sur cette information scientifique. Souvenez du trou de la couche d'ozone.
19: Oui,
5: on s'inquiétait de ça.
25: Pendant des années, on disait bah, attends, tu n'as pas le droit de mettre de la laque.
19: Les déodorants, on n'osait plus acheter de déodorants.
25: Mais comment ça, tu mets du déodorant
5: aérosols, tous les aérosols, en fait.
25: Mais de la bille, jusqu'à ce qu'on nous dise que dans les billes, il y avait encore plus de cochonneries que dans l'aérosol. Ouais. On nous disait bah, enfin, laisse pas tourner ta voiture. Le trou dans la couche d'ozone.
8: Et tu avais une vache qui émettait du méthane.
25: Voilà.
8: C'est pour le trou de la couche d'ozone.
25: Les P de vache, on disait que c'est vrai que ça rejetait du méthane. Donc le méthane, c'était le P dans le trou de la couche d'ozone. Et bien maintenant, visiblement.
8: C'est pas le P qui sort du trou.
25: Non, mais alors visiblement il est refermé. Alors que, à mon avis, les
19: vaches... On aura Michel Chevalet.
25: On aura évidemment.
19: Mais j'ai des questions.
25: Si tu dis,
8: répondez,
25: si tu dis à Michel.
5: Non, je veux pas savoir.
25: Si une vache pète dans l'espace, est-ce qu'elle va avancer indéfiniment? Je te jure, je te répudie.
19: Ah non.
25: Tu ne viens plus. Il a aimé quoi, Gauthier Lebret?
8: Alors, j'aime par avance la grève de France Inter de lundi parce que j'aime beaucoup quand on n'entend plus Patrick Cohen mais de la musique à la place. Mais il se trouve que hier, la direction a réuni les salariés et les grévistes et semble céder puisque je rappelle que c'est quand même une grève pour 150 secondes d'édito par semaine de Charles Sapin à 7h42 le dimanche matin quand tout le monde dort. Oui. Charles Sapin numéro 2 de Valeurs Actuelles. Mmh. Il propose de supprimer l'édito de Charles Sapin et à la place de faire un débat entre Charles Sapin et un éditorialiste de gauche. Voilà. Mais donc alors c'est une façon de céder.
25: Pour le coup, c'est pas idiot.
19: C'est pas idiot.
25: Bah, moi je trouve que pour un auditeur, je suis pas auditeur ni du dimanche matin ni de France Inter. Mais pour un auditeur, entendre un débat ou ça plutôt qu'un papier, moi je préfère.
8: Ça, oui,
25: je suis un peu du côté de l'échange.
8: Alors on fait pareil pour Patrick Cohen qui a un édito tous les matins dans la matinale de Florence Paracoulos.
25: Alors, il est du bon côté.
8: On met un débat à la place.
25: Enfin, il est du bon côté.
8: Bah voilà.
25: Donc
8: c'est cédé encore une fois. On peut pas avoir un édito porté par un journaliste plutôt à droite. Il faut se taper des éditos que par des journalistes de gauche.
25: Mais j'ai l'impression
19: sur le service public.
25: J'ai l'impression
8: avec notre argent, monsieur dame.
25: Oui, mais en fait, on peut avoir cette conversation très longtemps.
8: Ouais.
25: Et je pense que les gens le savent.
8: Ouais.
25: Tout le monde a compris.
8: Ouais.
25: Y compris ceux qui écoutent France Inter.
8: Bien sûr.
25: Ils écoutent France Inter parce qu'ils veulent entendre un avis et ils ne veulent surtout pas entendre un autre. Quoique, je pense que les auditeurs seraient très contents d'écouter autre chose. Mais ça, c'est un autre avis. Parce que ben, je trouve que la pluralité des échanges, c'est toujours ce qu'il y a de bon dans des radios d'information.
8: On a fait deux des éditos de Charles Sapin. Tu sais sur quoi c'est
25: fait ?
8: L'intelligence artificielle. Et l'élection présidentielle à venir.
25: Mais Gauthier, il pourrait parler de ses chats. Il pourrait dire qu'il a mangé du couscous à midi. Mmh. Je pense que le fait qu'il passe la porte, il y a une éruption cutanée.
5: C'est fou quand même.
25: Donc, il y a un moment donné. Et je pense qu'au pire, c'est au détriment des programmes parce que les gens qui écoutent Inter se disent OK, globalement, je sais les humoristes à 99% ce qu'ils vont dire.
8: Il y en a un d'ailleurs qui vient de sortir de la matinale.
25: Ouais, je sais sur quoi ils vont
8: tellement
25: taper.
8: Pas drôle.
25: Je sais sur qui ils vont y aller. Non, mais indépendamment de ça, je trouve que ça amène une baisse de la surprise. On sait tous que les radios aujourd'hui, elles doivent se battre contre les influenceurs. Mmh. contre les contenus digitaux, et les radios, elles devaient être surprenantes. Si un disque, le discours est toujours le même, c'est plus surprenant.
5: Oui, mais t'as plus d'ouverture d'esprit non plus, du coup.
25: Et je trouve ça triste, mais en même temps, ça confirme tout ce que tout le monde sait depuis très longtemps, ben voilà. Mais ça ne changera
5: pourtant,
25: jamais.
5: Pourtant, on est des métiers de communication, c'est ça, moi, que j'arrive pas à comprendre.
25: Alors, ça pourrait changer quoi?
8: Ah, bah alors là, mais ils sont si en campagne. Mais, voilà, privatisation. Ah oui. Ils sont en campagne eux-mêmes pour leur privatisation. Ils donnent tous les arguments pour privatiser.
25: Mais vous avez aussi compris. Vous avez aussi compris pourquoi il n'y a pas de gens d'autres partis.
8: Vous cherchez Mathieu Pigasse.
25: Il n'y a pas de gens d'autres partis parce que, évidemment, le spectre d'une privatisation voudrait dire tout va changer et peut-être les passe-droits, les postes, etc., etc. Donc ils feront tout et mettront toutes les antennes, vous le savez, pour que de toute façon il n'y ait jamais de privatisation et que ça reste comme ça le plus longtemps possible.
8: Mais même s'il y avait privatisation et que ça ne changerait pas, ça changerait une chose, ça ne serait plus avec mon fric. Voilà. Ça ne serait plus avec mon argent.
25: Parce que c'est principalement avec ton argent.
8: Ah ben avec le nôtre.
5: Ah, c'est nous qui payons.
25: Avec le nôtre. Non, je te laisse payer. Voilà.
8: Avec le nôtre.
25: Non, tu payes. Hein, t'as dit mon argent, c'est mon argent.
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25: Je peux vous dire que j'ai connu ce monsieur que nous allons avoir en ligne sur Europe 1. Oui. J'ai connu ce monsieur qui était mon grand patron monsieur. Sur une radio qui s'appelait Énergie.
5: Oui, président du directoire.
25: Ça va, Max?
7: Oui, ça va, Koué.
25: Je peux vous dire qu'avec Max, on se serait pas mis en grève. C'est moi qui vous le dis.
5: Ah oui?
7: Ah oui. On
25: serait pas rentré dans son bureau en disant Max, je vais me mettre en grève. Je pense qu'on serait ressorti très rapidement du bureau. On est d'accord.
7: Il y a jamais eu de grève à Énergie.
25: C'est vrai qu'il y a jamais eu.
7: Tellement bien.
25: On a fait des années. Alors on n'est pas là pour ça, mais quel plaisir. Et pourtant je peux vous dire un truc. Max il m'a viré. Mais je l'aime très fort.
9: T'es pas rancunier?
25: Non, je suis pas rancunier.
7: Ah oui.
9: C'est vrai.
25: Vous savez quoi? Dans ma vie, les plus belles choses sont arrivées. Et vous avez des moments où vous faites virer, des moments où vous faites embaucher. Je me suis fait embaucher plein de fois après par cette maison. Mais Max, c'est un détail. Mais j'ai toujours eu beaucoup d'amour pour Max parce que Max est un passionné et un amoureux de la radio. Mais c'est vrai, hein?
9: Et des animaux.
7: C'est vrai. Merci.
25: On peut des fois ne pas
7: Merci
25: être d'accord.
7: Quoi. Et la toi aussi d'ailleurs.
25: Ah oui, moi j'adore ce média. Mais alors aujourd'hui, on n'est pas là pour ça, Max. On n'est pas là ni pour parler du rugby, qui était la deuxième aventure de Max Guazzini avec le Stade français. Là, on est pour là, c'est la troisième grande aventure. Si je symbolise, il y a eu avocat, il y a eu radio, il y a eu rugby, et maintenant c'est animaux. Je me trompe ou pas?
7: Mais tu as raison, Koué. Tu as raison. Tout est possible. Bah oui. Au moins, on ne s'ennuie pas.
9: Ça part dans tous les côtés.
25: Si Max, il envoyait son CV à quelqu'un, je pense qu'il n'y en a plus un qui comprend le CV.
9: Dans 10 ans, il ouvre un garage automobile.
25: Alors, pourquoi avoir pris la suite de Brigitte Bardot, alors, à la tête de la Fondation?
7: En fait, j'ai été élu par le conseil d'administration, président de la Fondation Brigitte Bardot, parce que j'y suis depuis plusieurs années. Oui. Et tout le monde sait mon attachement aux animaux, à la Fondation, à tout ce qu'on fait. Il ne faut pas oublier qu'il y a 300 salariés, 500 bénévoles, 13 000 animaux, quoi. Des actions dans 70 pays, quoi. C'est la Fondation. Très important. Et d'ailleurs, je salue tous les salariés de la Fondation qui, pendant les feux de forêt en Gironde notamment, étaient là, étaient présents. Il n'y avait pas d'heure, il n'y avait pas 35 heures là. Ils étaient là jour et nuit pour sauver des animaux qui étaient blessés, quoi.
25: Pas de tir au flanc. Pas de grève non plus. C'est moi qui vous le dis. 4 refuges, 150 pensions partenaires, des actions dans plus de 70 pays, c'est ça, si je ne dis pas de bêtises. Et il y aurait actuellement plus de 1000 chats et chiens à l'adoption.
7: Oui, il y a environ. Beaucoup d'animaux de ferme. On est la plus grande ferme de France parce que justement on recueille des animaux toujours maltraités. Hein, et on est en intervention tous les jours partout en France. Des gens sont des ordures qui abandonnent les chiens, qui les torturent, qui les massacrent. Moi, ça me donne envie de vomir, quoi. Alors que lorsqu'on a des animaux, mais il faut avoir des animaux pour le comprendre, il y a un rapport d'affection importante avec eux, tu vois.
25: C'est inhumain. D'être un humain qui fait du mal à un animal, c'est quelque chose d'impensable. Vous embrasserez pour moi tous les gens qui bossent avec vous, que ce soit les salariés, que ce soit les bénévoles. Et si un de ces quatre, Max, si un de ces quatre, t'as besoin d'un petit coup de main pour aider, pour une journée spéciale, pour l'adoption, etc. Stouff, Pietre ou Gauthier, on sera toujours là pour filer un coup de main à la Fondation.
7: Merci
25: c'est promis.
7: Beaucoup. On a beaucoup d'animaux adoptés. Il vaut mieux adopter qu'acheter. Étant bien entendu que prendre un animal. C'est un budget.
25: Et une responsabilité.
7: Et c'est pas un cadeau. De Noël. Voilà.
25: C'est vrai.
7: Et une responsabilité. Et un amour aussi.
25: C'est vrai que Noël va arriver. Ne faites pas la bêtise des cadeaux de Noël avec ça. En offrant un chien où on se dit finalement il est beaucoup plus gros, il a mangé mes plaintes. Et oui, les bébés chiens, ça fait aussi des bêtises. Merci Max. Je t'embrasse.
7: Merci beaucoup, Koué. Merci
25: à
7: beaucoup.
25: À bientôt. Salut. Dans un instant, la meilleure pizza, elle vient d'où? Elle est française? Elle n'est pas française?
9: C'est bon.
25: Vous avez des animaux? Un animal, Gauthier?
9: Non.
25: Pas le temps.
9: Moi, j'ai une ferme à la maison.
25: Lui, il a des cochons.
9: J'ai un cochon, moi.
25: Des canards. Canards, cochons.
5: Ah, j'en ai plus. J'en avais 4 chiens.
25: Moi, j'ai mon chat, ma grisouille, à qui je fais un gros bisou. 14 ans, un chat de gouttière qui a été repris d'une laideur absolue. C'est vrai, non, quand il était bébé, c'est ma chérie qui l'a sauvé.
11: Et maintenant, le physique ne s'est pas arrangé avec le temps.
25: Mais je l'aime et on l'aime comme ça, les chats de gouttière. Voilà, c'est très particulier. Restez là, dans un instant, on est de retour. C'est Europe 1, c'est vendredi.
5: Excuse-moi, j'étais partie.
25: Bah là, elle était en train de regarder parce qu'elle se dit tiens.
19: Elle était partie fumer sa
5: clope, là. J'étais sur les animaux.
25: Vous avez vu la pub, elle prenait des nouvelles du cochon de Pietre.
11: Vous vous souvenez d'Alice Sabrich en détente avec un allume-cigare?
19: Oui, chérie.
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0: Le journal permanent, 15h30, le point sur l'actu, Émilie Dez. Rebonjour Émilie.
1: Rebonjour Coé, bonjour à tous. Emmanuel Macron appelle les Français à rester unis. La division nous rendra moins forts pour affronter ces crises. La crise internationale et la crise énergétique. Le chef de l'État a demandé au gouvernement un plan de protection de nos infrastructures critiques face aux attaques hybrides russes. Des attaques qui ne resteront pas sans réponse, assure Emmanuel Macron. Il affirme par ailleurs œuvrer pour assurer les approvisionnements en diesel et en gaz et éviter les tensions sur les marchés. Avant de dépenser le maximum d'argent, il faut se mobiliser pour traiter les causes, assure Emmanuel Macron. La France va convoquer un G7 sur l'énergie. Aujourd'hui, le prix moyen du litre de gazole dépasse les 2,39 euros. Le sans-plomb 95 est à 2,17 euros. Sans baisse des taxes sur les carburants, il y a un risque de blocage de l'économie, estime Marine Le Pen. Celui qui contribuera le plus, c'est l'État, promet David Amiel. Le gouvernement a annoncé un effort de 54 milliards d'euros sur les dépenses dans le projet de budget 2027, avec 45 milliards d'euros d'efforts nouveaux, précise le ministre des Comptes publics. Sébastien Lecornu a proposé de faire passer le budget sans recourir à l'article 49.3 ni aux ordonnances, à condition qu'il n'y ait pas d'obstruction parlementaire de la part de la France insoumise. Le débat parlementaire qui doit s'ouvrir dès octobre. 85% des Français estiment qu'il faut emprisonner systématiquement les étrangers sous OQTF, auteurs de crimes et délits, en attendant leur expulsion. C'est ce qui ressort d'un sondage CSA pour Europe 1, CNews et le JDD. Chez les sympathisants du RN, l'approbation frôle l'unanimité à 96%. Les migrants qui se trouvaient encore sur les plages de Ceuta ont été transférés vers des tentes installées sur le port de l'enclave espagnole, des tentes qui peuvent accueillir 1700 personnes. Les autorités locales estiment à 13 000 le nombre de personnes restées à Ceuta. Ils étaient 70 000 migrants à être entrés les 30 et 31 juillet dernier. Et puis il a promis de faire différemment. Zinedine Zidane va dévoiler à 18h ce soir sa première liste de joueurs depuis sa nomination à la tête des Bleus. Des joueurs retenus pour le match de Ligue des Nations contre la Turquie. Ce sera le 25 septembre. Un long rassemblement de 2 semaines débutera lundi à Clairefontaine.
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0: Oui. Il y en aura pour tout le monde sur Europe 1, discussion surréaliste. Pendant la pause et pendant le flash des Bidides, puisqu'il y avait Gauthier Lebray qui a bloqué quand on a parlé des animaux avec Max Guazzini, le nouveau patron de la Fondation Régine Bardot, qui a bloqué parce que Piet disait qu'il avait un porc et donc Gauthier.
2: Non, un cochon.
3: Tu as un cochon chez toi.
2: J'ai un cochon chez moi.
0: Quelle est la différence entre un porc et un cochon?
2: C'est quand il est mort, le cochon, je crois qu'on appelle ça un porc, il me semble. Hein. Non?
3: Quand il est mort?
0: Ouais. Alors,
3: tu changes d'appellation à la mort?
2: Je crois.
0: Tu
2: manges du porc, tu manges pas du cochon.
0: D'accord.
3: Ah bon?
2: Je ne suis pas sûr ce que je dis. Ouais,
0: Si tu regardes, si tu vois au salon d'agriculture, tu dis ça c'est un porc, il dit non, je ne suis pas encore.
3: Je ne suis pas décédé.
0: Je suis encore cochon.
2: Oh, regardez, mon jambon bouge.
0: On va vérifier cette information, mais voilà.
3: Et attends, comment s'appelle ce cochon?
2: Simone.
3: Donc c'est une cochonne.
2: C'est une cochonne. Ouais. C'est Simone la cochonne.
0: Je préfère dire cochon pour éviter les blagues.
2: C'est un petit cochon, mais un petit cochon qui fait quand même 60 kilos. Hein.
3: Et tu l'as mis où chez toi?
2: Elle a un petit chalet dans le jardin, et dès qu'on est là, en fait, avec un enclos. Et dès qu'on est présent, on lui ouvre l'enclos et elle vit avec nous, plus à l'intérieur maintenant. Dès qu'elle a passé les 10-15 kilos, elle est restée dehors et elle vit avec nous. Et il n'y a pas plus affectueux et intelligent qu'un cochon. Alors, et elle vient prendre ses gratte-gratte et tout.
0: Pose culture.
4: Oui, donc en fait, cochon, c'est le terme qui est courant, familier. Voilà. Mais sinon, porc, c'est un terme d'origine latine et plus technique qu'on utilise en zoologie, en boucherie ou dans le registre formel.
0: Oui, mais je parle en zoologie.
4: C'est la même chose avec en fait les vaches et les bovins.
2: Voilà. Tu manges une côte de porc, pas une côte de cochon.
0: Ah si? Côte de cochon, ça se dit dans beaucoup de restaurants, il y a une côte de cochon, bien sûr.
3: Excusez-moi, vous le connaissez depuis bien plus longtemps que moi.
0: Oui.
3: Ça ne vous choque pas qu'il vive avec une cochonne?
0: Alors, je vous explique.
4: Ça fait des années.
3: Avec Simone la cochonne.
0: Gauthier, je vais vous expliquer quelque chose.
3: Oui.
0: Plus rien ne me choque que cette personne.
2: Mais faut savoir une chose, c'est que j'ai des vidéos sur mon Instagram avec elle.
3: Avec ta cochonne.
2: Avec ma cochonne.
0: Vidéo de cochonne.
2: Et je fais même plus de vues quand je fais des vidéos avec Simone que quand je fais des vidéos avec Coé. Donc,
0: voilà. Imaginez le jour où je serai avec Simone. On va faire des vues. Hein. Je peux te dire Ciné Sweeney, accroche-toi. Qu'est-ce qu'il y a?
3: Ce monsieur vit avec sa cochonne dans son jardin.
0: Oui.
3: Il fait des vidéos Instagram avec sa cochonne.
0: Oui.
3: Et c'est ses vidéos avec sa cochonne qui cartonnent le plus.
0: Oui,
3: mais
0: exactement.
3: Tout est normal.
0: Ah oui, bien sûr. mais c'est parce que vous avez un peu l'esprit mal placé. Mais non, mais chez les gens de chez Cochonou, ils regardent et ils adorent. Hein. Franchement, ils aiment beaucoup.
3: Et t'as jamais pensé à la bouffer?
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6: Ça ne se mange pas.
2: Malheureux.
6: Mais non, malheureux. Le classement des meilleures pizzas du monde. Ça y est, il est tombé cette semaine à Naples. La meilleure pizza du monde est...
2: Napolitaine.
6: Napolitaine, d'accord. Mmh. Ça aurait été à domicile alors dans ce cas-là. Oui. La napolitaine, je ne sais pas si elle est très bonne.
2: Mais si, elles sont magnifiques. Elles sont extraordinaires.
4: Est-ce qu'on ne serait pas du côté peut-être du Japon, des trucs comme ça, ils font toujours des trucs formidables.
2: À chaque fois, ils nous passent devant.
4: C'est pour ça.
6: Ils avaient gagné un truc français la dernière fois. Ouais, je suis d'accord.
7: Non mais si la meilleure pizza au monde n'est pas italienne, c'est un scandale. Bah, c'est un sacrilège.
6: Je vous le dis, elle n'est pas italienne.
4: Elle est quoi?
6: Elle est l'italienne est troisième.
4: Quoi?
6: Troisième. Pizza de Rome qui est troisième. Même pas de Naples.
4: Me dis pas américaine. Hein,
6: la deuxième est new-yorkaise. Oh. Mais pas dit la
7: grosse
6: première.
7: Grosse communauté italienne à New York.
2: Oui. Bah, écoutez, ça va être inspiré.
6: Je sais pas si leur tonton vient de Naples, mais on n'a pas l'arbre généalogique de tout le monde. La première est. Moi, je n'aurais pas mis là.
4: C'est en Europe?
6: Oui. Mais franchement, pour moi, c'est pas
2: espagnol.
6: Pour moi, non.
7: Espagne?
4: Grec?
6: Londonienne.
2: Oh, ils savent pas comment manger là-bas.
7: Ma grand-mère m'a toujours dit la seule chose qu'ils ont réussi à faire cuire, c'est Jeanne d'Arc.
6: D'habitude, elle vient de piètre, celle-là. Pas de toi. Hein.
7: Non, mais c'est vrai.
6: Pas de toi. Toi
7: c'est vrai, c'était la phrase de ma grand-mère.
6: Oui, mais on met pas les grands-mamans là-dedans. Une seule pizza est française dans le top 100. Une seule. Elle est à Puteau. C'est une pizzeria de Puteau qui n'est classée que 22e. Pizza préférée, même là-dessus on n'est pas bon, il n'y a pas côté Nice, c'est même pas pizza.
2: Fou, hein.
6: Pizza préférée, elle met, ça y est. Voilà.
2: Elle met des trucs.
6: Elle met le dessert dessus.
4: Je sais que vous n'aimez pas la moyenne, mais moi
2: je quitte cette étape.
4: Penchant pour le sucré salé.
6: Oh là là.
4: Bon, sinon, il y a 4 fromages.
2: La meilleure des pizzas, c'est la plus simple.
4: La margarita.
2: Margarita.
4: Mais évidemment.
2: Tout simple.
7: Chorizo.
2: Pas mal.
6: Chorizo, très bien.
2: Ouais, chorizo italien. Connu.
6: Moi, je suis resté simple. Vous avez de la truffe.
4: On dit la pepperoni, en fait.
6: La truffe.
7: Ok, on dit la pepperoni.
6: Sans changer, en changeant complètement de sujet. Ça n'a aucun rapport d'ailleurs. Venu du pape, monsieur Gauthier, qui est l'homme le plus élégant. Il va mettre quoi? D'abord, est-ce que c'est marrant, je pense que la question. On a beaucoup parlé du pape, on a beaucoup parlé de la religion. Et ce regain pour la religion chez les plus jeunes, alors qu'on disait tous que la religion catholique était en train de tomber. Il suffisait d'aller ces derniers temps dans les églises pour voir que la moyenne d'âge était très élevée. Moi, j'y suis allé il n'y a pas très longtemps et j'étais très étonné par le nombre de jeunes qui étaient à l'église. J'étais très étonné. J'avais un peu le souvenir. En plus, j'étais enfant de cœur, donc je suis passé par toutes les étapes. J'avais un peu le souvenir d'avoir vu beaucoup, de plus en plus de personnes âgées, voire que des personnes âgées dans les églises. Je revois beaucoup de jeunes. Donc c'est un signe que les choses repartent. Alors est-ce que c'est les curés DJ? Est-ce que ce sont les chansons qui sont revenues, qui ont tourné sur TikTok? Vous vous souvenez comment s'appelait la chanson? Je n'ai pas chemin, Seigneur Jésus. Comment ne pas te briller, Seigneur? Voilà, c'est ça. Et c'est un truc qui a cartonné dans le monde entier. Donc en tout cas, ça marche très fort. Vous allez y aller, vous, ou pas, à la messe?
7: À la messe à la Concorde? Non, j'ai pas pris de place, j'avoue.
6: J'avais pas non plus. L'église, c'est quand la dernière fois?
7: Décidément, entre Céline Dion et le pape, je reste sur Stouff, tu
2: fais les deux.
7: Elle est en carré. Elle est en carré. La dernière fois que je suis allé à la messe, cet été en Corse.
6: D'accord, très bien. C'était bien.
7: En Corse, c'est magnifique.
6: Très bien, très bien. Piette, je ne demande pas. Parce que...
2: Bon, la messe, c'est pas trop mon truc, mais je suis baptisé, je suis catholique.
6: Je sais même, parce que j'ai reçu un mail de là-haut. Il m'a dit que quand vous allez mourir, vous n'êtes pas du bon côté de la ligne pour l'instant. Ça va très mal se passer.
4: Toi, tu y vas pas?
6: Alors, je voudrais des places.
4: Ah mais moi j'en ai mais j'ai
2: c'est nominatif.
4: C'est avec ma paroisse donc
6: Ça commence bien hein.
7: Elle a des places partout.
6: Mais c'est que Stouff le partage chrétien c'est dans sa tête parce qu'elle a des places mais elle les garde.
7: C'est incroyable.
4: J'ai eu des places pour la famille.
6: J'ai une bonne nouvelle dans cette semaine qui va très mal. J'ai une très bonne nouvelle.
4: Oui,
6: j'ai pris Michel Chevalet qui est en ligne, c'est la première bonne nouvelle. Ça va Michel?
8: C'est gentil, c'est un bon cadeau.
6: Mets-moi Michel, une semaine sans avoir Michel Chevalet n'est pas une bonne semaine. D'abord, je voudrais savoir, est-ce que tout va bien, Michel?
8: Tout va très bien, mon cher, tout va très
6: Michel,
8: bien.
6: Michel, ça y est, c'est la bonne nouvelle. Le trou de la couche d'ozone s'est refermé.
2: Alors ça, c'est nouveau, ça. C'est génial.
8: Ça, c'est une belle nouvelle.
6: Mais comment c'est possible?
8: C'est une belle nouvelle. Alors, on se remet un peu en perspective. Alors, il y avait une mission anglaise au Pôle Sud, dans les glaces. Et les gars, ils font des analyses, et puis ils s'aperçoivent dans la tête que au pôle sud, la teneur en ozone de l'atmosphère, c'est pas un trou, c'est une baisse de la concentration de l'ozone. L'ozone, c'est de l'oxygène, c'est du superoxygène, c'est produit par l'action des rayons du soleil sur la haute atmosphère. Bon, et que la couche, comme ça, cette couche d'ozone qui nous protège, c'est la crème de beauté de la Terre. Ça nous protège des rayons du soleil, des rayons ultraviolets.
6: Alors, il y a quelques années,
8: il s'est aperçu que la teneur était beaucoup plus faible. Et puis là, les scientifiques sont réunis et ont dit, oh là là, qu'est-ce qui se passe? Et bien, on a analysé, on s'est aperçu que c'était l'homme, par des produits qu'il rejetait dans l'atmosphère, les chlorofluorocarbones, pas les vaches. Que l'on trouve dans les réfrigérants, si vous voulez, dans ouais. le système de réfrigération. Et comme il y a du chlore à l'intérieur, et ben le chlore, quand il montait dans la haute atmosphère, sous l'action des rayons ultraviolets du soleil, et ben il détruisait l'ozone.
2: Oui, ça, on le savait.
4: C'est comment ça s'est régénéré,
8: ben
4: en
8: oui,
4: fait
8: alors, ça, mais c'est surtout ce qui est intéressant dans la suite, c'est qu'il y a eu une convention à Montréal qui a dit il va falloir que, à partir des années 80, on utilise d'autres produits que les chlorofluorocarbones.
6: D'accord.
8: Et donc, ça a porté effet, puisque petit à petit, on a réduit
6: rapide.
8: La vente et l'utilisation de ces produits dans les climatiseurs, à telle enseigne que, tout doucement, la couche d'ozone reprend un peu de vigueur, et comme on dit, le trou se rebouche.
2: Mais les vaches n'ont rien à voir là-dedans, alors.
8: Ah non, ça c'est pas l'histoire des vaches. Les flatulences des vaches, non, c'est du méthane.
6: Ah, on va pas faire du P à chaque fois. Michel, ça fait 10 ans que je mets plus de lac. Je peux recommencer alors?
8: Oui, mais le propulseur, maintenant, c'est souvent de l'azote.
6: Et alors, tant que je vous tiens, Michel, ils ont découvert un nouveau cratère sur la Lune.
8: Ah ben ouais, ça c'est encore une bonne nouvelle. Alors son nom, ça va vous faire marrer, mais là, on est très sérieux. Hein. Oui. Il s'appelle Jekin. c'est le nom, on l'a donné le nom à un géologue américain. Ce qui est intéressant, c'est que ce cratère, il y en a un tous les siècles, si vous voulez. Celui-là, il remonte à 2024. Donc, il est tout récent.
6: Mais là, il vient de quoi?
8: Il a mis une sonde en orbite autour de la Lune, hein, qui a été lancée en 2009. En comparant les clichés, on s'est aperçu qu'en 2004, il y avait quelque chose de nouveau. Et la trace d'un cratère, alors, il fait 222 mètres de diamètre.
6: Il vient d'où, 222 mètres? Comment il s'est formé?
2: C'est ça.
8: C'est pas mal. Hein. C'est-à-dire que c'est un gros caillou, un astéroïde qui a tapé la Lune. Et c'est de la taille à peu près... D'un gros camion.
2: Mais il n'était pas là avant. Il est arrivé.
6: 2024,
8: il a dit. 2024. Avant, il n'y avait rien sur les clichés.
6: T'écoutes pas, Michel. C'est important.
8: Avant 2024 et après 2024, on a dit tiens, il y a un nouveau cratère. Et là, ça interpelle la communauté scientifique en disant si la Lune se prend des gros cailloux comme
2: c'est
8: ça.
2: C'est là où je voulais en venir.
8: Quand les hommes vont aller sur la Lune, il va falloir qu'ils mettent des casques, les gars.
6: Merci. Merci, Michel. Michel, je vous embrasse. Rendez-vous sur CNews et la chaîne YouTube. Comment ça marche? Merci, Michel.
8: Et à bientôt, oui.
6: À bientôt, bon week-end. Oui, Gauthier, qu'est-ce qui se passe?
2: Attends, tu veux
7: que je fasse mon rire?
6: Mais non, on le met quand on veut. Je vais mettre ça en sonnerie de téléphone. Je vais être chez moi, je vais être tranquillement installé. Et là, je vais entendre. Ça, c'est Gauthier qui m'appelle. Restez là. Qui veut gagner des millions dans un instant? Veut jouer pour savoir ce qui s'est passé dans l'actu? C'est dans un instant sur Europe 1 pour la dernière partie d'Il y en aura pour tout le monde. Et j'ai des nouvelles de Rambo. Non,
2: moins bien.
6: C'est pas le même. Moins bien.
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0: Il y en aura pour tout le monde, restez avec nous, des nouvelles de Rambo. Tout le monde va jouer pour savoir si vous avez bien retenu l'actu qui s'est passé cette semaine. C'est Europe 1, c'est vendredi, à tout de suite. Nous sommes de retour.
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0: En vous souhaitant presque un très bon week-end avant de partir en week-end dans un instant, puisque toute l'émission, c'est tous les jours entre 15h et 16h sur Europe 1 avant de faire la suite sur Europe 2. Je partage entre deux radios. C'est un bonheur de faire les deux. Vraiment, je vous assure, c'est un peu hors norme de faire le matin sur Europe 2, l'après-midi sur Europe 2 et hop, de faire une heure sur Europe 1, mais c'est un vrai plaisir.
7: C'est unique dans le PAF, non?
0: Oui, c'est vrai.
7: Personne n'est sur deux radios à la fois.
0: Oui, c'est vrai. Ouais. Je crois. Ouais. Oh là, bon, c'est incroyable. Tu vas faire quoi ce week-end, Gauthier?
7: J'ai un mariage.
0: C'est vrai?
7: J'ai un mariage, absolument. En Provence.
0: Très bien, avec des amis?
7: Bah, ça vaut mieux.
2: Non, c'est un truc où je m'incruste. J'ai regardé.
7: C'est une des meilleures amies de ma femme. Ma femme est témoin au mariage.
0: Très bien, excellent.
7: Et mon fils est enfant d'honneur.
0: Très bien, excellent.
7: La totale.
0: Très bien.
7: Et moi, je suis là pour porter mon fils et soutenir ma femme.
0: Voilà, bravo. Il va faire quoi, monsieur Pietre, ce week-end?
2: Ce week-end, rien. Parce excellent. Que les deux week-ends précédents étaient très mouvementés. Celui qui arrive aussi, donc là, rien. Ne m'appelez pas.
0: Madame Stouff, j'avais pas prévu.
7: Madame Stouff.
4: Oui. J'ai un mariage aussi ce week-end.
0: C'est vrai?
4: Ah ouais? Oui, dans le sud aussi.
0: Quel endroit? Ah, bah, allez-y ensemble, voilà. Le même endroit?
4: Non, t'es où, toi?
7: Le village précis, je serais pas capable de te dire. Je descends à Aix, quoi.
4: Ils s'en foutent. Oui, bah, je descends par là aussi, moi, vers Saint-Raphaël.
0: Le mec qui va dans un mariage, il sait pas où il va, c'est qu'il s'en fout.
7: On vient me chercher à la gare de Aix, après.
0: C'est par là, je vais là-bas. Il est pas impliqué. Ça, c'est un gars qui a pas, écrit de discours, ça.
7: Ma femme a écrit un discours. Moi, je fais pas de discours, mais ma femme a écrit un très joli discours.
0: Elle est impliquée, je suis sûr qu'on l'appelle.
7: Et je lui ai donné conseil, elle a rajouté quelques petites phrases sous ma plume.
2: Ah ouais?
0: J'ai des nouvelles de Rambo. Rambo.
24: Ah, ouais. C'était pas ma guerre. Ils l'ont retrouvé. C'est qui c'est Rambo?
0: Bah oui, Stallone.
4: Non, Stallone, ouais,
0: c'est un bouc. Un bouc qui fait 100 kilos. C'est passé cette semaine un peu inaperçu. Il était coincé dans un tuyau en béton. Les images ont fait le tour du net. Il a fallu que les pompiers interviennent. Mais alors, pourquoi il s'est retrouvé là, le bouc de 100 kilos? C'est à cause de ses obligations sentimentales. Ce que je vais vous dire n'est pas une blague. Il vit avec 9 brebis. Et donc, qui sont assez entreprenante. Et donc, comme l'a reconnu son propriétaire, il a dit « Un homme a bien le droit de prendre un petit peu de calme et de tranquillité de temps en temps. »
2: Il a été s'enfermé.
0: Il est allé s'enfermer dans un tuyau et il s'est coincé à mort.
7: Ah ouais, c'est une horrible histoire.
2: Il est en peuple, foutez-moi la paix.
4: C'est pas...
7: On peut pas rire de ça après avoir une Max voisine.
24: J'en veux plus.
4: Non,
24: j'en veux
4: plus. C'est pas ma guerre.
24: Elles sont en train de me fatiguer. Sergent chef, venez me chercher, j'en veux plus.
0: Il s'est enfermé à mort dans le tuyau. Il va bien. Il va bien, elles vont toutes bien. C'est le principal. Nos régions ont du talent. Tiens, c'était dans la dépêche d'Évreux. C'est passé pareil très rapidement vers la fin de semaine. Le maire d'Évreux, dont il y en aura pour tout le monde, a vu son permis suspendu pour 4 mois, vous savez pourquoi?
2: Oui.
4: Ah oui.
0: Vous savez pourquoi? Parce que monsieur, il montait sur ça, Harley David.

0: pas dépassé de
1: 50 km/h.
0: Et oui, 50 km/h en ville, il a été contrôlé à 97. À 3 km/h de plus, il avait plus le permis.
2: Hein. Ah oui.
0: C'était
2: ah oui.
0: Pas, c'est passé dans le. Vous savez que c'est des grands délits, je crois, quand vous dépassez de 50 km/h. Voilà, donc il a été 97 km/h au lieu de 50.
1: Mmh. Évidemment. Retenu 93, un truc comme ça.
0: Comme il est connu, bon ben voilà, ça
3: comme
0: c'est.
3: Comme par hasard, 3 km en dessous de l'autorisé, ouais.
0: Mmh. Ah non, il n'y a pas de magouille.
4: Parce qu'ils ont fait
0: de
4: ristourne.
0: Non, il n'y a pas de magouille. Un maire.
1: Un radar, c'est un radar.
0: Je vais te dire un truc. Un maire, avec un radar, il peut connaître qui il veut.
3: Ouais, tu crois.
1: Ah, non, ça, c'est fini ce temps-là.
0: Ah, non, ah, ça, c'est fini. Vous me faites sauter les PV, le stationnement, peut-être. Ouais. Mais alors ça
4: sort dans la presse tout de suite. Hein.
0: Ça, oui. Alors si en plus il
4: ça sort dans la presse tout de suite.
0: Si en plus il dit on va s'arranger. Non, ça ne marchera jamais.
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0: On fait une grosse bise à Alexandra. Bonjour Alexandra, bienvenue sur Europe 1.
6: Oui, bonjour.
0: Bonjour, je vous présente Stouff, je vous présente Piette, je vous présente
1: Jean-Luc. Bonjour.
0: Moi, je m'appelle Coé. Vous allez bien, Alexandra ?
6: Très bien.
0: Très bien. Faites quoi dans la vie ? Vous êtes speed, vous, hein ?
6: Oui.
0: Qu'est-ce que vous faites ?
6: Je suis mère. Oui. Mère au foyer.
0: D'accord. Ah bah, combien d'enfants ?
6: 3.
0: D'accord. Et on sent que là, les enfants, elle les a à l'œil. Alors, vite, on va se dépêcher. On va se dépêcher parce qu'il y a la petite qui est en train de faire un truc.
3: Ils ont quel âge, Alexandra ?
6: Mais ils sont grands, 17, 16 et 13.
0: Je vais vous dire, il faut les surveiller. Quand ils ont 13, ils sont sages, ils font pas de bêtises ?
6: Oui.
0: Ouais, d'accord.
3: On a compris.
0: Ouais, on a compris. Ouais. Ouais, on a compris. Ouais, ça fume en cachette ou pas ?
6: Ah non, pas du tout.
0: Alors, jamais de la vie.
3: Oui, mais si c'est en cachette, on peut pas le savoir.
0: Attention, on va jouer sur ce qui s'est passé dans la semaine. Vous êtes prête ou pas ?
6: Oui.
0: Allez, on y va. Bienvenue à qui veut gagner les millions.

0: Lassalle, Renaud, Jean-Louis Borloo ou Gabriel Attal.
1: Gabriel Attal ?
0: Est-ce que c'est votre dernier mot, Alexandra ?
1: C'est mon dernier mot, Jean-Pierre.
0: Et c'est la bonne réponse.
2: Bravo.
0: Merci. La deuxième question. Quelle personnalité politique n'a rien à dire sur Pompidou quand on lui a montré les photos parce que c'était il y a longtemps ?
3: Eh oui.
0: Marine Tondelier.
3: Elle était bannée.
0: Marine Le Pen. Un marine américain. Ou la viande qui marine dans un bourguignon que je vais manger ce soir.
1: Marine Tondelier.
0: Est-ce que vous êtes sûr de votre réponse ? Est-ce que vous bloquez ? Est-ce que c'est votre dernier mot ?
1: C'est mon dernier mot.
0: Suspense insoutenable.
3: Bah oui.
0: C'est la bonne réponse.
2: Oh.
0: Merci. La dernière question est le livre.
3: Allez, Jean-Pierre, on est
0: le livre Guinness World Records 2027 sera envoyé chez vous. Quelle personnalité politique, au lieu de parler de la hausse des taxes, de la hausse du prix des denrées alimentaires, a en fait un livre sur l'amitié ? Ah, pas facile la question.
3: Ah ouais.
0: Rachida Dati avec son livre Les copains qui payent bien. François Bayrou avec son livre Apprendre à vivre seul. Manuel Valls avec son livre Si on me cherche, je suis dispo. Ou Clémence Guettet avec son livre Pour une politique de l'amitié.
1: Je pense Clémence Guettet.
3: Bonne réponse.
0: Clémence Guettet, c'est la bonne réponse.
2: Bravo.
0: Je n'avais jamais entendu parler de ce livre.
3: Ah bon ?
0: Mais jamais
3: bien
0: entendu
3: sûr,
0: parler
3: bien
0: de
3: sûr.
0: Ce livre.
3: Tu penses bien, elle a fait la matinale de France Inter quand ils n'étaient pas en grève.
0: Combien de livres vendus ?
3: Ah, on n'en sait rien, ça vient de sortir. À mon avis, pas beaucoup. Pour dire que la famille, en gros, c'était d'extrême droite et qu'il fallait privilégier les amis.
2: Les amis,
0: bien sûr.
2: Oui,
0: voilà. Mais je suis passé à côté, mais bien sûr. Qui a dit que le concept du couple, c'était très.
3: C'est ça, les enfants
0: hétérosexuels blancs.
3: Ah oui,
0: machin,
3: mais bien sûr que c'était elle. Évidemment, j'étais passé à côté, pardon. Comment j'ai pu ?
0: Le Guinness World Records 2027, vous avez récupéré les enfants, Alexandra, ou pas encore ?
1: Pas encore.
0: Qu'est-ce qu'il faut ?
1: Est-ce que c'est possible, par exemple, d'échanger
0: contre quoi ?
1: Ce livre contre, par exemple, une place pour aller voir le pape ?
0: Alors ça,
3: c'est stouf là.
0: Je vous passe la responsable du diocèse parce que la seule qui a réussi à avoir des places, c'est stouf.
4: Mais enfin moi mes places je les garde parce que je vais y aller. Stouf. Vraiment c'est à mon nom.
0: Il faut savoir partager ce que l'on a.
2: Eh oui c'est le principe.
0: C'est chrétien.
4: Non, non,
0: c'est
4: non,
0: chrétien. Je suis désolé stouf.
4: C'est
0: chrétien. Là c'est très égoïste ce que tu es en train de faire. Tu rejoins Pierre.
4: Je veux bien.
0: Tu rejoins Pierre sur la liste de l'enfer là.
4: Je sais. On n'a pas des places à Europe 1 non.
0: Dans ton cambou là.
4: Non
0: mais je vous arrête Alexandra mais vous savez quoi, j'ai aussi très envie d'y aller. Et j'en ai pas non plus.
1: Oui.
0: En tout cas, je vous embrasse Alexandra. Vous verrez, je vous garantis pas, mais je peux vous faire une photo dédicacée du pape. J'ai la coupe de Paris Match. Je peux éventuellement aller.
2: Oui.
0: Je vous garantis pas la signature. Hein. Je vous embrasse. Je vous souhaite un bon week-end. Merci Alexandra. À bientôt. Embrassez les enfants pour nous.
1: Merci beaucoup.
0: Ah, c'est étonnant ça. Je prends le livre. Faut l'échanger. Non, vous avez pas. Bon, je prends une plancha. Vous avez une plancha. Je vous souhaite une belle fin de journée. C'est Europe 1. Nous revenons lundi. Bon week-end.
4: Et
0: soyez très prudents.
4: Pas forcément que lundi, parce que je crois que toi, on te retrouve ce dimanche dans l'émission de Didier Barbelivien dans Dis-moi ce que tu chantes, son émission.
0: J'ai adoré faire Didier Barbelivien.
4: Qui est de 17h à 18h. Ouais. Et surtout, j'aimerais savoir quel titre tu as choisi.
0: J'ai choisi un Dalida, j'ai choisi un Michel Sardou, j'ai choisi un titre de Eros Ramazzotti et j'ai choisi un Didier Barbelivien parce que je me suis dit qu'il fallait qu'il vienne un petit peu de Sassem, Didier.
2: Ah oui.
0: Et il a écrit trop peu de chansons. Non, mais voilà, c'était un bon moment et c'est un moment de pause et c'était un plaisir d'être avec ce monsieur en tout cas. Je vous souhaite un bon week-end. Merci
3: bon
0: à
3: week-end.
0: Tous. Vous avez été très bons. Bon mariage à tous.
3: Merci.
0: Et à toutes.
3: Oui.
0: Soyez très prudents. Nous revenons lundi, 15h sur Europe 1. Dans un instant, c'est Pascal Praud sur Europe 1.
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12: La seconde près, bienvenue en ce vendredi 18 septembre. Nous sommes avec Émilie Dez. Émilie nous rappelle les titres. Bonjour.
13: Bonjour Pascal, bonjour à tous. Marine Le Pen estime qu'Emmanuel Macron doit baisser les taxes sur les carburants pour éviter un blocage de l'économie. Raphaël Glucksmann appelle à des aides beaucoup plus massives face à la flambée des prix. Avant de dépenser le maximum d'argent, il faut se mobiliser pour traiter les causes, assure Emmanuel Macron. La France va convoquer un G7 sur l'énergie. Emmanuel Macron, qui a réuni les chefs de parti à l'Élysée, il affirme œuvrer pour assurer les approvisionnements en diesel et en gaz et éviter les tensions sur les marchés. Le prix moyen du litre de gazole dépasse les 2,39€. Le sans-plomb 95 est à 2,17€. Le ministre du Commerce assure que l'aide aux gros rouleurs ne s'arrêtera pas au 30 septembre, une aide qui pourrait prendre une nouvelle forme. Le gouvernement doit-il baisser la TVA sur les carburants? C'est la question du jour sur le site et l'application Europe 1. L'objectif des 5% de déficit en 2027 est ambitieux, mais évidemment réalisable. C'est ce qu'assure le ministre de l'économie. Le gouvernement a annoncé un effort de 54 milliards d'euros sur les dépenses dans le projet de budget 2027. On souhaite que ces efforts soient justement partagés, explique Roland Lescure. Rima Hassan porte plainte contre Laurent Nunez devant la Cour de justice de la République. Une plainte pour violation du secret de l'enquête. L'eurodéputé accuse le ministre de l'Intérieur d'avoir diffusé une information inexacte sur la drogue retrouvée dans son sac au cours de sa garde à vue. Lui dit avoir été interrogé par des journalistes qui avaient déjà toutes les informations. Cédric Jubilard est de nouveau entendu par la justice 2 mois après avoir reconnu avoir tué son épouse Delphine. Condamné en première instance à 30 ans de réclusion, il doit être rejugé en appel à Toulouse du 30 avril au 14 mai. Une reconstitution du meurtre de Delphine doit avoir lieu le vendredi 2 octobre à Cagnac-les-Mines dans le Tarn. Des ossements correspondant à l'infirmière ont été découverts dans un champ. Les migrants qui se trouvaient sur les plages de Ceuta ont été transférés vers des tentes installées située sur le port de cette enclave espagnole, des tentes qui peuvent accueillir jusqu'à 1700 personnes. La police a dû intervenir pour contenir de nombreuses personnes qui cherchaient à s'assurer une place sur le nouveau site. Quelques 70 000 migrants étaient entrés à Ceuta les 30 et 31 juillet dernier. La majorité sont retournés au Maroc. Et puis Zinedine Zidane va dévoiler ce soir sa première liste de joueurs depuis sa nomination à la tête des Bleus, des joueurs retenus pour le match de Ligue des Nations contre la Turquie. Ce sera le 25 septembre. Zizou prendra la parole à 18h avant un long rassemblement de 2 semaines à Clairefontaine. Rassemblement qui débutera lundi.
12: Exactement. Merci beaucoup Émilie Dazil et 16h02.
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12: C'est votre émission du lundi au vendredi, vous le savez, sur Europe 1. Vous êtes au cœur de nos émissions. Vous pouvez prendre la parole sur tous les sujets. Vous êtes nos experts du quotidien. Nous sommes avec Laurent, qui est avec nous.
15: Non.
12: Laurent, t'es aimé. Il est où?
16: Laurent!
12: Est-ce qu'on peut aller chercher Laurent Tessier?
15: Il est en retard, je crois.
12: Est-ce qu'on peut aller chercher Lolo?
15: Il
12: est où Laurent?
15: Alors,
12: il
15: Pascal, est où Pascal, avec tout le respect que j'ai pour vous, il va très mal prendre cette blague. Hein, je vous le dis. Hein. Bah, il ne s'absente jamais. Donc, pour une fois qu'il est absent.
12: Et
15: voilà.
12: Moi, je n'étais pas au courant. Pourquoi il n'est pas dans la maison?
15: Non.
12: On salue notre ami Laurent Tessier. Laurent Tessier est essentiel à notre émission. C'est pourquoi il va nous manquer pendant ces 2 heures. Et vous savez que vous pouvez l'écouter le matin dès 6h15, mais aujourd'hui, effectivement, il a une obligation importante.
15: Ah oui, très importante, oui.
12: Il est parti pour le Mans.
15: Oui, exactement, il est parti en Sarthe.
12: Il a une réunion en Sarthe, vous appelez ça en Sarthe.
15: Ah bah oui, en Sarthe.
12: En Sarthe, comme en Amérique. Il est plein. Bon, non, il est parti.
17: Pourquoi oui.
12: Mais oui,
15: il fête ses 40 ans et on le fête avec lui.
12: Il a
15: magnifique.
12: 40 ans.
15: Voilà.
12: Et il est jeune, il est beau, talentueux. Et il a convié tous ses amis, c'est cela?
15: Une partie, oui, tout à fait. Enfin, oui, tout à fait.
12: Mais pourquoi au Mans, puisqu'il est de Nantes d'ailleurs?
15: Dans un village qu'il adore. Je ne vais pas citer le village, c'est un petit village.
12: Voilà, donc on l'embrasse et il n'est pas là, mais ça va être dur pour nous. Je ne sais pas si on va être à la hauteur. J'espère qu'on ne lui fera pas honte dans cette émission. Non. J'espère. Non. Mais il est possible que cette émission soit moins brillante qu'elle ne l'est d'habitude. Moins remarquable. Bon, alors, pour le remplacer, mais non. Pour lui succéder, on ne remplace pas Laurent Tessier. Ah oui. Il y a le célèbre excellent Alexandre Omar qui est là. Alexandre.
18: Bonjour Pascal.
12: Mais vous ne vous êtes pas mis à la place
18: oui,
12: de Laurent.
18: Non, comme ça j'ai un œil sur les auditeurs, tout ça c'est plus pratique ici.
12: Vous avez quoi, vous avez dit?
18: Un œil sur les auditeurs.
12: Un œil, vous avez un œil sur les auditeurs. Il faut mieux peut-être une oreille pour les auditeurs. Mais,
18: oui.
12: mais en tout cas, c'est vous évidemment qui êtes à la manœuvre en régie. À côté, vous l'avez entendu de Olivier Guénèque, né Boubouk.
15: Exactement, oui. Bonjour.
12: Voilà, qui a pris un peu le pouvoir et qui me disait est-ce qu'il revient lundi Laurent Tessier? Parce que c'est quand même ce qu'il m'a dit.
15: Ah oui, il n'a pas arrêté dans le bureau aussi. Dans le bureau c'était
12: pareil. Il m'a dit finalement est-ce qu'on en a à ce point besoin?
15: Est-il indispensable?
19: Vous êtes en train de créer des embrouilles.
12: C'est ce qu'il a dit. Vous rendez-vous là dans le bureau.
15: C'est
12: ce qu'il a dit. Moi j'ai trouvé que c'était pas terrible.
15: C'est pas bien ce que vous faites. 8 ans d'amitié.
12: J'aurais aimé une solidarité, c'est quand même un garçon qui vous a fait, Laurent Tessier.
15: Tout à fait.
12: Tout quoque mi fili.
15: Oh ah oui, ça y est, tout quoque mi fili. Ça me revient.
12: Tout quoque, ça vous revient. Brutus. Et puis, celui qui est le garant de notre petite équipe, garant de son état d'esprit.
15: Garant.
12: C'est Fabrice. Fabrice Lafitte qui est là.
20: Bonjour Pascal, bonjour à tous.
12: Bon, Géraldine.
21: Bonjour.
12: Comment ça va Géraldine?
21: Très bien, et vous?
12: Vous vous apprêtez à passer un bon week-end sans doute?
21: Oui, reposant, sportif.
12: Ça c'est un peu antinomique, reposant. Vous voyez, j'avais dit que l'émission serait moins brillante, mais ça commence.
21: Je commence par le sport et je terminerai par le repos. Voilà.
12: Qu'est-ce que vous allez faire comme sport?
21: Séance de yoga et après de la danse.
12: Mais c'est un yoga.
21: Yoga doux,
12: c'est Hatha yoga.
21: Oui, exactement, c'est ça.
15: Ouais, c'est quoi ça?
21: Il y a deux différences de yoga.
12: Je suis un spécialiste du yoga.
15: Non, mais c'est vrai, ou vous blaguez?
21: Non, c'est vrai.
12: Non,
21: il y a
12: Hatha yoga.
15: Et vous faites du yoga vous-même?
12: Je ne fais pas.
15: Je ne me serais pas dit que vous faisiez du yoga.
12: Il y a le yoga méditatif, et puis il y a un yoga plus comment dire, tonique, exactement. On fait beaucoup d'étirements, et je crois que ça s'appelle le
15: hashtag. Ça vous fait du bien ? Oui, ça vous apaise ?
12: Je n'ai pas besoin d'être apaisé, mais voilà, bien sûr. Vous avez. Bien sûr. Vous avez besoin d'être apaisé, peut-être. Bon, en tout cas, il est 16h07 et ça nous fait plaisir que nous soyons ensemble jusqu'à 18h.
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12: Le Premier ministre Sébastien Lecornu dévoile son budget. Il propose un effort budgétaire d'environ 54 milliards d'euros. Encore une fois, on vous demande de faire des efforts. À 10h30, Emmanuel Macron a reçu lors d'une réunion de crise les chefs de parti pour évoquer tous ces sujets. Je vous propose d'écouter Emmanuel Macron qui a pris la parole à l'issue de la réunion.
17: Elle était importante parce que la situation que nous traversons est grave. Elle est grave du fait de la situation internationale et des conséquences des guerres que nous subissons. Et dans un tel contexte, nous devons d'abord rester unis, mobilisés. Nous devons essayer de traiter les problèmes à leur racine, c'est-à-dire tout faire pour que les causes premières soient résolues, et donc essayer de bâtir la paix, réduire nos dépendances et nous protéger, protéger nos compatriotes pour l'hiver. C'est exactement ce que nous faisons. Et puis nous avons les mesures d'accompagnement, parce que la situation est dure pour beaucoup de familles françaises. Et pour aussi beaucoup de professions. Et donc le gouvernement, moi-même, avons à cœur d'accompagner nos compatriotes dans cette période que je sais si dure. Et je veux leur dire ici que nous sommes à leur côté et que nous nous mobiliserons.
12: Alors, traduction du message du président de la République, la situation est grave, mais je n'y suis pour rien. La situation est grave, mais c'est la situation internationale qui rend la situation grave pour les Français. C'est formidable d'ailleurs, parce que c'est le plus insupportable chez Emmanuel Macron et chez d'autres d'ailleurs, c'est de exclure en tout la responsabilité de ce qui arrive. Mais c'est même sidérant, fascinant, je ne sais pas si c'est par cynisme, s'il est sincère, mais l'Espagne marche mieux que nous, l'Italie marche mieux que nous, beaucoup d'autres pays en Europe marchent mieux que nous, donc ils ont exactement la même situation internationale. J'ai vu même qu'aux États-Unis, ça... La croissance est très forte, mais lui dit la situation en France ne va pas bien du fait de la situation internationale. Ben non, hélas, ben non. La situation internationale, évidemment, encourage, si j'ose dire, ou elle n'arrange pas les choses. C'est bien évident, et notamment lorsqu'on veut acheter du gaz sur le marché. Mais les choix d'Emmanuel Macron depuis 10 ans ont ruiné le pays. C'est ça la réalité, et c'est insupportable d'entendre le président de la République dire ça. Enfin, ce n'est que mon modeste avis, et Valérie qui est avec nous peut peut-être réagir. Bonjour Valérie.
20: Bonjour.
12: Et merci d'être avec nous à 16h09. Vous avez écouté le président de la République. Et d'abord, est-ce que, tout simplement, est-ce que vous partagez mon avis ou pas ? D'ailleurs, vous avez le droit de ne pas le partager. Hein ?
20: Mais tout à fait. Je partage tout à fait votre avis. Moi, je me rends compte que le coût du carburant, réduit ma dernière marge de manœuvre, parce qu'après des années d'augmentation de tout, c'était encore là que je pouvais faire attention. Mais là, je ne peux plus, en fait. C'est impossible. Et comme on nous explique que le pays a sombré et qu'on n'a plus de marge de manœuvre, je me demande comment je vais faire. Moi, j'habite en milieu rural, je fais 80 km par jour.
12: Qu'est-ce que vous faites, Valérie ?
20: Je suis formatrice.
12: Vous êtes
20: formatrice.
12: Vous êtes formatrice. Et vous êtes donc en ruralité. Et vos clients, si j'ose dire, ce sont des entreprises ?
20: Non, pas du tout. C'est des dispositifs publics d'insertion.
12: Et vous êtes libérale ?
20: Pas du tout. Je suis employée par une société.
12: D'accord, donc vous êtes salariée ?
20: Je suis salariée.
12: Vous avez un CDI ?
20: Je suis salariée, mais comme j'habite loin de mon lieu de travail, parce que comme tous les gens qui vivent en province, et ça il faut qu'on se le figure, quand on ne vit pas à Paris, les distances pour aller travailler sont énormes.
12: Oui, mais vos kilomètres, c'est pas vous qui les payez, les kilomètres ?
20: Mais bien sûr que si. Moi, pour me rendre à mon lieu de travail, comme tous les salariés, je paye mon carburant.
12: Donc vous êtes à 40 km de votre lieu de travail ?
20: Exactement, je fais 80 km par jour.
12: Bon, et alors, je pourrais vous répondre, est-ce que c'est un choix ou est-ce que c'est une obligation ? Peut-être que vous avez préféré vivre à la campagne, avec des avantages de la campagne. Vous êtes dans quelle région de France ?
20: Dans le Gard.
12: Dans le Gard. Et pourquoi vous avez vécu à 40 km de votre lieu de travail, qui est dans une grande ville, qui est à Nîmes, peut-être ?
20: Oui, à Nîmes, exactement.
12: Bon, et vous n'aviez pas envie de vivre à Nîmes parce que c'était trop cher ?
20: Alors, déjà, à Nîmes, c'est trop cher. Pour avoir ce que j'ai là actuellement, À Nîmes, c'est impossible avec le budget que j'ai, déjà pour commencer. Et puis, comme beaucoup de gens qui vivent en ruralité, ils sont là parce qu'ils sont là, en fait.
12: Non, mais ça peut être sympa aussi de vivre en ruralité, ça peut être un choix, ça peut être agréable, j'imagine. Je ne sais pas si vous avez des enfants ou pas, Valérie.
20: Non, non, mais j'ai des enfants, j'ai trois enfants. J'ai eu trois enfants parce que maintenant ils sont grands. Mais bien sûr, moi je suis venue habiter dans le Gard.
12: Depuis combien de temps ?
20: Depuis 30 ans.
12: Ça fait 30 ans que vous habitez dans... Alors c'est une maison que vous avez sans doute ?
20: C'est une maison, oui.
12: Dans laquelle ont grandi les enfants ?
20: Dans laquelle ont grandi les enfants.
12: Vous êtes alors, je pose toujours plein de questions évidemment qui sont très indiscrètes, mais et c'est pour que l'auditeur comprenne. Vous êtes marié, vous êtes en couple?
20: Non, je suis pas en couple, je suis célibataire maintenant.
12: Maintenant, vous êtes célibataire, donc effectivement, c'est aussi plus dur. Mais en posant la question, je me doutais que je pouvais deviner que vous étiez célibataire, parce que dans ces cas-là, la vie économique est plus rude, parce qu'il n'y a qu'un salaire que si il y a deux salaires qui entrent dans la maison. Alors, restez avec nous, Valérie, parce que votre témoignage est vraiment intéressant, et puis c'est la réalité, c'est le quotidien de ceux qui nous écoutent. D'ailleurs, on a eu beaucoup de témoignages cette semaine. D'ailleurs, on pourrait faire presque un florilège de témoignages qu'on a entendus cette semaine.
15: Parce qu'on se disait, c'est incroyable. Le nombre de témoignages qui arrivent au standard cette année avec vous, c'est incroyable.
12: Oui, et c'est la réalité. Donc nous sommes des privilégiés.
21: Une triste réalité.
12: Exactement, nous sommes des privilégiés. On ne voit pas toujours les choses comme on les voit d'ailleurs. Valérie a raison de nous le dire en région, parce que nous avons des transports en commun.
21: Les hôpitaux à côté, les médecins.
12: Exactement, on n'est pas à 40 km de notre lieu de travail. Bon, en même temps, il y a aussi des avantages à la vie en province, en région, qui est parfois plus agréable que la vie parisienne, disons-le. Il est 16h13, à tout de suite.
21: 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Le numéro est non surtaxé et vous pouvez aussi envoyer vos messages sur WhatsApp. On les lira à l'antenne. 01 80 20 39 21. À tout de suite sur Europe 1.
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12: Et nous sommes avec Valérie qui est formatrice et qui habite en Occitanie et qui habite près de Nîmes dans le Gard. Et on l'interroge évidemment sur la situation qu'elle vit aujourd'hui. On a écouté Emmanuel Macron qui a reçu aujourd'hui les chefs de parti et qui a dit ce qu'avait dit d'ailleurs d'une certaine manière Alizée, mais elle l'avait dit en chanson, c'était plus agréable. C'est tellement vrai et c'est vrai que c'est ça qui est agaçant. On peut d'ailleurs écouter une deuxième fois Emmanuel Macron avant de reprendre la conversation avec Valérie.
9: Cette situation, elle est due intégralement à aux guerres et à la situation internationale. Et c'est aussi l'objectif de cette réunion. Et elle est en particulier due, parce que la guerre en Ukraine elle dure 4 ans, à la fermeture du détroit d'Ormuz et aux conséquences des attaques qui ont été lancées par les États-Unis d'Amérique et Israël en Iran. Vous le savez, cette guerre, la France n'a pas choisie. Elle n'y a d'ailleurs pas participé. Mais comme beaucoup d'autres pays, nous vivons les conséquences.
12: Mais là, Monsieur le Président de la République, avec tout le respect qu'on doit à votre fonction, ce que vous dites n'est pas juste. Le litre en Espagne, il est à 1,60 €. En France, il est à 2,50 €. Pourquoi ? Parce que nous avons des taxes en France qui sont plus importantes qu'en Espagne. Donc, il faut arrêter de dire, j'allais dire n'importe quoi, c'est pas très respectueux ce que je dis là vis-à-vis du Président de la République. Mais il faut rétablir la vérité. Nous sommes un pays surtaxé. Donc, effectivement, quand il y a une hausse du carburant. En plus, on pourrait imaginer que le carburant, les taxes soient bloquées au prix où l'essence a été achetée. Vous me suivez ? C'est-à-dire que le paradoxe, c'est que l'État gagne plus d'argent puisque le carburant augmente, puisque les taxes sont en pourcentage. Vous me suivez toujours.
21: Oui, je
12: suis. Donc si tu as un plafond des taxes en disant voilà, on a acheté, on taxe, je dis n'importe quoi, à 1,80 € ou 1,60 €, les taxes, on les prend avec un prix à 1,80 €. Ben, ça permet un peu plus de souplesse. Ils ne le font pas. Donc ils nous prennent un peu pour des blin-blins. Comme on dit de manière
21: un peu vulgaire. Hein,
12: non mais ou pour des
21: ouin-ouin, quoi.
12: Voilà. Et pas très loin de Nîmes, il y avait un célèbre président de football qui s'appelait Louis Nicolas qui disait il nous prend pour des jambons. Alors c'était un peu vulgaire, un peu trivial sans doute, mais c'est un peu ça. Le président nous prend pour des blin-blin. Valérie, dites-nous votre quotidien. Alors vous êtes seule, vous avez élevé 3 enfants, vous habitez à 40 km de votre lieu de travail. Est-ce que c'est indiscret de vous vous demander votre salaire.
0: C'est indiscret. Bon. J'ai pas envie de donner mon salaire. Mais je peux vous dire que...
12: Vous travaillez dans la même société depuis longtemps ?
0: 7 ans.
12: Donc forcément, vous êtes un bon élément. Si vous êtes dans cette société, oui. Les gens ont confiance en vous et il y a de la qualité professionnelle chez vous. Et vous travaillez depuis de nombreuses années.
0: Oui, mais j'ai le salaire de quelqu'un qui vit en province.
12: C'est vrai que parfois les salaires... Bon, alors, est-ce qu'aujourd'hui, vous vous privez de certaines choses ?
0: Tout à fait. Il y a beaucoup de choses sur lesquelles je n'ai plus du tout le même budget. Par exemple, l'alimentaire. Il y a des aliments que je n'achète plus. Les sorties.
12: Lesquels aliments vous n'achetez plus, par exemple ?
0: La viande, principalement. Beaucoup de viande. Notamment du bœuf, hein, les viandes les plus chères. Quoi.
12: Là, les trois enfants, ils sont encore chez vous ou
0: Non, ils sont grands. Ils sont autonomes, donc ça D'accord. va. Enfin, j'en ai un qui est encore à la maison, mais il est autonome.
12: D'accord. Mais c'est quand même, vous assurez sa vie professionnelle, peut-être un peu, quoi. Sa vie professionnelle, pardon, sa vie économique. Peut-être que vous lui faites, vous assurez les déjeuners, les dîners, que sais-je, s'il est toujours chez vous.
0: Non, c'est lui qui s'assure tout seul parce D'accord. qu'il ne vit pas dans ma maison, il vit dans un logement externe à ma maison. Mais ça change rien. Enfin, j'ai comme tout le monde, je suis en accession à la propriété, donc j'ai un crédit, j'ai une assurance de crédit, j'ai une assurance de voiture, une assurance habitation, une connexion à Internet, l'électricité qui a pris un tarif de fou là en un an extraordinaire. Je suis passée, je crois, de 80 à 120 euros. J'ai ma facture d'eau qui arrive tous les ans. Donc, il faut que je fasse une épargne de précaution pour payer mes factures, la taxe foncière, etc. Et maintenant, en plus, j'ai ce budget carburant qui explose tout et qui fait que je réfléchis à deux fois. Pour aller, par exemple, voir des amis ou pour sortir, je me dis, si je prends la voiture, ça me fait un aller-retour. Est-ce que je le fais ? Ben non, je le fais pas.
12: Et vous avez dit que vous priviez donc de certaines choses. Vous avez dit les aliments, les sorties, par exemple. La dernière fois que vous êtes, vous avez pris des vacances cet été.
0: Non, je suis pas partie en vacances depuis 3 ans.
12: Non, mais c'est vrai que c'est une réalité que vous décrivez sur le plan économique qui est rude.
0: Et je bosse depuis l'âge de 17 ans. J'ai toujours travaillé.
12: C'est vrai aussi que vous êtes... on a eu beaucoup de témoignages cette semaine qui rapportent ces difficultés. Vous ne recevez aucune aide, aucune prestation sociale d'aucune sorte ?
0: Ah ben non.
12: Rien ben du non. tout.
0: Ben
12: donc
0: non.
12: vous avez juste votre salaire. Alors effectivement, il y a un crédit, mais cette maison, depuis de nombreuses années, vous vivez avec. Vous vivez cette maison, mais il y a encore un crédit à terminer.
0: Oui, parce que j'ai racheté la soulte, en fait.
12: Oui, vous avez, c'est ce que j'ai. Comme quand vous êtes séparés, effectivement, vous avez racheté la part de votre.
0: Exactement.
12: Ouais, donc
0: je l'ai racheté quand ma situation, j'ai un bon poste, donc j'ai le salaire. Bon.
12: Alors c'est quand même un investissement
0: mais
12: cette maison.
0: C'est compliqué.
12: Bon, cette maison c'est quand même un investissement et c'est un investissement important qui vous permettra d'avoir un bien. Alors je sais pas combien vaut cette maison à 40 km de Nîmes, si c'est une grande petite maison, s'il y a du terrain ou pas, mais j'imagine qu'elle a un certain prix quand même.
0: Bah, c'est surtout que pour se loger en région comme ça, c'est très compliqué. Il n'y a pas de petits logements corrects. Hein. Il n'y a pas de petits appartements corrects comme on peut trouver en ville. Mais les petits appartements corrects dans des quartiers corrects, hein, avec accessibles quand on vieillit, etc. C'est des choses auxquelles il faut penser quand on vieillit. C'est est-ce que je vais pouvoir rester autonome longtemps chez moi ? Donc là, moi, j'ai une maison de plein pied, c'est l'idéal.
12: Vous avez raison. Dernière question, parce qu'on va être obligé de rendre...
0: Mais je ne suis pas la seule. Ce que je veux dire, c'est que je ne suis pas la seule. Encore moi, je suis privilégiée. Mon statut professionnel fait que je suis une privilégiée. Mais je connais, par exemple, des veuves avec une toute petite pension de réversion qui ont une cuve de fioul à remplir. Comment elles vont faire ?
12: Bah, elles ne la remplissent pas, puisqu'on a eu un témoignage hier d'une dame qui disait « je ne chauffe pas l'hiver ».
0: Voilà.
12: Mmh.
0: Oui.
12: Merci beaucoup. Oui, en tout cas, c'est effectivement très inquiétant et ça peut être démoralisant. Merci beaucoup, Valérie, de ce témoignage. Merci beaucoup. Vous êtes formatrice, vous nous appeliez du département du Gard. À tout de suite.
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12: Il est 16h30, Émilie.
4: La situation actuelle est grave, assure Emmanuel Macron. Le chef de l'État a pris la parole à l'issue de la réunion qu'il a tenue à l'Élysée avec les chefs de parti. Une réunion à huis clos face à la dégradation rapide de la situation géopolitique et face à des prix du carburant devenus insupportables. Emmanuel Macron explique avoir demandé un plan de protection de nos infrastructures critiques face aux attaques hybrides russes. La nature de l'agressivité russe change, prévient le chef de l'État. Il affirme œuvrer par ailleurs pour assurer les approvisionnements en diesel et en gaz et éviter les tensions sur les marchés. Avant de dépenser le maximum d'argent, il faut se mobiliser pour traiter les causes, assure Emmanuel Macron. La France va convoquer un G7 sur l'énergie. Aujourd'hui, le prix moyen du litre de gazole dépasse les 2,39 €. Le sans-plomb 95 est à 2,17 €. Le gouvernement va proposer à compter du 1er octobre un nouveau dispositif d'aide pour les Français les plus précaires. Cédric Jubilard, entendu aujourd'hui par un juge, 2 mois après ses aveux, après 5 ans et demi de silence, il a reconnu en juillet avoir tué son épouse Delphine. Cédric Jubilard, condamné en première instance à 30 ans de réclusion, il doit être rejugé en appel à Toulouse du 30 avril au 14 mai. L'expulsion de l'influenceur algérien Doualem, annulée par la justice, condamné pour incitation à la violence. Il était assigné à résidence à Montpellier depuis plus d'un an. Doualem avait fait l'objet d'un signalement après avoir appelé dans un live à donner une sévère correction à un opposant au régime algérien. 85% des Français estiment qu'il faut emprisonner systématiquement les étrangers sous OQTF, auteurs de crimes et délits, en attendant leur expulsion. C'est ce qui ressort d'un sondage CSA pour Europe 1, CNews et le JDD. Chez les sympathisants du RN, l'approbation frôle l'unanimité à 96%. C'est à 18h ce soir que Zinedine Zidane va dévoiler sa première liste de joueurs depuis sa nomination à la tête des Bleus, des joueurs retenus pour le match de Ligue des Nations contre la Turquie. Ce sera le 25 septembre. Un long rassemblement de 2 semaines débutera lundi à Clairefontaine. Et puis une nouvelle espèce de félin sauvage a été découverte en Bolivie. Une première dans le monde depuis plus d'un siècle, le Tilcayo, c'est son nom.
12: C'est extraordinaire, c'est un nouvel animal.
4: Un félin sauvage, oui.
12: Que personne ne connaissait.
4: Non.
12: Mais ce félin, il existe sans doute depuis des centaines de milliers d'années.
3: Mais c'est énorme. Il s'appelle comment?
4: C'est le Tilcayo. Peu plus petit qu'un chat domestique. Il a les oreilles arrondies et un pelage tacheté.
12: Et vous êtes sûr qu'il vient de la Terre? Vous êtes sûr qu'il ne vient pas d'une autre planète?
3: Ça ressemble à un petit.
4: Je n'ai pas discuté avec lui.
3: C'est une petite panthère.
12: C'est le Leopardus Tilcayo bolivien. La Dalcal El Mundo, una duavo, parce que j'ai fait espagnol, comme chacun sait, et je découvre. Mon futur, c'est un chat, votre affaire. Franchement, c'est un chat qui n'a pas bien mangé. Franchement, c'est un petit chat minou. Alors, il a peut-être des oreilles un peu plus.
4: Arrondies.
12: Oui, là,
3: c'est un chat végétarien. Ouais,
12: Oui, c'est possible que ce soit un chat végétarien.
4: Nouvelle espèce.
12: Écoutez, n'hésitez pas si vous avez d'autres informations de ce type, parce que nous, on est toujours sensibles à la nouveauté. Il est 16h30.
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12: Mais oui, on est sensible, pourquoi vous riez?
3: On diffuse souvent des musiques nouvelles, on parle de films nouveaux. Nous, la nouveauté, c'est ça nous connaît.
12: On est le cœur de la nouveauté. Nous incarnons la nouveauté.
3: La modernité,
12: mais bien sûr.
3: C'est ce qui me vient tout de suite à l'esprit quand je vous vois. La modernité.
12: Alors, je vais vous citer un mot de Sacha Guitry. Quoi de neuf, Molière? Répondait-il. On lui demandait quoi de neuf, oui. Et il répondait Molière. Et c'est une phrase très profonde.
3: J'imagine, moi, il faut que je creuse.
12: Qu'est-ce que ça veut dire? Ça veut dire que, voilà, vous lisez Molière et c'est d'une modernité totale. C'est ça que ça veut dire. Quoi de neuf, Molière?
3: Je sortirai ça maintenant.
12: Sortez ce que vous voulez. Mais qu'est-ce qu'il voulait dire là-dedans? C'est que les pièces de Molière, vous pouvez les lire. Ce sont des archétypes. Les personnages de Molière. Tartuffe, c'est un archétype. Don Juan, c'est un archétype. Célimène, c'est une archétype. Donc c'est ça que ça veut dire. Et que rien ne change. Il faut que tout change pour que rien ne change, disais-je ne sais plus qui. Et c'est ça. Et c'est vrai qu'on n'invente jamais rien. Voilà, sur la nature des hommes. On est avec Serge Guérin qui est là et on le salue, qui est sociologue. Mais depuis la nuit des temps, les hommes sont les mêmes. Il n'y a pas de choses nouvelles sur la psychologie, sur la morale. Voilà, vous avez des gentils, des pas gentils, des vaniteux, des orgueilleux, des combattants, des fainéants. Tout ça est écrit et répertorié depuis toujours. Et chacun est dans une case.
3: Ce qui m'impressionne chez vous, c'est que vous faites des tirades sur à peu près tout. C'est exceptionnel.
12: Non, il est 16h35.
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12: On est passé du petit chat Molière. Le petit chat est mort. Comme vous le savez, c'est dommage, mais quoi, nous sommes tous mortels. Écoutez Bruno Retailleau, qui est sorti de l'Élysée, candidat LR à l'élection présidentielle, comment il a vécu ce moment.
0: Cette vie chère, malheureusement, elle risque de continuer. Mais ce que je veux simplement dire, c'est précisément parce que les conséquences risquent d'être durables, on ne peut pas tout subir. On ne peut pas rester sans ne rien faire. Et je pense qu'on doit pouvoir agir. J'ai mis sur la table un certain nombre de propositions. Propositions notamment sur le carburant pour faire en sorte qu'on puisse récupérer 8,50 € par litre, notamment en annulant pour le moment les certificats d'économie d'énergie, c'est 8,50 € par litre, et en revoyant tarifs notamment et le barème kilométrique pour l'impôt sur le revenu. C'est important parce que en réalité, l'augmentation d'énergie frappe les classes moyennes. Et moi, je veux être le candidat des classes moyennes.
12: Vous pouvez résumer ce qu'il a dit?
3: C'est pas bien.
12: Parce que quand il y a des chiffres, c'est un peu compliqué pour nous, c'est vrai.
3: Non, là,
12: les 8,50 €, c'était pourquoi les 8,50 €?
5: Alors, c'est une taxe sur le litre, mais ouais. j'ai eu du mal à suivre aussi. Parce que je suis pas un expert, pour être honnête.
12: Vous imaginez les gens qui nous
3: écoutent. C'est une émission d'information.
12: Les gens qui nous écoutent, ils se disent, mais ils ont entendu et j'ai vu que votre attention n'était pas au top. Et vous, Serge Guérin, qui est sociologue, je le rappelle, Serge, il n'est pas venu pour ce sujet, mais vous avez compris ce que voulait dire Monsieur Retailleau.
6: Fait parce que le chiffre de 8,50 € me paraissait.
12: Mais oui,
3: c'est énorme pour
6: le prix du litre, il est pas celui-là. En fait, donc j'ai trouvé qu'il
3: n'a rien compris.
6: Oui, mais du coup,
12: je pensais que vous aviez compris, oui, mais c'est pour ça que je vous ai posé.
6: La responsabilité, souvent dans ce cas-là, c'est l'émetteur.
12: Ouais, je pense qu'effectivement.
6: Là, bon, petit sujet.
12: On donnera une deuxième chance à M. Retailleau. Jordan Bardella, qu'a-t-il dit après la réunion à l'Élysée?
7: La situation est grave et préoccupante. Elle est grave sur le plan international avec la fermeture d'un deuxième détroit qui va impacter les importations de pétrole, et évidemment le coût des carburants pour nos compatriotes est préoccupante parce que le gouvernement ne semble pas avoir pris la mesure des souffrances qui sont celles aujourd'hui de la France du travail et des millions d'automobilistes. Et donc nous sommes sans surprise venu avec Éric Ciotti demander au président de la République d'accepter une baisse des taxes sur les carburants. 50% du prix à la pompe sont des taxes. Et avec un litre à, je le déplore, mais peut-être dans quelques jours 3 €, il est évident que les Français ne pourront pas suivre, et que si on ne prend pas des mesures maintenant pour soulager le pouvoir d'achat de nos compatriotes et notamment abaisser la fiscalité, c'est non seulement les recettes de TVA dans leur intégralité sur les carburants qui vont s'effondrer, parce que dans quelques jours, malheureusement, plus personne ne pourra mettre de l'essence dans son véhicule.
12: À 16h38, Jordan Bardella sur l'antenne d'Europe 1. Et puis une dernière réaction, on ne peut pas tous les passer, bien sûr. Roland Lescure a parlé, Sylvain Maillard a parlé. Il y avait également Fabien Roussel qui a parlé, Éric Ciotti. Écoutons Ségolène Royac, la candidate à la primaire socialiste sur France Info, sur un retour possible des Gilets jaunes. Elle n'était pas conviée, bien sûr, hein, Madame Royal, à l'Élysée. Elle n'est pas chef de parti.
8: Il y a un risque, et ça serait inadmissible de déclencher ce risque, et le gouvernement serait le seul responsable. On n'a pas le droit de faire ça, dans un contexte de fragilité économique et de peur sociale. Donc moi, ce que je demande au gouvernement et au président de la République, c'est de calmer le jeu, de faire en sorte de reconduire tranquillement le budget, de regarder ce qu'on peut récupérer effectivement sur les aides économiques, les 160 milliards d'aides économiques aux entreprises qui ont distribué des dividendes, et à mon avis, sans les brutaliser, il ne s'agit pas de faire peur non plus aux entreprises, c'est juste du bon sens.
12: C'est extraordinaire que ce soit les entreprises qui soient ciblées par Madame Royal. On pourrait cibler, et on le dit régulièrement sur cette antenne, l'argent, les prestations sociales qui sont déjà données aux étrangers. Je sais que c'est peut-être une mesure qui serait difficile et qui toucherait bien sûr notamment des étudiants étrangers, mais il faut quand même une hiérarchie. Donc si tu veux faire des économies dans les prestations sociales, plutôt que taxer les retraités, sans doute faut-il d'abord s'occuper des prestations sociales que tu donnes aux étrangers. Je citais les étudiants étrangers. Un étudiant étranger qui vient en France, il va avoir des prestations sociales. Il se trouve, et je vous en ai parfois parlé, j'ai un étudiant qui est proche de moi, qui est en Roumanie aujourd'hui, qui fait sa deuxième année de médecine, le gouvernement roumain ne lui donne pas d'argent. Hélas ! Il est 16h40, on va marquer une pause et on est avec Franck qui est transporteur.
9: On peut dire bonjour à Franck, oui.
12: Mais, oui.
9: Ah, oui, oui. Non, vous voulez marquer une pause tout de suite.
12: Non, c'est... je dis bonjour à Franck.
4: Oui, c'est Olivier Dacquévaux.
9: C'est
12: une nouvelle émission. Il faut vous dire une chose.
9: Mais non.
12: Laurent Tessier n'est pas là.
9: Ah voilà. On est perdu.
12: Et Laurent, d'abord, on est un peu perdu, mais la nature ayant horreur du vide, Olivier Guénec souhaite bouter hors du studio Laurent Tessier.
6: Ah, ça, c'est quand même de guerre des générations larvées qui me choque.
12: Et on me dit que Laurent Tessier, qui était parti pour le Mans, est en train de faire demi-tour. Il nous écoute. Parce que vous savez, les jeunes, tu laisses ton siège et t'es pas sûr de le retrouver.
9: Bien sûr.
12: Dans l'entreprise, la concurrence. Et vous avez, tiens, ça c'est intéressant. Vous avez beaucoup travaillé dans les entreprises, il y a beaucoup de concurrence, les gens s'aiment dans les entreprises. Comment ça se passe? Parce que nous, on s'aime tous.
6: Oui, vous, il y a une super ambiance. Il y a ça dépend des entreprises. Oui, c'est vrai. Chez vous, les entreprises, ça dépend. Hein. C'est comme vous le disiez tout à l'heure, c'est des êtres humains. Et donc, il y a des gens chouettes, des gens moins chouettes. Et il y a, est-ce que tout en haut, est-ce qu'on est capable de donner une culture et une envie globale ou pas? Et c'est très très largement la responsabilité du management. Et il y a des gens qui savent fédérer, il y a des gens qui savent moins fédérer.
12: C'est comme dans les familles, quoi. Les enfants sont à l'image du chef de famille
6: ça
12: ou, de la, peu, ou des parents.
6: Ouais. Il y a une expression, puisqu'on parlait des chats, les chats ne font pas des chiens ou l'inverse. Oui. Et y a un petit truc avec ça quand même.
12: Ouais. Bah, on dit souvent les chats ne font pas des chiens.
6: Voilà.
12: Il est rare qu'on dise les chiens ne font pas des chats.
6: Je ne sais pas quelle est la logique.
12: Est-ce qu'on peut réécouter Alizé? Parce que moi j'aime beaucoup Alizé, ça me met en joie. C'est pas ma faute. C'est l'hymne d'Emmanuel Macron. Il a la Marseillaise dans les soirées officielles, bien sûr, et dans les soirées plus officieuses, c'est pas ma faute. C'est son hymne officieux. C'est pas ma faute. Alizé.
9: Vous pensez que ça fait rire s'il entend ce que vous dites?
12: D'abord, il n'entend personne. Il n'écoute personne non plus. Donc, est-ce que ça le fait rire?
9: Quand il entend ce genre de commentaire, je me pose la question parfois.
12: Je pense que ça ne le fait pas rire, mais il est aveugle et sourd à la réalité, hélas. Et c'est ça qui agace. Quand tout à l'heure, il explique que la situation pour la France est due à l'international, comme si ce n'était que l'international, c'est agaçant. Il y a une part de responsabilité, évidemment, de ces 9 années Macron, bien sûr. Donc c'est un peu agaçant, mais c'est ainsi.
5: Et donc on dit pas bonjour à Franck alors?
12: Ah ben si, ben on ah ben si, bonjour si. À Franck, voilà, ben voilà. Bonjour Franck.
6: Olivier.
11: Bonjour, bonjour.
12: Comment ça va? Vous êtes transporteur?
11: C'est ça.
12: Vous transportez quoi?
11: Des marchandises générales.
12: En fait, des marchandises générales?
11: Oui, ça veut dire de tout et de rien.
12: Écoutez, alors, donc c'est parfait.
11: Si vous voulez, là dans mon camion actuellement, j'ai 132 cercueils, voilà, ça vous va?
12: 132 cercueils? Oui. Il y a des gens dedans?
4: Non.
12: Arrêtez.
11: Vous avez fait les colleries, en fait.
12: Non. 132 cercueils?
4: C'est beaucoup.
11: Eh oui.
12: Mais il y a une promotion.
11: Ça se fabrique.
12: Il y a une promotion, il y a quelqu'un qui va.
11: Mais non,
12: va...
11: Monsieur Pro, il y a 2000 morts par jour en France.
12: Mais vous allez les donner à qui ces 132 cercueils?
11: Je les amène à un endroit et après, ça sera ramené chez les pompes funèbres, ils seront équipés, puis étudiés. Donc c'est des marchandises générales.
12: Et c'est voilà. Des cercueils en bois ou parce que maintenant il y a des cercueils en
11: bois? Oui, en bois.
12: Ah, écoutez, c'est gay votre métier, dites-moi.
11: Ben non, c'est un travail comme un autre, c'est de la marchandise. Tout se transporte.
12: Mais non, mais vous avez parfaitement raison, tout se transporte. Il est 16h44, vous m'avez un peu refroidi, si j'ose dire, et on va marquer une pause, à tout de suite.
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1: À 16h49, c'est votre émission du lundi au vendredi sur Europe 1. Vous êtes au cœur de nos émissions. On est avec Géraldine. Vous êtes sur l'antenne d'Europe 1. C'est vendredi, vous êtes peut-être sur la route d'ailleurs. Je ne sais pas s'il va faire très beau d'ailleurs ce week-end.
4: Si, les températures remontent. Il va faire de plus en plus chaud.
1: Eh bien écoutez, là où vous êtes, soyez prudents d'abord. Et puis peut-être que vous allez prendre du bon temps parce que le week-end, c'est toujours un moment agréable. On peut se reposer. Franck, lui, ne se repose pas puisqu'il est transporteur, nous disait-il. Il a une cargaison particulière aujourd'hui puisqu'il a 132 cercueils dans son camion. Bonjour Franck, rebonjour.
2: Rebonjour.
1: Vous vouliez nous parler de votre vie au quotidien et des difficultés peut-être que vous rencontrez.
2: Les difficultés, elles sont relativement simples. Il y a 6 mois en arrière, on payait le gazole 1,70€. J'ai eu encore aujourd'hui la chance, entre guillemets, de le faire chez Total à 2,25€. Donc, merci monsieur Pouyanné de tenir ces tarifs-là encore autant qu'il peut. Comme moi, je consomme 850 litres par semaine. Je vous laisse faire la multiplication, 60 centimes.
1: C'est 400 euros. Ça fait 400 euros de plus par semaine.
2: Ça fait 510 euros, vous enlevez la TVA, ça fait 425 euros.
1: C'est ça.
2: Vous répercutez un peu chez les clients parce qu'on ne peut pas, on ne va pas répercuter la totalité. Contrairement à ce qu'on voudrait nous dire. Non, mais si, il faut que non, les clients n'acceptent pas la totalité de l'augmentation. Et ben, je perds, oui, il me faut travailler plus, voilà, travailler plus pour ne pas gagner moins.
1: C'est une expression qui paraît juste. Vous êtes salarié de votre...
2: Non, je suis patron, enfin patron
1: vous
2: salarié,
1: êtes patron.
2: Si vous voulez, mais oui.
1: Bon. Et vous avez combien de chauffeurs avec vous, combien de transporteurs?
2: On est deux, mais c'est largement assez, parce que quand je discute avec des collègues qui ont des dizaines et des dizaines de cartes grises, c'est affolant, les chiffres, ça donne le tournis, quoi.
1: Bon. Ah, j'ai quand même l'impression que des camions, il y en a besoin, et des camions pour transporter des marchandises, il y en aura toujours besoin. Il me semble que c'est un métier, par exemple, où l'intelligence artificielle ne va pas supplanter, parce que pour aller d'un endroit à un autre et de transporter, par exemple,

0: c'est terrible parce que ça va faire de la casse, et qui dit de la casse dit des petites entreprises qui vont fermer les portes, et qui dit peut-être des divorces, des suicides, enfin tout ce qui s'ensuit.
1: Franck, vous avez quel âge, Franck?
0: 56 ans.
1: Ça fait combien de temps que vous avez cette entreprise et que vous êtes chauffeur routier? Et vous aviez monté cette entreprise pour vous, et vous avez, c'est une bonne idée d'ailleurs de faire l'initiative personnelle, c'est toujours mieux que peut-être que d'être salarié. Donc votre travail, c'est d'aller chercher des clients. C'est vous qui prospectez?
0: Non, j'ai mes clients. Je suis dans le métier ce qu'on appelle un lignard, c'est-à-dire que toutes les semaines je fais la même ligne entre le Massif Central et l'Alsace, d'accord. Donc j'ai mes clients ici, j'ai mes clients là-haut.
1: Ah oui, donc ces clients, vous les avez au fil des années. Bon. Oui. Et donc vous faites, vous partez de quel? Vous habitez en Alsace?
0: Non, j'habite en Lozère.
1: En Lozère, et
0: 48 Mandes.
1: Donc vous partez.
0: Olivier, il sait pas.
1: Donc vous allez toujours la même. Par exemple, quelle est la ville d'Alsace dans laquelle vous allez? C'est toujours la même, ou il y a plusieurs villes?
0: Je vais vider mes cercueils à côté de Haguenau, un village qui s'appelle Gunnershofen.
1: Bon, bah oui. Et donc vous avez pris les cercueils là, en l'espèce ceux qui arrivent à l'instant sur l'antenne. Vous avez 132 cercueils. C'est votre cargaison du jour. Vous les avez pris, ces cercueils. Ils ont été fabriqués dans l'Aveyron. C'est la même usine qui les a fabriqués?
0: Oui, c'est la même usine. Et là-haut, ils ont un dépôt. Je les dépose à leur dépôt. Et là-haut, ils les équipent.
1: Et c'est les mêmes cercueils, ou il y a des cercueils?
0: Ah non, vous avez de tout.
1: Il y a le cercueil cher.
0: De tout.
1: C'est bon. Et alors, vous allez donc les livrer à plusieurs.
0: Un seul dépôt. Après, eux, ils les équipent là-haut. Oui, les poignées, le capitaine, enfin, je vous passe. Mmh. Et après, ils les redistribuent chez les pompes funèbres. Bon.
1: Oui, ça, j'imagine qu'effectivement, ils vont pas aller chez Jardiland. Mais... rassurez-moi, vous ne transportez pas toujours des cercueils.
0: Non, mais c'est ce qui est grave, c'est qu'on est, on va se retrouver dans des situations financières extrêmement compliquées. Et encore, mon cas personnel, c'est pas grave, mais c'est moi, tous les gens qui ne pourront pas cet hiver se chauffer. Bien c'est ce qui me fait vraiment mal au cœur.
1: Oui, ben vous avez parfaitement raison. Et on a eu ça cette semaine, donc je souris, mais effectivement, la situation économique est difficile. Le chiffre d'affaires d'une entreprise comme la vôtre, par exemple, à Noël?
0: Sur deux camions, on est à entre 370 et 400 000 euros l'année.
1: Et sur... alors évidemment, il y a beaucoup de frais, par définition, parce qu'un camion, c'est cher, l'essence, c'est cher. Les frais que vous avez, c'est le camion, l'investissement, plus l'essence et plus l'entretien du camion?
0: Vous avez le camion, l'investissement du camion, vous avez l'essence, vous avez là où on a terriblement pris une hausse qui est terrible, ce sont les pneumatiques, parce que dérivés du pétrole.
1: Ah oui.
0: Vous avez les charges patronales, les charges salariales, vous avez le péage, vous avez tout quoi, tout. Et vous avez des contrats d'entretien sur des camions qui nous permettent de. Mais ça va devenir très très compliqué. Bon. Et encore plus compliqué, je termine avec ça. C'est pour les gens qui, vous savez, travaillent pour les conseils généraux ou les conseils régionaux. C'est-à-dire les routes, les bâtis, les infrastructures. Ils préfèrent assurer, les conseils régionaux et généraux préfèrent assurer le social pour avoir la paix, que plutôt faire travailler des entreprises.
1: Bah, merci Franck. Vous travaillez ce week-end là, ou vous êtes la semaine?
0: Non, moi je travaille H24.
1: H24, donc vous allez rouler demain?
0: Non, je suis chez moi, je passe le week-end chez moi, mais j'ai d'autres occupations.
1: D'accord. Bon, bah, écoutez, merci en tout cas de ce témoignage. Il est 16h56, c'est la vie. Les Français sont comme ça. J'adore cette émission, je vous en ai souvent parlé. Il y avait cette émission à TF1 il y a quelques années. Les Français sont comme ça.
2: Ça marchera encore aujourd'hui, ce genre d'émission.
1: Bien sûr, écoutez les uns et les autres, c'est toujours formidable.
3: On s'identifie de toute façon.
1: 16h56, à tout de suite, et Serge Guérin sera avec nous.
3: Et oui, pour parler de ces 67% des parents qui disent manquer de moyens pour avoir un enfant de plus, 01 80 20 39 21 pour réagir avec Pascal Praud sur Europe 1.
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20: Il est 17h01, Émilie Dez.
21: Bonjour à tous. Emmanuel Macron veut tenir un rôle de garant d'ici à l'élection présidentielle. Le chef de l'État a réuni à l'Élysée les chefs de parti. Un exercice de transparence face à la dégradation rapide de la situation géopolitique et face à des prix du carburant devenus insupportables. Emmanuel Macron affirme œuvrer pour assurer les approvisionnements en diesel et en gaz et éviter les tensions sur les marchés. La France va convoquer un G7 sur l'énergie avant de dépenser le maximum d'argent. Il faut se mobiliser pour traiter les causes, assure le chef de l'État. Le prix moyen du litre de gazole dépasse désormais les 2,39 euros. Le sans-plomb 95 est à 2,17 euros. Le gouvernement promet qu'il prolongera ses aides pour les gros rouleurs après le 30 septembre. Il ouvre la porte à de nouvelles aides à compter du 1er octobre. Marine Le Pen estime qu'il faut baisser les taxes sur les carburants pour éviter un blocage de l'économie. L'exécutif doit-il baisser la TVA sur les carburants? C'est la question du jour sur le site et l'application Europe 1. Deux hommes ont été blessés par balle hier dans l'Oise. La fusillade a eu lieu à proximité d'une école primaire à l'heure de la sortie des classes. Les élèves, leurs parents et le personnel de l'école se sont réfugiés dans l'établissement scolaire. Aucun d'entre eux n'a été blessé. Un suspect âgé de 18 ans, déjà connu de la justice, a été interpellé et placé en garde à vue. Cédric Jubilard est de nouveau entendu par la justice 2 mois après avoir reconnu avoir tué son épouse Delphine, condamnée en première instance à 30 ans de réclusion. Il doit être rejugé en appel à Toulouse du 30 avril au 14 mai. Une reconstitution du meurtre de Delphine doit avoir lieu le vendredi 2 octobre à Cagnac-les-Mines dans le Tarn. Les migrants qui se trouvaient sur les plages de Ceuta ont été transférés ce matin, conduits vers des tentes installées sur le port de cette enclave espagnole. La police a dû intervenir pour contenir de nombreuses personnes qui cherchaient à s'assurer une place sur le nouveau site. Quelques 70 000 migrants étaient entrés à Ceuta les 30 et 31 juillet. La majorité sont retournés au Maroc. Elle est très attendue. Zinedine Zidane va dévoiler dans une heure sa première liste de joueurs depuis sa nomination à la tête des Bleus, des joueurs retenus pour le match de Ligue des Nations contre la Turquie. Ce sera le 25 septembre. Un long rassemblement de 2 semaines à Clairefontaine débutera lundi. Et puis Kylian Mbappé quitte Nike. L'attaquant des Bleus a signé avec la marque suisse On le début du voyage dans le plus grand sport du monde, écrit l'équipementier dans un communiqué. Fondé en 2010, On compte notamment comme actionnaire la légende du tennis Roger Federer. Il a lui aussi quitté Nike à la fin de sa carrière.
0: Merci Émilie Dez. Il est 17h03.
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0: Et on salue une nouvelle fois notre ami Laurent Tessier. Il n'est pas avec nous aujourd'hui, c'est tout à fait rare, mais c'est ainsi. Il a pris sa journée pour des raisons personnelles. Non, on l'a dit tout à l'heure.
22: On l'a dit,
0: il a 40 ans.
22: Voilà,
0: voilà,
22: il prépare la salle des fêtes.
0: Il prépare la salle des fêtes.
22: Oui, on est, moi j'y suis, mais on est tous dans une salle des fêtes et il est en train de tout organiser, quoi. C'est demain. Oui, je suis même l'animateur de l'anniversaire. Donc,
0: ça va être génial.
21: Oui, moi non plus.
22: Vous êtes tous les deux. Oui. Vous n'êtes pas invité.
23: Non,
22: pas
23: on s'en oublie.
0: Ah, tous les trois. Hein.
24: T'as fait une gaffe.
22: En régie aussi.
23: C'est
22: un oubli, je pense. Hein. Il va se rattraper. Oui, je vais l'appeler là.
0: On est un petit peu, déçu. Il est à 17h04, donc on le salue là où il est.
22: On va manger du taboulé, etc. Vous aimez bien ça, parce que je sais que vous ne pas du taboulé.
0: Il est 17h04 et je vais vous parler de 60%, 67% des parents disent manquer de moyens pour avoir un enfant de plus. L'échec du réarmement démographique d'Emmanuel Macron. Pour en parler avec nous, le sociologue Serge Guérin, que je salue de nouveau.
25: Bonjour.
0: Est-ce que c'est un véritable argument ou est-ce que c'est un prétexte que donnent parfois ceux qui ne veulent pas un deuxième enfant? Il y a 2 ans, Emmanuel Macron avait lancé un grand discours dans une conférence de presse. Écoutez ce qu'il disait.
26: Notre France sera aussi plus forte par la relance de sa natalité. Nous étions jusqu'à récemment un pays dont c'était la force, sans doute la singularité en Europe, quand on se comparait aux voisins. Et c'est moins vrai depuis quelques années.
0: Bon, est-ce que on fait des enfants parce qu'on a de l'argent ou est-ce qu'on ne fait pas d'enfants parce qu'on n'en a pas?
25: Alors, bien sûr que la question de l'argent joue, mais même la manière dont est posée la question, c'est est-ce que le fait de ne pas avoir assez d'argent joue? Les gens ils vont dire oui, ça fait partie des sujets. Et en plus, c'est plus facile de dire « j'en fais pas parce que j'ai pas les moyens » plutôt que « j'en fais pas parce que j'ai pas envie », parce qu'être parent, c'est de plus en plus difficile, parce que j'ai un peu la trouille de l'avenir, parce que les responsabilités, c'est pas trop mon truc, parce que j'ai vu que les enfants sont plus les mêmes aujourd'hui qu'hier. Enfin, y a plein d'autres raisons qui sont, à mon sens, bien plus profondes qu'une histoire de mètre carré, parce que souvent on dit « parce que les gens n'ont pas assez de place ». C'est vrai que ça joue, mais c'est pas ça le moteur. Dans le monde entier, sauf l'Afrique. Et
0: donc les gens mentent là, les 67%, ils mentent.
25: Ils mentent pas,
0: ils se racontent des salades.
25: Ils se racontent un petit peu des salades, mais aussi parce que la question est posée de cette manière-là. Et c'est, encore une fois, c'est plus facile de le dire.
0: J'ai l'impression que Géraldine n'est pas d'accord avec vous.
21: De quoi? Ce qui raconte des salades? Non, c'est une vraie réalité, l'argent. Voilà. Moi, j'ai pas eu de deuxième enfant, par souci économique. Enfin, j'aurais pas pu offrir ce que j'offre à ma fille maintenant si j'avais eu un deuxième enfant.
0: Mais
21: parce
0: ce que vous dites, Serge, est-ce que vous ne vous mentez pas en disant cela? Est-ce que vous ne mettez pas cet argument en place? Parce qu'au fond,
21: De toute façon, il n'y a pas d'avoir d'argument. On n'a pas envie d'avoir d'enfant,
25: Mais vous venez de dire vous avez pas envie.
21: On n'a pas à se justifier.
25: Non mais d'accord, mais du coup on n'est pas sur l'argent.
21: C'est vrai,
25: mais elle le dit d'elle-même, on n'a pas envie. Donc vous n'avez pas envie, vous avez le droit de pas avoir envie.
21: Que les gens n'en aient pas à se justifier.
25: Géraldine, vous venez vous-même de le dire. Voilà, Géraldine, vous n'avez pas envie. Vous avez le droit de pas avoir envie, évidemment.
0: Oui, il n'y a pas de souci. Vous avez dit.
22: On ne te force pas.
0: Vous avez dit, je n'ai pas eu de deuxième enfant parce que je n'aurais pas pu offrir une vie. Donc on soupçonne que vous auriez aimé avoir un deuxième enfant.
21: Oui, j'aurais aimé avoir un deuxième enfant, éventuellement.
0: Et que la raison pour laquelle vous n'en avez pas eu, c'est une raison.
21: Oui.
0: Bon, et c'est là que je vous dis, est-ce que vous ne vous mentez pas à vous-même en disant cela avec toute la gentillesse et la bienveillance que nous avons là pour nous, bien évidemment, qui nous caractérise, parce qu'on on se ment tous parfois un peu, voilà, parfois on n'est pas lucide, ou on s'arrange
21: oui,
0: avec notre
21: j'aurais
0: réalité.
21: Oui, j'aurais pu faire des concessions, effectivement, oui, tout à fait, c'est un argument peut-être un peu facile, mais c'est quand même un argument qu'il faut prendre en compte.
25: La réalité, c'est que depuis des années, le désir d'enfant est toujours supérieur à la réalité. Globalement, des années 90, c'est l'INED qui le montre, des années 90 à 2010, c'était à peu près un enfant de plus que la réalité. Toujours. C'est-à-dire qu'il y a un désir, et puis après, il y a une réalité. Voilà. Mais ce qui est très intéressant, c'est que le désir d'enfant lui-même diminue. Il diminue sévère. On était plutôt de 2,7-3, et là, on est autour de 2, et par exemple, les femmes 18-24 ans, aujourd'hui, c'est moins de 2 enfants en désir. Et comme le désir diminue, et comme l'écart entre le désir et la réalité est toujours inférieur, donc ça induit aussi. Autre chose, pendant très très longtemps, globalement, en moyenne, c'était 6% des personnes qui n'avaient pas d'enfants. Aujourd'hui, la génération qui arrive, on est à 12%. On a fait x2 en nombre de personnes qui ont zéro enfant. Donc il y a vraiment des changements.
0: 6% des gens qui n'avaient pas d'enfants dans chaque génération.
25: Oui. En moyenne, c'était ça. C'est aujourd'hui, on est à 12%.
0: Ouais, mais
25: ils pouvaient pas pour des raisons par exemple biologiques, pour des raisons ils n'ont pas trouvé la personne, voilà, ainsi de suite. Donc il y a toujours une minorité. C'est aujourd'hui, elle a fait x2, c'est pas rien.
0: Oui, vous avez raison. Ouais. Alors on est avec François parce que François, lui, il a 29 ans, il est père de 3 enfants, donc il n'a pas chômé, comme on dit. 3 enfants et il nous appelle régulièrement. D'ailleurs, bonjour François.
1: Bonjour Pascal, bonjour à tous. Merci de me reprendre à nouveau.
0: Mais je vous en prie, est-ce que pour vous, la situation économique a été un argument pour faire des enfants ?
1: Bon, alors j'espère que je ne vais pas m'attirer les foudres par les gens comme la semaine dernière ça a pu être le cas, mais nous sommes catholiques pratiquants, donc déjà dans dans ce milieu-là, ça se fait d'avoir beaucoup d'enfants. Alors on n'en a que 3, mais ça se fait. Et pour moi, au-delà de ça, Serge a entièrement raison. Le pouvoir d'achat, pour moi, est juste l'excuse pour ne pas faire d'enfants. Pour moi, c'est que les gens, les Français aujourd'hui deviennent de plus en plus... le terme un peu fort, égoïste, j'aurais dit. Alors, bien sûr, le pouvoir d'achat rentre en jeu, hein, je mets pas ça en doute, mais c'est pas la première raison. La première raison, pour moi, c'est l'égoïsme des Français, dans le sens où les gens aiment bien leur petit confort maintenant, leur petit train-train, on le voit, les gens courent partout, à droite, à gauche, donc ils pensent ne plus avoir le temps de s'occuper d'enfants.
0: Vous parlez d'égoïsme, mais je pourrais dire d'individualisme, ce qui est un peu différent. Mais,
1: ouais, exactement.
0: Mais chacun fait ce qu'il veut, François. Si vous êtes
1: bien
0: catholique...
1: Bien sûr, je juge pas.
0: Ben si. Mais non. Vous êtes catholique, qui est... Voilà. Hier, on était avec le cardinal Bustillo, et souvent, il nous a dit dans la discussion, les gens jugent, les gens donnent leur avis, ne connaissent pas la vie des uns et des autres. Et vous, vous dites, leur égoïsme. Donc, vous portez sur eux un jugement. Pardonnez-moi de le dire comme ça.
1: Vous prenez comme ça, oui, mais c'est pas un jugement. Je vais pas aller voir quelqu'un qui a pas d'enfant et lui dire, t'es un égoïste.
0: Mais heureusement. Je veux dire que vous n'allez pas frapper aux portes des célibataires pour dire faites des enfants. Non, mais vous portez un jugement, vous avez dit égoïste.
1: Individualiste,
0: mais moi, je peux comprendre. D'abord, on peut tout comprendre dans la vie, et je peux comprendre ce que disait très justement Serge. Il y a des gens qui n'ont pas envie de responsabilité, il y a des gens à qui ça fait peur, il y a des gens qui ont envie de vivre peut-être une vie libre. Et qu'ils savent que un enfant, on est moins libre, objectivement, on est moins libre. Forcément, c'est du souci, tu l'accompagnes. Déjà, tu n'es plus libre dans ta tête, comme dit l'autre. C'est-à-dire que tu perds, moi j'ai vu ça quand même, tu perds de la légèreté parce que tu es toujours inquiet.
21: Ah
0: Voilà.
21: Quel que soit l'âge.
0: Exactement, vous savez, là j'ai le portable sur la table. Quand... un des téléphones, quand je vois une de mes filles, le nom d'une de mes filles...
21: s'affiche. Votre cœur se met à battre.
0: À chaque fois,
25: qu'est-ce qu'il y a pas.
21: C'est pas normal, exactement.
0: Tu ne te dis jamais, c'est drôle d'ailleurs, mais c'est peut-être dans ma nature, et pourtant...
21: Non, mais c'est la réalité. Non,
0: voilà.
21: Tout le monde.
0: Tu ne te dis jamais... ça va être une bonne nouvelle ou elle t'appelle, bon, tu dis oh putain qu'est-ce qui se passe, pardonnez-moi,
21: là,
0: j'ai dit
21: ça, mais on fait tous pareil,
25: voilà, on fait tous pareil, voilà, tu dis qu'est-ce qui se passe, je crois,
21: c'est
25: voilà.
0: Et puis t'es rassuré immédiatement. Alors maintenant elles le savent d'ailleurs, elles disent est-ce que tu peux m'appeler, mais rien d'urgent n'est pas grave, tu vois,
25: j'ai pareil, pareil comme ça, voilà, tout va bien,
0: voilà, et tout va bien. Bon, on perd de la légèreté, donc je peux comprendre que des gens, c'est toujours pareil, les gens qui veulent pas souffrir, je peux le comprendre, tu t'engages pas quand tu veux pas souffrir. Comme ça, donc
25: mais
0: tu te maries
25: le
0: pas.
25: Mot d'engagement est important.
0: Mais bien
25: c'est
0: sûr.
25: Aussi des gens. Juste pour anecdote, je fais un débat comme ça avec les étudiants. Et il y en a plein qui disent, monsieur, Moi, je vois comme j'étais chiante avec mes parents, je serais pas capable de supporter la même chose. Okay, aussi, c'est aussi l'éducation positive et tout ça. Mais c'était marrant. Et c'est venu, mais alors, naturellement, en disant, oh là, c'est trop compliqué, on est trop compliqué. Et d'ailleurs, il y en a une qui a dit, d'ailleurs, en cours, c'est un peu pareil. J'ai dit, oui, c'est un peu pareil en cours. Voilà. Donc, il y a aussi cet élément-là.
0: François, est-ce que je peux vous poser une question un peu indiscrète et peut-être délicate pour le catholique que vous êtes? Ces trois enfants sont arrivés à, j'ai envie de dire, voilà, comme ils devaient arriver, parce que la vie fait qu'ils sont arrivés, ou est-ce que le catholique que vous êtes, quand même, n'est pas contre des moyens qui permettent de ne pas toujours avoir des enfants, toujours et tout le temps?
1: Ah, si la question est est-ce que je suis contre la contraception, etc., non, absolument pas. Absolument pas. Non,
0: mais après, parce que trois enfants avant 29 ans, c'est vrai que. Et là, vous souhaitez de nouveaux enfants, ou parce que ou...
1: Ça, c'est un grand débat avec ma femme.
0: Parce que vous êtes. Ouais. Alors, je comprends que c'est vous qui êtes demandeur et votre femme peut-être les moins.
1: Exactement.
0: Ah oui.
1: Exactement, parce que moi, je rentre tard le soir, je pars le matin.
0: Ah oui, bah,
21: si elle en veut plus, François, laissez-la.
0: Bon, allez, il est 17h13, on vous reprend dans une seconde et on se dit au revoir après. 17h13, à tout de suite.
21: Et comme François témoigne au 01 80 20 39 21, le numéro du standard d'Europe 1 pour échanger avec Pascal Fro sur Europe 1.
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0: Ah, ça, c'est une belle chanson. Ça, c'est une belle chanson sur un enfant. Superbe chanson, même, de Pascal Obispo pour la naissance de son fils. Bon, merci beaucoup, François. Merci.
1: Merci beaucoup.
0: Qu'est-ce que vous avez prévu ce week-end?
1: Pardon, je ne vous ai pas entendu.
0: Qu'est-ce que vous avez prévu ce week-end avec les enfants, précisément?
1: Eh bien là, je suis en train d'attendre pour aller chercher mon drive, et après, eh ben, ce week-end, on va faire un week-end en famille.
0: Ça veut dire quoi, j'attends mon drive?
1: On va aller chercher ses courses. Ah, j'attends mon téléphone pour aller chercher mon drive chez, j'allais dire le magasin, mais au magasin.
0: Votre drive? Vous dites votre drive?
1: Oui,
22: vous connaissez. Comment vous, quand vous allez faire vos courses, vous prenez en drive, vous allez sur place? Faites comment?
0: Moi, je rentre dans les magasins et je dis bonjour à la dame, il n'y a pas de drive. Et
22: d'accord,
0: je prends,
22: à l'ancienne, mais c'est bien.
0: Bah à l'ancienne,
21: mais c'est un gain de temps, un drive.
0: Mais un gain de temps, pourquoi?
21: Quand on a trois enfants, il faut un gain de temps, mais excusez-moi.
0: C'est pas agréable, moi j'aime bien entrer dans les supermarchés et parler.
22: Tous les caddies, tout ça.
0: Exactement.
25: Et rencontrer des êtres humains.
0: Exactement. Et rencontrer des êtres humains, bien sûr.
22: Vous avez la carte fidélité, vous avez tout.
0: Mais écoute, arrête. Avec ta carte fidélité. Je vais te la balancer, moi, la carte fidélité. Tu vas voir.
25: L'important, c'est de ne pas avoir la carte infidélité.
0: Exactement. Bon, merci monsieur Serge, c'est toujours un bonheur quand vous venez nous voir, vous êtes sociologue, on va parler, est-ce que vous allez aux journées du patrimoine ce week-end?
25: Ouais, le patrimoine c'est un truc hyper important, il n'y a pas de société sans patrimoine.
0: Bon, est-ce que vous avez un monument dans Paris que vous préférez?
25: Un monument dans Paris que je préfère, il y en a plein, mais c'est le plus ancien, et là quand on trouve encore le mur, l'entrée, la sortie de Lutèce.
0: Oui.
25: C'est vers la rue Cardinal Lemoine, tout ça, dans ce coin-là.
21: Fini la Sorbonne.
25: Je regarde et je me dis, waouh,
14: ça maison, renvoie un truc. Quoi. La maison la plus ancienne, c'est celle du XIVe siècle de Nicolas Flamel.
25: Oui.
14: Et puis sinon, le monument le plus ancien à Paris, vous vous en souvenez sans doute, c'est l'obélisque de la Concorde. C'est le plus ancien, parce que même s'ils
25: l'ont ramené d'Égypte.
0: Ah oui, alors je salue, parce que vous avez entendu à l'instant la voix de David Chantran, qui est avec nous, qui est historien, qui est notre invité précisément pour parler du patrimoine. Alors, on a choisi de parler d'un seul monument dans Paris, de tout savoir sur lui, c'est le palais de l'Élysée.
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0: Alors, à partir de demain, évidemment, vous allez pouvoir le visiter. C'est samedi et dimanche.
14: Samedi et dimanche.
0: Bon, le Palais de l'Élysée est un ancien hôtel particulier parisien situé au 55 rue du Faubourg Saint-Honoré dans le 8e arrondissement. Quand je suis arrivé à Paris, on pouvait encore passer devant en voiture. Et aujourd'hui, il est particulièrement protégé et on ne peut plus passer devant l'Élysée.
14: À l'époque, quand on passait, effectivement, comme vous le disiez, la porte était parfois ouverte. On voyait d'ailleurs le palais, tout simplement, et aujourd'hui, c'est vrai que les mesures de sécurité sont de plus en plus difficiles.
0: Alors, qu'est-ce qu'il y avait dans ce terrain, dans cette partie de Paris, lorsqu'il est construit?
14: Il est construit au moment où Paris est en train de s'agrandir, c'est-à-dire qu'on est en train d'installer des palais particuliers, des hôtels particuliers, sur les anciens faubourgs. D'où cette fameuse adresse du Faubourg Saint-Honoré. Les faubourgs, c'était les extérieurs de ce monument important qui était le passage des grands boulevards aujourd'hui et qui à l'époque était les parois importantes, les remparts qui protégeaient Paris et qui s'agrandissaient de fil en aiguille et surtout au fil des années jusqu'à arriver à notre Paris intramuros qu'on connaît.
0: Mais c'est la banlieue par exemple, il est construit en 1720, le centre de Paris c'est les Tuileries?
14: Le centre de Paris c'est à peu près les Tuileries, c'est le 1er, 2e, 3e, 4e arrondissement actuel et aux origines, alors là, en revanche, c'est plutôt du côté de la montagne Sainte-Geneviève, c'est-à-dire du Panthéon. Mais ensuite, c'est effectivement le
0: centre de la capitale. C'est des gens chics qui font construire...
14: Pas tout à fait.
0: Bah, c'est des gens riches, quand même.
14: C'est des gens riches, pas forcément chics. C'est deux choses différentes. Mais à l'époque, c'est effectivement le comte d'Evreux qui va y faire se construire à partir des années 1718-1720 cet hôtel particulier qui va très vite ensuite être un lieu à la mode. Dans l'encyclopédie, on dit que cet hôtel particulier est l'endroit où il faut être. Il faut être vu surtout.
0: Et cet endroit, il va être resté dans la même famille peut-être ou il
14: Alors
0: va...
14: ensuite, maintenant, il y a un personnage très connu, Madame de Pompadour. Elle, c'est ici qu'est la maîtresse de Louis XV. C'est là que seront abrités ses amours avec Louis XV. Elle n'y restera pas très longtemps parce qu'elle vivra
0: davantage. Louis XV, il est allé dans ces bâtiments.
14: Oui, il est allé, mais en revanche, il vivait davantage effectivement à Versailles. Donc, c'était aussi très chic d'avoir un hôtel particulier dans Paris.
0: Et entre la construction d'aujourd'hui et celle dans laquelle entrait Louis XV, j'imagine qu'il y a eu quelques petits changements.
14: Il y a eu beaucoup d'aménagements, et notamment au moment de la Révolution. Parce que ce lieu que tout le monde connaît aujourd'hui comme un palais présidentiel a été l'un de nos premiers parcs d'attractions. C'est étonnant. Parce que sous la Révolution, comme Bathilde de Bourbon en avait fait une résidence et qu'elle a été, bien sûr, entre guillemets, spoliée par les biens nationaux, on lui a rendu au moment du directoire. Elle savait plus trop comment en faire et puis c'était un bâtiment qui avait été très dégradé. Donc elle a ouvert aux Parisiens pour en faire un parc d'attractions. On s'y retrouvait, on jouait au loto, on jouait à différentes choses. Et il y avait des activités, notamment en plein air.
0: David Chantran est avec nous, il est historien. Vous êtes sur Europe 1 à 17h23 et ce sont les journées du patrimoine qui arrivent. Et nous avons choisi de parler évidemment de l'Élysée. Alors au départ c'est une demeure privée. Et puis un jour elle va devenir une demeure officielle.
14: C'est vrai.
0: De la République ?
14: De la République, pas tout à fait tout de suite. Au départ, ça reste privé du temps de l'Empire. C'est la famille Murat, Joachim et Caroline. Puis
0: donc
14: ensuite Napoléon.
0: Passe comme ça, elle est vendue à chaque fois.
14: Elle est vendue lorsque la famille Murat devient roi et reine de Naples. C'est Napoléon qui la récupère. Et c'est là d'ailleurs qu'il signe son abdication en 1815 dans le salon doré, dans le salon d'argent, pardon. Et avec toutes ces dorures que l'on voit habituellement, ce salon d'argent reste un lieu tout à fait emblématique de notre histoire de France. Et ensuite, ça va devenir...
0: L'abdication, c'est à l'Élysée.
14: Alors au départ, il y a deux abdications. Il y en a une en 1814 à Fontainebleau.
0: Ben oui, je crois que c'était Fontainebleau. Oui.
14: Et ensuite, il part à l'île d'Elbe. Oui. Et quand il revient pour les 100 jours, après, il y a Waterloo. Et après Waterloo, il abdique le 22 juin. Il signe son abdication pour la seconde fois.
0: Et lorsqu'on regarde l'Élysée, ce salon, parce qu'il y a des gens qui nous écoutent, ce salon dans lequel Napoléon a signé l'abdication...
14: Il n'est pas visible là.
0: Il est dans l'aile centrale.
14: Oui, il est visible surtout des jardins, qui étaient des jardins à la française, et on voit les grands salons principaux, qui ont été énormément réaménagés par François Mitterrand d'ailleurs.
0: Souvent, je taquine l'Élysée parce qu'il y a des conseillers que nous connaissons et je dis ce sont les conseillers de l'aile Madame.
14: C'est vrai.
0: Et je parle de l'aile Madame. Oui. Pourquoi on appelle l'aile Madame, où il y a d'ailleurs une chapelle dans l'aile Madame que j'ai vue, dans laquelle, qui n'existe plus, bien
14: de
0: sûr,
14: Gaulle,
0: cette chapelle,
14: de Gaulle,
0: mais
14: oui.
0: Charles de Gaulle allait dans cet endroit qui fait 20 mètres carrés, qui fait la taille de ce studio.
14: Alors, c'est amusant parce que les ailes sont effectivement appelées Madame parce qu'en lien avec Louis XV, mais il faut s'imaginer que l'Élysée, c'est 365 pièces. Il y en a autant que de jours dans l'année. 365 pièces, et c'est un dédale qu'il faut comprendre, qu'il faut appréhender, parce que quand on est président et qu'on ne connaît pas vraiment les lieux, il y en a certains qui sont un peu perdus.
0: Vous allez tout nous dire de l'Élysée. Vous allez notamment nous dire si les appartements privés d'un président à l'autre sont toujours les mêmes. Est-ce que le président a le droit de changer les appartements privés, par
22: J'adore
0: exemple.
22: Savoir ça.
0: Bien sûr, et c'est pour
22: si
0: ça que
22: je veux visiter, par exemple, je peux, moi.
14: Oui, on visite. Il y a un site de visite pour les journées du patrimoine.
0: Bien sûr, mais peut-être même que vous avez envie d'y entrer. 17h26, à tout de suite.
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0: Il est 17h30, Émilie Dez.
21: Emmanuel Macron appelle les Français à rester unis. La division nous rendra moins forts pour affronter ces crises, la crise internationale et la crise énergétique. Le chef de l'État a demandé au gouvernement un plan de protection de nos infrastructures critiques face aux attaques hybrides russes. Des attaques qui ne resteront pas sans réponse, assure Emmanuel Macron. Il affirme par ailleurs œuvrer pour assurer les approvisionnements en diesel et en gaz et éviter les tensions sur les marchés. Avant de dépenser le maximum d'argent, il faut se mobiliser pour traiter les causes, assure Emmanuel Macron. La France va convoquer un G7 sur l'énergie. Aujourd'hui, le prix moyen du litre de gazole dépasse les 2,39€. Le sans-plomb 95 est à 2,17€. Sans baisse des taxes sur les carburants, il y a un risque de blocage de l'économie, estime Marine Le Pen. Celui qui contribuera le plus, c'est l'État, promet David Amiel. Le gouvernement a annoncé un effort de 54 milliards d'euros sur les dépenses dans le projet de budget 2027, avec 45 milliards d'euros d'efforts nouveaux, précise le ministre des Comptes publics. Le débat parlementaire doit s'ouvrir dès octobre. Rima Hassan porte plainte contre Laurent Nunez devant la Cour de justice de la République. Une plainte pour violation du secret de l'enquête. L'eurodéputé accuse le ministre de l'Intérieur d'avoir diffusé une information inexacte sur la drogue retrouvée dans son sac au cours de sa garde à vue en avril dernier. Lui dit avoir été interrogé par des journalistes qui avaient déjà toutes les informations. 85% des Français estiment qu'il faut emprisonner systématiquement les étrangers sous OQTF, auteurs de crimes et délits en attendant leur expulsion. C'est ce qui ressort d'un sondage CSA pour Europe 1, CNews et le JDD. Le député Renaissance Charles Rodwell plaide pour la création de centres de rétention géants. Les migrants qui se trouvaient encore sur les plages de Ceuta ont été transférés vers des tentes installées sur le port de l'enclave espagnole, des tentes qui peuvent accueillir 1700 personnes. Les autorités locales estiment à 13 000 le nombre de personnes restées à Ceuta. Ils étaient 70 000 migrants à être entrés les 30 et 31 juillet dernier. Et puis il a promis de faire différemment. Zinedine Zidane va dévoiler dans une demi-heure sa première liste de joueurs depuis sa nomination à la tête des Bleus, des joueurs retenus pour le match de Ligue des Nations contre la Turquie. Ce sera le 25 septembre.
0: Merci beaucoup, Émilie Dez. Il est 17h32. Est-ce que vous allez aller voir quelques monuments nationaux dans Paris avec la jeune Lou?
21: Non, elle a un week-end de ministre. Il y a poney.
0: Elle a un week-end de ministre.
21: Elle a une soirée pyjama, poney, un après-midi avec sa copine.
0: Non, mais c'est les enfants. Écoutez, je vous assure, les enfants aujourd'hui ont un emploi du temps.
21: Elle a plus de vie sociale que moi.
0: Si on vous invite à une soirée pyjama, méfiez-vous.
1: J'en fais une, Émilie, si tu veux.
0: Il est 17h33. Merci, Émilie. Bon week-end.
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0: Vous le savez, c'est les journées du patrimoine et David Chantran est avec nous et on a choisi de parler de l'Élysée. Puis si on a le temps, on pourra parler d'ailleurs de deux ou trois demeures du chef de l'État, parce qu'il y a également la lanterne et puis également Brégançon. Mais pour les appartements privés,
6: oui.
0: Ils sont où les appartements privés?
6: Alors les appartements privés sont vraiment à l'écart du reste de la partie publique, ce qui est assez logique. Ça a beaucoup bougé. Très souvent, selon les lieux, selon les orientations, selon la lumière à l'époque. Par exemple, Louis-Napoléon Bonaparte, qui était le premier vraiment à occuper en tant que président de la République, il avait été élu le 10 décembre 48, eh bien, il les occupe à l'étage pour être au plus près, effectivement, de cette vue en direction des Champs-Élysées. Et puis, ça a beaucoup bougé. On sait que les appartements les plus célèbres sont ceux de Pompidou, parce que Georges Pompidou, très attaché avec son épouse Claude, l'art contemporain, avait entièrement refait les appartements privés et c'est devenu un lieu que l'on visite aussi parce que on a notamment du Vasarely, on a des...
0: On le visite aujourd'hui, ça?
6: On peut le visiter.
0: Le président Macron ne dort pas dans l'appartement privé de Georges Pompidou?
6: Tout a été réaménagé, mais il y a une partie qui est maintenant visible. Alors, ça n'est pas ouvert tous les jours, pour toutes les journées du patrimoine. En revanche, on peut les visiter lorsqu'il y a des grandes réceptions. Il apparaît parfois.
0: Et l'appartement d'Emmanuel Macron?
6: C'est un lieu resté un peu secret.
0: Ah bon?
6: Pour pas dire les choses. Oui.
0: On ne sait pas.
6: Non, on sait où c'est, mais en revanche, ce n'est pas un lieu qui est visible du public.
0: Et personne ne sait comment.
6: Et on reste secret pour des raisons de sécurité, tout simplement.
0: Il y a des enfants qui ont vécu avec les présidents de la République.
6: Louis Sarkozy.
0: Oui, c'est le seul, j'ai l'impression.
6: C'est l'un des seuls. Il y avait aussi les enfants.
0: De Giscard, peut-être?
6: Oui, alors voilà les enfants de Giscard. Mazarine venait, évidemment.
0: Bon, le président Mitterrand ne vivait pas à l'Élysée.
6: Le président Mitterrand vivait rue de Bièvre.
0: Nicolas Sarkozy vivait à l'Élysée?
6: Non, il se partageait entre deux.
0: Emmanuel Macron a toujours vécu à l'Élysée. Oui. Jacques Chirac a toujours vécu à l'Élysée. Valéry Giscard d'Estaing vivait à l'Élysée ou il rentrait?
6: Pas toujours.
0: Oui,
6: en revanche, c'est sous Giscard d'Estaing qu'a été installé le PC Sécurité en sous-sol, qui est un élément important puisque c'est en tant que...
0: Et Charles de Gaulle dormait où?
6: En cas d'attaque nucléaire, c'est un moment important.
0: Charles de Gaulle dormait à l'Élysée?
6: Charles de Gaulle vivait à l'Élysée.
0: Bon, oui. Il s'est passé des choses invraisemblables, il y a des gens qui sont morts à l'Élysée.
6: Ah, Félix Faure.
0: Il est mort vraiment, alors Félix Faure, il est mort dans un moment d'intimité.
6: Oui. Et ce moment d'intimité a lieu le 16 février.
8: Comment c'est possible?
0: Comment c'est possible?
6: Il est mort, voilà, il a une attaque cardiaque.
0: Il a une attaque cardiaque le 16 février. Et on a fait sortir sa maîtresse,
6: c'est ça, Marguerite Stenel. Et on a au moment où il est arrivé...
0: Il était président de la République.
6: Il était président de la République en exercice.
0: Quelle année?
6: 16 février 1899. Et au moment où les autorités arrivent, et notamment le prêtre, pour essayer de donner l'extrême onction, on dit à ce moment-là, mais où se trouve sa connaissance? Elle est déjà dans l'escalier.
0: Je trouve sa connaissance, bien sûr,
6: son esprit et sa connaissance, la dame qu'il connaissait auparavant.
1: Merci pour l'explication.
0: Et puis, il y a un mot célèbre qu'on citera peut-être pas là, il se rêvait à César.
6: Oui.
0: Et...
6: il est mort. Si, on peut le citer, c'est Clémenceau. Mm. Clémenceau qui avait toujours la dent dure et surtout la petite phrase qui faisait mouche. On parlait donc de Félix Faure comme un grand président. En réalité, Clémenceau le considérait très mal et disait, il se rêvait César et il est mort Pompée. Pompée qui était un grand général.
0: Voilà. Le dernier mort à l'Élysée, le dernier.
6: C'est François
0: de
6: Beausouvre.
0: Il s'est suicidé. Et moi, j'ai dîné dans le salon dans lequel il est mort. Donc, soir, je suis allé, parce qu'il a été transformé en salon, son bureau.
1: Vous dînez à l'Élysée, vous ?
0: Ça m'est arrivé. J'avais été, bien sûr, les journalistes dînent de temps en temps. Ils sont invités par les conseillers. Tout le monde est allé quand t'es journaliste. Moi, j'ai fait des remises de Légion d'honneur. Forcément, je suis allé voir Pierre-Louis Basse quand il travaillait avec François Hollande. Il était parce que Pierre-Louis Basse, je connaissais bien.
6: Grande voix
0: d'Europe 1 d'ailleurs. Mmh. Dans les combles, tu vois un tout petit bureau. Tu étais d'une dédale de.
6: Versailles. Proche du pouvoir, on est obligé de se rester dans des lieux.
0: S'ouvre.
6: Oui, un des conseillers spéciaux de François Mitterrand qui s'est suicidé à l'arme à feu. Certains mystères demeurent encore autour de cette affaire.
0: Bon, il y a combien de domaines, de maisons officielles pour le président de la République ?
6: Alors, il y en a eu 4 au départ. Quand je dis au départ, c'est-à-dire à la fin du XXe siècle. Il y a 4 domaines. Donc, l'Élysée, il y a Marly, dont on parle très peu souvent. Il y a Rambouillet, qui était un domaine important de chasse, qui avait été voulu justement par Félix Faure et où Javel Giscard d'Estaing organise le premier G6, à l'époque où on n'est que 6. Et puis ensuite, il y a un lieu que tout le monde connaît, qui est le fort de Brégançon, qui était fixé comme lieu de villégiature pour les présidents du général de Gaulle.
0: La lanterne a été récupérée par Nicolas Sarkozy, alors que c'était au départ...
6: En 2015, il y a
0: le Premier ministre.
6: Oui, oui. Il y a une inversion entre le Premier ministre et le président de la République qui veut être dans le domaine de Versailles, puisque la lanterne, c'est un pavillon de chasse du 18e.
0: Et ça a l'air agréable, la lanterne.
6: Et c'est très agréable, et surtout protégé. Toujours la même chose. Non. Des regards indiscrets, on peut avoir... Et puis, il y a aussi des éléments intéressants. On sait que, par exemple, pour les amateurs de tennis, il y a un court de tennis qu'utilisait à l'époque où il était Premier ministre Michel Rocard et que Nicolas Sarkozy appréciait aussi. Donc,
0: vous
6: ils ont inversé avec Rambouillet. Non, jamais.
0: Moi, j'aimerais bien aller à la lanterne.
6: Oui, c'est un lieu
0: bon, c'est combien de mètres carrés à la lanterne ?
6: C'est assez modeste, mais justement, il y a toute cette partie, en revanche, de jardins et de cours
1: sportifs.
6: On peut
1: visiter la lanterne ?
6: Non,
0: la lanterne, je crois qu'on visite pas. Oui. C'est combien de mètres carrés l'Élysée ?
6: L'Élysée ?
0: Oui.
6: Ah, c'est très vaste, puisqu'avec c'est à peu près 1500 mètres carrés de domaines autour. Et
0: de jardins, il y a combien de jardins ?
6: Et jardins, c'est à peu près 2 hectares.
0: C'est extraordinaire parce que vous êtes en plein Paris, vous êtes sur les Champs-Élysées.
1: Avec la donner envie d'y aller.
0: Avec la fameuse grille du coq.
6: La grille du coq qui permet d'accéder directement.
0: C'est un endroit unique au monde. Vous êtes au cœur de Paris.
6: Qui n'est ouvert en général que pour l'intronisation du président de la République. Ouais. Lorsqu'il arrive, qu'il a été intronisé, qu'il a reçu le colis de la Légion d'honneur et qu'il a prêté serment sur la Constitution, ensuite il sort par la grille du coq. En direction des Champs-Élysées.
0: Mais vous êtes effectivement à 2 pas des Champs-Élysées. C'est un havre de paix. C'est pour ça que quand vous quittez cette demeure et que vous retrouvez un petit appartement haussmannien, ça doit vous faire drôle quand même. Je comprends, Emmanuel
6: Macron.
0: C'est
6: un piège. Les ors de la République sont un piège. C'est ce que disait notamment De Gaulle, qui avait espéré peut-être ou envisagé de s'installer à d'autres endroits. L'école militaire, les Invalides, le château de Vincennes.
0: Bien
6: et puis
0: sûr,
6: finalement.
0: Sushi-en-Briche.
6: Sushi en brie.
1: Rien à voir.
0: Mais non, mais si, c'était là où Marie-Farine allait de temps en temps, c'est pour ça que c'est ça. Bon, ben merci. J'ai écorché un peu le nom.
1: C'est drôle, ça va.
0: Bon, merci. On va recevoir Shura Sayed dans une seconde pour son livre Détecter les intentions, le manuel d'une ancienne profileuse pour lire au-delà des mots.
21: C'est génial.
0: Comment elle vous juge ?
1: La profileuse.
0: Ah ouais, la profileuse.
1: Elle va lire en moi.
6: Bon, et bien. Une petite précision pour les journées du patrimoine. Il y a un passe patrimoine qui vient d'être édité par la Fondation du patrimoine qui permet de visiter un grand nombre de monuments en dehors de ces journées du patrimoine. Donc, c'est un élément important.
0: Et je rappelle qu'il y a une exposition Impératrice Eugénie, la dernière souveraine française. C'est vous qui pilotez cette exposition du 18 septembre, donc à partir de demain, jusqu'au 23 janvier 2027. Et c'est donc à Rueil-Malmaison, exposition Impératrice Eugénie.
6: Avec la Fondation Napoléon.
0: Shura Sayed, dans une seconde.
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0: Shura Sayed est avec nous, Détecter des intentions. C'est un livre formidable, le manuel d'une ancienne profileuse. On veut toujours, on aimerait connaître complètement l'autre.
21: C'est vrai.
0: Formidable. Et vous écrivez, par exemple, 100 000 secondes. C'est la durée pendant laquelle votre rétine transmet une image au cortex visuel. Votre cerveau a émis un verdict avant même d'avoir fini de voir la personne. Ce réflexe est si rapide, si fluide, si confortable qu'il se présente à votre conscience comme une évidence alors qu'il s'agit d'une hypothèse. Et c'est précisément là que tout déraille. Pourquoi ça déraille ?
1: Oui, ça déraille parce qu'en fait, en un battement de cils, vous allez vous faire un jugement sur quelqu'un alors que vous ne le connaissez pas. Donc très souvent, le cerveau a besoin de conclure très vite. En fait, donc c'est pour ça que ça déraille, parce qu'on va voir à travers nos biais, à travers ce que l'on connaît déjà, et donc conclure très vite, c'est la première erreur.
0: On est tous pareils.
1: Tous pareils, alors ça dépend. Ça dépend si on a travaillé sur soi ou pas. Il y a quand même le travail d'introspection qui va être important, d'ailleurs j'en parle. Avant de pouvoir profiler les autres, il faut se profiler soi-même. Donc il y a du travail. Il y a des personnes qui arrivent à ralentir,
0: à retenir leur jugement,
1: mais malgré tout, on se fonde tous une première impression.
0: Et paraît-il que la première impression est toujours la bonne, surtout si elle est mauvaise. Mon mentor de l'époque m'a dit quelque chose qui me sert encore aujourd'hui, chaque jour, dans chaque observation. La physiologie parle d'émotion, jamais d'intention. Elle indique une activation, elle dit quelque chose se passe, elle ne dit jamais c'est lui. Expliquez-nous cette phrase.
1: Alors, ça c'est important en profilage, alors notamment quand vous allez profiler des criminels, parce que vous pouvez accuser des innocents à tort, c'est prendre le temps. En fait, ce qui se passe, c'est qu'à un moment donné, lorsqu'il y a de l'émotion en ce que vous émettez, donc que ce soit dans une relation, que ce soit dans quelque chose que vous connaissez déjà, dès que vous y mettez de l'affect, vous vous trompez en règle générale. Donc nous, et c'est ce que me disait toujours mon mentor, c'est attention avant de conclure, il faut prendre le temps de bien réfléchir et de ne pas mettre d'émotion à ce que l'on voit, parce qu'on projette souvent ce que l'on voit de l'autre, c'est une part de nous qu'on n'a pas envie de voir. Donc voilà.
0: Le regard fuyant, l'agitation, le toucher du nez, ces comportements sont des corrélats du stress, de l'inconfort, de l'anxiété sociale. Le stress est démocratique, il touche les coupables et les innocents avec la même impartialité. Une personne accusée à tort transpire autant qu'une personne qui ment. Bah oui, le signal est identique, la cause est opposée. Elle est très forte cette phrase, une personne accusée à tort transpire autant qu'une personne qui ment. Et peut-être même davantage encore celle qui est accusée à tort, et on pourrait surinterpréter cette transpiration.
1: Oui, tout à fait. Je vais vous raconter peut-être un interrogatoire que moi j'ai eu sur lequel j'ai pu me tromper. En fait, la personne transpirait énormément. Donc c'est vrai que nous, on fait passer un certain nombre de choses en interrogatoire. On va faire passer le test du polygraphe et d'autres tests, évidemment. Et puis, on va être plusieurs enquêteurs à interroger. Et c'est vrai que ce coupable, présumé coupable, en tout cas, transpirait beaucoup, mais parce qu'il était finalement accusé à tort. Et en plus de ça, il avait fait quelque chose qui n'était pas celle qu'on lui reprochait. Donc, en fait, il était finalement, lui, il nous a avoué que c'était pas un meurtre, mais un vol qu'il avait commis. Donc, c'est pour ça qu'effectivement, il ne faut pas analyser les signaux de façon individuelle. Souvent, on va vous raconter que du coup, vous vous mettez en retrait, vous croisez les bras, vous transpirez, etc. Ça veut dire si. Sauf que nous, on va prendre vraiment un ensemble de choses, le contexte, avant d'analyser la personnalité de la personne. On ne part pas du tout d'un signal isolé, et heureusement, parce que sinon, on se tromperait souvent.
0: Shura Sayed, détecter les intentions, j'ai pas dit l'éditeur, c'est Ted, visiblement. Non,
1: je l'ai auto-édité.
0: Auto-édité,
1: en fait.
0: Bah oui, je cherchais.
1: Oui.
0: Mais c'est curieux que vous l'ayez auto-édité, parce que c'est tellement passionnant et tellement intéressant. Nous préférons croire que nous saurions repérer un menteur plutôt que d'accepter que la prochaine personne qui nous trahira le fera sans que nous ayons vu venir le coup.
1: C'est vrai. Alors, c'est vrai que la question du menteur, alors c'est toujours très difficile de détecter un menteur.
0: Ah oui, ça je vous le confirme. Surtout quand soi-même on ment pas beaucoup en fait. On n'imagine pas, c'est-à-dire qu'on n'imagine pas que l'autre soit différent peut-être de nous. On est un peu naïf. Si vous mentez jamais, vous n'imaginez pas que l'autre soit menteur.
1: Mmh. C'est vrai. Alors c'est pour ça que je dis toujours que le corps ne ment jamais. Parce que un menteur, en règle générale, est très bien entraîné aux micro-expressions, au verbal, Alors que il y a certaines parties du corps qui ne mentent pas, comme les pieds et les mains.
0: Mais oui, mais si quelqu'un a des souliers, c'est pratique. Alors,
3: il bouge beaucoup ses pieds. Qu'est-ce qui...
1: Non, c'est l'orientation des pieds, parce qu'en fait, il faut savoir que les pieds ne suivent pas naturellement le reste du corps. Lorsque vous n'êtes pas, par exemple, si Pascal n'a pas envie d'être avec moi aujourd'hui, oui, eh bien l'orientation de vos pieds va être plutôt vers la sortie.
0: Et alors, bah, du coup, écoutez, j'ai vu vos pieds, mais... Là, par exemple, alors là, écoutez, j'ai les jambes croisées.
1: Oui.
0: Ça veut dire quoi?
1: Ah bah vous, alors pour le coup, les jambes croisées, ça veut pas dire que vous êtes fermé du tout.
21: C'est décontracté.
1: D'accord. Mais vous êtes plutôt décontracté, c'est vrai.
0: Ah, ça, et c'est la première fois qu'on dit que je suis décontracté.
1: Oui, plutôt décontracté, mais quand même, je pense qu'il y a un petit peu d'anxiété derrière. Vous êtes anxieux ou pas?
0: Moi, j'ai pas le sentiment d'être anxieux. Les gens qui parfois sont autour de moi disent que je le suis plus que je ne donne l'impression de l'être. Mais en tout cas, je suis pas anxieux en ce moment. Bon. Mais en

0: J'aime bien cette phrase.
1: Mais on n'a jamais été dans un autre cerveau. Je suis quelqu'un de très à l'aise avec le silence, mais pas parce qu'on me l'a enseigné dans une formation. Je l'ai appris avec des moines tibétains.
2: Oui.
1: Il y a une phrase très forte, d'ailleurs, Paul Valéry disait « On ne se tait pas avec n'importe qui ».
2: Tout à fait. Alors, le silence, c'est quelque chose qui... Alors, j'en ai mis tout un chapitre, hein, vous allez le voir dans mon livre, puisque le silence, c'est quelque chose avec lequel on est très mal à l'aise. Ça rend inconfortable dès qu'on va être silencieux. Alors, on va vouloir...
1: Sauf dans la relation amoureuse.
2: Alors, sauf dans la relation amoureuse, c'est vrai. Mais on va vouloir toujours combler ce silence par du bruit. Et c'est vrai que ça, je l'ai appris et c'est important. Alors, je parle des moines tibétains, mais comme je pourrais parler de mon expérience en Sibérie orientale, à moins 50, où on est dans un terrain hostile et on va prendre du recul. Pourquoi ? Parce que le silence est important. Ça permet de taire un peu le cerveau et les pensées, de maîtriser les pensées qui viennent. Et c'est vrai que moi, ça m'a permis, en tout cas, de pouvoir mieux me concentrer sur ce que je voyais.
1: Le manipulateur charmeur présente une signature paradoxale. Il est trop bien, trop chaleureux, trop attentif, trop intéressé par vous, trop tôt. Clair. Cette intensité d'attention dans les premières minutes devrait vous alerter.
3: C'est une arnaque.
1: Mais peut-être pas, il est peut-être gentil, le charmeur.
0: Manipulateur.
1: Mais manipulateur, c'est quoi un manipulateur ?
2: Alors, je vais être vigilante avec la question de manipulateur, parce que manipulateur, c'est vrai qu'on l'utilise un peu pour tout. On manipule tous un petit peu.
1: C'est comme pervers narcissique, j'entends tellement ça.
2: C'est le nombre de filles
1: qui disent « j'ai été avec un pervers narcissique » alors qu'elle n'était bien souvent qu'avec un égoïste, un homme qui pensait qu'à lui.
2: Avec un homme. Exactement. Et il y a une phrase que je dis dans le chapitre 10 qui est intéressante, justement, de dire qu'effectivement, on va être avec des personnes peut-être maladroites. Ça reste des êtres humains. Par contre, c'est le système répété qui nous permet de voir que c'est un manipulateur.
4: Bon, c'est trop court, faut que vous reniez.
0: On veut 10 minutes.
1: C'est pas possible.
0: Je veux me gronder pas.
1: Mais si, détecter les intentions, faut que vous reniez.
3: Les petits on revient la semaine prochaine,
1: on vous garde.
0: Vous êtes dispo semaine prochaine ?
1: Non, mais moi, ce que je vous propose, on fait une vraie demi-heure avec des questions qui seront posées par les auditeurs. Parce que les auditeurs vont avoir plein de questions à poser à Shoura Sayed. Donc on fait ça, on fait une heure.
0: Une heure.
2: Oui,
1: madame,
0: vous êtes disponible une heure.
1: Rudy Sarda, 17h55, vous revenez. Ça, c'était le teasing aujourd'hui.
3: Bon week-end.
1: Bon week-end, chef. Bon week-end, les amis.
3: Ciao, ciao. C'était Pascal Pro de retour lundi de 16h à 18h sur Europe 1.
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15: Bonsoir à toutes et à tous, bienvenue dans Europe 1 Soir, ravi de vous retrouver. Nous sommes ensemble pour 2 heures d'infos et de décryptage dans quelques secondes. Zinedine Zidane prendra pour la deuxième fois la parole en tant que coach des Bleus. Après une intronisation réussie au cœur de l'été, eh bien le nouveau sélectionneur de l'équipe de France va présenter sa première liste aux joueurs sélectionnés. Et toute personne qui a déjà eu à faire des listes sait à quel point il est compliqué de décider ceux qui seront récompensés et ceux qui de facto seront sanctionnés. Et c'est bien sûr une liste sur une liste qu'a planché tout l'été, Sébastien Lecornu, le Premier ministre, a dû enchaîner les choix douloureux et aligner les postes d'économie pour atteindre les 54 milliards promis au marché pour qu'il fasse encore un petit peu confiance à la France. L'intérieur, la défense, l'écologie épargnée, les plus modestes aussi, mais nombreux seront les Français qui devront, comme le dit le Premier ministre, faire des efforts pour éviter des sacrifices. Carburant, nourriture, loisirs, les Français, eux, continuent de cocher des cases dans la liste sans fin des postes qu'ils vont devoir supprimer pour joindre les deux bouts. Soyez les bienvenus sur Europe 1. Il est 18h passé de 1 minute.
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15: Au sommaire de ce Europe 1 Soir, des mines graves des chefs de parti cet après-midi à la sortie d'Elysée, conviés par le chef de l'État. La menace russe, les crises internationales, la qualité du débat. Le chef de l'État a dressé un sombre tableau de la France et s'est posé en garant. Coup de com' ou vraie mobilisation salutaire, eh bien on posera la question à nos débatteurs. Un appel à la responsabilité de chacun qui est arrivé donc au lendemain de la révélation des grandes lignes du budget. Sébastien Lecornu veut et doit faire 54 milliards d'économies. On en parlera dans une dizaine de minutes avec notre invité François Pierrard, le fondateur de l'Observatoire Hexagone. Et puis Zidane, sélectionneur, rentre en jeu, je vous le disais, le nouveau coach des Bleus va annoncer dans quelques minutes sa première liste pour une série de matchs de Ligue des Nations. On aura le plaisir avec celui qui l'a vu débuter en bleu, l'ancien chef de presse de l'équipe de France, Philippe Tournon. Ça sera à 19h15, mais tout de suite votre journal avec la gravité donc et un appel à l'unité. Ce matin, Emmanuel Macron s'est adressé à huis clos aux chefs de parti et de candidats à la présidentielle pour évoquer les menaces qui pèsent sur le pays, avec à la clé quelques annonces pour protéger le pays, notamment d'ingérence russe. Mais l'annonce attendue n'est pas venue. Pas d'aide supplémentaire pour l'instant concernant les prix du carburant, avec un litre de sans-plomb à 2,39€ aujourd'hui. Les Français appellent à l'aide. Le chef de l'État préfère, lui, traiter les causes. Vous entendrez la réaction des oppositions. Et puis une réunion qui intervient dans un contexte bien particulier, celui du budget donc 2027, je vous le disais, le texte se dessine avec à la clé ces 54 milliards d'économies. Tout le monde ou presque devra mettre à la main à la poche. Explication dans ce journal. Et puis, 18 000 sites accessibles partout en France et tout le week-end. Les Journées du patrimoine reviennent pour une 43e édition avec parmi les thèmes cette année la préservation du patrimoine. On vous emmène visiter un château du Val d'Oise qui vit une deuxième jeunesse après sa restauration. Et puis, bien évidemment, la tendance météo avec vous, Marlène Duret. Bonsoir,
12: Marlène. Bonsoir, Rudy. Bonsoir à tous. Alors, du soleil du matin au soir sur une grande partie du pays demain et des températures à la hausse.
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15: Quand l'état du monde percute la vie politique française, c'est avec une certaine gravité qu'Emmanuel Macron a convoqué les principaux chefs de parti et candidats déclarés à l'Élysée pour leur faire part des menaces qui pèsent sur notre économie et sur le débat national. Arthur Delaborde, prix du carburant, ingérence russe, menace militaire, le chef de l'État s'est retranché derrière des causes extérieures.
16: Sur le registre de la gravité, de l'Ukraine à Hormuz, Emmanuel Macron décrit un monde plus dangereux. Sur le carburant, la ligne est surtout défensive, pas de baisse générale des taxes. Le président renvoie la facture à la géopolitique.
17: La situation que nous vivons aujourd'hui sur les prix à la pompe n'est pas la conséquence de décisions gouvernementales. Elle est la conséquence de la situation géopolitique. Avant de dépenser le maximum d'argent, qui est l'argent des Français, et donc qui se traduira soit en déficit accru, soit en impôts, il faut surtout que nous soyons mobilisés pour essayer d'en traiter les causes.
16: Même raisonnement face à la colère sociale. Emmanuel Macron reconnaît la souffrance, mais appelle à rester unis et relativise l'efficacité des mobilisations.
17: Les mobilisations sociales sont toujours légitimes, mais elles sont efficaces lorsqu'elles ont un débouché qui est à la main du gouvernement. Lorsqu'elles protestent contre les conséquences de phénomènes qui ne sont pas le résultat d'actions gouvernementales, elles disent une souffrance, mais elles produisent moins une solution.
16: Le chef de l'État se pose ainsi en garant face aux crises. Avec en creux ce message, l'orage vient de l'extérieur.
15: Arthur Delaborde du service politique d'Europe 1. Beaucoup attendaient donc des annonces sur le prix du carburant. Alors que celui-ci a atteint des sommets, le chef de l'État ferme donc la porte. Sans surprise, les oppositions n'apprécient pas. Écoutez, Jordan Bardella qui a représenté le Rassemblement National, c'était dans l'après-midi à la sortie d'Élysée.
18: Le président n'a apporté aucune réponse sur le pouvoir d'achat ou sur la question des taxes sur les carburants. Nous avons réclamé avec Éric Ciotti une baisse de la TVA de 20% à 5,5% sur le carburant et une annulation des augmentations de taxes sur l'essence qui ont été mises en œuvre par le gouvernement en 2018, ce qui permettrait sur un plein de 40 litres de gagner une vingtaine d'euros à la pompe qui serait directement rendu à nos compatriotes. Et la question du pouvoir d'achat a été malheureusement balayée par le gouvernement.
15: Et puis, plus tôt dans la journée, Sébastien Lecornu avait détaillé dans les colonnes du Figaro son projet de budget 2027, avec à la clé donc 54 milliards d'économies et comme objectif ramener le déficit en dessous des 5% l'an prochain, le tout sans augmenter les impôts. Matignon refuse le mot d'austérité, revendique plutôt une copie offensive sur la dépense publique. Alexandre Chauveau, quel que soit le vocabulaire employé, eh bien les oppositions n'apprécient pas.
19: Oui, parce que tout le monde ou presque devra faire des efforts, l'État, les fonctionnaires et les retraités notamment, des coupes que défend la porte-parole du gouvernement, Maud Bréjon.
20: Ce n'est pas un budget d'austérité ou un budget de rigueur, comme ce que j'ai pu entendre ici ou là. En revanche, c'est un budget difficile, dans une situation difficile.
19: Alors la gauche est déjà vent debout, une potion d'austérité pour les socialistes, un budget de casse sociale dénoncent les communistes, mais à l'Assemblée, les regards seront tournés vers le RN qui pourrait s'abstenir de censurer le gouvernement dans la perspective d'une victoire de Marine Le Pen à la présidentielle. Marine Le Pen qui est pour autant loin d'être satisfaite de la feuille de route du Premier ministre.
21: Voilà, nous n'avons pas la même manière de voir les économies qui doivent être faites. C'est clair ça. Tout le monde dit qu'il faut faire des économies, mais il y en a qui veulent faire des économies sur les retraités, certains veulent faire des économies sur les malades. Nous souhaitons faire des économies sur le fonctionnement des administrations, sur le train de vie de l'État, mais aussi sur le financement massif de l'immigration.
19: Et rappelons que ce budget sera examiné par l'Assemblée et le Sénat, et que sans majorité, il devrait être largement amendé.
15: Alexandre Chauveau du service politique d'Europe 1. L'expulsion de l'influenceur algérien Doualemn, annulée par la justice, condamné pour incitation à la violence. Il était assigné à résidence à Montpellier depuis plus d'un an. Doualemn a fait l'objet d'un signalement après avoir appelé dans un live à donner une sévère correction à un opposant du régime algérien. Et toujours sur le volet judiciaire, cet appel de l'eurodéputé Rima Hassan, cette plainte déposée contre le Laurent Nunez devant la Cour de justice de la République. Elle concerne une présumée violation du secret de l'enquête. L'eurodéputé LFI accuse le ministre de l'Intérieur d'avoir diffusé une information inexacte sur la drogue retrouvée dans son sac en avril dernier. Lui dit avoir été interrogé par des journalistes qui avaient déjà toutes les informations. Tout autre chose, c'est un rendez-vous que des millions de Français ne rateraient pour rien au monde. Demain et dimanche, lieux de pouvoir, châteaux, bibliothèques ou encore usines seront exceptionnellement accessibles lors des journées du patrimoine, 43e édition, avec deux thèmes à l'affiche cette année, la photographie et la sauvegarde d'un patrimoine en péril, comme à Vigny, dans le Val d'Oise, où un château datant de la Renaissance a été laissé à l'abandon et menacé de s'effondrer. Depuis 2016, son propriétaire s'active pour le sauver. Demain, le château va rouvrir au public. Reportage de Laura Logo.
0: Avec ses quatre colonnes, sa toiture en ardoise et ses nombreuses fenêtres, le château de Vigny n'a rien à envier au château de la Loire.
1: Le début de son histoire commence au XVIe siècle.
0: Fabrice Lévesque, président de l'association de sauvetage du château de Vigny.
1: La partie avant du site rappelle à de nombreux égards le château de Chaumont-sur-Loire. Sur le plan architectural, il a vécu une autre histoire, qui est une histoire 19e, par le comte Vitali, qui l'a adjoint à une architecture un peu troubadour sur la partie arrière du château.
0: Pendant 5 siècles, les propriétaires se succèdent et apposent leur blason sur la façade du château, puis les tombe dans l'oubli.
1: Le XXe siècle a été assez dramatique. Il a été effectivement laissé à l'abandon pendant une bonne quinzaine d'années, jusqu'à menacer quasiment l'effondrement.
0: En 10 ans, 7 millions d'euros sont injectés pour sauver le château. À l'extérieur, les pierres retrouvent leur blancheur d'antan, mais à l'intérieur, tout est à refaire, explique Thibaut Faury, architecte en charge de la restauration de l'édifice.
22: Là, on est dans le grand hall en fait, du château, avec le bel escalier d'honneur. Mais on peut voir au plafond, dans les travaux de sauvetage du château, on a dû curer l'intégralité du plancher supérieur.
0: Demain, les visiteurs découvriront l'envers du décor et pourront assister à un concert de piano. Près d'un millier de personnes se sont déjà inscrites.
15: Laura Legault, Zinedine Zidane est entré en jeu. Le nouveau sélectionneur des Bleus vient de dévoiler sa première liste de joueurs depuis sa nomination à la tête des Bleus l'été dernier, avec 5 nouveaux visages et puis 2 absents, Aurélien Tchouaméni et Marcus Thuram. Liste des joueurs donc retenue pour le match de Ligue des Nations, ce sera contre la Turquie le 25 septembre prochain. Un long rassemblement de 2 semaines va débuter à Clairefontaine. Et puis on commentera évidemment cette liste dans le détail à 19h avec le studio en studio ici avec donc notre invité Philippe Tournon, et puis le studio des légendes, ça sera à 20h30 présenté par Cyril de la Morinerie. On passe à la bourse.
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15: Une séance sous tension ce vendredi à la Bourse de Paris. Le CAC 40 a cédé 1,33% à 8077 points dans un marché où peu de titres ont résisté au repli. La décision de la Banque du Japon de relever son taux directeur dans le sillage de la Fed a pesé sur l'ensemble des places économiques européennes aujourd'hui.
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15: Alors, pas de plein soleil du côté de la bourse, mais qu'en est-il du côté de la météo, Marlène Duret? Hormis le long de la Manche, ce samedi s'annonce très ensoleillé.
12: Oui, alors vous parlez de la Manche parce qu'il y a une petite perturbation qui va arriver dans un contexte où l'anticyclone des Açores agit comme un bouclier. Et donc, elle va donner à l'ouest d'une ligne Vannes-Lille un ciel assez couvert demain matin avec quelques bruines et puis plus rien en journée. Le temps sera à nouveau sec et le soleil percera, mais vraiment timidement. Autre zone un peu mitigée, du golfe du Morbihan à la Vendée demain matin avec des nuages temporairement nombreux et qui auront tendance un petit peu à résister l'après-midi près du littoral. Sur l'extrême sud-est aussi un peu d'instabilité l'après-midi avec un risque d'averse côté Alpes-Maritimes, Var et puis aussi en Corse, d'ailleurs dès le matin en Corse avec une averse qui pourra tourner à l'orage sur le relief. Mais partout ailleurs la journée s'annonce bien agréable sous le soleil. Les températures maintenant. Alors les températures de cette nuit et à l'aube seront relativement fraîches, normal puisque le ciel sera dégagé dans de nombreuses régions. Je rappelle que les nuages agissent comme une couverture. Sans eux, la chaleur s'échappe directement vers l'espace. Donc prévoyez 6 à 12 degrés en général et 14 à 20 près de la Grande Bleue. Et les maximales, elles remontent partout. 21 degrés prévus au Havre, 22 à Saint-Pierre-d'Oléron, 24 à Paris et Saint-Étienne, 25 à Annecy, Poitiers, 26 degrés à Colmar. Il fera 27 à Dijon, Grenoble, Agen, 28 à Montauban, jusqu'à 29 à Perpignan, Marseille et Ajaccio. Et la hausse des températures se poursuivra dimanche dans le sud notamment. moment avec plus de 32 degrés dans le Languedoc.
15: Que de bonnes nouvelles. Merci Marlène Duret. C'était la météo dans un instant sur Europe 1. Une grande majorité de Français appelés à faire des efforts pour éviter des sacrifices dans les années à venir. La formule en une du Figaro ce matin est signée Sébastien Lecornu. Le Premier ministre détaille les pistes pour obtenir ces 54 milliards d'euros d'économies sur le prochain budget. Suspension d'abattement pour les retraités, gel du point d'indice pour les fonctionnaires, délai de carence pour les aides aux étrangers. Les oppositions accueillent évidemment froidement ces propositions. Ont-ils raison de le faire? Eh bien, on posera la question à notre invité, François Pierrard, qui est le fondateur de l'Observatoire Hexagone. Juste après la pause et avec nos débatteurs. À tout de suite.
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15: Dans un instant, on décortique le budget 2027 version Sébastien Lecornu avec notre invité François Pierrard. Restez avec nous sur Europe 1.
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15: Soyez les bienvenus si vous nous rejoignez sur Europe 1. J'accueille mes débatteurs du soir. Éric Tegner, bonsoir.
8: Bonsoir Rudy.
15: Vous êtes le directeur de la rédaction du Média Frontières. Georges Fenech, bonsoir.
9: Bonsoir Rudy.
15: Vous êtes ancien magistrat et notre invité ce soir, le fondateur de l'Observatoire Hexagone, François Pierrard, bonsoir.
10: Bonsoir.
15: Merci d'être avec nous ce soir. 54 milliards, hein, donc, hein, c'est le chiffre qui paraît colossal. Et pourtant, il ne s'agit que de limiter la casse et donc de garder la confiance des marchés. Ce matin, donc, dans les colonnes du Figaro, Sébastien Lecornu a détaillé ce budget 2027 qu'il allait proposer à l'Assemblée. Des efforts demandés à presque tous les Français pour éviter un naufrage. Au programme, donc, sous-indexation des pensions de retraite, gel des dépenses de l'État, réduction des effectifs de la fonction publique, durcissement des critères d'accès à certaines prestations pour les nouveaux arrivants en France. La liste n'est pas exhaustive. Il y a également des coupes sur l'assurance maladie. Le Premier ministre en poste va-t-il réussir, François Pierrard, là où son prédécesseur, François Bayrou, avait échoué? Est-ce que vous pensez qu'il y a un espace là pour Sébastien Lecornu et ce budget?
10: Alors, ça dépend ce qu'on qualifie de réussite. Si la réussite, c'est faire adopter un budget, d'une manière ou d'une autre, on y arrivera. En revanche, vu les ambitions, c'est finalement déjà un échec. Car aujourd'hui, ce qu'on voit, c'est que la décennie Macron se conclut comme elle a commencé, avec un manque d'ambition criant, si ce n'est de la médiocrité. Puisque aujourd'hui, la situation est la suivante. Nous avons le deuxième pire déficit public de la zone euro. Et l'ambition affichée par Bercy, c'est simplement de maintenir ce niveau-là. Donc vous voyez qu'on est à un niveau de déficit qui est extrêmement préoccupant et on le maintient exactement comme au début du premier mandat d'Emmanuel Macron. Souvenez-vous, sous Édouard Philippe, en 2018, nous avions le troisième pire déficit public de la zone euro. Qu'est-ce qu'on a fait en 2019? On est devenu le pays avec le deuxième pire déficit public de la zone euro à une époque où plus de 60% des pays de la zone euro étaient même en excédent.
15: Oui, sauf François Pierrard, que quand on regarde la situation politique, la marge de manœuvre est quasi inexistante. Est-ce que c'était pas finalement le maximum possible pour Sébastien Lecornu, vu la situation politique, vu le manque de majorité?
10: Mais alors, quelle est cette situation politique et cette situation économique? C'est l'héritage de ce qui s'est produit ces dernières années. Aujourd'hui, on est à quelques mois d'une élection présidentielle. Évidemment, c'est pas maintenant qu'on va lancer des réformes de fond. Or, qu'est-ce qui s'est passé depuis 2017? Est-ce que quelqu'un est capable de citer des grandes réformes qui ont permis de couper plusieurs dizaines de milliards dans la dépense publique? Non, ce qu'on paye aujourd'hui, c'est les pots cassés d'une décennie perdue, une absence de réforme. On n'a même pas réussi à mettre en œuvre une véritable réforme des retraites en une décennie. Et donc aujourd'hui, on a une marge de manœuvre économique qui est nulle et une marge de manœuvre politique qui est nulle aussi, puisque suite à la dissolution, finalement, aujourd'hui, c'est très difficile de dégager une majorité. Et puis de toute façon, le calendrier politique étant ce qu'il est, on ne voit pas comment on pourrait lancer des réformes d'ampleur à quelques mois d'une échéance électorale aussi importante.
15: Donc François Pierrard, si je vous suis bien, eh bien vous êtes finalement d'accord avec Sébastien Lecornu pour dire qu'on est dans un budget qui est très loin d'être un budget d'austérité.
10: On est en fait sur un budget qui est un budget avec des coupes budgétaires. Ça, on peut pas le nier. Hein. On prévoit quand même d'économiser 6 milliards sur les retraites. C'est quelque chose qu'on a quand même rarement vu ces dernières années. On prévoit aussi à nouveau un gel de l'indice des fonctionnaires. On prévoit aussi d'économiser 2 milliards sur les arrêts maladie. Donc il y a des économies qui sont prévues, mais ce sont des coupes brutal, sans véritable réforme. Simplement, au lieu de changer le système, on rabote un peu partout pour avoir des gains faciles et temporaires. Mais la situation de la dépense publique et la situation des comptes publics en général n'est absolument pas réglée à long terme. C'est simplement du petit rafistolage, ça et là, hein, mais un peu partout, ce qui fait que ça se fait parfois dans la violence, hein, forcément, puisque c'est des coupes franches, notamment dans les budgets de l'État. Mais pour autant, ce n'est pas ce qui permet de redresser la situation des comptes publics.
15: Georges Fenech.
11: Je vais vous poser une question.
15: Mais oui, allez-y.
11: Avec grand plaisir. Je vais vous poser une question. J'entends ce que vous dites, notamment, vous parlez de rafistolage. Est-ce qu'on peut dire qu'aujourd'hui, la France est à l'arrêt, puisqu'elle ne peut plus engager des réformes structurelles que nécessiterait la situation et que si on ne peut pas engager ces réformes, c'est tout simplement, et vous l'avez dit d'ailleurs dans votre intervention, il n'y a pas de majorité. Et nous avons un chef de l'État qui attend quasiment les bras croisés en nous annonçant des menaces d'on ne sait où, de guerre, pour un petit peu jeter de la poudre aux yeux. Et nous avons une France qui est bloquée. Absence de majorité, absence d'un Premier ministre qui aurait des coups des franges pour faire les vraies réformes, et donc une France à l'arrêt. Combien de temps peut-on tenir encore ?
10: Bien, là-dessus, je pense aussi qu'il faut rappeler que cette absence de majorité n'est pas le cas depuis 2017. En 2017, Emmanuel Macron avait une très large majorité. En 2022, c'était déjà un peu plus compliqué, mais enfin, de texte en texte, il pouvait trouver une majorité de circonstances à l'Assemblée. Effectivement, la décision de la dissolution, qui est sa décision à lui, a mené effectivement une situation qui est très compliquée. Mais finalement, on ne voit ça que depuis 2024. Or, la situation qu'on connaît avec l'absence de réforme, la satisfaction dans la médiocrité, cette place sur le podium des pires déficits publics de la zone euro, qui est absolument insolite pour la France, c'est absolument pas la situation qu'on connaissait dans les années 2000, par exemple. Toutes ces choses-là, finalement, on les avait déjà à l'époque où Emmanuel Macron avait une majorité. Donc, j'ai l'impression que la perte de majorité a aussi parfois bon dos, puisque finalement, la situation qu'on vit n'est que la continuité de la trajectoire politique et économique de la France depuis 2017.
15: François Péra, est-ce que vous pensez également que ce sont c'est la défense d'Emmanuel Macron, ce sont ses arguments, est-ce que la situation actuelle est due à des causes extérieures ? C'est ce qui a été dit cet après-midi.
10: Oui, alors ça c'est un argument classique. Les causes extérieures comme l'inflation, on a connu aussi le Covid, la guerre en Ukraine, finalement tous les pays sont exposés à ces externalités. Pourtant, il y en a un qui est le deuxième pire déficit public de la zone euro. Il y en a un qui est le deuxième pays qui s'est le plus endetté de la zone euro depuis 2017. Ce pays, c'est la France. Or, le Covid a traversé les frontières. Je pense que la crise au Moyen-Orient touche tous les pays avec une magnitude à peu près comparable. Or, aujourd'hui, on souffre davantage. Et on souffre davantage. Pourquoi ? Parce qu'on paye le résultat des politiques qui ont été menées, ou même plutôt des politiques qui n'ont pas été menées depuis 2017, l'absence de réforme qui a privé le pays de marge de manœuvre en cas de crise. Et aujourd'hui, c'est la situation qu'on est en train de vivre.
15: Éric Tegner.
0: On voit aujourd'hui des grandes banques étrangères, notamment la banque Morgan Stanley, qui parie aujourd'hui contre la dette française. Est-ce qu'on peut s'attendre que juste avant l'élection présidentielle de mai 2027, parce que souvent on se pose les questions, est-ce qu'il peut y avoir une guerre, etc. Qu'est-ce qui peut bousculer cette élection ? On tombe dans une véritable crise de la dette quelques semaines avant l'élection, et comment cela pourrait finalement se passer ?
10: Alors, je resterai très prudent sur les prévisions de la date d'une crise de la dette. En revanche, dans ce que vous disiez tout à l'heure, il y a quelque chose qui m'a interpellé. Vous aviez dit que on visait ce budget pour garder la confiance des marchés. Or, la réalité, c'est que la confiance des marchés, on l'a perdue. Il y a un seul pays de la zone euro qui a connu une augmentation de ses taux, il n'y a que la France en fait qui a connu une telle augmentation de ses taux d'intérêt à 10 ans depuis 2017 au sein de la zone euro. On a connu une augmentation très très forte. Nous étions avant un pays relativement vertueux, nous avions la confiance des marchés, mais cette époque est révolue. C'est très difficile de tourner la page parce que intérieurement on a tous intériorisé le fait qu'on empruntait à des taux corrects sur les marchés. Ce n'est plus le cas. On emprunte aujourd'hui plus cher que des pays comme le Portugal. On emprunte plus cher que la Grèce. On est en train de tomber dans un monde nouveau où la France devient le pire ou l'un des pires élèves de la zone euro. Et on a effectivement complètement perdu la confiance des marchés. Et on peut le comprendre. En sortie de Covid en 2022, on a présenté un plan de réduction du déficit public. 8 mois plus tard, il était déjà obsolète. On avait déjà dérapé. Et aujourd'hui, on s'en situe très très très loin. Je crois que parfois, on a du mal à mesurer l'ampleur du dérapage. Et pour ça, il y a une statistique intéressante. C'est qu'en 2022, le think tank libéral, l'IFRAP, qui est un think tank qu'on peut pas accuser d'être pro-Mélenchon, avait chiffré le résultat sur la dette publique si Jean-Luc Mélenchon arrivait au pouvoir. Et attention, scénario catastrophe, voilà, Jean-Luc Mélenchon arrive au pouvoir, on risque d'avoir une dette publique qui atteindrait 113% du PIB en 2027. Bon,
15: très rapidement, François Perrin,
10: on n'a pas eu Jean-Luc Mélenchon, mais on risque d'avoir 120% de dette publique.
15: On doit conclure, mais juste cette question que les auditeurs se posent certainement, est-ce qu'on ne sommes pas si loin d'une tutelle du FMI, le fameux scénario catastrophe?
10: Alors, tout ça, on s'en rapproche, effectivement, on s'en rapproche dangereusement, mais à quel moment peut survenir la crise? Aujourd'hui, c'est un point d'interrogation, parce que tout dépend de l'évolution des taux d'intérêt. Aujourd'hui, elle est défavorable, mais tant qu'on est aux alentours de 4%, on n'est pas encore complètement noyé et étranglé sous la charge de la dette. Le risque, ce serait qu'il y ait une crise économique d'ampleur, où là, on risquerait d'avoir des taux qui dépassent les 5-6%, et à ce moment-là, on serait vraiment étranglé, et bon, là, on pourrait s'attendre à l'arrivée du FMI, oui.
15: Merci à vous, François Pierrard. Vous êtes fondateur de l'Observatoire Hexagone. Vous nous avez donc apporté votre point de vue, vous avez éclairé ce soir. Georges Fenech, Eric Tegner, vous restez avec nous. On va évoquer dans quelques instants cette réunion des chefs de parti, des candidats à l'Élysée. Ils répondaient donc à l'invitation d'Emmanuel Macron ce matin pour évoquer le contexte international, mais aussi pour dire, concernant les carburants, qu'il fallait d'abord traiter les causes avant de sortir le chéquier. Je ne sais pas si vous êtes d'accord avec ça, on en parle dans un instant.
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15: 18h32 sur Europe 1. Le journal permanent. Maël Hassani.
25: Bonsoir à tous. Aurélien Tchouaméni et Marcus Thuram non retenus. 5 nouveaux joueurs convoqués, dont le gardien Guillaume Rest, le défenseur Andy Diouf ou encore l'attaquant Esteban Le Poll. Plusieurs surprises dans la première liste de Zinedine Zidane à la tête de l'équipe de France de football. Le nouveau sélectionneur des Bleus prend la parole en ce moment au siège de la Fédération. À la fin, c'est toujours le laxisme qui gagne et la France qui perd. Réaction du candidat LR Bruno Retailleau ce soir après l'annulation par la justice de l'arrêté d'expulsion visant Doualem. Cet influenceur algérien condamné à 5 mois de prison avec sursis pour incitation à la violence voit son titre de séjour restitué. Le sexagénaire était devenu un symbole des tensions entre Paris et Alger lors du passage de Bruno Retailleau au ministère de l'Intérieur. La crise énergétique est due intégralement à la situation internationale. Emmanuel Macron nie toute responsabilité dans la flambée des prix des carburants. À l'issue d'une réunion avec les chefs de parti à l'Élysée aujourd'hui, le président de la République n'annonce aucune nouvelle aide pour le pouvoir d'achat des automobilistes. Mais il charge son gouvernement d'adapter les dispositifs déjà existants. L'aide aux grands rouleurs sera par exemple prolongée au-delà du 30 septembre. Les modalités seront fixées lundi lors d'une réunion à Matignon. Les prix à la pompe atteignent des sommets en cette fin de semaine. 2,39€ le litre de gasoil en moyenne, record battu.
15: Merci Maël, on vous retrouve à 18h45 dans un quart d'heure pour le journal permanent.
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15: Et toujours avec les débatteurs d'Europe 1 Soir, Eric Tegner, directeur de la rédaction du Média Frontières, et Georges Fenech, ancien magistrat. Merci d'être resté avec moi en studio. Un garant, hein, c'est ce qu'a promis d'être et de rester Emmanuel Macron jusqu'à son départ de l'Élysée. Le président de la République convoqué ce matin donc les chefs de parti, les candidats déclarés à l'Élysée. Une réunion d'information à huis clos, organisée sous ce fameux format Saint-Denis. Donc à l'issue de cette réunion, eh bien, les principaux chefs de parti semblaient un peu sonné, un peu inquiet. Écoutez par exemple Bruno Retailleau.
26: On nous a évidemment prévenu que notamment les conséquences énergétiques seraient vraisemblablement durables. Voilà, cette vie chère, malheureusement, elle risque de continuer. Mais ce que je veux simplement dire, c'est précisément parce que les conséquences risquent d'être durables, on ne peut pas tout subir. On ne peut pas rester sans ne rien faire. Et je pense qu'on doit pouvoir agir.
15: Bruno Retailleau, donc à la sortie de cette réunion avec Tegner, ce qu'il y a de frappant, c'est qu'aucun représentant de parti semble avoir pris à la légère les informations qui ont été transmises ce matin. Notamment, on a parlé de création d'un plan de protection face à des attaques hybrides ou un plan anti-drone. Est-ce que le président de la République a eu raison de convoquer cette réunion alors que débute la campagne, ou est-ce qu'on est encore dans la posture?
0: Est-ce qu'on avait vraiment besoin d'une réunion à huis clos d'Emmanuel Macron pour savoir que le pays était dans un état un peu catastrophique, non? C'est-à-dire qu'il l'explique visiblement, vous savez, le conflit russo-ukrainien va durer, va s'enliser. Et il s'enlise déjà. Ben oui, bien sûr, c'est ce qu'on expliquait dès le début. D'ailleurs, ceux qui étaient catégorisés souvent de pro-russes, qui disaient que l'Ukraine ne pouvait pas gagner contre la Russie et qu'on ne pouvait pas, d'un point de vue militaire, mettre fin au conflit très vite, eh bien, étaient catégorisés comme pro-russes. Alors que la seule chose qui était expliquée, c'était de dire que les Russes ne lâcheraient jamais, parce que c'est un peuple qui ne lâchera pas, parce que c'est une puissance nucléaire. Et donc oui, ça peut durer une quinzaine d'années. Ça, c'est le premier point. Le deuxième point, c'est que sur la situation énergétique, c'est la même chose. Quand il a décidé de ne plus prendre de gaz russe, mais de l'acheter aux Indiens, notamment le pétrole aux Indiens, plus cher, il y avait une alerte à l'époque. On s'est mis notamment dans les mains des Algériens. Tout le monde le disait, on n'a pas besoin du brief d'Emmanuel Macron. Et enfin, et on arrive sur l'hypocrisie, cette fameuse guerre hybride pendant l'élection présidentielle. Ah, ça, c'est évidemment le grand danger, c'est-à-dire qu'on va avoir encore le droit à ce spectacle clownesque qu'on avait vu, vous savez, Gabriel Attal, Raphaël Glucksmann, nous dire « Ah, j'ai été victime d'ingérence russe ». Ils nous ont sorti 3 vidéos sur les réseaux sociaux qui avaient été vues par absolument personne pour essayer de s'ériger un peu comme les véritables défenseurs de la France face à l'oppresseur, et en disant que finalement Marine Le Pen, elle, eh bien, est l'outil de Vladimir Poutine. Vous voyez, c'est un
15: Mais
0: grand
15: pour vous,
0: spectacle.
15: C'est une manière d'intervenir dans la campagne alors qu'il se dit garant.
0: Et bien sûr qu'il intervient, c'est-à-dire qu'ils vont avoir comme objectif de dire, vous savez, il y a une crise de la dette, si Marine Le Pen et Mélenchon arrivent au pouvoir, la dette finalement va s'envoler, donc voter pour le candidat du Bloc central. Et enfin, ils vont dire « Ah oui, il y a la guerre qui peut arriver demain, etc. » Alors que je rappelle, on n'est pas co-belligérants. Et finalement, Marine Le Pen est alliée des gens qui peuvent nous faire la guerre. Vous voyez, c'est ça qui est sidérant. Ils vont encore essayer d'éviter les vrais débats, les débats autour du pouvoir d'achat, les débats autour de la baisse des impôts, les débats autour de la baisse de l'immigration, comme en 2022. Et ça, c'est un énorme problème. Mais l'objectif pour eux, évidemment, c'est de cacher leur échec de 1300 milliards de dettes qu'ils ont accumulées au bout de 10 ans.
15: Georges Fenech.
1: Non, cette réunion ne nous a rien appris, il faut reconnaître. Il y a une forme de dramatisation théâtrale auquel nous a déjà habitués le président de la République. Je vous rappelle le kit de survie en cas d'attaque nucléaire. Je vous rappelle les déclarations très anxiogènes du chef d'état-major des armées venir nous dire, ce qui est quand même une première pour un SEMA, venir nous dire il va falloir que nous sacrifions quelques-uns de nos enfants, vous vous rendez compte. Et là, on a dans cette continuité donc une alarme que maintient M. Macron, qui a perdu le pouvoir à l'intérieur du pays, il ne l'a plus, le pouvoir a traversé la Seine, il est du côté de l'Assemblée, mais comme à l'Assemblée il n'y a pas de majorité, il n'y a plus de pouvoir nulle part, en réalité, il y a un chaos qui est en train de s'installer dans notre pays, il n'a pas non plus de pouvoir au niveau international, nous sommes spectateurs, nous avons été spectateurs du conflit.
15: Même son idée de G7 énergétique, vous pensez que ça va aboutir nulle part ?
1: Moi je crois que M. Macron n'a plus aucune écoute, et sur le plan international, et sur le plan européen. Quel est le rôle de la France dans le conflit avec les États-Unis et l'Iran ? Vous voulez me dire ? Alors que nous sommes membres du Conseil de sécurité. La seule chose qu'a fait M. Macron dans le conflit israélo-palestinien, si je puis dire, enfin c'était le Hamas, c'est d'aller reconnaître tout seul, comme un grand, l'existence de l'État de Palestine, alors que ce n'était pas le moment. Donc moi, je ne crois plus du tout à ces réunions, je pense que je ne suis pas le seul à le penser, à ces réunions qui veulent dramatiser une situation et en même temps, une forme de déculpabilisation, ça n'est pas de ma faute, n'est-ce pas ? Ça n'est pas de ma faute si le prix de l'essence augmente, c'est la situation internationale, voyez-vous ? Tiens, comment se fait-il que les autres pays européens s'en sortent un peu mieux que nous ? Voyez-vous ? C'est la question qu'il faudrait lui poser.
0: On est en dessous de 2 euros le litre.
15: Alors effectivement, Emmanuel Macron a écarté la mise en place d'aide à la pompe dans l'immédiat. Il estime qu'il faut donc d'abord traiter les causes. On ne sait pas comment on va pouvoir y arriver. Et Marine Le Pen, qui elle était en déplacement et n'a pas pu se rendre à l'Élysée, lui a répondu par micro interposé. Écoutez-la.
2: Mais non, il a tort. Je pense que c'est un argument erroné. Et je suis prêt à prendre le pari. Si la situation continue, voire si elle s'aggrave, qu'ils en viendront à cela. Parce qu'en réalité, il n'y a pas d'autre solution que celle-là. Le risque que prend Emmanuel Macron en ne mettant pas en place cette solution, c'est le risque du blocage de l'économie. Mais c'est aussi le risque, en réalité, de la perte massive de recettes pour l'État. Parce qu'à partir d'un certain niveau de coût des carburants, les gens vont arrêter, quand ils le peuvent, de consommer du carburant. Et la baisse de consommation du carburant va entraîner des baisses massives de recettes pour l'État. Donc les économies qu'ils veulent en réalité faire en laissant souffrir les Français, eh bien, ils ne les feront pas et ils laisseront souffrir les Français.
15: Voilà, Marine Le Pen qui était en déplacement à Pommaz dans l'Aude aujourd'hui. Cela nous renvoie d'ailleurs à la question du jour qu'on vous posait sur le site et l'application Europe 1. Le gouvernement doit-il baisser la TVA sur les carburants ? Plus de 63% d'entre vous ont répondu oui. On en parle dans un instant de cette question de la TVA pour apporter un peu d'air aux Français dans un tout petit instant sur Europe 1.
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15: 2,39 € le litre de sans-plomb aujourd'hui, file-t-on tout droit vers les 3 € le litre? Eh bien, on va en parler. Faut-il baisser la TVA? Nous en parlerons donc avec Georges Fenech et Eric Tegner dans quelques secondes.
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15: Et 18h45 sur Europe 1, le journal permanent avec Maëlle Hassani. Bonjour Maëlle.
25: Bonjour Rudy, bonjour à tous. Plusieurs surprises dans la première liste de Zinedine Zidane à la tête de l'équipe de France de football. Le nouveau sélectionneur des Bleus convoque 5 nouveaux joueurs, dont le gardien de Toulouse, Guillaume Rest, le milieu de l'Inter Milan, Andy Diouf, ou encore l'attaquant rennais, Esteban Lepol. 2 cadres n'ont pas été retenus, Marcus Thuram et Aurélien Tchouaméni. 2,39 € le litre de gasoil en moyenne, record absolu battu aujourd'hui en France. Face à la hausse inexorable des prix des carburants, Emmanuel Macron demande à son gouvernement d'ajuster les aides déjà existantes. Le dispositif Grand Rouleur sera prolongé au-delà du 30 septembre avec des modalités qui restent à trancher. Une réunion à ce sujet est prévue lundi à Matignon. Un coup de théâtre dans l'affaire Doualemn, l'expulsion d'urgence de l'influenceur algérien décidé par Bruno Retailleau lorsqu'il était ministre de l'Intérieur, annulé par la justice ce soir. Cet homme de 61 ans condamné pour incitation à la haine à 5 mois de prison avec sursis au mois de juillet, se voir restituer son titre de séjour. À la fin, c'est toujours le laxisme qui gagne, déplore ce soir le candidat LR. Et puis les cloches de toutes les églises du pays vont sonner pendant 7 minutes ce vendredi prochain à 10h, l'heure d'arrivée du pape en France pour une visite de 3 jours. Léon XIV ira à la rencontre des fidèles à Paris, à Metz et à Lourdes, où 200 000 personnes sont attendues au cours du week-end.
15: Merci Maëlle Hassani, on vous retrouve dans un quart d'heure pour votre journal, le journal de 19h. À tout à l'heure.
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15: et Maëlle disait, hein, nous sommes à 2,39 € le litre de gasoil aujourd'hui. Nous allons tout droit vers les 3 €. Rien, finalement, pourrait empêcher cette hausse. On entendait, juste avant la pause, Marine Le Pen demander la baisse de la TVA. Est-ce que c'est pour vous la moindre des choses que devrait faire le gouvernement? Est-ce que c'est une solution irréaliste?
0: Alors déjà, c'est intéressant parce que souvent, ce bloc central dit que Marine Le Pen est nulle en économie. Et il s'avère que Marine Le Pen, elle a expliqué quelque chose de très simple, c'est que finalement, si on augmente trop le prix du carburant en raison des taxes, à un moment, les gens vont arrêter de prendre du carburant et les impôts récoltés, du coup, les recettes vont être beaucoup plus faibles. On appelle ça en économie la fameuse courbe de l'affaire. Plus trop d'impôts tue l'impôt. Donc visiblement, elle comprend mieux cette économie. Et aujourd'hui, on entend le gouvernement qui dit pas d'aide pour finalement l'achat de carburant. Mais pardon, on demande pas d'aide, on demande d'arrêter le racket. C'est-à-dire que la baisse de la TVA, qui est essentielle aujourd'hui, qui nous permettrait au moins à minima de s'aligner sur les autres pays européens, pardon, hein, mais ça fait 10 ans qu'on nous dit à chaque fois qu'il faut se comparer aux autres pays, etc. Ben pour une fois, il faudrait qu'ils le fassent aujourd'hui et qu'ils s'alignent.
15: Sauf que
0: donc,
15: les autres
0: ça
15: pays ont les moyens de le faire.
0: Oui, bien sûr, mais c'est une question de priorité, vous savez. On peut tout à fait, par exemple, discuter des 8 milliards de contributions nettes à l'Union européenne. Il y a toute une série de mesures qui permettraient aujourd'hui de faire cette aide et elle est essentielle. Moi, je me souviens d'Emmanuel Macron, okay, il a beaucoup de défauts, mais il avait des qualités. C'est qu'il pensait qu'il fallait notamment aider le travail. Et il mettait en avant également le sujet de la mobilité. Et voilà, la mobilité permet en effet le travail. Aujourd'hui, bah, beaucoup de Français vont finir par se dire à quoi bon aller travailler parce que je paye finalement pour me déplacer.
15: Georges Fenech, est-ce que c'est une fausse bonne idée cette suppression de TVA sur les carburants?
1: On va y arriver. C'est inéluctable. Quand vous allez avoir effectivement un litre à 3 €, ça va être le moment de bascule. Et donc là, on va y arriver. Ils ne pourront pas faire autrement. Et effectivement, le fait... Parce qu'il faut quand même rappeler que le montant des taxes sur le litre, c'est 60%. Du prix du litre, vous voyez. Donc on est très largement au-delà du supportable. Et ce que dit Marine Le Pen, et là on peut la rejoindre sur un plan économique, elle dit que si on pénalise trop les Français en termes de mobilité, prendre sa voiture, etc., on va le ressentir dans la consommation, dans le travail, on passe aux artisans, aux infirmières, à tous ceux qui ont besoin de leur voiture, et que donc on va accélérer ce phénomène de récession. Donc ce qu'on va éviter de ne pas engranger, c'est-à-dire à peu près 15 milliards, la TVA, on va le perdre bien plus cher, d'autre côté, par un ralentissement d'activité. Donc, d'une manière ou d'une autre, comme l'ont fait l'Italie, le Portugal, l'Espagne et d'autres pays, on va être obligé de descendre les taxes si on veut éviter d'abord, ne serait-ce que les Français dans la rue.
15: Alors justement, est-ce qu'il n'y a pas un seuil de colère? Est-ce que cette barre des 3 € là, qui semble quasiment inéluctable, ne représente pas finalement pour le pouvoir politique un seuil de colère? À quel moment cela va basculer? Pour l'instant, les Français sont absolument résilients.
0: Oui, mais ça va exploser un moment. Là, bien entendu, il y a l'attente de l'élection présidentielle. Mais essayons de faire un peu de
15: politique. Mais là, ça se joue sur quelques semaines, hein, cette colère.
0: Oui, mais ça va continuer. C'est-à-dire que les problèmes vont continuer, vont perdurer. Il va falloir encore plus dépenser pour rembourser, par exemple, la charge de la dette. Donc, de toute façon, la situation ne va pas être réglée, y compris si on baisse la TVA. Moi, je vais vous dire, moi, ce qui m'inquiète le plus, et on en parle trop peu, c'est qu'imaginons un candidat du Bloc central gagne l'élection présidentielle. Moi, je ne pense pas qu'il aura une majorité. Parce que ce Bloc central a été habitué, finalement, à être divisé. Donc, on sera exactement dans la même situation qu'on est en train de déplorer depuis 2024. Et donc, à ce moment-là, en effet, les Français pourront complètement aller dans la rue. Et si c'est pas dans la rue, à un moment, c'est se dire « j'arrête de payer de l'impôt », c'est de se dire, finalement, « je suis en rupture ». Et moi, c'est cela qui m'inquiète. C'est déjà les Français qui vont dire « on arrête de travailler ». Peut-être des Français qui feront une logique à l'italienne. C'est-à-dire peut-être on va faire beaucoup plus de travail au noir, sous le manteau. Donc moi, c'est cela qui m'inquiète le plus. C'est cette rupture d'une partie de la société française qui pourrait également tomber dans l'abstention. Même si, en effet, les gilets jaunes, ben, ça va être un peu plus compliqué parce qu'il y a des violences et des problèmes qui sont aujourd'hui sectorisés mais qui peuvent quand même se rencontrer à un moment.
15: Georges Fenech.
1: J'ajoute aussi que nous sommes... la situation est quand même la conséquence d'une forme d'idéologie. Parce que tout l'argent, les milliards qui sont mis actuellement, par exemple, sur la transition climatique...
0: bien sûr.
1: Notamment les éoliennes, je crois que c'est 8...
0: Ils vont en ouvrir une autre à Belle-Île-en-Mer.
1: Alors que de l'électricité, on en a à revendre. On n'a pas un besoin urgent. Il faut faire cette transition, mais progressivement, là, il y a urgence. Nous avons besoin d'une opération chirurgicale, là, tout de suite. Et on a des méthodes homéopathiques avec des ciblages, 100 euros par... C'est du grand n'importe quoi. Il faut tout de suite prendre l'argent où il est, et il y en a, de l'argent, et puis s'asseoir un petit peu momentanément sur cette transition climatique pour faire baisser la température de la planète, on croit rêver, quoi. Alors que les Français sont en train de souffrir, et souffrir gravement.
0: Il y a un an. Mais ils sont aussi extrêmement inquiets du climat, donc il faut réussir un certain
1: équilibre. Oui, mais
0: équilibre.
1: Le climat, c'est à longue durée. Oui, mais il y a des urgences.
0: Les Français, on est quand même dans le top en termes déjà. De gestion de l'écologie. Mmh. On est quand même très fort déjà sur ce niveau-là. Moi, ce que je note, c'est que pour financer la transition écologique, on va acheter du matériel chinois et du matériel étranger, notamment sur les éoliennes. C'est un énorme problème. Et je vais vous dire, les priorités, on en a déjà mis une. Et là-dessus, il y a un consensus, c'est dans la défense. Dans la défense, on va continuer à investir plus de 6,5 milliards d'euros.
15: C'est un budget qui n'a pas été touché, effectivement, qui a été renforcé.
0: On ne peut pas avoir toutes les priorités. En revanche, ce qui est intéressant dans la défense, c'est qu'en plus, véritablement, on passe des commandes dans l'industrie française. Donc, c'est coup double. La transition écologique, bah, écoutez, on pourra s'y remettre dans 3 ou 4 ans. Et déjà, les Français, aujourd'hui, ils font énormément d'efforts.
15: Alors, on va rester dans la politique avec ce suspense qui aura duré finalement que quelques jours du côté de Reconquête. Après sa rentrée politique à Port-Marly, c'était le week-end dernier. Éric Zemmour a confirmé hier, comme ça, sur BFM TV, qu'il sera bien le candidat de son parti pour la prochaine présidentielle. Donc, malgré le succès de son livre, Le casse du siècle, l'hypothèse Sarah Knafo est donc écartée. Je vous pose la question à tous les deux. Est-ce que c'est la bonne stratégie pour Reconquête d'être incarné par celui qui donc, a fait ses fameux 7% à la dernière présidentielle? Ou est-ce que c'est la deuxième campagne qui sera la plus difficile pour pas dire la campagne de trop, Éric?
0: Il n'y a pas d'autre stratégie. C'est-à-dire que Éric Zemmour voulait être candidat à l'élection présidentielle. C'est le patron de Reconquête. Pour Sarah Knafo, ça aurait été quand même risqué de se lancer dès maintenant. Et donc, il y a une sorte de suite logique. Ils arrivent aujourd'hui.

0: je l'ai entendu dire qu'elle serait dans la campagne avec Éric Zemmour. Donc elle forme effectivement
1: bien sûr.
0: Un duo. Vous avez raison, Éric, c'est un duo. Non, il y a une légitimité d'Éric Zemmour de se présenter. C'est lui le fondateur, le président de Reconquête, donc il est tout à fait légitime. Est-ce qu'il fera le score aussi élevé quand même? 7%, ce n'est pas rien. La première fois, j'en suis pas convaincu aujourd'hui parce que les faits sont, la situation est tellement radicalisée, je dirais, que le vote utile va certainement jouer. Mais qu'il apporte son point de vue, oui. c'est bien. Je trouve que c'est
1: important d'avoir une diversité.
0: Il a une vision, il a un point de vue et je pense qu'il va apporter au débat.
2: Il nous reste quelques secondes. Je voulais avoir votre avis sur ce week-end que nous allons vivre. 18 500 lieux à découvrir ou à redécouvrir. C'est donc ce fameux week-end des journées du patrimoine. Je voulais avoir votre point de vue sur l'immense succès de ces journées qui ne se dément pas avec les années. Cet amour qu'ont les Français pour leur patrimoine, Éric Tegner.
1: Quand j'avais 19 ans, moi j'ai visité l'Élysée.
2: Donc, évidemment, le grand classique des journées du patrimoine.
1: Oui, mais bon, tout le monde ne peut pas forcément y aller fois. C'est toujours extrêmement compliqué. Il faut faire la queue, etc. Et donc, c'est vrai que j'avais trouvé ça, je pars de cet exemple, parce que j'avais trouvé ça formidable, exceptionnel, parce qu'il ne faut pas oublier que le patrimoine, il appartient aux Français. C'est une façon aussi de leur montrer que, y a des choses qui nous dépassent, qui existent depuis des siècles et qu'il faut absolument conserver. C'est important.
2: Georges Fenech, un tout petit mot.
0: Oui, même chose. Moi aussi, j'adore ces journées du patrimoine. C'est de la défense de notre, comment dirais-je, c'est vraiment notre identité, notre patrimoine qui est unique au monde. Hein. Quand vous voyez maintenant, par exemple, le musée qui se trouve à l'ancien hôtel de la Marine, c'est unique au monde. C'est d'ailleurs le premier musée historiquement qui avait été ouvert, on s'en souvient. Donc, c'est des journées fantastiques, ça nous rappelle que la France est un grand pays, pour ceux qui pourraient l'oublier.
2: N'hésitez pas à aller visiter, effectivement, à profiter de votre patrimoine. Il y a des endroits fabuleux à visiter partout en France. Merci Éric Tegner, Georges Fenech, de m'avoir accompagné dans cette première partie d'Europe 1 Soir. 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
9: Et le journal, c'est avec vous, Maël Hassani. Bonsoir Maël.
12: Bonsoir à tous.
9: Une mise en garde contre la menace russe et un statu quo sur les carburants.
12: C'est ce qu'il faut retenir de la réunion à l'Elysée ce matin avec les chefs de parti, suivie d'une conférence de presse d'Emmanuel Macron. Si l'ensemble de la classe politique partage l'inquiétude du chef de l'État sur la situation internationale, l'absence de nouvelles aides pour les automobilistes fait grincer des dents, vous l'entendrez. Le Rassemblement National continue de réclamer une baisse des taxes sur les carburants, un souhait partagé par de nombreux automobilistes excédés face à un gazole à 2,39 euros le litre, record absolu. Reportage Europe 1 en station dans les prochaines minutes. Dans ce journal également, le point sur l'enquête après le meurtre d'une femme poignardée par un enfant de 7 ans à Saint-Maur-des-Fossés en région parisienne. Et puis la première liste du nouveau sélectionneur des Bleus, Zinedine Zidane, avec déjà plusieurs surprises.
9: La tendance météo.
13: Alors du soleil presque partout demain avec des températures qui remontent jusqu'à 29 degrés près de la Grande Bleue, températures qui continueront à monter dimanche dans les régions méridionales.
9: Un météo complète avec vous, Marlène Duré, en fin de journal.
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9: Et donc Maël, Emmanuel Macron, alarmiste sur la situation internationale.
12: Le président de la République s'exprimait en début d'après-midi après une réunion avec les chefs de parti consacrés aux crises géopolitiques et à leurs conséquences en France. Emmanuel Macron met en garde contre une intensification des attaques hybrides de la Russie contre l'Europe.
14: Les intrusions de drones dans l'espace aérien de plusieurs pays, d'ailleurs avec une réelle profondeur dans l'action russe, nous montre que nul n'est à l'abri. Donc face à cela, on agit. On agit à travers la mobilisation que nous avons décidée, mobilisation de nos préfets de zone, mobilisation de l'ensemble du dispositif français pour mieux protéger nos emprises les plus stratégiques et notre base industrielle et technologique de défense, et posture collective de grande vigilance.
12: Emmanuel Macron depuis l'Elysée tout à l'heure. Une réunion consacrée aussi à la crise des carburants due intégralement aux guerres, assure le président de la République. Les aides déjà existantes pour les gros rouleurs et les secteurs les plus pénalisés sont prolongées. Des adaptations seront évoquées lors d'une réunion à Matignon lundi. Mais à ce stade, pas question d'aller plus loin. Maïlène Trémollet, les oppositions sont partagées ce soir entre inquiétude sur la situation internationale et crainte pour le pouvoir d'achat.
13: Seul Édouard Philippe, le candidat Horizon, salue une initiative utile et importante.
15: Je partage totalement la préoccupation exprimée par le président de la République et je partage également sa très grande détermination à faire en sorte que la France soit prête.
13: Pour le reste de l'opposition, la réponse gouvernementale est surtout très insuffisante. Olivier Faure, premier secrétaire du Parti Socialiste.
16: Il n'y a pas, malheureusement, de scénario de désescalade, mais nous ne pouvons pas être exclusivement gouvernés par la peur.
13: Le président du Rassemblement National, Jordan Bardella, déplore un grand grand oubli, les conséquences directes sur le quotidien des Français.
3: La situation internationale est loin d'être rassurante. Le président n'a apporté aucune réponse sur le pouvoir d'achat ou sur la question des taxes sur les carburants.
13: Bruno Retailleau lui propose des mesures pour baisser le prix des carburants en annulant par exemple les certificats d'économie d'énergie.
4: On ne peut pas rester sans ne rien faire parce que les conséquences risquent d'être durables. On ne peut pas tout subir.
13: Dans le reste de la gauche, Manuel Bompard alerte sur un état d'urgence sociale quand Marine Tondelier se dit surtout très inquiète concernant les entreprises de déstabilisation de Moscou.
12: Maïalène Trémollet du service politique d'Europe 1.
9: Pas d'aide plus massive pour les automobilistes. Pourtant, eh bien, les prix à la pompe n'en finissent plus de flamber.
12: 2,39 € en moyenne pour un litre de gasoil. Le record d'avril dernier est battu. Et pour limiter la casse pour le pouvoir d'achat, le Rassemblement national propose une baisse de la TVA sur les carburants. Est-ce une bonne idée ? C'était la question du jour sur Europe1.fr et l'application Europe 1. Vous répondez oui à 64%. Une option qui séduit en tout cas les clients de cette station-service de la région lilloise, rencontrée par le correspondant d'Europe 1 dans le Nord, Maximilien Carlier.
17: Colère et ras-le-bol dans les stations-service. Les prix s'envolent, le conflit dure au Moyen-Orient. Des automobilistes comme Jérôme se sentent oubliés par le gouvernement.
18: Dépité de voir qu'il n'y a aucune action, il n'y a rien qui est entrepris pour aider le peuple, quoi, tout simplement. Certains pays ont baissé les taxes, par exemple. C'est des bonnes pistes.
17: C'est une mesure concrète pour diminuer les tarifs à la pompe, reprend Isabelle à côté, mais elle doit être appliquée à tout le monde, selon elle.
19: Et pas forcément pour ceux simplement à revenu réduit, parce que quand on a un CDI, qu'on a des années d'ancienneté, etc., eh bien, on n'est plus dans ces classes-là, on est dans la classe moyenne. Et c'est souvent la classe moyenne qui paye entre guillemets.
17: Alors il y a bien les aides ciblées pour les grands rouleurs mises en place par l'exécutif, mais elles déçoivent les automobilistes comme Marine.
20: Il faut tellement de critères pour bénéficier de leur chèque 100 € qu'ils ont fait. Du coup j'attends rien du tout. Je vais faire en sorte de faire autrement et travailler ailleurs.
17: Trouver un emploi là où j'habite, poursuit cette conductrice, afin de prendre le vélo tous les jours et ainsi éviter de passer à la caisse avec sa voiture. Alain Quin, Maximilien Carlier, Europe 1.
12: Au lendemain de la diffusion d'une enquête sur France 2 qui laisse penser que le ministre de l'Intérieur a pu jouer un rôle dans la propagation d'une information inexacte sur Rima Hassan, l'eurodéputé LFI dépose plainte contre Laurent Nunez devant la Cour de justice de la République pour violation du secret de l'enquête. Cette affaire révélée par l'émission Complément d'enquête concerne la présence de drogue dans le sac de Rima Hassan au cours d'une garde à vue en avril dernier, finalement démentie par la suite. Le tribunal administratif de Paris annule les arrêtés d'expulsion visant l'influenceur algérien Doualemn, son titre de séjour restitué. Cette décision est conforme aux recommandations du rapporteur public rendu au début du mois. Cet homme de 61 ans avait été condamné en appel en juillet dernier à 5 mois de prison avec sursis pour avoir appelé à la violence contre un opposant au régime d'Alger sur le sol français. La Légion d'honneur et la médaille de la sécurité intérieure remise à titre posthume aux 2 sapeurs-pompiers tués en luttant contre un incendie en Gironde cet été. Un hommage national organisé aujourd'hui sur la place des Quinconces à Bordeaux. Cérémonie présidée par le ministre de l'Intérieur Laurent Nunez. Les caporaux Anthony Berthaume et Wilfried Schmitter, piégés à l'intérieur de leur camion le 21 juillet près de l'aéroport de Mérignac, étaient âgés de 34 ans.
9: Et puis le choc à Saint-Maur-des-Fossés en région parisienne.
12: Une femme poignardée à mort la nuit dernière après une dispute avec sa sœur. Bonsoir Antoine Bienveau.
21: Bonsoir Mel, bonsoir à tous.
12: L'auteur du coup mortel est un très jeune garçon.
21: Oui, un enfant de 7 ans seulement qui se trouve aussi être le neveu de la victime. Il est donc soupçonné d'avoir poignardé sa tante au niveau du cou la nuit dernière. Le jeune enfant aurait voulu défendre sa mère après une altercation entre les deux sœurs, comme l'explique Jean Gabache, délégué du syndicat Alliance Police dans le Val-de-Marne.
22: Mes collègues de Saint-Maur sont appelés pour un différend. Ils se rendent sur place et constatent qu'une femme gît au sol dans une mare de sang. Une dame s'interpose, elle se présente comme la sœur de la victime et explique que suite à un différend au sujet de lissage de cheveux entre les deux sœurs, le ton serait monté, le fils, le petit de 7 ans, aurait pris peur, serait parti dans le domicile récupérer un couteau et aurait porté un coup de couteau au niveau du cou de sa tante.
21: Malgré un massage cardiaque, les forces de l'ordre, la victime âgée de 49 ans n'a pas pu être réanimée. Une enquête a été ouverte par le parquet de Créteil pour déterminer si oui ou non l'enfant de 7 ans est bien l'auteur du coup de couteau mortel, comme l'affirme sa mère.
12: Antoine Bienveau. Stéphane Plaza, condamné aujourd'hui en appel à 18 mois de prison avec sursis. L'ancien animateur de télévision, reconnu coupable de violences conjugales sur deux anciennes compagnes entre 2018 et 2022, voit sa peine alourdie par rapport au jugement de première instance. Ses avocats annoncent ce pourvoi en cassation.
9: 19h08 sur Europe 1 et le début officiel de l'ère Zidane à la tête de l'équipe de France de foot.
12: Oui, le nouveau sélectionneur des Bleus vient de dévoiler devant la presse sa toute première liste de joueurs pour les 4 prochains matchs de Ligue des Nations. Bonsoir Cyril de la Morinerie.
0: Bonsoir Maël, bonsoir à tous.
12: Vous avez assisté à cette annonce tant attendue pour Europe 1 et Zizou a surpris son auditoire.
0: Oui, alors d'abord à 18h pile, hein, c'était très précis. Zidane a fait son apparition dans la salle de presse. Une entrée digne d'une rockstar sous les flashs des photographes et devant une nuée de journalistes. Première rupture avec Didier Deschamps, son prédécesseur. Ce n'est pas lui qui a énoncé le nom des 23 joueurs. C'est une petite vidéo qui a été projetée sur les écrans géants de la salle. Et 5 nouveaux ont été appelés. Esteban Lopol, meilleur buteur de la Ligue 1 la saison dernière avec Rennes. Luca Dukunia qui est milieu à Côme. Jérémy Jacquet, défenseur de Liverpool. Andy Diouf qui joue à l'Inter Milan. Et puis Guillaume Rest, gardien du TFC, donc à Toulouse. Et dans un costume noir impeccable, sourire aux lèvres et très détendu aujourd'hui, Zinedine Zidane a répondu à toutes les questions. Un journaliste lui a demandé si Kylian Mbappé allait conserver son brassard de capitaine et si Zidane allait se mêler du débat actuel sur le prochain Ballon d'Or. Écoutez la réponse de Zinedine Zidane.
1: Kylian est aujourd'hui mon nouveau joueur à moi et sera mon capitaine, ça c'est clair. Puis après pour le reste, vous savez, je vais pas rentrer dans ces considérations de Ballon d'Or et puis toutes ces discussions qui sont en train de se faire en ce moment.
0: Alors lorsqu'il entraînait le Real Madrid, on s'en souvient, 3 Ligues des Champions d'affilée, Zidane aimait le beau jeu. Le nouveau sélectionneur devrait appliquer la même méthode pour l'équipe de France.
1: Ma façon de voir le football, moi je suis animé par le jeu. Alors forcément, de toute façon, on aura toujours un équilibre d'équipe, parce que ce mot il est un petit peu à la mode, mais vous êtes obligé d'avoir un équilibre d'équipe. Mais par contre, j'ai envie de voir cette équipe jouer, quoi. Moi c'est ce qui m'anime le jeu, et je crois qu'on a les joueurs pour le faire.
0: Ça va plaire aux supporters. Parmi les absents, Karim Benzema, Zidane a salué l'immense carrière du Ballon d'Or, mais aussi N'Golo Kanté, Aurélien Tchouaméni qui revient de blessure, n'a pas été appelé. Zidane va s'installer demain à Clairefontaine au château où il attend les joueurs à partir de lundi.
12: Cyril de la Morinerie, et vous allez revenir Cyril sur cette liste tout à l'heure dans le studio des légendes avec vos invités à partir de 20h30 sur Europe 1.
0: Oui.
12: Alain Giresse, Robert Pires.
0: Alors Robert Pires, ça sera exceptionnel. Et il y aura effectivement un superbe plateau autour de moi pour évoquer la carrière de Zinedine Zidane et surtout les choix très forts qu'il vient de faire lors de cette conférence de presse.
12: Merci beaucoup Cyril de la Morinerie.
9: Merci à tous les deux et on va en parler justement dans quelques instants avec Philippe Tournon qui lui a vu Zidane faire ses premiers pas en bleu, qui est resté 30 ans, le monsieur média des Bleus. Il sera notre invité dans quelques instants. Mais juste avant, et c'est important, la météo de ce week-end, d'autant plus Marlène que vous venez avec des belles nouvelles. Marlène Durin, ambiance estivale.
13: Alors
9: demain.
13: Des belles nouvelles, ça dépend pour qui, parce que je rappelle quand même qu'on a besoin d'eau.
9: Ah oui, c'est vrai.
13: Et avec ce blocage anticyclonique, c'est mal parti. Il semble que l'été veuille se prolonger le plus longtemps possible. Alors ce week-end et surtout la semaine prochaine, tout le pays baignera dans les hautes pressions. Soleil pour tous du lundi au vendredi, avec 25 à 30 degrés à l'horizon, parfois plus dans le sud. L'anticyclone des Açores regonfle, se renforce et s'installe, la masse d'air se réchauffe et dès ce week-end, avec pour dimanche par exemple plus de 32 degrés dans le Languedoc, 30 dans les plaines du sud-ouest, 28 dans le Lyonnais, 27 degrés en plaine d'Alsace comme dans le Berry, 24 ou 25 à Paris. Donc ça c'est pour dimanche. Et concernant les températures de demain après-midi, il fera jusqu'à 27 à 29 degrés sur le pourtour méditerranéen, 27 ou 28 dans le Périgord, le Bordelais, le Midi Toulousain, dans la vallée du Rhône, 27 degrés également dans le Limousin demain, noté 26 à Nevers, à Tours, au Mans, 25 pour Besançon, 24 à Paris, 22 degrés à Trouville-sur-Mer ou encore 21 à Lorient. Le soleil sera donc au rendez-vous quasiment partout demain. Regardons-la plutôt où le temps sera nuageux. Eh bien, le long de la Manche, à l'ouest d'une ligne Vannes, Évreux, Amiens, Lille, ça va vous arriver à visualiser avec quelques brunes en matinée. Un ciel un peu plus variable à l'ouest des Pays de la Loire, avec le soleil qui réapparaîtra, mais bon, c'est vrai que les nuages pourraient résister vraiment le long du littoral dans l'après-midi. Et puis cette instabilité sous forme d'averse dès le matin en Corse et puis en cours d'après-midi entre le Var et les Alpes-Maritimes.
9: Merci Marlène Durin, c'était votre météo. Dans un instant sur Europe 1, on va revenir sur la première liste signée à Zizou il y a moins d'une heure. Le nouveau sélectionneur des Bleus s'est exprimé avec donc 5 nouveaux joueurs. Le style et défis qui attendent Zinedine Zidane, on en parle dans un instant avec Cyril de la Morinerie qui nous a fait le plaisir de rester avec nous en studio pendant quelques instants. Et puis on sera avec Philippe Tournon, c'est l'ancien responsable presse des Bleus. Il a vu Zinedine Zidane débuter en tant que joueur, c'est en 1994, au siècle dernier. Et il connaît mieux que personne le fonctionnement de l'institution. Il est notre invité dans un instant sur Europe 1.
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9: Les premiers pas de Zinedine Zidane. Il vient de publier et d'annoncer sa liste des sélectionnés. On en parle dans un instant avec Philippe Tournon, l'ancien monsieur média des Bleus.
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9: Et j'ai le plaisir d'accueillir mes débatteurs pour cette deuxième partie d'Europe 1 Soir. Charlotte Dornelas, bonsoir.
0: Bonsoir.
9: Vous êtes journaliste au JDD et à vos côtés, Alexandre Malafaille, fondateur de l'Institut Sinopia. Bonjour. Bonsoir même.
1: Bonsoir.
9: À 19h, on peut le dire. Et puis notre invité, Philippe Tournon. Alors, je précise également que Cyril de la Morinerie est resté avec nous puisqu'il a assisté il y a moins d'une heure à la conférence de presse de Zinedine Zidane. Et nous avons donc le plaisir d'avoir avec nous Philippe Tournon qui est le chef de presse de l'équipe de France hein, pendant près de 30 ans, entre 1983 et 2004, et puis 2010 et 2018. Bonsoir Philippe Tournon.
2: Bonsoir à tous.
9: Alors, merci d'être avec nous. Alors vous avez pendant près de 30 ans été donc ce chef de presse et vous connaissez mieux que personne Zinedine Zidane, également l'institution. Je le disais en introduction, vous l'avez vu débuter, vous l'avez vu aussi quitter les Bleus en fin de carrière. Vous connaissez mieux que personne le fonctionnement des Bleus. Et d'ailleurs, si mes calculs sont bons, vous avez connu 9 sélectionneurs différents. Comment on compose une liste et notamment une première liste quand on est sélectionneur?
2: Le souci de chaque sélectionneur, c'est de marquer son territoire. Et bien évidemment, quand on s'appelle Zinedine Zidane, ça prend encore une dimension, je dirais pas universelle, mais presque. Donc, il était très, très, très attendu. Donc, cette liste, elle est le fruit d'un long travail qui a commencé certainement dès le mois de juillet, dès les reprises des championnats nationaux. Zizou et ses adjoints ont sillonné l'Europe pour voir les uns et les autres. Ils ont fait comme tous les sélectionneurs. À chaque poste, il a certainement mis numéro 1, numéro 2, numéro 3, numéro 4. Et après, il a cherché ses équilibres. Et voilà, il donne cette liste qui brille quand même par beaucoup de nouveautés. Visiblement, tout de suite, Zizou a voulu mettre sa patte sur cette équipe. Et on le sentait habité par cette mission qui, visiblement, le passionne et l'excite.
9: Et Cyril de la Morinerie, pendant que nous parlions budget dans ce studio d'Europe 1, vous aviez la chance d'être face à Zinedine Zidane. Est-ce que vous confirmez ce que disait Philippe Tournon, c'est-à-dire un Zinedine Zidane qui marque de son empreinte et qui est assez serein finalement?
1: Oui, on sent franchement, c'est comme si finalement ça faisait longtemps qu'il était dans ce poste de sélectionneur. Alors c'est vrai qu'il y a pas mal de nouveautés, Philippe en parlait avec ses 5 nouveaux dans cette équipe de France: Esteban Lepol, Lucas Doucouña, Jérémy Jacquet, Andy Diouf, Guillaume Reste, mais on le sent très à l'aise pour parler de tous les joueurs. Quand on a évoqué le cas Benzema, tout de suite, il a dit non mais vous avez raison de poser la question, Benzema, c'est formidable, il n'y a pas de tabou. On sent vraiment qu'il est très à l'aise dans son costume et qu'il prend du plaisir à maintenant diriger l'équipe de France. Il faut quand même le rappeler, hein, Philippe le sait, ça fait des années qu'il attend ça. Il a refusé beaucoup d'offres de clubs depuis son départ du Real Madrid. Et aujourd'hui, il est vraiment habité par cette fonction et il n'a qu'une hâte, puisqu'il va aller à Clairefontaine très rapidement dès demain, il n'a qu'une hâte, c'est d'avoir ses joueurs. Il va les avoir pendant 3 semaines, ça va vraiment être un avantage. Il va y avoir 4 matchs et il y aura notamment ce déplacement en Turquie qui va donner une petite indication déjà sur le jeu Zidane. Il va vouloir mettre à l'équipe de France un jeu offensif, il a dit lors de cette conférence de presse.
9: Philippe Tournon, je le disais en introduction, vous avez vu le joueur Zidane donc arriver chez les Bleus avant d'en devenir évidemment le patron, voire même la légende. Est-ce que vous avez vu chez lui, qui est, on le sait, un garçon plutôt réservé, eh bien le charisme d'un leader de vestiaire comme il a pu le démontrer dans sa carrière d'entraîneur?
2: Oui, mais c'est clair, Cyril, c'est aussi le Zidane joueur qui marchait tête baissée, il fallait presque tendre l'oreille pour entendre ce qu'il disait, il cherchait à se cacher presque. Mais à partir du moment où il a dit « mais ma vie va pas s'arrêter dans le football à 40 ans », et il a dit « je vais être entraîneur », il a passé ses diplômes, il s'est formé avec la réserve du Real, puis il a pris le Real, on sait, 3 Coupes d'Europe à la file, etc. etc. Donc l'homme s'est révélé dans cette fonction avec des résultats extraordinaires. C'est un Zidane deuxième génération qu'on voit maintenant à l'œuvre dans cette fonction. Mais c'est la fonction de sélectionneur et ne peut être comparée à nul autre. Vraiment, je pense qu'il lui-même va découvrir un tas de choses dans la manière de gérer un groupe, dans la manière de se comporter avec les médias, même si là, il a été vraiment nature. Il a été même employé des mots, on va pas en faire des caisses, ou quand on évoque Roger Lemaire, Roger, comme on l'appelait entre nous. Il était confondant, il n'y avait pas de faux fuyants, les réponses étaient courtes, il regardait à peu près, faisait 20-25 secondes en moyenne. Mais les mots, des fois, il cherchait ses mots, mais après, c'était juste, c'était ciselé pour parler des qualités d'un joueur ou évoquer telle ou telle circonstance. Il tapait juste, quoi. Il était dans son rôle. Il n'avait pas loupé sa conférence de presse de présentation. Il n'a pas davantage loupé cette première.
9: Il reste plus que le match, effectivement.
2: Ouais, voilà, et maintenant, il va rentrer dans le dur quand même, parce que avec les résultats, la manière de jouer si chère à nos amis journalistes, il va certainement avoir des questions un peu plus pointues.
9: Alexandre Malafaye, une question pour vous, Philippe Tournon.
0: Et quand on a perdu contre l'Espagne douloureusement en juillet dernier, ouais. L'entraîneur espagnol avait dit que finalement les meilleurs joueurs du monde avaient perdu contre la meilleure équipe du monde. Avec votre expérience et votre recul, comment est-ce que Zidane fait pour faire de cette somme d'individualité une super équipe ?
2: Elle s'est pas dit que Zidane aurait mieux fait que Didier Deschamps contre l'Espagne. Hein. Moi, j'ai toujours en mémoire cette formule de Méjaquet qui disait une équipe nationale, c'est tout sauf la juxtaposition des meilleurs à leur poste. Et il ajoutait, si on veut aller loin dans une compétition comme la Coupe du Monde, il faut des joueurs qui sont prêts à se sacrifier pour le copain, il faut des joueurs qui parlent le même langage. Donc voilà, ça va être toute la problématique de Zizou dans les premiers jours de stage, de donner une âme à ce groupe. Pour l'instant, il a aligné des noms. Maintenant, il va falloir qu'il lui donne une âme. Le style de jeu, on n'est pas trop inquiet. C'est un attaquant pur sang et il va essayer de faire jouer son équipe comme ça. Quant au match contre l'Espagne, c'est difficile parce que c'était un non-match. Guy Stéphane, que j'avais eu au téléphone, m'a dit on n'a pas joué. C'était un non-match. Pourquoi, comment, j'ai pas d'explication satisfaisante. Et voilà, l'équipe de France, c'est dommage que, enfin, on sort un peu du sujet, mais que le règne des champs se soit terminé sur ce non-match.
9: Philippe Tournon, vous qui connaissez bien les journalistes, est-ce que vous pensez qu'avec son immense popularité, puis le crédit qu'a Zinedine Zidane chez les amateurs de foot, est-ce qu'il aura le temps, est-ce qu'il aura le droit de tâtonner? Je pose aussi ensuite la question à Cyril Lamorinerie pour finir.
2: Et oui, il aura son nom, son auréole va lui donner un crédit que peu de sélectionneurs ont eu. Mais comme disait Georges Pompidou parlant des bijoux de famille, une fois qu'on les a vendus, on les a plus. Donc ce crédit, il va certainement être mis à l'épreuve des résultats. Et si ce qu'à Dieu ne plaise, sur les 4 matchs qu'on va voir en 15 jours, une configuration que je n'ai jamais connue, c'est terrible comme entrée en matière. 4 matchs en 15 jours, et la Turquie, la Belgique, 2 fois, l'Italie, c'est costaud. Donc, tout Zidane qu'il est, son crédit peut s'épuiser très vite si l'équipe de France n'a pas les résultats que tout le monde attend, ou si elle ne joue pas comme nos amis journalistes, n'est-ce pas Cyril, ont envie qu'elle joue. Là, les questions vont être plus pointues.
9: La parole est à la défense, Cyril.
1: Oui, c'était très très beau. Non, mais je pense qu'en tant que journaliste, et Philippe a été journaliste, c'est qu'on va lui laisser 1 ou 2 matchs, mais à un moment donné, si on voit que l'équipe de France, eh bien, patauge en Turquie, a du mal en Belgique, le France-Italie, par exemple, qui suivra, deviendra essentiel. Alors, ça va être un match extraordinaire, ce sera le premier au Stade de France, et ce sera un France-Italie, dernier match pour Zidane, on s'en souvient en 2006, ça avait été malheureux cette finale, mais c'est vrai que Zinedine Zidane, qui a un contrat de 4 ans, et on lui a posé la question, bah, il espère durer au moins 4 ans, et puis on le voit évidemment bien disputer la prochaine Coupe du Monde en 2030, en espérant bien sûr que l'équipe de France remporte une troisième étoile. Quel mérite, parce qu'elle a une génération formidable. Rendez-vous compte, hein, on a eu Didier Deschamps, qui est le meilleur entraîneur de l'histoire, hein, en tout cas l'un des meilleurs de l'histoire mondiale, et on a maintenant Zinedine Zidane. C'est absolument fantastique.
9: Merci Cyril Lamorinerie. Je vous laisse filer puisque vous présentez une très belle émission. Ça sera dans un peu plus d'une heure.
1: Exactement. Alors je vais vous redonner les invités. Bien sûr, Robert Pires, consultant Canal+, Alain Girès, consultant Europe 1. Ça va faire plaisir à Philippe Tournon, Henri Émile, ancien intendant de
2: l'équipe. Mon copain, oui.
1: Voilà, c'est génial. On est très heureux. Frédéric Hermel, qui a été pendant 30 ans en Espagne, connaît parfaitement Zinedine Zidane. Ronan Baucher, auteur de Coach Zidane, c'est un livre d'édition Hugo Sport. Et puis Karl Olive, ancien directeur des sports de Canal+, et député des Yvelines.
9: Voilà, du Zidane joli toute
2: plateau,
9: la soirée.
2: Très joli plateau.
9: Très joli plateau. C'est à 20h30 et c'est sur Europe 1. Merci Philippe Tournon de nous avoir éclairé ce soir sur Europe 1. Dans un instant, on va revenir évidemment à ce qui préoccupe aussi et peut-être un peu plus les Français. C'est leur portrait. portefeuille avec donc Emmanuel Macron qui a décidé de ne pas, pour l'instant, apporter d'aide au portefeuille des Français face à la hausse des prix du carburant. On en parle dans un instant avec Charlotte Dornella pardon, et Alexandre Malafaille.
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9: 19h31 sur Europe 1, le journal permanent. Maëlle Assani.
27: À la fin, c'est toujours le laxisme qui gagne et la France qui perd. Réaction de Bruno Retailleau après un nouveau coup de théâtre dans l'affaire Doualemn. L'annulation par le tribunal administratif de Paris de l'arrêté d'expulsion visant l'influenceur algérien condamné à 5 mois de prison avec sursis pour incitation à la violence en juillet dernier. Cet homme de 61 ans est devenu l'un des symboles des tensions entre Paris et Alger. La crise énergétique est due intégralement aux guerres. Déclaration d'Emmanuel Macron à l'issue d'une réunion organisée aujourd'hui à l'Élysée en présence des chefs de parti. Au cœur des échanges, la situation internationale et la flambée des prix des carburants. Le président de la République écarte toute aide massive pour les automobilistes, mais il charge son gouvernement d'adapter les mesures déjà existantes. Le dispositif gros rouleur sera prolongé au-delà du 30 septembre. À l'hôpital d'Auxerre, un patient de 77 ans est décédé cette semaine après une erreur d'administration d'un médicament. L'établissement le confirme ce soir. 2 enquêtes sont ouvertes en interne et par la justice. un élève infirmier, serait impliqué dans ce drame. Et puis 5 nouveaux joueurs appelés ce soir en équipe de France par Zinedine Zidane. Le gardien de Toulouse, Guillaume Rest, le milieu de l'Inter, Andy Diouf, ou encore l'attaquant rennais, Esteban Le Poll, convoqué pour la première fois. Le nouveau sélectionneur des Bleus dévoilait sa première liste en début de soirée.
9: Merci Maël, on vous retrouve à 19h45 pour le journal permanent.
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9: Et toujours à mes côtés, Charlotte Dornella, journaliste au JDD, et Alexandre Malafaï, fondateur de l'Institut Sinopia. Je voulais vous parler d'un Emmanuel Macron qui s'est exprimé avec un ton assez grave à l'issue d'une réunion organisée donc à l'Élysée ce matin. Pendant près de 3 heures, le chef de l'État, entouré donc des responsables de différents services de renseignement, a exposé donc les risques que la situation internationale fait peser sur notre pays et sur sa campagne présidentielle qui débute. Face à lui, donc, des chefs de parti, des candidats déclarés. On écoute le chef de l'État.
0: La situation que nous traversons est grave. Elle est grave du fait de la situation internationale et des conséquences des guerres que nous subissons. Et dans un tel contexte, nous devons d'abord rester unis, mobilisés. Nous devons essayer de traiter les problèmes à leur racine, c'est-à-dire tout faire pour que les causes premières soient résolues. Et donc essayer de bâtir la paix, réduire nos dépendances et nous protéger, protéger nos compatriotes pour l'hiver. C'est exactement ce que nous faisons. Et puis nous avons les mesures d'accompagnement parce que la situation est dure pour beaucoup de familles françaises et donc et pour aussi beaucoup de professions. Et donc le gouvernement, moi-même, avons à cœur d'accompagner nos compatriotes dans cette période que je sais si dure. Et je veux leur dire ici que nous sommes à leur côté et que nous nous mobiliserons.
9: Voilà, Emmanuel Macron, le ton grave. Charlotte Dornella, est-ce que justement ce ton assez inquiet est adapté à la situation ou est-ce que nous sommes dans un coup de communication présidentielle?
1: Je dirais un peu des deux, c'est-à-dire que le ton grave, je pense, pour un président de la République française, et depuis quelques années maintenant, le ton grave sied à la situation quelle qu'elle soit, et sur quelques dossiers que l'on se penche, donc sur la situation internationale, évidemment que le ton grave est légitime, étant donné la tournure que ça prend et l'inquiétude exprimée par beaucoup aujourd'hui. Donc ça, je lui reproche pas le ton en l'occurrence qu'il emploie. Il a d'ailleurs souvent ce ton-là, de manière assez générale. Après, je suis surprise plus sur la forme déjà de cette réunion, de convoquer tous les présidents de parti ou candidats à la présidentielle en expliquant que c'est un exercice de transparence démocratique pour que tout le monde soit bien informé de la situation. Je vois pas très bien en quoi on est mieux informé d'une situation dont on était déjà informé, notamment par Emmanuel Macron lui-même. Est-ce qu'il veut à nouveau remettre le contexte international sur lequel, même s'il aime s'y situer, il n'a pas la main aujourd'hui, en tout cas pas seul, sur ce terrain-là. Est-ce qu'il veut le remettre au cœur de la présidentielle? C'est une question et on verra ce qu'il fait dans les prochains mois. Il a dit lui-même qu'il ne voulait pas se poser en commentateur de la vie publique, mais en garant du bon débat de la présidentielle. Et ensuite, surtout, quand il dit qu'il faut traiter les causes premières, et en l'occurrence, il parle très directement de la crise et du prix des carburants aujourd'hui qui empêche de nombreux Français de vivre normalement, d'aller travailler, de déposer leurs enfants à l'école. Là, pour le coup, les causes premières, on pourrait en parler, en effet, parce qu'il dit, bon, en gros, la raison se situe dans le détroit d'Ormuz. Or, ça fait quelques mois que beaucoup de gens répondent qu'elle se situe aussi à Bercy et dans le choix des taxes qui pèsent, pas en particulier en France, sur l'essence. Et ça, évidemment, il l'évacue en expliquant que tout, et d'ailleurs c'est son positionnement depuis quelques mois, voire années, se situe sur le terrain international.
9: Difficile quand même de ne pas voir le calendrier. Ce matin, dans les colonnes du Figaro, Sébastien Lecornu a présenté son budget avec des sacrifices. Est-ce que le message finalement subliminal du chef de l'État aujourd'hui, ce n'était pas Alexandre Malafaï de dire, bon, votez ce budget parce que voyez les dangers qui nous guettent?
10: Moi j'achète dans ce qui s'est passé aujourd'hui, j'achète que le chef de l'État Macron invite les patrons des partis politiques à l'Élysée, avec en leur présence un ensemble de représentants du monde du renseignement qui étaient là, de représentants de l'État au plus haut niveau, dans une réunion à huis clos, pour leur donner, en particulier dans le contexte actuel, à la fois qui est très compliqué, et aussi de la France avec ce budget, donc qu'ils leur donnent un ensemble d'informations qui ne sortiront sans doute pas toutes. Il y a, je pense, pas mal de choses qui sont couvertes par derrière la confidentialité ou le secret, ce qui est très bien, que chacun, en son âme et conscience, en sortant de là, sache dans quoi il s'engage au moment où, effectivement, il va falloir fabriquer ce fameux budget. J'achète pas du tout la séquence conférence de presse du professeur Macron, qui nous explique, effectivement, par le menu, d'abord tout ce qu'il va faire, l'incantation permanente du IFO IACA, alors je vais aller à Bruxelles, je vais appeler la présidente de la commission, je vais la semaine prochaine au New York, je vais voir un tel, etc., une espèce d'agenda, d'inventaire, comme il adore le faire, de lister tout ce qu'il s'engage à faire, tout ce qu'il promet, etc. Mais ça, c'est l'inventaire de l'impuissance. C'est-à-dire qu'il n'y a rien de concret qu'il peut concrètement, tangiblement faire à court terme. Parce que d'abord, la France, elle n'est pas à la manœuvre sur ce qui se passe en Ukraine et avec la Russie. Elle n'est pas à la manœuvre au Proche-Orient, au Moyen-Orient. Elle a les ressources qui sont les siennes qui sont extrêmement comptées. Et il n'a pas de majorité. Voilà, donc c'est simplement une espèce d'occupation de l'espace. Moi, j'ai trouvé la séquence, une fois de plus, on va dire beaucoup de blabla, beaucoup de vent pour pas grand-chose. En revanche, la réunion de ce matin... elle est, à mon avis, parfaitement justifiée.
9: Alors mais, là, oui, pardon, Charles, t'as dit.
1: Non, mais elle est, en fait, que le président de la République informe et même rencontre les présidents de parti ou les futurs candidats présidentiels, j'ai absolument aucun problème. Qu'il les informe concrètement sur la situation, j'ai pas de problème non plus. Maintenant, en effet, elle était à huis clos. Et ce que nous, je note quand même que les deux candidats, de partis qui pourraient se retrouver au second tour, à savoir Marine Le Pen et Jean-Luc Mélenchon, n'ont pas jugé utile de se rendre à la réunion. Or, c'était pas la première. Je sais pas ce que ça veut dire.
10: C'était si les
1: ça...
10: chefs de parti, c'était pas les chefs.
1: Oui, ils ont envoyé Manuel Bompard et Jordan Bardella, mais en l'occurrence, les candidats présidentiels, parce qu'ils étaient en déplacement, tout ce que vous voudrez. Mais je pense qu'il y a aussi ces réunions qui ont déjà existé. On a vu plusieurs, et d'ailleurs, surtout l'échec politique, ressortir un peu... déçu, on va dire, par l'initiative. Alors, ça, c'est une chose.
9: Justement, déçu parce qu'ils étaient venus avec l'idée du pouvoir d'achat, l'espoir de mais... voir une TVA qui baisse sur les carburants, et ce n'était pas le cas. Vous voulez ajouter quelque chose?
1: Non, mais juste, quand en effet, ce à quoi nous avons accès, c'est en tout cas un Emmanuel Macron qui dit « la situation est grave, nous devons rester unis ». Moi, cette phrase-là, j'ai pas de problème avec l'unité de tous les Français et même de leurs responsables politiques, mais au début... d'une campagne présidentielle que le président de la République qui a été élu en 2022 juste après l'invasion de l'Ukraine par la Russie dans une campagne qui a été phagocytée par ce sujet, qu'il nous explique là au début de la campagne que tout se passe à l'international et qu'il faut qu'on reste unis là-dessus, je crains encore pour le coup que la campagne et les sujets qui intéressent premièrement les Français, dont le pouvoir d'achat, et je vous rends la parole soient encore une fois phagocytés par des sujets sur lesquels en effet Emmanuel Macron n'a pas la main, ou en tout cas certainement pas la main tout seul.
9: Bah justement, écoutez la déception de Manuel Bompard, le coordinateur de la France Insoumise, juste après cette réunion avec le président.
2: Ce qui nous a été présenté, c'était une situation internationale qui était durablement dégradée et un impact sur en particulier les approvisionnements énergétiques, que ce soit en matière de carburant ou de gaz, qui est durablement impacté, qui va durer, qui va pas s'arrêter dans quelques jours ou dans quelques semaines. Et face à ça, moi je suis venu dire qu'il y avait une urgence sociale, qu'il y avait un état d'urgence sociale. Et j'ai pas entendu de la part du président de la République ou du Premier ministre qui participait aussi à la réunion de nouvelles mesures, des annonces pour pouvoir faire face à cet état d'urgence sociale. On a besoin d'une réponse qui soit une réponse de beaucoup plus forte ampleur. Bah, on va se retrouver dans une situation qui va être une situation sociale absolument explosive.
9: Voilà, c'était Emmanuel Bompard juste après donc cette réunion avec le président. Et donc Emmanuel Macron qui évidemment veut traiter donc les causes et non pas soulager les Français avec cette idée de réduire la TVA. Est-ce que le président doit faire un geste envers les Français qui voient, donc on le disait, on l'a dit plusieurs fois lors de ce Europe 1 soir, le litre de gasoil à 2,39 € ce soir. Est-ce qu'il ne faut pas faire un geste à un moment?
10: Bon, M. Bompard, il fait de la popole. Il allait de toute façon pas dire que ce qu'a fait le président c'est bien.
9: Évidemment.
10: Voilà, donc ça c'est un grand classique. Il se sert de l'opportunité pour dire ce qu'il veut dire, revenir sur ses fondamentaux, etc. Et tourner un peu en dérision la réunion ce matin, c'est dommage parce que c'était pas l'objet. Après, c'était pas non plus l'objet à mon avis pour le président, pour le coup, de venir et de dire voilà, on a fait cette réunion et je fais des annonces. C'était pas l'objet, c'était pas l'agenda. Et en plus, c'est pas son boulot. C'est techniquement parlant, si on regarde un peu le fonctionnement des institutions, logiquement, celui qui doit faire des annonces s'il y en a, c'est ou le ministre en charge ou le Premier ministre. Mais le président, il n'est pas là pour rentrer dans le cœur du recteur. À chaque fois, il l'a beaucoup fait par le passé, mais c'était, là encore, ce n'est pas son sujet. Après, très sincèrement, ce serait bien qu'on lâche du lest. Évidemment, tout le monde l'attend. C'est un choix qui est cornélien. Soit vous faites un effort à court terme, mais vous le payez à moyen long terme. J'ai entendu, et un certain nombre de déclarations sont pertinentes pour dire, c'est vrai que ça obère véritablement la compétitivité à court terme, parce que de fait, le fait de ne plus avoir de moyens de travailler, le fait d'être entravé, le fait d'être mis en difficulté, le fait d'enclencher ou d'amplifier le ralentissement de l'économie aura aussi des conséquences à long terme. C'est très cornélien. Le problème, c'est que, en fait, on est incapable de, parce que l'État est devenu, a touché ses limites. On n'a plus de réserve, on n'a plus de marge de manœuvre, on ne sait pas faire d'économie, on n'y arrive pas à court terme parce que c'est impossible de faire comme ça, de trouver 3, 4, 5, 10 milliards pour compenser. Donc on est dans une espèce de système qui a touché ses limites. Je crois qu'on en avait encore un tout petit peu, on pensait au moment du Covid, avec le quoi qu'il en coûte, on a vu ce que ça a coûté. Et depuis, comme on a été incapable de remettre ce pays sur un début de sérieux budgétaire, on est en fin de course. Donc c'est vrai que cet État qui était censé nous protéger a fait la démonstration qu'il ne peut plus nous protéger comme il le devrait dans un domaine qui est absolument essentiel, et je pense que c'est pas le seul. On a plein d'autres sujets sur lesquels on voit bien que l'État est devenu faillible, en tout cas fragile et potentiellement impuissant. C'est vraiment la fin d'un cycle.
9: Et tout trouvé, puisque juste après le journal permanent, on parlera de ce budget présenté par donc Sébastien Lecornu. Est-ce que il est assez efficace pour répondre donc aux problématiques françaises? On en parle dans un instant sur Europe 1.
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9: Il est 19h, passé de 46 minutes. Voici le journal permanent Maëlle Hassani.
27: Un rendez-vous prévu lundi à Matignon pour discuter des évolutions possibles pour le dispositif gros rouleur. Cette aide de l'État face à la hausse des prix des carburants sera prolongée au-delà du 30 septembre, mais ses nouvelles modalités restent à trancher. Une crise énergétique due intégralement aux guerres et à la situation internationale, assure Emmanuel Macron aujourd'hui après une réunion avec les chefs de parti. Un hommage national organisé cet après-midi à Bordeaux en mémoire des deux sapeurs-pompiers décédés décédé en luttant contre un incendie en Gironde le 21 juillet dernier. La Légion d'honneur et la médaille de la sécurité intérieure remise à titre posthume aux caporaux Anthony Berthaume et Wilfried Schmitter, pris au piège dans leur camion près de l'aéroport de Mérignac. Ils étaient tous deux âgés de 34 ans. Des surprises dans la première liste de Zinedine Zidane en tant que sélectionneur des Bleus dévoilée ce soir. 5 nouveaux convoqués pour la première fois. Parmi eux, l'attaquant rennais Esteban Le Poll, le milieu de l'Inter Andy Diouf ou encore le gardien de Toulouse Guillaume Rest. Deux cadres non retenus, Aurélien Tchouaméni et Marcus Thuram. Et puis pour célébrer la visite du pape en France, dans une semaine, les cloches de toutes les églises du pays vont sonner pendant 7 minutes vendredi prochain à 10h précise, l'heure d'arrivée de Léon XIV à Paris.
9: Merci Maëlle Hassani, on vous retrouve dans moins d'un quart d'heure pour votre journal de 20h. À tout à l'heure.
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9: Toujours avec moi Charlotte Dornella, journaliste au JDD, et Alexandre Malafaille, fondateur de l'Institut Sinopia. On va parler de cet entretien fleuve au Figaro, de Sébastien Lecornu, qui a présenté donc son budget, 54 milliards d'économies, pour éviter le rouge vif. À presque tout le monde, et tous les Français devront d'une manière ou d'une autre, presque tous les Français, passer à la caisse, au programme donc sous-indexation de la pension des retraites. Des pensions de retraite, gel des dépenses de l'État, réduction des effectifs dans la fonction publique, durcissement des critères pour certaines prestations sociales pour les nouveaux arrivants, freinage des dépenses, etc. etc. La liste n'est pas exhaustive. Il a planché tout l'été sur ce budget. Est-ce que vous pensez l'un et l'autre qu'il a visé juste, Charlotte Dornella?
1: Bah écoutez, en fait, est-ce qu'il a visé juste? C'est un peu difficile de le dire parce que vous l'avez dit, il a donné dans cet entretien qu'il a accordé au Figaro, il donne des exemples précis pour que nous ayons tous en tête que tout le monde va devoir faire un effort.
9: Donc ça, il a compris l'État.
1: Il a choisi ces exemples, mais ils sont distribués un peu de manière équivalente, comme si l'État devait faire le même effort que les retraités, les étudiants, les étrangers nouvellement arrivés, une toute petite partie d'entre eux par ailleurs, en prenant l'exemple en effet des Français expatriés qui ont des droits moindres que les étrangers qui viennent d'arriver en France. Je pense qu'à part quelques personnes à la France Insoumise, je vois pas qui va pouvoir lui répondre sur ce point-là, mais il l'a fait quand même. Et en revanche, il explique à chaque fois que pas grand-chose ne va bouger, aucune pension ne va bouger, ne vous inquiétez pas, etc. Donc je pense que dans le détail, on le découvrira au moment des discussions, ça va forcément être compliqué à l'Assemblée nationale. Mais en revanche, c'est quand même le budget, enfin les économies qu'il présente, sont ambitieuses à 6 mois d'une présidentielle, c'est-à-dire à 6 mois de la fin d'un règne dont il est le Premier ministre. Donc c'est quand même ambitieux, il y a des premières pistes. Maintenant, qu'est-ce que ça va devenir dans l'Assemblée nationale telle qu'elle est aujourd'hui? Ça, Dieu seul le sait.
9: Alexandre Malafaille.
10: C'est triste que le dernier budget du double quinquennat d'Emmanuel Macron se termine par ça. C'est vraiment le signe qu'on a perdu 10 ans. C'est ça qui est dramatique. Et ce qui est triste aussi, c'est qu'on continue par rapport à ce type de fabrication de budget à pratiquer les méthodes d'avant, les méthodes de l'ancien monde. C'est-à-dire qu'un gouvernement un peu hors sol travaille dans son coin. Alors on ne sait pas trop comment il est arrivé à ce chiffre-là, quelles sont les administrations qui ont bossé, d'où est-ce qu'on en tire effectivement la conviction que c'est possible. Parce que c'est bien gentil de mettre 54 milliards dans le contexte de l'Assemblée nationale aujourd'hui, avec les polarités qui sont toujours à l'œuvre. Je ne sais pas comment ils vont arriver à quelque chose. Je trouve que voilà, ces phénomènes d'annonce, de politique spectacle, de lâcher des gros os sur lesquels tout le monde va se battre pendant des mois pour arriver à peut-être pas grand-chose, c'est dommage. Je pense qu'on devrait travailler autrement la fabrication d'un budget. Je pense qu'aujourd'hui, on est mûr pour passer à autre chose en termes de méthodologie. Quand vous avez besoin de faire un budget, il faut plutôt partir d'en bas. Il faut essayer de voir vraiment comment vous pouvez construire quelque chose qui tient et qui soit facile à mettre en œuvre, ou en tout cas possible à mettre en œuvre, et qui embarque tout le monde.
9: Faut-il pouvoir le faire voter?
10: Mais oui, mais déjà, si vous arrivez avec davantage de consensus ou de consentement de la part de ceux qui sont concernés, ça passe mieux. Parce que regardez la réforme des retraites, si on ne prend que celle-là, si elle avait été bâtie différemment, bâtie plus intelligemment, c'est même pas une question de pédagogie, c'est une question de savoir comment on fait, avec qui on le fait, et que chacun comprenne à un moment donné le sens des choses pour éviter que ce soit démonté par la suite. Donc là, on est dans une espèce de truc qui va embarquer la classe politique à l'Assemblée dans des débats débat infini. À la fin, il faudra bien qu'il y ait un juge de paix. Le juge de paix, ce sera un chiffre entre 0 et 54 milliards. C'est à peu près ça la vérité. Et avec quoi? Et avec un espèce de chantage qui va essayer de se négocier pour éviter qu'il y ait une censure et que, le cas échéant, on ait une dissolution, parce que ce serait évidemment le péril le plus dramatique pour la nation. On se retrouve avec une dissolution à 4 mois des présidentielles. Ouais. Ça, ce serait vraiment catastrophique, parce qu'on ne pourrait plus enclencher une processus d'élection législative une fois les élections présidentielles arrivées. Donc voilà, donc il va y avoir un chantage là-dessus. Tout ça est assez sordide et pas efficace. Et on va faire ce qu'on fait depuis maintenant, 2024, depuis la dissolution, et quasiment depuis 2022, on va perdre son temps.
9: Mais quand on se souvient du budget l'année dernière et les difficultés à le faire adopter, on a vraiment l'impression d'avoir un budget limite ambitieux de la part d'un Sébastien Lecornu qui semble presque libéré. L'année dernière, il voulait absolument caresser la gauche dans le sens du poil pour éviter la censure. Là, voilà, il met les économies. Effectivement, elles ne sont pas à la hauteur de l'enjeu, mais il met quand même certaines économies sur la table, en sachant très bien que ce budget va être difficilement adopté. En tout cas, ça sera dans la douleur. Et vous parliez effectivement d'un chantage à quelques mois de la présidentielle. Est-ce que vous n'avez pas le sentiment que Sébastien Lecornu a une posture différente?
0: Je parlais moi-même tout à l'heure de budget ambitieux. Mais je donne le point à Alexandre. Franchement, je viens d'écouter. En effet, je vois pas comment ça peut passer tel quel. Déjà, je vois pas exactement de quoi on parle dans le détail. Non, mais dans le détail, on n'a pas le détail. Donc le détail, il y a encore une fois, il y a des exemples. Mais ça ne veut pas dire que c'est le détail des économies. Les exemples sont destinés à expliquer à tout le monde, calmez-vous, votre voisin aussi va faire des efforts. Parce qu'on voyait bien la tournure de ces derniers jours. Tous les gens qui se sentaient visés expliquaient que celui d'à côté avait beaucoup plus d'argent que lui. Ce qui est assez angoissant aussi comme ambiance dans le pays. Donc il a voulu répondre à ça en donnant des exemples à tout le monde. Mais je ne sais pas ce qu'il y a dans le détail. Et en effet, devant l'Assemblée, c'est pour ça que je dis en rigolant, je donne le point. C'est que en effet, devant l'Assemblée, ça ne passera pas. Et qu'à la fin... on s'excite tous sur un chiffre 54 milliards pour des raisons extrêmement différentes qui n'aura peut-être aucune réalité et qui n'aura malheureusement sans doute, vu l'état de l'Assemblée nationale...
9: Entre 0 et 54, il y a des centres à la faille.
0: Non, mais c'est vrai, en fait, c'est... Je suis convaincue.
9: Je voulais qu'on fasse ensemble, avant de se quitter, un petit crochet par l'Allemagne, parce qu'on a beaucoup parlé, et à juste titre, de la percée de l'AFD, hein, qui a remporté donc une élection régionale la semaine dernière. D'autres élections locales

Montée nuageuse alterne avec de belles périodes ensoleillées. Une petite ondée n'est pas exclue sur le sud de la Grande Terre. Le vent de sud à sud-est souffle entre 10 et 15 nœuds, localement 15 à 20 nœuds sur le nord-ouest, la pointe nord et les Loyautés. Sur la côte est, il reste faible. De cet après-midi, le sud de la Grande Terre et les Loyautés resteront concernés par le passage des nuages, mais le temps restera généralement sec. Sur la pointe nord et le nord-est, les nuages se décaleront de la chaîne et prendront l'avantage. Sur les autres régions, le soleil dominera. Peu d'évolution avec un vent de sud à sud-est qui soufflera entre 10 et 15 nœuds, localement 15 à 20 nœuds sur le nord-ouest. La pointe nord également aux Loyautés. La côte est sera souvent déventée. Les températures maximales peineront aujourd'hui à dépasser les 25 degrés. Voilà pour le point météo de ce samedi. La journée est maintenant bien lancée sur la Nouvelle-Calédonie avec un ciel qui nous laissera tout de même de belles éclaircies. On poursuit cette belle matinée ensemble en musique, s'il vous plaît. Tout de suite, on retrouve Marguerite avec La Maison. Prochain rendez-vous, ce sera sur les coups de 6h25 pour vos avis de décès avant de retrouver le Flash Info

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1: Les avis de décès qui vont suivre concernent Monsieur Ouabourourou Cédric, dit Presque Imaël, survenu le 16 décembre 2026 à l'âge de 36 ans. La veillée aura lieu le vendredi 18 septembre en fin de journée au domicile tribu de Boéareux. Elle se tiendra jusqu'à la levée du corps, suivie de l'inhumation le samedi 19 septembre à 9h au cimetière de la tribu de Boéareux. Nous avons la douleur de vous annoncer le décès de Monsieur As-Émile Léka. Ses enfants et ses petits-enfants vous font part du décès de Madame Louise Angou, née Oudaré. Mes excuses, je me rends compte que j'ai fait une erreur. Nous avons la douleur de vous faire part du décès de Madame As-Louise Angou, née Oudaré, survenue le 17 septembre au Médipôle dans sa 67e année. La veillée aura lieu au centre funéraire de Nouméa le lundi 21 septembre de 13h à 20h, puis mardi 22 septembre à partir de 8h jusqu'à la levée du corps. Un office religieux sera célébré en la chapelle du centre funéraire mardi 22 septembre à 12h15, suivi de l'inhumation à 13h au cimetière du 6e kilomètre.
2: Les avis qui vont suivre concerne les décès de M. Tonchan Marco, M. Siro Ruti, Nathan Kadje Richard, M. Néron Jean-Paul, Mme Combo Né Kamoji Angel, dite Sekoda, M. Sumin Jean-Jacques, M. Wachon Oka Giorgio, Mme Roger Marie-Bénédicte, M. Sercombe Mathieu, Mme Lapoussinière Gigi Gislaine, Mme Haoutaou Fao Malia, dite Lucia, M. Bandiera Jean, Mme Bella Martine et M. Achri Anthony. On nous prie d'annoncer le décès de M. Tonchan Marco, survenu dans sa 52e année à son domicile à la tribu de Mia, commune de Canala, le lundi 14 septembre. La date et l'heure des obsèques vous seront communiquées ultérieurement. On nous prie d'annoncer le décès de M. Siro Rudy Nathan Kadje Richard, survenu le dimanche 13 septembre dans sa 25e année. Les obsèques auront lieu ce samedi 19 septembre à 9h au domicile du défunt. On nous prie d'annoncer le décès de Néron Jean-Paul, survenu le dimanche 13 septembre dans sa 32e année. La veillée se fera ce samedi 19 septembre au soir au domicile du défunt à la tribu de Nidjiwa, district de Warai. L'inhumation se fera au cimetière de la tribu dimanche 20 septembre à 9h. On nous prie d'annoncer le décès de Mme Kombo Nekamuchi Angel, dite Sekoda, survenue le mardi 15 septembre au Mont d'Or dans sa 86e année. La veillée a lieu au domicile de la défunte à la tribu de Ouara. La cérémonie religieuse sera célébrée au domicile de la défunte à 9h. Ce samedi 19 septembre, suivi de l'inhumation à 10h au cimetière de la tribu de Ouara. On nous prie d'annoncer le décès de M. Jean-Jacques Sumine, survenu le 15 septembre dans sa 61e année. La veillée se fera ce samedi 19 septembre de 7h à la levée du corps au centre funéraire de Nouméa. Un office religieux sera célébré en la chapelle du centre funéraire de Nouméa ce samedi 19 septembre à 9h15, suivi de l'inhumation cimetière du 5e kilomètre. Ni fleurs ni couronne, mais une corbeille à dons sera présente en salle de veille. On nous prie d'annoncer le décès de M. Wachon Uka Giorgio, survenu le 12 septembre dans sa 48e année. La veillée se fera ce samedi 19 septembre à partir de 7h au centre funéraire de Nouméa. Un office religieux sera célébré en la chapelle du centre funéraire de Nouméa ce samedi 19 septembre à 8h, suivi de l'inhumation au cimetière du 5e kilomètre. On nous prie d'annoncer le décès de Madame Marie-Bénédicte Roger. La veillée se fera au centre funéraire du Pont des Français ce samedi 19 septembre à partir de 8h30. Elle sera suivie d'un hommage en son honneur, puis de la crémation à 11h. Selon les volontés de la défunte, ni fleurs ni couronnes, des vêtements clairs seront à privilégier. Une urne à dons sera mise à disposition au profit de la recherche contre le cancer du sein de l'Institut Curie. Karen et Georges, ses parents, Raphaël, son frère, Christian et Béatrice de Villers, ses grands-parents, Yves et Françoise Sarcombe, ses grands-parents, Sandrine, Jean-Luc, Valérie, Dimitri, Sylvie, Eric, Véronique et Laurent, ses tantes, ses oncles, Laurine et Liam, ses cousins, et tous ses autres cousins et petits-cousins, des familles de Villers, Martinet et Sarcombe. On a la douleur de vous faire part du décès de Mathieu Sarcombe, survenu le 6 septembre dans sa 25e année à l'occasion des obsèques. Ses parents aimeraient que chacun puisse, suivant son souhait et ses possibilités, apporter une fleur blanche et porter une tenue colorée à son image. Ces petites attentions entièrement libres seraient pour eux une belle manière de rendre un dernier hommage à leur enfant. Merci à chacun pour sa présence, son soutien et ses pensées en ce moment si douloureux. Les veillées auront lieu dimanche 20 septembre au salon funéraire de 15h30 à 20h et lundi 21 septembre de 8h à la levée du corps. La cérémonie religieuse sera célébrée au salon funéraire lundi 21 septembre à 11h15, suivie de la crémation au crématorium de Nouméa à 12h. On nous prie d'annoncer le décès de Gigi Ghislaine Lapoussinière, survenue le 15 septembre dans sa 71e année. La cérémonie religieuse sera célébrée ce samedi 19 septembre à 8h15 en la chapelle du centre funéraire de Nouméa, suivie à 9h de la crémation au centre funéraire de Nouméa. Une urne à dons sera à disposition en salon funéraire. On nous prie d'annoncer le décès de Madame Haoutaou Fao Malia dite Lucia, survenue le 16 septembre dans sa 68e année. Une veillée se fera ce samedi 19 septembre de 7h à la levée du corps à la morgue municipale de Nouméa. La cérémonie religieuse sera célébrée en la chapelle du centre funéraire de Nouméa ce samedi 19 septembre à 11h15, suivie de la crémation. On nous prie d'annoncer le décès de M. Bandiera Jean, survenu le jeudi 17 septembre. La veillée se déroulera au centre funéraire du Pont des Français, lundi 21 septembre de 16h à 19h. La cérémonie religieuse sera célébrée lundi 21 septembre à 17h30. La crémation se fera dans l'intimité familiale, pas de condoléances. Ses enfants, ses frères et sœurs ont la douleur de vous faire part du décès de Madame Belin Martine, survenue le vendredi 11 septembre. La veillée se déroulera au centre funéraire de Nouméa, mardi 22 septembre à partir de 8h. La cérémonie religieuse sera célébrée mardi 22 septembre à 13h15 en la chapelle du centre funéraire de Nouméa, suivie de l'inhumation cimetière du 5e kilomètre. On nous prie d'annoncer le décès de M. Achri Anthony, survenu le 17 septembre. Les veillées auront lieu dimanche 20 septembre de 9h à 20h et lundi 21 septembre de 7h à la levée du corps au centre funéraire de Nouméa. Les veillées auront lieu au centre funéraire municipal de Nouméa dimanche 20 septembre de 9h à 20h et lundi 21 septembre de 7h à la levée du corps, suivi de la crémation au crématorium de Nouméa, selon la volonté du défunt, ni fleurs ni couronne. C'était nos avis de décès.
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4: Il est 6h30.
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5: Bonjour Emmanuel Macron, alarmiste sur la situation internationale. Le président de la République s'exprimait la nuit dernière après une réunion avec les chefs de parti. Réunion consacrée aux crises géopolitiques et à leurs conséquences. Emmanuel Macron qui met en garde contre une intensification des attaques hybrides de la Russie contre l'Europe. Une réunion consacrée aussi à la crise des carburants, crise due intégralement aux guerres, assure le président de la République. Les aides déjà existantes pour les gros rouleurs et les secteurs les plus pénalisés vont être prolongées. Des adaptations seront évoquées lors d'une réunion à Matignon en début de semaine, mais à ce stade, pas question d'aller plus loin, indique l'Élysée. La Légion d'honneur et la médaille de la sécurité intérieure remise à titre posthume aux deux sapeurs-pompiers tués en luttant contre un incendie en Gironde il y a quelques mois. Hommage national organisé aujourd'hui sur la place des Quinconces à Bordeaux. Les caporaux Anthony Bertum et Wilfried Smither, piégés à l'intérieur de leur camion le 21 juillet dernier, près de l'aéroport de Mérignac, étaient âgés de 34 ans. L'actualité sur le territoire et le budget supplémentaire 2026 de la Nouvelle-Calédonie et les comptes administratifs et de gestion de l'exercice 2025 approuvé par le Congrès. Les élus étaient réunis en séance publique hier matin. Il était notamment question de réguler une avance de trésorerie de 23 milliards de francs accordée dans le cadre du prêt garanti par l'État. Budget total de 415 milliards de francs qui s'inscrit dans un contexte fortement marqué par la crise économique et sociale de mai 2024. C'est aujourd'hui le 86e anniversaire du ralliement de la Nouvelle-Calédonie à la France libre. Il sera célébré cet après-midi avec l'inauguration d'une fresque en hommage aux engagés volontaires du bataillon du Pacifique. Elle se situe à l'angle de l'avenue Paul Doumer et de la rue du Général Gallieni. Cette inauguration sera suivie d'une cérémonie de commémoration du ralliement à la gare maritime du Quai Ferry avec un dépôt de gerbes. Dans l'agenda culturel du week-end, les Calédoniens pourront profiter des derniers rendez-vous proposés dans le cadre du mois du patrimoine de la province sud, du premier carnaval de la ville du Mont d'Or ou encore d'une journée de découverte à la marine nationale à la base navale. Le sport avec Zinedine Zidane qui dévoile sa liste en vue des prochains rendez-vous de l'équipe de France. Le nouveau sélectionneur a retenu 23 joueurs, plusieurs surprises. De nouveaux éléments vont porter le maillot tricolore comme l'avant-centre du Stade Rennais Esteban Lepol, le défenseur de Liverpool Jérémy Jacquet ou encore le milieu offensif de Côme en Italie Luca Lacuna, l'équipe de France qui va jouer plusieurs matchs de Ligue des Nations face à la Turquie, la Belgique et à l'Italie. Puis en Calédonie, la dernière réunion hippique de la saison se courra aujourd'hui sur l'hippodrome Henri Millard de Nouméa. Parmi les épreuves du jour, on retrouvera les deux courses phares, le Grand Prix du gouvernement et la Ladies Cup pour les juments nés élevés sur le territoire. De nombreuses animations seront mises en place pour ce rendez-vous et le public est attendu nombreux de 15h à 23h à l'hippodrome Henri Millard. Voilà pour l'info. Nous allons nous retrouver grand bonheur à partir de 7h pour le journal. Je vous salue bien, Mamouna.
1: Eh bien, je vous salue
5: Comment
1: également.
5: Ça va-t-il bien ?
1: Ça va très bien, Lionel. Et vous-même ?
5: Oui, bon, on est bien, Tintin.
1: N'est-ce pas ?
5: Ouais.
1: La journée commence.
5: Tranquillement.
1: Bon, on en saura un petit peu plus à 7h pour Info Week-end.
5: Ah bah c'est le but d'un journal si vous voulez.
1: C'est le teasing.
5: C'est
1: là.
5: D'en savoir un. Oui c'est ça, voilà. On fait du teasing et puis après hop voilà.
1: Bon.
5: Voilà.
1: Bah, tout à l'heure Lionel.
5: Oui vous avez.
1: J'ai un petit programme là, on va lancer l'éphéméride.
5: D'accord.
1: Ça va y aller tranquillement.
5: Ok, quoi. Vous avez fait quoi d'Ismaël?
1: Ah il est absent.
5: Il est absent.
1: Très je bien. Rassure tous les auditeurs qui nous écoutent.
5: D'accord.
1: Il reviendra lundi et il sera là samedi prochain.
5: D'accord.
1: Je vais pas vous changer vos petites habitudes.
5: Bah non, mais moi je serai pas là samedi prochain.
1: Ah, bah
5: mais
1: voilà.
5: C'est pas très grave. Hein. Non, mais j'avais peur que vous l'ayez vendu au salon des arts ménagers ou un truc comme ça. Non.
1: Vous voyez, Ismaël, on le garde bien.
5: Eh ben c'est ça. C'est ce que je me disais. À tout à l'heure.
1: À tout à l'heure, Lionel. Et voilà. C'était effectivement Info Express. Un grand merci à Lionel Sabot pour ce point complet sur l'actualité. Lionel qu'on retrouvera, vous l'avez entendu, à 7h pour Info Weekend. D'ici là, nous, on poursuit cette matinée ensemble. On ouvre la page de ce samedi 19 septembre. Les dates à retenir, les petites histoires du calendrier, c'est tout de suite. Et puis on va retrouver Marion pour cela.
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6: Excellent samedi 19 septembre à tous, c'est l'heure de votre rendez-vous éphéméride sur RRB. Bienvenue. Bonne fête aux Émilie et aux Nils. Nous fêtons également l'anniversaire de la comédienne Marianne Chazelle, inoubliable interprète de Zézette ou de Gigi, qui fête ses 75 ans.
7: Eh ben voilà, ça c'est tout la sécu, ça. Ils vous donnent un numéro, ça rentre même pas dans les cases.
8: Qu'est-ce que vous avez foutu dans les cases, ça déborde. Exercez-vous une activité professionnelle, ça dépend. Oui, ça évidemment, on vous demande de répondre par oui ou par non, alors ça dépend, ça dépasse.
7: Mais évidemment, ça dépasse, c'est ce que je vous dis depuis une heure. Oh.
6: À l'international, le 19 septembre 1989, le DC-10 du vol UTA-772 reliant Brazzaville à Paris explose au-dessus du Niger à la suite d'un attentat terroriste, coûtant la vie aux 171 passagers et membres d'équipage. En Nouvelle-Calédonie, les archives locales retiennent plusieurs événements forts en ce 19 septembre. 1971, fin des 4e Jeux du Pacifique à Papété, ce sont les Calédoniens qui l'emportent avec 94 médailles, dont 34 en or. En 1979, un spectacle des cascadeurs automobiles a attiré environ 200 personnes à l'intérieur de l'hippodrome de Nouméa et presque le double à l'extérieur de l'enceinte. Les reskieurs ont ainsi pu apprécier aussi le spectacle. Notamment le premier saut de la mort, un saut de 20 mètres avec tremplin et atterrissage sur de vieilles voitures placées en ligne. Nous sommes en 1981, le 19 septembre. Le leader politique Pierre de Clercq est assassiné à son domicile de Robinson. Enseignant arrivé en Nouvelle-Calédonie dans les années 60, Ancien camarade de séminaire de Jean-Marie Tjibaou, il était un partisan actif de l'indépendance et il était même le secrétaire de l'Union calédonienne et conseiller territorial au moment de sa mort. Son assassin ne sera jamais retrouvé. Pierre de Clercq sera inhumé le 24 septembre au cimetière de Robinson. En 1996, le FLNKS souhaite obtenir un massif minier dans le Nord pour la création d'une future usine du Nord. Le parti indépendantiste en fait un préalable à la reprise des discussions sur l'avenir institutionnel du territoire. C'est le fameux préalable minier. Hasard du calendrier, un an plus tard, le 19 septembre 1997, la société INCO annonce l'ouverture de l'usine pilote, cette fois de Goro, pour le début 99. Voilà pour l'actualité d'un 19 septembre dans l'histoire calédonienne. Profitez bien de votre week-end sur Radio Rythme Bleu.

est 6h40 sur Radio Rythme Bleu, c'est l'heure de souffler quelques bougies. On pense à celles et ceux qui prennent une année de plus aujourd'hui, bien sûr, à toutes vos dédicaces. Les anniversaires du jour, vous l'avez compris, c'est maintenant. Un joyeux anniversaire pour Gilda Cathy Ramona, une belle journée à elle et un bon week-end à Radio Rythme Bleu. Merci beaucoup et ça c'était de la part de Darlène à Cuccio. Un très joyeux anniversaire à ma meilleure amie Morgane qui fête aujourd'hui ses 34 ans. De gros bisous et on se retrouve ce soir pour faire la fête pour Marie-Laure à Wimboa, à Calagomen. Un joyeux anniversaire, gros bisous de Graciane, Maïté, Anne-Laure, Ina et Denise. Passe une belle journée et un bon week-end. Un bon anniversaire à Mamie Blue pour tes 81 ans. Nous pensons fort à toi. Ça c'est de la part de la petite famille qui l'embrasse bien fort et lui disent à tout à l'heure. Très bel anniversaire à toutes celles et ceux qui sont nés en ce 19 septembre. Non, mais un 19 septembre. Et ceux qui sont nés en ce 19 septembre aussi. Puisqu'un anniversaire mérite toujours une bonne bande-son. On envoie Tom Jones avec Sex Bomb. Juste après ça, on lèvera les yeux vers le ciel puisque Lana nous rejoindra pour l'horoscope sur Radio Rythme Bleu.

0: Vous êtes sur Radio Rythme Bleu, c'est l'heure de l'horoscope, on retrouve Lana tout de suite.
1: Excellent week-end tout le monde, on commence avec les béliers. En couple comme célibataire, vous êtes de très bonne humeur et votre partenaire ou votre future conquête adore ça.
2: Taureau, faites-vous plaisir sans perdre de vue vos priorités. Une bonne gestion aujourd'hui vous évitera de devoir vous restreindre plus tard.
3: Gémeaux, une réunion familiale, un appel ou un moment partagé pourrait vous faire beaucoup de bien. Vous devez être à l'écoute de vos proches.
4: Cancer, même une petite escapade peut suffire à vous faire sortir de votre routine. Soyez attentif à une proposition spontanée qui pourrait rendre votre journée particulièrement agréable.
5: Lion, une personne de votre cercle pourrait vous proposer un projet, une sortie ou simplement chercher votre compagnie.
6: Vierge, vous pourriez enfin constater que vous êtes capable de quelque chose que vous redoutiez auparavant.
7: Balance, c'est une excellente journée pour créer, décorer, écrire, photographier ou développer une idée personnelle.
8: Scorpion, même si le week-end commence, une réflexion concernant votre avenir professionnel pourrait vous occuper l'esprit.
9: Sagittaire, une invitation de dernière minute pourrait être particulièrement intéressante.
10: Capricorne, vous pourriez avoir besoin de plus de sincérité dans vos échanges amoureux.
11: Verseau, vous pourriez avoir une excellente idée, mais attention à ne pas vous enthousiasmer sans réfléchir aux détails.
12: Et enfin, les poissons, faites quelque chose uniquement parce que cela vous fait plaisir. Rechargez vos batteries n'est pas du temps perdu.

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2: Les sorties de la semaine, Si tu penses bien de Géraldine Nakache avec Maria Chocchi, Neil Snyder et Clémentine Célarier. Festival du film francophone d'Angoulême 2026, Festival de Cannes 2026. Lorsque l'amour se transforme peu à peu en emprise, Gilles réalise qu'elle a perdu le contrôle de sa propre vie. Un drame puissant sur la manipulation, l'emprise et la reconquête de soi. Et Resident Evil, interdit au moins de 12 ans. Brian, coursier médical, s'engage dans une course effrénée pour survivre, alors qu'autour de lui, le monde s'enfonce dans un chaos total. Toujours à l'affiche pour les plus de 6 ans, Tal l'explorateur et la lampe magique, La Patte Patrouille, le film Mission Dino, Diana, la légende du bout du monde. On continue avec Les Ensorceleuses 2, Tombée du ciel, Les héros du Louvre, Spider-Man Brand New Day, The Dog Stars, La vie d'une femme, Pressure, La bataille de Gaulle, L'âge de fer, La bataille de Gaulle, J'écris ton nom, et 3 films interdits aux moins de 12 ans, Insidious, Mutiny et L'Odyssée. Cinéma d'ici et d'ailleurs, Father, drame slovaque, tchèque, polonais, prix 109 Reims Polar 2026. Après un drame qui bouleverse leur famille, Michel et Zuzka tentent de survivre au poids de la culpabilité et du regard des autres. Un récit bouleversant sur l'amour, le deuil et la résilience. Attention, dernière séance pour Une affaire turque.
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4: Il est 7h sur Radio Rythme Bleu, tout de suite Info Week-end avec Lionel Sabot.
6: Emmanuel Macron met en garde contre une intensification des attaques hybrides de la Russie contre l'Europe. Le chef de l'État recevait les chefs de parti à l'Élysée. Une réunion consacrée aussi à la crise des carburants. Les aides déjà existantes sont prolongées, mais pas question d'aller plus loin, a indiqué le chef de l'État. Le budget supplémentaire 2026 de la Nouvelle-Calédonie et les comptes administratifs et de gestion de l'exercice 2025 approuvés par le Congrès. Les élus étaient réunis hier matin. C'est aujourd'hui le 86e anniversaire du ralliement de la Nouvelle-Calédonie à la France libre. Il sera célébré cet après-midi avec notamment l'inauguration d'une fresque en hommage aux engagés volontaires du bataillon du Pacifique. Le sport, le football, Zinedine Zidane a dévoilé sa première liste de joueurs en vue des prochains rendez-vous de l'équipe de France.

0: Le nouveau sélectionneur a retenu 23 joueurs, dont 5 petits nouveaux. Et puis en Calédonie, la dernière réunion hippique de la saison se courra aujourd'hui en semi-nocturne à l'hippodrome Henri Millard. À ne pas manquer, le Grand Prix du gouvernement à 20h et la Ladies Cup à 21h. Bonjour, soyez les bienvenus dans ce journal à la une ce matin. Donc, l'actualité en métropole. Emmanuel Macron, alarmiste sur la situation internationale. Le président de la République s'exprimait la nuit dernière après une réunion, je vous le disais, avec les chefs de parti. Réunion consacrée aux crises géopolitiques et à leurs conséquences. Emmanuel Macron qui met en garde contre une intensification des attaques hybrides de la Russie contre l'Europe.
1: Les intrusions de drones dans l'espace aérien de plusieurs pays, d'ailleurs avec une réelle profondeur dans l'action russe, nous montre que nul n'est à l'abri. Donc face à cela, on agit. On agit à travers la mobilisation que nous avons décidée, mobilisation de nos préfets de zone, mobilisation de l'ensemble du dispositif français pour mieux protéger nos emprises les plus stratégiques et notre base industrielle et technologique de défense, et posture collective de grande vigilance.
0: Une réunion consacrée aussi à la crise des carburants, une crise due intégralement aux guerres, assure le président de la République. Les aides déjà existantes pour les gros rouleurs et les secteurs les plus pénalisés sont prolongées. Des adaptations seront même évoquées lors d'une réunion à Matignon lundi, mais à ce stade, pas question d'aller plus loin, indique le président et le gouvernement. Les oppositions sont partagées entre inquiétude sur la situation internationale et crainte pour le pouvoir d'achat. Maïlène Trémollet pour Europe 1.
2: Seul Édouard Philippe, le candidat Horizon, salue une initiative utile et importante.
3: Je partage totalement la préoccupation exprimée par le président de la République et je partage également sa très grande détermination à faire en sorte que la France soit prête.
2: Pour le reste de l'opposition, la réponse gouvernementale est surtout très insuffisante. Olivier Faure, premier secrétaire du Parti Socialiste.
4: Il n'y a pas, malheureusement, le scénario de désescalade, mais nous ne pouvons pas être exclusivement gouvernés par la peur.
2: Le président du Rassemblement National, Jordan Bardella, déplore un grand oubli, les conséquences directes sur le quotidien des Français.
5: La situation internationale est loin d'être rassurante. Le président n'a apporté aucune réponse sur le pouvoir d'achat ou sur la question des taxes sur les carburants.
2: Bruno Retailleau lui propose des mesures pour baisser le prix des carburants en annulant par exemple les certificats d'économie d'énergie.
6: On ne peut pas rester sans ne rien faire parce que les conséquences risquent d'être durables. On ne peut pas tout subir.
2: Dans le reste de la gauche, Manuel Bompard alerte sur un état d'urgence sociale quand Marine Tondelier se dit surtout très inquiète concernant les entreprises de déstabilisation de Moscou.
0: Maïlène Trémollet du service politique d'Europe 1. Pas d'aide plus massive pour les automobilistes. Pourtant, les prix à la pompe n'en finissent plus de flamber en métropole. Les records d'avril dernier sont tous battus et dans les stations-service, la colère gronde et monte de plus en plus. Maximilien Carlier pour Europe 1.
7: Colère et ras-le-bol dans les stations-service. Les prix s'envolent, le conflit dure au Moyen-Orient. Des automobilistes comme Jérôme se sentent oubliés par le gouvernement.
8: Dépité de voir qu'il n'y a aucune action, il n'y a rien qui est entrepris pour aider le peuple, quoi, tout simplement. Certains pays ont baissé les taxes, par exemple. C'est des bonnes pistes.
7: C'est une mesure concrète pour diminuer les tarifs à la pompe, reprend Isabelle à côté, mais elle doit être appliquée à tout le monde, selon elle.
9: Et pas forcément pour ceux simplement à revenu réduit, parce que quand on a un CDI, qu'on a des années d'ancienneté, etc., eh bien, on n'est plus dans ces classes-là, on est dans la classe moyenne. Et c'est souvent la classe moyenne qui paye entre guillemets.
7: Alors il y a bien les aides ciblées pour les grands rouleurs mises en place par l'exécutif, mais elles déçoivent les automobilistes comme Marine.
10: Il faut tellement de critères pour bénéficier de leur chèque 100 euros qu'ils ont fait. Du coup j'attends rien du tout. Je vais faire en sorte de faire autrement et travailler ailleurs.
7: Trouver un emploi là où j'habite, poursuit cette conductrice afin de prendre le vélo tous les jours et ainsi éviter de passer à la caisse avec sa voiture. À l'Équin, Maximilien Carlier, Europe 1.
0: L'actualité en métropole, en bref, la Légion d'honneur et la médaille de la sécurité intérieure remise à titre posthume aux deux sapeurs-pompiers tués en luttant contre un incendie en Gironde. C'était il y a quelques mois. Un hommage national organisé aujourd'hui sur la place des Quinconces à Bordeaux. Les caporaux Tony Bertom et Wilfried Smither piégés à l'intérieur de leur camion le 21 juillet dernier près de l'aéroport de Mérignac étaient âgés de 34 ans. Le choc à Saint-Maur-des-Fossés en région parisienne. Une femme poignardée à mort la nuit dernière après une dispute avec sa sœur. L'auteur du coup mortel est un très jeune garçon, un enfant de 7 ans qui se trouve être le neveu de la victime. Le jeune enfant aurait voulu défendre sa mère après une altercation entre les deux sœurs, comme l'explique Jean Gabachi, il est délégué du syndicat Alliance Police dans le Val-de-Marne.
11: Mes collègues de Saint-Maur sont appelés pour un différend. Ils se rendent sur place et constatent qu'une femme gît au sol dans une mare de sang. Une dame s'interpose, elle se présente comme la sœur de la victime et explique que suite à un différend au sujet de lissage de cheveux entre les deux sœurs, le ton serait monté, le fils, le petit de 7 ans, aurait pris peur, serait parti d'un domicile récupérer un couteau et aurait porté un coup de couteau au niveau du cou de sa tante.
0: Et une enquête a été ouverte par le parquet de Créteil pour déterminer si oui ou non l'enfant de 7 ans est bien l'auteur du coup de couteau mortel, comme l'affirme sa mère. L'actualité dans la région est cette nouvelle attaque mortelle de requins au large d'une plage de Perth en Australie occidentale. Les faits se sont produits hier en début d'après-midi. Correspondance de Jean-Pierre Zajac.
12: D'après les témoins du drame, un homme dont l'identité n'est pas encore connue a été attaqué par un requin alors qu'il se trouvait à moins de 50 mètres du rivage. L'incident s'est produit au large de la plage de Sorrento, qui a été fermé depuis par la police. Plusieurs embarcations se sont immédiatement lancées à la recherche du malheureux, dont le corps n'a pas encore été retrouvé. À Sydney, Jean-Pierre Zajac, RRB.
0: Il est 7h08 sur Radio Rythme Bleu. Merci d'être avec nous, excellent week-end. On se retrouve dans un instant pour l'actualité en Calédonie.
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0: Et l'actualité institutionnelle en Calédonie, les élus du Congrès étaient réunis hier matin pour examiner les comptes administratifs et de gestion de l'exercice 2025, mais aussi voter le budget supplémentaire 2026 de la Nouvelle-Calédonie. Il était notamment question de corriger une anomalie comptable de 23 milliards de francs issus du prêt garanti par l'État, Léana Colombo.
17: Oui, après les violences insurrectionnelles de mai 2024, l'État avait accordé une avance de trésorerie à la Nouvelle-Calédonie. Une mauvaise écriture comptable a laissé apparaître 23 milliards de francs, comme s'ils constituaient encore une ressource disponible, alors qu'ils avaient déjà été consommés. En 2025, un prêt de 95 milliards de l'AFD, garanti par l'État, a notamment permis de rembourser les avancées de 2024. Mais cette anomalie comptable de 23 milliards n'avait pas été corrigée. C'est désormais chose faite. Milakulo Tukumuli, président du gouvernement de la Nouvelle-Calédonie.
18: La séquence de ce matin, c'est le compte administratif 2025, dans lequel il y avait une difficulté, c'est l'excédent artificiel de 23 milliards. Donc quand j'étais au Congrès, la première séance du Congrès qui s'est réunie, j'avais déposé, parce que j'étais encore membre du Congrès, une motion préjudicielle, parce qu'on n'avait pas de réponse de la part de l'État de la manière dont on doit traiter cet excédent artificiel. Finalement, on est arrivé au bout. Et une des objectifs de la mission transpartisane, c'est d'apporter une réponse claire à l'excédent artificiel. Donc le compte administratif vient d'être adopté conformément au compte de gestion, ça c'est l'étape 1. Et donc on va traiter l'excédent artificiel dans le budget supplémentaire.
17: Cette correction a pu être réalisée grâce au vote du budget supplémentaire 2026 qui a été approuvé à l'unanimité par les élus du Congrès. Jordan Courteau, chef du groupe Rassemblement au Congrès.
19: On a voté pour, comme le reste de l'hémicycle. Je suis assez satisfait de voir qu'on a réussi à trouver un terrain d'entente. La mission transpartisane est revenue avec des résultats. Donc on s'est tous mis d'accord autour de ce budget. L'importance de ce BS, c'est très simple, c'est que c'est un BS qui permet de corriger l'erreur du compte administratif, en tout cas la coquille. On avait voté une motion préjudicielle il y a quelques semaines. On a trouvé en tout cas une méthode comptable pour se sortir de cette panade. On a réussi à travers ce BS de corriger cette petite coquille et on peut avancer sur le reste de l'exercice budgétaire avec une DM dans les prochains mois, je suppose. Et c'est assez satisfaisant parce qu'on peut avancer sur tous ces projets et toutes ces réformes.
17: Ce budget a été voté dans un contexte particulier. La crise de 2024 a lourdement pesé sur l'économie calédonienne. Les recettes fiscales ont chuté de 15%. Pourtant, grâce aux prêts garantis par l'État, la Nouvelle-Calédonie a bénéficié en 2025 de 5,1 milliards de francs de recettes supplémentaires par rapport à 2024. Mais derrière cette amélioration, la situation reste fragile. Hors TGC, les recettes fiscales ont baissé de 11%, soit 4,4 milliards de francs en moins. Naya Wateou, présidente du groupe Les Loyalistes au Congrès.
20: Ce qu'on tenait aussi à rappeler dans le cadre des différents échanges et débats, c'est que on le voit, on le constate encore plus, les impacts de la crise de mai 2024 n'ont pas permis à la Nouvelle-Calédonie de se remettre de cette situation qui était déjà difficile pour elle, en tout cas de s'en remettre seule. C'est uniquement avec le soutien de l'État, l'accompagnement de l'État, certes dans certaines conditions, qu'on a pu passer là l'année 2025 et qu'on va pouvoir finir l'année 2026. Ça n'enlève pas que des réformes vont devoir être faites, on en est pleinement conscient, on est engagé avec le gouvernement à pouvoir faire ces réformes qui sont nécessaires parce qu'encore une fois, notre responsabilité aussi, c'est d'apporter une meilleure lisibilité pour les Calédoniennes et les Calédoniens.
17: Si le budget supplémentaire a été voté à l'unanimité, ça n'a pas été le cas des comptes administratifs et de gestion de l'exercice 2025 qui a récolté 35 voix pour et 19 contre, notamment de la part de l'UNI, mais aussi du groupe UCFLNKS et nationaliste. Omaira Nesline.
21: Aujourd'hui, on a eu des explications de la part du gouvernement, mais aussi de l'État. Ça reste quand même un vote d'abstention parce qu'on a tout de même un excédent artificiel au budget de la Nouvelle-Calédonie, donc ces fameux 23,3 milliards. Sur la seconde partie, nous avons soutenu favorablement le budget supplémentaire. On a salué aussi effectivement l'engagement et la démarche prise par le nouvel exécutif de venir en toute transparence au niveau du Congrès pour éclairer les élus du Congrès. Donc en amont de cette séance publique, nous avons eu une commission plénière de travail où l'exécutif et la mission transpartisane sont venus donner les grandes lignes un petit peu de ce plan de désendettement au travers d'un futur contrat de responsabilité qui sera proposé par l'exécutif.
17: Lors de cette séance, le gouvernement a volontairement limité le budget supplémentaire à ses opérations essentielles. Les autres ajustements de dépenses pour 2026, tels que le dossier Enercal, seront présentés plus tard dans une autre décision modificative.
0: Un sujet signé Léana Colombo. C'est le commandant de la gendarmerie en Nouvelle-Calédonie, le général Aouchine, qui était hier midi l'invité d'Elisabeth Noir dans le magazine Transparence. Il a été interrogé sur la réorganisation du fonctionnement de la gendarmerie, sur la situation de la délinquance, mais aussi sur les priorités qu'il fixe aujourd'hui à ses hommes. Interrogé sur les effectifs de la gendarmerie, il affirme que la capacité de rétablissement de l'ordre cumulée à une force blindée est suffisante en Nouvelle-Calédonie. Interview du général Aouchine à retrouver en podcast audio et vidéo sur notre site internet. Elle sera également rediffusée demain soir. Ce sera juste après notre édition de 17h45. Et puis, ce matin, à partir de 11h, nous vous proposerons la rediffusion du Club Politique Radio Rythme Bleu. Au sommaire, l'aide de l'État à PRNC et les différentes réactions et prises de position que cela a suscité. Les consultants du club ont aussi commenté la situation économique avec la note de l'IOM qui laisse envisager un petit frémissement. Ils ont enfin évoqué la création d'une quatrième compagnie du RSMA qui sera implantée à Dimbéa. Et je vous rappelle que vous pouvez aussi réécouter le Club Politique en podcast sur notre site internet.
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0: Et la réponse à notre question d'hier, 59% des auditeurs d'RRB qui se sont exprimés par SMS disent qu'ils n'approuvent pas la décision du haut commissaire d'interdire la vente d'alcool emportée jusqu'au 24 septembre. Ils sont 41% à dire en revanche qu'ils approuvent cette mesure. Merci de votre participation et rendez-vous lundi pour une nouvelle question du jour. Deuxième verdict de la semaine aux assises de Nouméa. 9 ans de prison à l'encontre de l'homme poursuivi pour le viol de son ex-conjointe à Belém. Alep en janvier 2023. L'accusé avait reconnu les faits. Après les avoir dénoncés, la victime avait retiré sa plainte, mais les poursuites avaient été maintenues. L'avocat général avait requis 12 ans de réclusion criminelle. Dès lundi, c'est une affaire de violence volontaire ayant entraîné la mort sans intention de la donner qui sera jugée pendant 3 jours. Une bagarre au squat du Caillou Bleu en avril 2022 entre plusieurs individus. La Ligue des droits de l'homme France rompt ses liens avec la Ligue de Nouvelle-Calédonie. Cette dernière devra bientôt changer de nom et de statut. La raison des divergences, notamment en ce qui concerne les actions de l'État pendant les émeutes en mai 2024. Une rupture qui est intervenue après la publication début d'année d'un avis de la Commission nationale consultative des droits de l'homme. Gérard Sardet est le président de la Ligue des droits de l'homme de Nouvelle-Calédonie.
1: Ils écrivaient que depuis leurs hélicoptères, les policiers tirer sur les émeutiers. La deuxième énormité, c'était par rapport à l'école. Écrire qu'il y a une volonté finalement de l'État, parce que le discours de la Ligue de France, c'est nous, on ne s'en prend qu'à l'État. Alors, les accusations, c'était il y a une volonté d'empêcher les jeunes Kanaks d'accéder à leur culture, d'accéder à leur histoire et d'utiliser leur langue. C'est très insultant pour les enseignants en particulier. Je pense honnêtement que c'est la première fois que dans un rapport de la CNCDH, il y a deux énormités, on va dire.
0: Et la convention qui liait les deux associations prendra donc officiellement fin le 29 septembre, date de l'Assemblée Générale Extraordinaire convoquée par la Ligue des Droits de l'Homme de Nouvelle-Calédonie. Elle devra donc changer de nom et de statut. Opération NAS 26 pour les forces armées en Nouvelle-Calédonie. Pendant 12 jours, le centre de coordination interallié de la 11e édition de l'opération internationale de police des pêches a été accueilli sur le territoire. Une opération qui regroupe la France, la Nouvelle-Zélande, l'Australie et les États-Unis et qui a pour but de lutter contre les activités de pêche illégales non déclarées et non réglementées en haute mer. Au total, 40 navires de pêche ont été contrôlés, 5 d'entre eux ayant impliqué une visite de bord. C'est aujourd'hui le 86e anniversaire du ralliement de la Nouvelle-Calédonie à la France libre. Il fera l'objet de cérémonies commémoratives, un événement que nous rappelle l'historien Luc Stenmetz.
3: C'est qu'en 1940, au moment où la France est passée sous le régime de l'État français du maréchal Pétain, après l'invasion allemande et la défaite de son armée, eh bien, en Nouvelle-Calédonie, il y a des gens qui, après avoir entendu l'appel du général de Gaulle le 18 juin 1940, ont refusé cet abaissement et ont décidé la poursuite des combats. Ils se sont donc ralliés à la France libre et ça a été l'arrivée du gouverneur Soto qui, envoyé de Gaulle depuis les Nouvelles-Hébrides où il était commissaire résident de France, va à partir de là exercer l'autorité en Calédonie. Et à partir de là, ça va être aussi l'engagement des Calédoniens comme volontaires pour se battre dans les armées dans la France libre. Ça veut dire qu'il y a un lien, bien sûr, entre le ralliement et puis le départ ensuite des volontaires.
0: Le 86e anniversaire du ralliement de la Nouvelle-Calédonie à la France libre sera célébré cet après-midi avec l'inauguration d'une fresque en hommage aux engagés volontaires du bataillon du Pacifique. Elle se situe à l'angle de l'avenue Paul Doumer et de la rue du Général Gallieni. Cette inauguration sera suivie d'une cérémonie de commémoration du ralliement à la gare maritime du Quai Ferry avec un dépôt de gerbes. Dans le programme festif du week-end Michael Juneski, plusieurs rendez-vous sont proposés, notamment la première édition du carnaval de la ville du Mont d'Or.
22: Les carnavaliers se préparent depuis plusieurs mois déjà car il faut confectionner les costumes et les chars avec lesquels ils défileront. Le cortège partira ce soir du commerce à Yenne pour rejoindre le centre culturel du Mont d'Or sur un parcours d'environ 1,5 km. Les précisions de Géraldine Madec, adjointe chargée des animations et des festivités.
23: On va vous proposer la première édition du Carnaval du Mont d'Or avec 21 troupes, plus de 800 participants. On a des adultes, on a une petite troupe de bout de chou super mignon de chez Maîtresse Ludivine, c'est une petite école de plumes. Puis après on a la bande à Momo, Afro-Caraïbes. On a des percussions, des écoles de danse, on a la capa. Tout le monde a un thème différent, parce qu'on n'a pas imposé de thème, on a laissé tout le monde vivre son carnaval. Et puis on aura aussi le char de la mairie, avec des agents qui s'étaient mis un point d'honneur de participer au carnaval. Donc, et Madame le maire qui dansera aussi avec nous.
24: Alors l'objectif de cet événement pour vous, c'est
23: fédérer, rassembler, montrer la richesse du cœur des Mondoriens, montrer le nouveau virage que va prendre notre belle et magnifique commune, que tout le monde vienne partager un grand moment de bonheur, de joie et de gaieté.
22: Le parcours du défilé empruntera à partir de 18h l'avenue des Deux Baies. Plus d'une vingtaine de troupes défileront.
0: À Nouméa, la base navale de la Pointe Chélex ouvre ses portes. L'occasion de découvrir la marine nationale, ses bâtiments, ses métiers, ses savoir-faire.
22: Le public pourra monter à bord du patrouilleur Jean Tranap, arrivé à Nouméa en juin dernier. De la vedette nautile de la Société nationale des sauveteurs en mer, de l'EDAS Sabre, un bâtiment amphibie, des démonstrations de techniques d'autodéfense sont prévues à partir de 9h30. L'équipe cynotechnique interviendra de 10h30 à 11h, puis de 14h30 à 15h avec une démonstration dynamique d'interpellation.
0: On termine ce programme du week-end avec la fin de la 32e édition du Mois du Patrimoine en province sud. Plusieurs rendez-vous sont encore proposés ce week-end.
22: L'association La Cathédrale Notre Patrimoine proposera des visites guidées de la cathédrale Saint-Joseph de Nouméa, avec notamment à 10h un concert d'une vingtaine de minutes des élèves du Conservatoire de Musique sur l'orgue Cavalier-Cole. Autres portes ouvertes, celle de la Chambre Territoriale des Comptes de Nouvelle-Calédonie. Le public est attendu de 8h à 16h. Le musée de Bouraille organise dans ses locaux une journée consacrée à la transformation des richesses végétales. Ce sera de 8h à 20h. Et demain, l'association Il était une fois un jardin invite le public au jardin de Méharé, une propriété rurale située à environ 5 km du centre de La Foy. Le public pourra découvrir un bâtiment de ferme à étages, en pierre et enduit à la chaux, édifié au début du XXe siècle et classé au patrimoine de la province sud. Un programme plus en détail à retrouver dans la rubrique Par ici, les sorti avec Kéline Daboicou à 8h15.
0: 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Nous avons effectué hier à 14h un tirage au sort du jeu chance et c'était Emmanuel de Bouraille qui a remporté le séjour au Malibu Beach à Poum. Et c'est son SMS envoyé au 40-20 qui a été tiré au sort. Écoutez sa réaction.
4: Allô ?
5: Emmanuel ?
4: Oui ?
5: Oui, bonjour, c'est Léo de Radio Rythme Bleu au téléphone.
4: Oui.
5: Est-ce que vous avez joué au jeu chance il y a quelques jours, quelques semaines peut-être sur Radio Rythme Bleu ?
4: Ah oui, j'ai joué à un jeu chance, effectivement.
5: Eh bien la chance vous a souri, vous êtes la grande gagnante de notre jeu chance.
4: Ouh, et c'est quoi, c'était lequel ?
5: Un séjour des paysans au Malibu Beach.
4: Ah, génial !
5: 5 nuits en bungalow, jardin, vue mer, petit déjeuner, dîner pour 2 personnes, plein d'activités, 119 000 francs.
4: Génial. Ah, oh, super. Bah, écoutez, c'est une très très bonne nouvelle. Je venais d'en avoir une très très mauvaise juste avant, alors ça m'arrange.
5: Bon, si on peut remonter le moral, Radio Rythme Bleu est là pour ça.
4: Bon, bah super. Merci RRB.
0: Et rendez-vous ce midi dans le journal de la mi-journée pour un nouveau jeu chance, car sur Radio Rythme Bleu, il n'y a pas de jour sans jeu. Il est 7h24, une dernière pause dans un instant. Sport et météo.
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0: Et on commence avec du football et Zinedine Zidane qui a dévoilé la liste des bleus retenus pour les prochains rendez-vous de l'équipe de France. Michael Juneski.
22: Une liste de 23 joueurs pour lancer la préparation de la Ligue des Nations. Zinedine Zidane a donc annoncé le tout premier groupe de son mandat avec plusieurs surprises pour le rassemblement de 2 semaines à Clairefontaine. 5 nouveaux éléments découvriront l'équipe de France pour la toute première fois, dont le défenseur de Liverpool, Jérémy Jacquet, le milieu offensif de Côme, Luca Adacunia, le gardien de Toulouse, Guillaume Rest, le défenseur de l'Inter Milan, Andy Diouf, ou encore l'avant-centre du Stade Rennais, meilleur buteur de la dernière saison de Ligue 1, Esteban Lepon, qui intéresse particulièrement Zinedine Zidane.
29: C'est un profil différent de ce qu'on peut voir habituellement. J'aime bien ce profil, en fait, de joueur sur des petits espaces. Parce que forcément aussi, ça peut être intéressant quand on va jouer contre des équipes qui seront repliées. Enfin bref, c'est un joueur qui m'intéresse et que je veux voir de près. Je l'ai vu, on l'a disséqué, il marque des buts. Et puis maintenant, je veux le voir de près, tout simplement.
22: Au total, 23 joueurs appelés. On signalera encore que l'arrière-gauche de Bournemouth, Adrien Truffert, et le défenseur central de Lyon, Pierre Kaloulou, ont été rappelés, tout comme Eduardo Camavinga, en perte de vitesse au Real Madrid, qui n'était pas présent à la Coupe du Monde. Marcus Thuram et Aurélien Tchouaméni ne sont pas dans cette liste, tout comme William Saliba, le sélectionneur, s'en est expliqué, préférant notamment laisser les joueurs de retour de blessure dans leur club. Il a également confirmé que Kylian Mbappé restera le capitaine de cette équipe de France. Zinedine Zidane qui a donc bien pris ses marques dans son nouveau costume de patron de l'équipe de France. La Ligue des Nations se profile à l'horizon. Les tricolores retrouveront la Turquie le 26 septembre, la Belgique le 29 septembre, l'Italie le 3 octobre et de nouveau la Belgique le 6 octobre prochain.
0: Du football encore, Mickaël, on dispute ce week-end la 5e journée de Ligue 1 avec un duel ce matin en match d'ouverture entre Monaco et Lens.
22: Les Monégasques actuellement 2e du championnat de France avec une excellente première partie de saison, 3 victoires et 1 nul en position de reprendre les commandes du classement. En cas de succès aujourd'hui, ils reçoivent en effet des Lensois qui depuis leur victoire dans le trophée des champions et après avoir terminé vice-champion de France sont en difficulté pour le moment 10e et après 70 minutes de jeu le score est donc d'un but partout. Monaco avait pris les devants avec une réalisation de Brunner à la 32e minute jusqu'à l'égalisation d'Udol à l'heure de jeu. Encore une vingtaine de minutes à disputer dans cette rencontre.
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0: Il y a donc aussi du rugby ce week-end et la troisième journée du top 14 qui débutera ce soir avec la rencontre Castres-Toulon.
22: Les Castrais, actuellement à la 9e place du classement, recevront les Toulonnais qui sont en bas de tableau à la 12e place. Coup d'envoi à 23h30. Ensuite, à 1h35 en simultané, Bayonne sera opposé à Clermont. La Rochelle recevra le Racing 92 qui est lanterne rouge. Lyon fera face à la section paloise, actuel leader du championnat de France. Et Montpellier accueillera Perpignan. À 6h ce dimanche, Toulouse sera en déplacement sur la pelouse de Vannes, le promu. Lundi matin, l'Union Bordeaux-Bègles sera opposée au Stade français.
0: Et les sports mécaniques avec le Grand Prix d'Autriche de MotoGP.
22: Et lors des essais libres, c'est l'Espagnol Pedro Acosta qui s'est montré le plus rapide sur KTM. Côté français, Fabio Quartararo a pris la 10e place. Joan Zarco s'est classé 12e. Qualification et course sprint à suivre ce soir. La course principale est programmée demain soir à partir de 23h. Sur deux roues toujours, j'en profite pour rappeler que le championnat du monde d'endurance moto se poursuit ce week-end avec le Bol d'Or. L'écurie BMW a signé la pole position sur le circuit du Castellet. Le constructeur allemand a l'occasion de décrocher le titre mondial en cas de victoire.
0: En cyclisme, les mondiaux sur route organisés cette année au Canada, à Montréal.
22: La compétition qui se déroule donc à Montréal pour la 2e fois de son histoire. L'épreuve du contre-la-montre féminin aura lieu dès dimanche à minuit. Le peloton messieurs se lancera, lui, dans cet exercice lundi à partir de 3h45 heure de Nouméa. Si les titres sur le contre-la-montre semblent promis au Belge Remco Evenepoel chez les messieurs et à la Suisse Marlène Reusser chez les femmes, les places sur le podium restent encore très ouvertes.
0: En tennis, l'équipe de France fait face au Canada ce week-end pour le compte du deuxième tour de la Coupe Davis.
22: Les Bleus menés par Paul-Henri Mathieu sont opposés aux Canadiens et à leur meilleure arme, Félix Auger-Aliassim. Arthur Rinderknecht lancera l'offensive ce matin contre Liam Draxel, classé 205e à l'ATP. Quentin Alice poursuivra face au 5e mondial, Félix Auger-Aliassim. Pierre Hugerbert et Benjamin Bonzi seront associés pour le double. En cas de victoire ce week-end, l'équipe de France participera à la phase finale en Italie en novembre prochain.
0: Du sport sur le territoire et club de fin pour la saison hippique en Nouvelle-Calédonie. Ce sera en semi-nocturne.
22: La dernière réunion de l'année sur l'hippodrome Henri Millard de Nouméa. Finale donc en nocturne. Volonté offrir au public un grand spectacle, un bouquet final en quelque sorte. Le rendez-vous est donc donné de 15h à 23h aujourd'hui sur l'hippodrome Henri Millard.
0: D'autres rendez-vous sportifs au programme.
22: Les sports mécaniques, deuxième manche du championnat sur prairie en moto et quad sur la propriété Mazuri à Bouraille. Les surfeurs sont également à Bouraille pour la 4e et dernière manche de la Coupe de Calédonie ce week-end. Demain, rendez-vous sur les baies de Nouméa pour la 36e édition de triathlon international du soleil. Rendez-vous également à l'aéroport de Latontouta pour une course d'orientation en relais. Et on signalera encore que demain, que ce week-end a lieu à Dimbéa la Coupe du Pacifique de sport canin avec des exercices de saut, d'obéissance et du mordant sportif.
0: Hors du territoire, on parle cyclisme avec la suite et la fin ce week-end du Tour Tahiti Nui.
22: On est place aux deux dernières étapes en Polynésie française. Ryan Lachny et Sandra Guérald sont toujours en jaune et vont tenter de remporter les classements généraux de la compétition chez les messieurs et chez les dames. On rappelle que 18 Calédoniens, 12 chez les messieurs, 6 chez les féminines participent à cette épreuve.
0: Merci Mickaël, on termine ce journal avec la météo.
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0: Et les couleurs du ciel, c'est avec vous ce matin, Mouna.
10: Oui, Lionel Sabot. Ce matin, des remontées nuageuses alternent avec de belles périodes ensoleillées. Le vent de sud à sud-est souffle entre 10 et 15 nœuds, localement 15 à 20 nœuds sur le nord-ouest et la pointe nord et les Loyautés. Sur la côte est, il est souvent faible et cet après-midi, le soleil dominera généreusement sur toute la Nouvelle-Calédonie. En fin d'après-midi, les nuages se développeront sur les reliefs des pointes nord et sud ainsi que sur la côte est, mais le temps restera sec. Peu d'évolution avec un vent de sud à sud-est qui soufflera entre 10 et 15 nœuds, localement 15 à 20 nœuds sur le nord-ouest, la pointe nord et les Loyautés. La côte est sera souvent déventée et les températures maximales peineront, Lionel Sabot, à dépasser les 25 degrés.
0: Bien, bon, c'est déjà pas si mal. Bon. Attention, si vous comptiez prendre la mer dans les heures qui viennent, Météo France nous indique une vigilance jaune, forte houle jusqu'en soirée de ce samedi hein, sur toutes les communes de la côte ouest, de Bélep à l'île des Pins, pour une houle de sud-sud-ouest de 3 mètres à 3,50 mètres, et la houle qui va s'amortir par le nord au fil des heures. Donc voilà. Faites gaffe si vous prudence. Prenez la mer, prudence. Merci Mouna, c'est la fin de ce journal que vous nous remercions d'avoir suivi.
10: Que nous vous remercions.
0: Je dis ce que je veux,
10: oui,
0: vous avoir suivi. Et il est bientôt sur internet, rrb.nc. A
10: voilà.
0: Tout à l'heure, 8h.
10: Avec plaisir Lionel Sabot.
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14: Il est 7h32 sur Radio Rythme Bleu.
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19: La grande interview CNews Europe 1 avec aujourd'hui Sylvain Maillard. Bonjour Sylvain Maillard.
20: Bonjour Romain Desarmes.
19: Merci beaucoup d'être avec nous. Député Ensemble pour la République de Paris et membre de la commission Défense de l'Assemblée nationale. On va balayer toute l'actualité, évidemment. On va parler du budget. Avant d'évoquer le budget à proprement parler, je voulais vous entendre sur l'état de la France. L'économie est à bout de souffle, on frôle la récession, on est à plus de 3 500 milliards d'euros de dette, le chômage remonte. Emmanuel Macron va laisser le pays dans un état catastrophique, des ruines fumantes dans certains secteurs. C'est lui qui a flingué l'économie, comme le dit Gabriel Attal.
20: Non, ce que se disait Gabriel Attal, c'est qu'évidemment, après la dissolution, on est dans une période d'instabilité qui est évidemment pas propice pour le développement de notre économie et pour des changements.
19: Ça, la dissolution, c'est Emmanuel Macron.
20: Oui, donc mais
19: c'est le message politique de Gabriel Attal.
20: C'était une mauvaise décision et depuis 2024, évidemment, on est dans une situation compliquée, on n'a pas de majorité à l'Assemblée nationale, on ne peut pas porter de grands projets dans un monde qui change à une vitesse extrêmement forte et qui s'accélère.
19: Ça, c'est le cas pour tous les pays.
20: Bien sûr, mais c'est plus difficile quand vous êtes dans un pays où vous n'avez pas de majorité et donc vous naviguez à vue. C'est extrêmement difficile. Il n'y a pas un budget qui est passé sans un 49.3.
19: Les réformes n'ont pas été faites depuis 2017.
20: Bah, les réformes que nous avons portées, par exemple sur les retraites, nous avons dû revenir l'année dernière pour pouvoir avoir un budget du fait des socialistes. Et donc on voit bien qu'on n'arrive pas à porter de réformes. Après, plus fondamentalement, on traverse un nombre de crises extrêmement fortes. On a l'Ukraine, on a l'Iran à l'heure actuelle, qui font que l'ensemble des pays occidentaux traversent une période difficile. Nous avons une spécificité plus importante, c'est que nous avons une dette plus importante. Et donc quand les taux d'intérêt augmentent, ça nous coûte beaucoup plus cher et ça nous met dans la difficulté dans laquelle on est.
19: Mais sous Emmanuel Macron, elle a augmenté de plus de 1 000 milliards, cette dette. Donc il y a une responsabilité de l'équipe actuelle.
20: Alors,
19: c'est pas tombé du ciel.
20: Oui, on peut refaire, bien sûr, vous avez raison, on a une partie, le quoi qu'il en coûte, nous ne l'avons pas arrêté suffisamment. Enfin, je suis député depuis 2017. Tous les corps constitués, les entreprises et les autres nous demandaient toujours plus d'argent. Ne voulaient pas qu'on arrête les dispositifs. Donc j'entends le fait que le gouvernement aurait dû arrêter plus vite. Enfin, la société ne voulait pas qu'on arrête plus vite. Quand on a accompagné sur la crise énergétique, rappelez-vous 2023, une explosion du prix d'électricité, l'explosion du prix du gaz, qu'est-ce qu'on a dit? On a dit tout simplement, on a accompagné 50 milliards. Et puis les retraites. Nos gros problèmes, ce sont les retraites qui coûtent extrêmement cher. Il faut que nous puissions continuer la réforme. Et surtout, la suspension que nous avons dû faire l'année dernière, elle commence à coûter de l'argent. Et il faut que nous travaillions plus en France. Je le dis souvent à ce micro, nous ne travaillons pas suffisamment. C'est 7 milliards d'heures travaillées en moins par rapport à l'Allemagne en population comparable. 7 milliards par an. Nous ne travaillons pas suffisamment. Et j'entends tous les gens qui travaillent comme des fous, qui disent « mais moi, je fais ma part ». Oui, mais nous commençons plus tard que les autres et nous finissons plus tôt. À un moment, vous savez, le pouvoir politique, il peut pas tout faire. C'est qu'à un moment, il faut que nous puissions donner les capacités à nos entreprises d'investir, mais il faut que nous travaillions collectivement un peu plus.
1: Et il va falloir remettre au travail des gens qui devraient travailler et qui ne travaillent pas, qui vivent d'aide sociale.
20: Nous portons une réforme de l'assurance chômage. Nous l'avons déjà réformée à deux reprises. Nous pensons qu'il faut raccourcir les délais de l'assurance chômage. Il faut énormément aider celui qui perd son emploi au début. C'est très important, l'accompagner encore plus fortement que ce que nous faisons. Mais par contre, il faut que ce soit moins long, parce qu'on le voit bien dans les courbes, la reprise du travail, elle se fait à la fin, quand elle se fait pas au début, majoritairement et très très fortement au moment de l'arrêt des aides.
1: Donc, ça veut dire quoi? Qu'il faut 6 mois d'indemnité, pas plus?
20: Écoutez, dans l'ensemble des pays européens, c'est entre 8 et 12 mois. Nous sommes au-delà, entre 15, et ça dépend aussi de la génération dans laquelle vous êtes.
1: Ça peut aller jusqu'à 36 mois si on a plus de...
20: Exactement.
1: Si on approche la 60.
20: On accompagne évidemment les seniors, il faut qu'il y ait une démarche spécifique. Mais enfin, quand vous avez 30 ans, il faut qu'on puisse reprendre le travail plus rapidement. C'est ainsi. Mais il faut qu'on travaille sur les mobilités. Il y a beaucoup de choses sur lesquelles il faut qu'on s'améliore. Mais en tout cas, ce qui est certain, c'est qu'on ne peut pas continuer avec une partie de la population qui ne travaille pas, parce qu'elle peut aussi vivre du fait de ne pas travailler.
1: Ça, c'est le débat de la présidentielle qu'on vient d'avoir. Pour l'instant, on n'en est pas là. Il y a le budget d'abord. Et Sébastien Lecornu présente les grandes lignes de son budget. 54 milliards d'euros d'efforts, c'est suffisant?
20: En tout cas, c'est la maille de ce qu'il faut faire. Nous devons absolument réduire notre train de vie. Nous dépensons plus que ce que nous gagnons, et il faut qu'on puisse garder des marges de manœuvre, parce que les taux d'intérêt ont énormément augmenté. On emprunte à 4,5 maintenant. Je vous rappelle qu'il y a deux ans et demi, on était en moyenne sur la dette française à 1,8. Hein. Donc on voit bien à quel point la pression devient de plus forte. Le remboursement de la dette est ou sera dans les mois qui viennent le premier poste de dépense de l'État. Nous devons réduire notre train de vie. Il a fait quelques propositions. Le groupe Renaissance en a fait d'autres, et puis on va travailler pendant les semaines qui viennent pour avoir la meilleure copie.
1: Alors vous défendez l'idée d'une année blanche. Ça veut dire pas d'augmentation des retraites, pas d'augmentation des pour les fonctionnaires, pas d'augmentation des minima sociaux. Est-ce que vous pouvez nous expliquer?
20: C'est très simple. En réalité, c'est de dire ce que les prestations que vous receviez l'année dernière, vous recevez exactement la même chose à l'euro près.
1: C'est grignoté par l'inflation. S'il y a 3% d'inflation, vous perdez 3%.
20: Oui, mais enfin, quand on travaille, moi, je veux que le travail.
1: Non, mais pour
20: plus.
1: Bien comprendre, oui, c'est ça.
20: Bien sûr, mais enfin, qu'on soit clair. Quand vous travaillez, tout le monde n'a pas d'augmentation d'une année sur l'autre. Ça fonctionne pas comme ça.
1: Donc, pas automatique.
20: C'est loin d'être automatique, ouais. Surtout dans les années plus difficiles, et probablement l'année prochaine va être plus compliquée pour les augmentations de salaire. Et donc, à un moment, dire, c'est très simple. Comme dans n'importe quel ménage, vous ne dépensez pas plus quand vous devez faire des économies que ce que vous avez dépensé l'année d'avant. Et donc, l'année blanche, le gros avantage, c'est que ça permet tout simplement de ne pas se dire je donne pour telle catégorie, pas pour telle autre. Et donc, de faire en sorte que les Français soient les uns contre les autres, en disant pourquoi ce serait plus moral, entre guillemets, de donner à telle catégorie et pas à une autre. Moi, je pense qu'on reste ce que nous avons dépensé l'année dernière. Nous redépensons exactement la même chose et on repart sur une année, ce qu'on appelle une année blanche.
1: Sylvain Maillard, vous l'appliquez aux dépenses de l'État?
20: L'idéal, évidemment. Après, il y a quelques postes sur lesquels nous avons besoin et nous avons acté. Par exemple, moi, je suis commissaire à la Défense. Nous devons nous réarmer, et donc ça, je pense que
1: d'accord,
20: c'est
1: un
20: dossier que nous devons sanctuariser.
1: L'augmentation du budget de la Défense, vous le réduisez, vous l'enlevez ailleurs pour que ce soit à dépenses
20: Alors,
1: égale.
20: Le budget de l'État, c'est quasiment impossible, en fait. Ça n'a jamais été fait. D'ailleurs, c'est ce que propose le Premier ministre, c'est-à-dire de faire en sorte le budget a toujours augmenté en dépenses courantes, du fait de l'inflation, du fait des différents coûts. Ce qu'on veut, c'est déjà faire en sorte de tout bloquer. Vous pouvez appeler ça année blanche. C'est vrai qu'on a le temps à dire qu'une année blanche est plutôt dans ce qu'on donne comme prestation. Mais oui, l'idée, c'est tout simplement, c'est de rester à budget constant. Donc, l'enveloppe que nous devons mettre de supplémentaire sur la défense, elle doit être prise ailleurs.
1: Le Premier ministre ne veut pas toucher aux aides sociales, sauf aux APL. on peut remettre le pays sur les rails sans toucher aux aides sociales, sans toucher au budget social.
20: C'est le choix du Premier ministre, on va en discuter à l'Assemblée nationale, vous connaissez le mien. Moi, c'est de dire tout simplement, je veux une année blanche. Ce qu'il y avait comme le montant qui était perçu par un tel ou tel Français, doit être exactement le même l'année prochaine.
1: Sylvain Maillard, quand on parle d'aide sociale, on parle d'assistanat. Est-ce qu'il faut mettre fin à l'assistanat en France ? Est-ce qu'il faut réduire cette culture de l'aide sociale ?
20: Oui, je crois.
1: Et remettre les Français au travail.
20: Nous n'en avons plus les moyens. Quand nous sommes arrivés, nous, en 2017, ce que nous avons porté auprès d'Emmanuel Macron, c'est de dire nous allons faire grossir le gâteau pour faire en sorte qu'il y ait plus de travail, qu'il y ait plus de richesse, qu'on puisse répartir. La réalité, c'est qu'évidemment, on a créé largement des emplois, agrandi le gâteau, mais on voit bien qu'on arrive aux limites. D'abord parce que c'est la situation économique est bien plus difficile, parce qu'aussi on a des transformations à financer, transformations qui n'existaient pas avant. L'intelligence artificielle, l'accélération écologique que nous devons financer. Et donc il va falloir faire des choix budgétaires très importants. Il faut que nous mettions l'argent public dans l'investissement pour l'avenir, pour nos enfants. Je crois qu'à l'heure actuelle, en tout cas c'est ce qu'on peut dire très largement, nous mettons trop d'argent sur les retraités, sur ce qui est improductif, les personnes d'accompagnement, qui est tout à fait justifiable, on l'entend, sauf que nous n'en avons plus les moyens. Donc nos budgets, il faut les mettre sur la jeunesse et sur l'avenir.
1: Quand vous dites on met trop d'argent sur les retraités, j'entends les retraités s'étouffer. Qu'est-ce que vous entendez par là ?
20: On met trop
1: d'argent sur les retraités.
20: Nous avons extraordinairement réussi, dans les 30 dernières années, à faire en sorte que les retraités, entre guillemets, sortent... des difficultés que l'on peut avoir dans d'autres pays ont plutôt un train de vie qui est équivalent à ceux qui travaillent. Ce qui n'a jamais existé dans l'histoire même de notre pays. Et donc tant mieux, c'est une réussite politique incroyable sur les 30 dernières années d'avoir augmenté autant le niveau des retraités. Maintenant, il faut qu'on trouve un équilibre. Parce qu'il faut que ceux qui travaillent, qui financent les retraites, puissent gagner leur vie, puissent construire leur vie. Et gagne plus. Et donc, il faut qu'on trouve un équilibre. Donc, nous, ce que je propose, c'est évidemment une année blanche. Il y a un effort, évidemment, des retraités. Et cet argent nous permet de nous désendetter et surtout d'investir dans l'avenir.
1: Sylvain Maillard, avec nous ce matin. Emmanuel Macron reçoit ce matin, les chefs de parti à l'Élysée et certains candidats à la présidentielle. Réunion sur fond de dégradation de la situation internationale, c'est ce que dit Emmanuel Macron. Il va être question des carburants. Déjà, sur la thématique de cette réunion, est-ce que le président de la République n'est pas en train de dramatiser la situation pour en tirer un bénéfice politique ?
20: C'est très important que les chefs de parti et les candidats sachent exactement ce qui, pour certains d'entre eux, ne savent pas. C'est-à-dire la situation exacte sur différents fronts, l'Ukraine, où il y aura évidemment sur l'Iran aussi. Donc au-delà des conséquences politiques qu'on en tire, qu'ils sachent exactement quelle est la situation et les anticipations. Les anticipations sont compliquées. Vous savez, moi je ressors jamais d'une audition, souvent à huis clos, avec nos généraux, en commission de la défense, tout à fait le même homme qu'avant d'y être entré. Vous avez une certaine gravité qui vient en vous de la situation sur le terrain, avec des informations parfois confidentielles, nous devons garder, mais évidemment qui vont changer votre regard et qui vont changer ce que vous allez dire. Je crois que les présidents de partis et les candidats doivent être au courant exactement de la situation sur le terrain pour pouvoir aussi adapter des propositions qui sont quand même hors sol.
1: Il va être question également du prix des carburants, parce que ce qui se passe au Moyen-Orient a des conséquences à la pompe, bien sûr. L'essence avec un litre à 3 euros, c'est possible ?
20: Je n'en sais rien. Moi, je fais pas de prospective. Vous savez, ça monte, ça descend. Le prix depuis 3 jours, on a un prix du pétrole qui a tendance à descendre. C'est en fonction des décisions, des prises de position de Donald Trump très souvent. C'est très compliqué à anticiper. En tout cas, dans le budget la France, il y a une des anticipations quand même de pétrole assez haut dans le budget que nous sommes en train de construire. Nous verrons bien ce qui se passe. En tout cas, ce qui est certain, c'est qu'il faut absolument tout faire sur le terrain. C'est ce que fait le président de la République, ce que fait la diplomatie française à son niveau, faire en sorte de libérer le passage d'Oman.
1: Sylvain Maillard, député Ensemble pour la République de Paris et membre de la commission défense de l'Assemblée nationale avec nous ce matin sur CNews et Europe 1. Je voulais vous entendre également sur ce rapport de l'Observatoire de l'immigration et de la démographie qui nous apprend dans le Figaro magazine que si on maintient un niveau d'immigration élevé comme aujourd'hui, ils sont partis sur la base de 350 000 entrées par an, eh bien en 2040, les personnes d'origine extra-européenne deviendront majoritaires dans les naissances. En revanche, si l'immigration extra-européenne est fortement restreinte maintenant, la part des personnes extra-européennes augmentera un peu avant de se stabiliser et rester minoritaire. Deux scénarios très différents. Quel est celui que vous préférez ?
20: Nous, ce que nous portons à Renaissance, c'est une immigration de travail. Nous voulons mettre le paquet sur l'immigration de travail.
1: Ce basculement démographique, vous avez compris là, vous avez parfaitement compris les enjeux.
20: J'ai parfaitement compris.
1: Quel est le scénario que vous préférez ?
20: Mais c'est une question de nombre. C'est-à-dire que, tout simplement, qu'est-ce que la société française a besoin ? Elle a besoin de gens extérieurs qui viennent travailler, parce que notre société a besoin de travail, de main-d'œuvre qualifiée, ou parfois peu qualifiée, mais nous avons besoin de travail, donc nous allons privilégier le travail. Par contre, tous ceux qui viennent, on a beaucoup, par exemple, d'étudiants, on a beaucoup, énormément de visas étudiants sans objectif, avec des étudiants qui restent 5 ans, 10 ans et qui ne repartent pas. Nous voulons faire en sorte que, parce que nous pensons que l'immigration est une chance quand elle est dans une immigration de travail.
1: Et donc, nous allons mettre. Une question d'identité également. Là, vous me parlez d'économie. Il y a une question également d'identité.
20: Je crois que.
1: Peut apparaître.
20: Comment devient-on français ? Comment devient-on français ? À l'école ? À l'école ? Par le travail ?
1: En France ?
20: Oui, non, mais je vous parle de se sentir français. À l'école, partager les valeurs républicaines, au travail, en étant en permanence au dialogue, en participant à la création de richesses du pays. Et donc c'est ça qu'il faut privilégier. Il faut privilégier ceux qui viennent, évidemment, des enfants qui sont nés en France. Il faut absolument qu'ils puissent être à l'école et qu'ils se construisent une identité française.
1: C'est le cas aujourd'hui. Ça, c'est le cas aujourd'hui dans tous les quartiers en France.
20: Pas suffisamment. Vous savez bien qu'on a des grandes difficultés à l'école. Sur les résultats scolaires.
1: Mais donc, si on n'y arrive pas, est-ce qu'il ne faut pas un moratoire, alors, le temps de reprendre notre, temps de notre respiration, si je vous suis.
20: En fait, le moratoire, ça n'existe pas. Il faut une stratégie. Moi, ce que nous portons à Renaissance, c'est de dire, nous voulons une stratégie avec, en privilégiant les entrées pour le travail. C'est que 30.
1: Ça a été défendu par Gérald Darmanin.
20: Bien sûr.
1: Qui ne sont pas des dangereux dictateurs.
20: Bien sûr. Et c'est que 30 000 entrées par an. Les autorisations de travail, les venues pour le travail. Il nous faut, pour nous, maintenir, voire parfois augmenter dans certains secteurs dans lesquels nous avons. Par contre, les étudiants, plus de 130 000 par an, où on a beaucoup d'entre eux qui viennent, en fait, sans projet autre que de venir étudier, mais qui n'ont pas d'objectif ni pour leur pays d'origine, ni pour nous, je crois que là-dessus, il faut être plus restrictif. Et enfin, il faut évidemment, et ça, mon collègue Charles Rodwell qui vient de faire un rapport dessus, peut-être nous allons y revenir, mais enfin qui me semble très important, c'est-à-dire qu'il faut être très pragmatique, il faut que nous soyons beaucoup plus efficaces sur les OQTF, les retours dans le pays de ceux qui n'ont pas de papier, qui n'ont pas vocation à rester en France. Il fait des propositions, travaillons-y.
1: Je suis confus, hein, Charles Rodwell, mais Emmanuel Macron avait proposé et avait dit qu'avec lui, 100% des OQTF seraient impliqués. C'est 10% aujourd'hui, 10% des OQTF.
20: Quoi qu'il arrive.
1: Et 5% pour les personnes extra-européennes. 5% seulement. C'est-à-dire 95% ne sont pas appliqués. C'est-à-dire que ça ne sert strictement à rien.
20: Quoi qu'il arrive, nous n'aurons jamais 100% d'OQTF.
1: Alors pourquoi il avait dit ça? Déjà, petit 1. Et petit 2, à quoi ça sert de
20: prendre
1: une obligation de quitter le territoire français?
20: Très concrètement, c'est impossible d'avoir 100% puisqu'il faut l'autorisation du pays qui est de la nationalité d'origine et qui peut décider de ne pas reprendre ses ressortissants. Donc nous, ce qu'il faut, c'est qu'on soit beaucoup plus efficace quand on émet une OQTF dans nos procédures à nous. Dans nos procédures, combien sont mis en centre de rétention administrative et sont relâchés parce qu'on a fait la procédure trop tard, on s'est pas bien organisé. Organisons-nous. On a voté récemment une modification de la loi pour que les plus dangereux restent plus longtemps dans les centres de rétention administrative. Ça nous donne plus de chances pour préparer les dossiers, pour pouvoir les renvoyer. Il faut augmenter le nombre de places. Charles Rodwell a raison là-dessus. Il faut augmenter le nombre de places dans les centres de rétention administrative. Il faut faire en sorte que ceux qui n'ont pas vocation à être en France, en fait, ne soient pas tout simplement, et qui sont dangereux, n'ont pas vocation à se promener dans la société française.
1: Uniquement les OQTF dangereux, pas les OQTF tout court.
20: Il faut être pragmatique. Occupons-nous déjà de ceux qui sont extrêmement dangereux ou dangereux, qui n'ont pas à circuler et nous devons maintenir l'ensemble de la pression pour que les États les reprennent. Je crois qu'il faut être très pragmatique dans cette. Il n'y a pas de mesure miracle ou magique. Il faut être très pragmatique. s'occuper principalement déjà de ceux qui sont dangereux, dont nous ne voulons pas sur notre territoire, pour qu'ils puissent repartir le plus rapidement possible dans leur pays.
1: Sylvain Maillard, la grève à France Inter menée pour réclamer le départ du journaliste Charles Sapin et le fait que des personnalités aient signé une tribune pour réclamer l'éviction, l'expulsion d'un journaliste de France Inter. Parmi ces personnalités, il y a une actrice, Julie Gayet, la compagne de François Hollande, qui demande l'expulsion d'un journaliste de France Inter. Ça vous choque ?
20: Bien sûr que ça me choque. Ça me choque parce que France Inter, c'est particulier.
1: Ce journaliste, c'est Charles Sapin, qui est le numéro 2 de l'heure actuelle.
20: France Inter, Radio France, de façon générale, évidemment le service public, c'est nos impôts qui le payent. Et évidemment, il doit y avoir une pluralité de représentation qui fasse en sorte que, non pas que les invités politiques, mais aussi les éditorialistes, qui font aussi beaucoup l'opinion, puissent être de diverses opinions, y compris celles que je combats. Mais c'est très important, puisque nous finançons, nous devons financer cette pluralité. Et donc se dire que ça peut être un bastion de gauche, disons les choses, et le service public, et que finalement des opinions différentes, ou très différentes de ça, n'ont pas vocation, et dessus c'est quelque part une part réservée, bah oui, ça me choque. Dans le privé, au fond, vous avez l'ARCOM vous oblige à avoir certaines restrictions.
1: Un respect absolu, notamment sur CNews absolu. Et sur Europe 1. De l'égalité de temps de parole.
20: Bien sûr, sur les personnalités politiques. Ça, je suis tout à fait, et évidemment, il faut que ça soit maintenu. Alors, vous avez, c'est une société privée, on ne paye pas, c'est la publicité qui vous finance. C'est pas pareil pour le service public. Donc, dans le service public, dans le cahier des charges qui est encore plus important, il est essentiel qu'il y ait la pluralité. C'est un bien précieux. Sinon, ça en fait quoi ? Ça en fait une radio comme une autre. Et donc, il n'y a pas vocation à être payé par le service, par l'impôt des Français. Et donc, c'est très important. Moi, je veux le dire, c'est pas forcément très populaire, mais en ce moment, je le dis, moi, je trouve que la Sybille Veil, la patronne de Radio France, elle a fait déjà beaucoup de choses par rapport à ce que nous avons connu. Moi-même, je connais, quand j'arrivais en 2017-2018, on n'était pas forcément toujours les bienvenus. Et nous-mêmes, et Renaissance. Et donc, je trouve que ça s'est beaucoup plus ouvert. Il faut que ça continue, il faut qu'il y ait l'ensemble des interventions politiques possibles sur Radio France. Ça me semble essentiel et je ne comprends pas bien cette fronde syndicale. Elle a l'air plutôt corporatiste et plutôt politique.
1: Merci beaucoup Sylvain Maillard d'être venu ce matin sur CNews et sur Europe 1. Bonne journée, à bientôt.
20: Bonne journée à vous tous.
10: Et voilà pour la grande interview d'Europe 1 par Europe 1. Vous êtes sur Radio Rythme Bleu, il est 7h53. On retrouve Info Express à 8h.

0: remarquable qui s'appelle le cave sur bif. Ça parle de dette, ça parle de fausse monnaie. Et celui qu'on croit naïf, docile, c'est-à-dire le cave, se révèle être un orfèvre et dame le pion à toutes les grandes gueules de l'histoire. Mais il y a de ça dans le personnage de Le Cornu pour cette saison 2 à Matignon. L'an passé, après le suicide politique de François Bayrou, la démission épidermique de Bruno Retailleau, le Premier ministre n'avait que sa faiblesse et sa souplesse à proposer. Pour faire descendre la pression à la démission d'Emmanuel Macron, Sébastien Le Cornu avait dû mettre un genou à terre devant Olivier Faure, suspendre la réforme des retraites et maintenir la stabilité, quoi qu'il en coûte aux Français. Cette fois, le Premier ministre aborde son dernier budget. Il n'est pas candidat à la présidentielle. Il sait qu'il retournera dans son département de l'Eure au plus tard au mois de mai. Il est donc indifférent à son propre sort. Ça lui permet de proposer un budget aussi ambitieux que s'il avait une majorité à l'Assemblée, un avenir politique immédiat. Alors évidemment, c'est pas du Churchill ou du Thatcher, mais dans l'affichage et dans l'ambition, ce budget n'a vraiment pas grand-chose à voir avec celui de l'an passé.
1: Mais son budget ne peut être qu'impopulaire. Les candidats doivent séduire les électeurs. Ils ne peuvent donc pas soutenir ses efforts. Que demande le Premier ministre ?
0: Sur le papier, ce budget sera rejeté et Sébastien Le Cornu sera censuré. Mais puisque nous sommes en année présidentielle, l'équation pour les candidats est à plusieurs inconnues. D'abord, peuvent-ils prendre le risque d'apparaître comme les forces du désordre ? Cet examen budgétaire ne se passe pas dans une bulle. En bas, vous avez la pression des agriculteurs, les besoins de la défense nationale, des victimes des incendies et de la sécheresse, tous ces Français qui dépendent directement du vote du budget. Et puis en haut, vous avez les marchés qui surveillent la France heure par heure et les tensions internationales sur lesquelles Emmanuel Macron réunit aujourd'hui les chefs de parti. Dans cette configuration, le Premier ministre voit naître ce qu'il appelle une primaire sauvage entre les candidats qui se préparent à gouverner et ceux qui savent que le pouvoir est inaccessible. Les premiers, c'est-à-dire Le Pen, Retailleau, Philippe Attal, sont observés à la loupe, ils sont contraints d'être prudents. Les seconds, c'est-à-dire le PS et la France Insoumise, font des vocalises démagogiques, ce qui révèle qu'ils ne croient pas à la victoire, ou tout au moins pour Mélenchon, à la victoire par les urnes. Ce budget va évidemment être un cauchemar pour le Premier ministre, mais aussi pour chacun de ses candidats. Édouard Philippe a-t-il intérêt à soutenir l'effort demandé aux retraités qui sont ses électeurs ? Et même dilemme pour Bruno Retailleau. Quant à Marine Le Pen, en rassurant les milieux économiques, elle peut décevoir ses électeurs. Et si elle choisit de défendre jusqu'au bout ses électeurs, elle risque de braquer les marchés contre elle.
1: Et vous croyez, Vincent, qu'au bout de cette histoire, Sébastien Le Cornu peut tirer son épingle du jeu et entrer dans la partie présidentielle, bien qu'il s'en défende
0: Lui-même n'y croit pas. Il rappelle un principe démocratique évident. Les sortants ne peuvent pas être les entrants. Mais il sera malgré tout un personnage central de ce début de campagne. Ce budget peut se transformer en jeu de massacre, on l'a dit, et Sébastien Le Cornu, dans cette histoire, a beaucoup moins à perdre et beaucoup plus à gagner que ceux qui portent déjà un dossard présidentiel, notamment dans le bloc central. Il a choisi de se faire le chantre du réel, et il sait que c'est cette même réalité, mais en pire, qui attend le gagnant du mois de mai. Tu sais, tes petites misères, c'est rien à côté de ce qui t'attend si tu persistes dans tes rêveries. C'est du Audiard, mais ça pourrait être du Le Cornu.
1: L'édito politique sur Europe 1. Merci Vincent Trébollet de Villers.
2: Merci beaucoup à la rédaction d'Europe 1.
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2: Il est 8h sur Radio Rythme Bleu, Info Express avec Lionel Sabot.
6: Emmanuel Macron, alarmiste sur la situation internationale. Le président de la République s'exprimait la nuit dernière après une réunion avec les chefs de parti. Réunion consacrée aux crises géopolitiques et à leurs conséquences. Emmanuel Macron qui met en garde contre l'intensification des attaques hybrides de la Russie contre l'Europe. Une réunion consacrée aussi à la crise des carburants, crise due intégralement aux guerres sur le président de la République. Les aides déjà existantes pour les gros rouleurs et les secteurs les plus pénalisés vont être prolongées. Des adaptations seront évoquées lors d'une réunion à Matignon en début de semaine, mais à ce stade, indique le chef de l'État, pas question d'aller plus loin. La Légion d'honneur et la médaille de la sécurité intérieure remise à titre posthume aux deux sapeurs-pompiers qui ont été tués en luttant contre un incendie en Gironde il y a quelques mois. Hommage national organisé aujourd'hui sur la place des Quinconces à Bordeaux. Les caporaux Anthony Berthaume et Wilfried Schmitter piégé

0: à l'intérieur de leur camion le 21 juillet dernier à l'aéroport de Mérignac et était âgé de 34 ans. L'actualité sur le territoire, le budget supplémentaire 2026 de la Nouvelle-Calédonie, les comptes administratifs et de gestion de l'exercice 2025 approuvé par le Congrès. Les élus étaient réunis en séance publique hier matin. Il était notamment question de régulariser une avance de trésorerie de 23 milliards de francs accordée dans le cadre du prêt garanti par l'État, un budget total de 415 milliards de francs qui s'inscrit dans un contexte fortement marqué par la crise économique et sociale de mai 2024. La Ligue des droits de l'homme de Nouvelle-Calédonie changera bientôt de nom. La convention qui la liait à la Ligue des droits de l'homme France prendra fin le 29 septembre et ne sera pas renouvelée. C'est la finalité de tensions entre les deux associations qui se sont aggravés depuis mai 2024. Le sport avec du football. Les Zinedine Zidane qui a dévoilé sa première liste pour les prochains rendez-vous de l'équipe de France. Nouveau sélectionneur a retenu 23 joueurs avec plusieurs petits nouveaux comme on dit. Notamment l'avant-centre du stade Rennais Esteban Lepaul, le défenseur de Liverpool Jérémy Jacquet ou encore le milieu offensif de Côme Lucas Dacuna. L'équipe de France qui affrontera la Turquie, la Belgique et l'Italie dans les semaines qui vont venir. Le football toujours, début de la cinquième journée du championnat de France de Ligue 1. Un match au programme ce matin, Monaco qui recevait à Louis II le Racing Club de Lens. Les Monégasques se sont imposés 2-1. Et puis en Calédonie, je vous rappelle la dernière réunion hippique de la saison. Se courra aujourd'hui sur l'hippodrome Henri Millard en semi-nocturne. À ne pas manquer, le Grand Prix du gouvernement et la Ladies Cup qui se courront dans le courant de la soirée. Les portes de l'hippodrome ouvriront à partir de 15h. Voilà pour l'information. Chers amis, nous allons nous retrouver avec grand bonheur à 11h pour un nouveau point sur l'actualité.
1: Vous êtes bilingue, monsieur Lionel Sabot?
0: Yes, I'm bilingue.
1: Yep. Yes, oui. Bilingual.
0: Oui, oui.
1: Bonjour, vous allez bien?
0: Oui, je... Oui, oui, ça va. Bonjour.
1: Vous avez vu quelque chose dehors, je crois.
0: Oui, donc je regarde Mouna, je ne sais pas ce qu'elle fait, mais alors... Eh ben, je sais pas, tu cherches une couverture, un truc comme ça.
1: Elle avait froid ce matin, je pense.
0: Je sais pas, mais voilà, elle passe dans la rue comme ça. Bon.
1: En tout cas, on va se réchauffer. Ça va.
0: Jennifer.
1: J'ai envie aussi de me réchauffer.
0: Bien
1: et
0: sûr.
1: J'ai trouvé une petite chanson.
0: Ah, bah voilà, on va encore partir pour du zouk, un
1: non,
0: truc comme ça.
1: Non, You Too.
0: Ah. Allez.
1: Qui rappelle un peu les jingles d'RRB.
0: Oui.
1: Oui.
0: C'est bien ça.
1: Mysteries. Ways.
0: Ouais, Mysterious Ways.
1: Ah, j'étais pas très bilingue moi là.
0: Excellent, je sais pas ce qui m'a pris. C'était lequel celui-ci? Hartung Baby.
1: Oh, mais vous êtes fort!
0: Les années 90, 93, un truc comme ça.
1: Magnifique, vous m'épatez de jour en jour, cher Lionel.
0: Ouais.
1: Belle journée?
0: C'est un des meilleurs albums. Bonne journée.
1: Et bienvenue à toutes et à tous sur Radio Rythme Bleu si vous nous rejoignez à l'instant. Bienvenue dans votre week-end.

0: Bonjour tout le monde et magnifique début de week-end à toutes et à tous sur RRB. Merci d'être au rendez-vous, de votre fidélité qui fait tant plaisir chaque jour. J'espère que vous avez passé un réveil au top avec Mouna ce matin. Mais avant toute chose, on s'arrête deux secondes pour saluer tous nos guerriers, guerrières, tous ceux et celles qui n'ont pas la chance de souffler ce week-end et qui sont déjà sur le pont, au boulot, à s'affairer pendant que d'autres dorment encore. Un immense bravo et une grosse pensée pour vous. Qui fait tourner un peu le caillou quand même, hein, il faut le dire. Pour ceux qui peuvent relâcher la pression, le mode détente est officiellement activé sur toute la Grande Terre et dans les îles. On oublie immédiatement la routine de la semaine et regardez un peu ce qu'on s'est préparé pour souffler et profiter à fond ce matin sur RRB. Dans quelques instants, on file découvrir bien sûr l'agenda et les bons plans du week-end avec Kelinda. 8h20, on célèbre haut et fort vos anniversaires. Il va falloir nous envoyer vos messages, vos dédicaces au 25 46 46 ou par SMS au 31 46. 8h30, bien entendu, le point complet sur la météo pour savoir où va briller le soleil ou pas. À 9h, cap sur les rythmes qui bougent avec Marion et le hit Pacifique. Et à 9h30, on s'accroche, c'est l'heure de notre grand rendez-vous à plus d'un titre. Musicalement parlant, ça promet d'être explosif avec une invitée formidable, Marion Ricoben, coach sportive et bien plus encore à découvrir en notre compagnie. À 11h, le point complet sur l'actualité, enfin, le rappel des titres de la rédaction. Juste après, on prendra de la hauteur et on décryptera l'actualité avec la rediffusion du club politique d'Elisabeth Noir et de ses consultants. Et pour boucler cette magnifique matinée en beauté, le grand journal, bien sûr, d'information, d'info week-end à midi. Soyez au rendez-vous. Alors que vous soyez au travail ou en train de profiter, montez le son à fond, restez avec nous. On est ensemble sur RRB et on retrouve tout de suite Kelinda Bouakou, le Paris s'il est sorti de ce samedi 19 septembre.
1: Par ici les sorties.
2: Bonjour, aujourd'hui dans ce Paris C'est sorti, on va commencer avec la base navale de la Pointe Chalex qui ouvre ses portes toute la journée. L'occasion pour vous de découvrir la Marine Nationale, ses bâtiments, ses métiers, ses savoir-faire. Le public pourra aussi monter à bord du patrouilleur Jean Tranap, arrivé à Nouméa en juin dernier, de la vedette nautile de la Société Nationale de Sauvegarde en Mer et de l'EDAS Sabre, un bâtiment amphibie. Des démonstrations de techniques d'autodéfense sont prévues à partir de 9h30. L'équipe cynotechnique interviendra de 10h30 à 11h, puis de 14h30 à 15h, une démonstration dynamique d'interpellation. Et direction Le Mont d'Or, où son lycée polyvalent organise depuis 8h ce matin jusqu'à midi une matinée portes ouvertes. Que vous soyez collégien, lycéen, étudiant ou parent, ce sera l'occasion d'explorer les opportunités offertes par l'établissement afin de construire votre parcours d'orientation. Au programme de la matinée, une découverte des parcours éducatifs et des infrastructures et des différentes voies d'apprentissage ou encore la présentation des filières de formation, notamment générale, technologique, professionnelle, supérieure et agricole. Le rendez-vous, c'est donc jusqu'à midi au lycée polyvalent du Mont d'Or. On reste au Mont d'Or et on va parler de la première édition du carnaval de la ville du Mont d'Or. Les carnavaliers se préparent depuis plusieurs mois déjà, car il faut confectionner les costumes et les chars avec lesquels ils défileront ce soir. Le cortège partira du commerce Ayenne pour rejoindre le centre culturel du Mont d'Or sur un parcours d'environ 1,5 km. Les précisions de Géraldine Madec, adjointe chargée des animations et des festivités.
3: On va vous proposer la première édition du carnaval du Mont d'Or avec 21 troupes, plus de 800 participants. On a des adultes. On a une petite troupe de bout de chou super mignon de chez Maîtresse Ludivine, c'est une petite école de plumes. Puis après, on a la bande à Momo, Afro-Caraïbes, on a des percussions, des écoles de danse, on a la capa. Tout le monde a un thème différent, parce qu'on n'a pas imposé de thème, on a laissé tout le monde vivre son carnaval. Et puis, on aura aussi le char de la mairie, avec des agents qui s'étaient mis un point d'honneur de participer au carnaval. Donc, et Madame le maire qui dansera aussi avec nous. On a déjà premièrement deux villages. Il y en a un qui est situé à la place des Accords, juste à côté de la mairie. Château gonflable, animation, foot court, des maquilleuses, il y aura toutes sortes de choses. Le deuxième village sera au centre culturel de Boulary. Là, pareil aussi, il y aura des démonstrations de danse de K-pop, il y aura encore un foot court, des châteaux gonflables, des animations pour les petits et pour les grands. Et après, on a aussi nos super commerçants qui jouent le jeu à fond. Donc, on aura Par exemple, le magasin Ayen va installer tout un food court devant chez elle. Notre fast food va aussi installer des tentes et on pourra manger à l'extérieur et regarder le défilé. On a aussi à côté de la mairie, on a une célèbre boucherie aussi qui va nous faire tout un food court aussi. Donc non, tout le monde est prêt. On a de quoi faire en attendant.
2: Le parcours du défilé empruntera donc à partir de 18h l'avenue des 2B. Plus d'une vingtaine de troupes défileront sur un parcours d'environ 1,5 km. L'exposition Graveur sur Nacre est présentée par la vie de Nouméa à la maison Higginson. Et si les coquillages racontaient une histoire, les visiteurs découvriront plus de 300 coquillages gravés qui dévoilent un pan méconnu de l'histoire de la Nouvelle-Calédonie, celui de l'art des forçats du bagne calédonien. Pintadine, Turbo, Nautil, Troca, ces œuvres réalisées à la fin du 19e et au début du 20e siècle témoignent du savoir-faire de graveurs longtemps méprisés ou oubliés. Découvrez l'exposition en images et venez à votre tour pousser les portes de la maison Higginson. Les précisions de Louis Lagarde, maître de conférence à l'Université de la Nouvelle-Calédonie, historien et archéologue.
4: Lorsque ces recherches ont commencé il y a 25 ans, on connaissait le nom d'un seul graveur. Aujourd'hui, on en a identifié un peu plus de 30. Donc, ce sont tout un ensemble de vies différentes, tout un ensemble d'origines sociales différentes, mais de grandes familles existent. C'est-à-dire, par exemple, la famille des bagnards qui sont faux-monnayeurs et qui vont fournir un important contingent d'artistes. Il y a aussi des bagnards qui sont tatoués et tatoueurs qui proviennent à l'origine des bataillons pénitentiaires d'Afrique. Et ceux-là, donc, pratiquent aussi la gravure sur nacre, comme si la nacre, finalement, était une autre peau. Les condamnés ont gravé sur la nacre de très nombreux thèmes différents. Alors, il y a bien sûr le monde kanak, les kanaks eux-mêmes qui sont très représentés. Il y a la France et son histoire, la religion, l'antiquité, les militaires, les fleurs, des femmes, des portraits aussi de gens, des couples, des enfants qui sont représentés. Et donc, tout ça, eh ben, finalement, est parfois réalisé avec un très très haut degré de virtuosité, de technicité. Il y a des gens qui sont de véritables artistes. Et puis, il y a des gens qui sont aussi des gens un peu inaptes, qui pratiquent cette activité, mais qui ne sont pas forcément des graveurs hors pair.
2: Des visites libres sont proposées du mercredi au vendredi, de midi à 17h. Et le samedi, de 10h à 17h, c'est à la maison Higginson. Les visites sont gratuites. La 32e édition du mois du patrimoine de la province sud se poursuit ce week-end avec l'association La Cathédrale Notre Patrimoine qui proposera pour aujourd'hui des visites guidées à partir de 9h30 de la cathédrale Saint-Joseph de Nouméa avec notamment à 10h un concert d'une vingtaine de minutes des élèves du conservatoire de musique sur l'orgue Cavalli-Colle, les précisions de Fabrice Castaldo, secrétaire de l'association La Cathédrale Notre Patrimoine.
5: Plusieurs temps forts, la découverte donc de la cathédrale, l'histoire, de son architecture, des éléments qui témoigne un peu de son importance hein, dans le patrimoine calédonien. Et un moment musical autour du grand orgue, parce que normalement, il doit y avoir des élèves du conservatoire encadrés par Marie-Hélène Desplier, qui est une pianiste du conservatoire, qui vont jouer, hein, donc ils vont faire entendre cet instrument remarquable. Hein, c'est un Cavalli-Colle et il vient d'être tout à fait rénové. Hein. Deux facteurs d'orgue d'Australie qui sont venus il n'y a pas très très longtemps pour justement rénover cet orgue, le réviser. Et puis une visite du clocher, justement, si cet escalier est terminé, nous permettra de voir les cloches hein, qui résonnent. C'est aussi en fait quand même une église, une cathédrale, donc il y a quand même aussi une fonction liturgique qui est importante autant que patrimoniale.
2: Les bénévoles de l'association La Cathédrale Notre Patrimoine vous attendront à partir de 9h tout à l'heure à la cathédrale Saint-Joseph de Nouméa. La Chambre territoriale des Cantes de Nouvelle-Calédonie vous ouvre ses portes. Le public est attendu de 8h à 16h pour découvrir ce qui fait la Chambre territoriale des Cantes. Toujours dans le cadre du mois du patrimoine de la province sud, le musée de Bouraille organise dans ses locaux une journée consacrée à la transformation des richesses végétales. Ce sera de 8h à 20h ce soir. Et enfin, toujours dans le cadre du mois du patrimoine, demain, l'association Il était une fois, un jardin, invite le public au jardin de Méharé, une propriété rurale située à environ 5 km du centre de la foire. Le public pourra découvrir un bâtiment de ferme à étages en pierre et enduit à la chaux, édifié au début du XXe siècle et classé au patrimoine par la province sud. Les visiteurs sont attendus de 9h à 16h demain à la foire. On termine ce Paris CS sorti avec le Théâtre de Lille qui accueillera ce soir et demain le spectacle Le Dernier Cèdre du Liban qui raconte l'histoire d'Eva, adolescente marquée par l'abandon de sa mère. À 16 ans, elle reçoit un étrange héritage, des dizaines de micro-cassettes enregistrées par Anna Duval, sa mère, photo-reporter de guerre. Du Liban à la chute du mur de Berlin, ses témoignages vont progressivement l'entraîner sur les traces de son histoire familiale, de représentations qui seront données ce soir et demain à 18h au Théâtre de Lille à Nouville. C'est terminé pour ce Paris CS sorti. Le prochain rendez-vous, c'est à 8h15 demain matin.
0: Un grand merci Kalinda et plus d'excuses pour ce week-end. 8h17, 18 un petit peu en avance ce matin pour vos anniversaires. Je souhaite et toute l'équipe d'RRB souhaite un très joyeux anniversaire à tous les natifs et natives en ce jour du 19 septembre. On va lire ensemble tous vos messages que vous nous avez envoyés par SMS ou au 31 46 ou déposés au 25 46. On ouvre grand les oreilles, on souffle les bougies pour vous sur le 100.4. Pour Gilda, Cathy Ramona, joyeux anniv, belle journée à elle et bon week-end à Radio Rythme Bleu de la part de Darlène Acuccio. Et on vous embrasse aussi Darlène et joyeux anniversaire à Gilda. Bon anniversaire Mamie Blue pour tes 81 ans, nous pensons fort à toi la petite famille et on t'embrasse bien fort et à tout à l'heure. Pour M-Laure à Wimbois, à Kaalagomen, un joyeux anniversaire. Gros bisous de Graciane, Maïté, Anne-Laure, Ina et Denise. Passe une très bonne journée et un bon week-end. Il est 8h20 sur Radio Rythme Bleu. Merci d'être avec nous ce matin. Encore plein de surprises. Restez avec nous si vous venez de vous réveiller. Prenez le temps, les amis, ce matin. On continue donc en musique sur Radio Rythme Bleu et quoi de mieux que de voyager sur Radio Rythme Bleu avec Kasia Kabassi.

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3: Et ce matin, des remontées nuageuses alternent avec de belles périodes ensoleillées. Le vent de sud à sud-est souffle entre 10 et 15 nœuds, localement 15 à 20 nœuds sur le nord-ouest, la pointe nord et les Loyautés. Sur la côte est, il est souvent faible. Cet après-midi, le soleil dominera généreusement sur tout le pays. En fin d'après-midi, les nuages se développeront sur les reliefs des pointes nord et sud ainsi que sur la côte est, mais le temps restera sec. Peu d'évolution avec un vent de sud à sud-est qui soufflera entre 10 et 15 nœuds, localement 15-20 nœuds sur le nord-ouest, la pointe nord et les Loyautés. La côte est est souvent déventée cet après-midi. Les températures maximales peinent à dépasser les 25 degrés. Ouais, ça reste frais. Hein. La nuit prochaine, en début de nuit, les nuages seront plus nombreux sur la moitié nord de la Grande Terre, Bélep, l'île des Pins et le sud-ouest, donnant quelques rares averses ici ou là. Au fil des heures de la nuit, les éclaircies sont de plus en plus nombreuses. Sur les Loyautés, la nuit est le plus souvent très nuageuse, mais les averses sont rares. Le vent ne change pas de secteur, mais il tend à diminuer entre 5 et 10 nœuds en fin de nuit, voire variable faible dans l'intérieur des terres. Les températures de la nuit oscilleront entre 13 et 18 degrés, localement 9 à 12 degrés dans l'intérieur et aux Loyautés. 9h31, on repart en musique, bien entendu, pour votre réveil sur Radio Rythme Bleu.

Et on se laisse porter ce matin sur la radio du rythme avec Dido, thank you. 8h48 et c'est bientôt l'heure d'aller faire un petit tour du côté eh bien, des astres cette fois-ci. C'est Lana qui nous emmène en voyage pour ce samedi 19 septembre, c'est votre horoscope. On se retrouve juste après avec Marion pour le Hit Pacifique, une demi-heure de hit de chez nous. Belle matinée sur Radio Rythme.

Excellent week-end tout le monde, on commence avec les béliers. En couple comme célibataire, vous êtes de très bonne humeur et votre partenaire ou votre future conquête adore ça. Taureau, faites-vous plaisir sans perdre de vue vos priorités. Une bonne gestion aujourd'hui vous évitera de devoir vous restreindre plus tard. Gémeaux, une réunion familiale, un appel ou un moment partagé pourrait vous faire beaucoup de bien. Vous devez être à l'écoute de vos proches. Cancer, même une petite escapade peut suffire à vous faire sortir de votre routine. Soyez attentif à une proposition spontanée qui pourrait rendre votre journée particulièrement agréable. Lion, une personne de votre cercle pourrait vous proposer un projet, une sortie ou simplement chercher votre compagnie. Vierge, vous pourriez enfin constater que vous êtes capable de quelque chose que vous redoutiez auparavant. Balance, c'est une excellente journée pour créer, décorer, écrire, photographier ou développer une idée personnelle. Scorpion, même si le week-end commence, une réflexion concernant votre avenir professionnel pourrait vous occuper l'esprit. Sagittaire, une invitation de dernière minute pourrait être particulièrement intéressante. Capricorne, vous pourriez avoir besoin de plus de sincérité dans vos échanges amoureux. Verseau, vous pourriez avoir une excellente idée, mais attention à ne pas vous enthousiasmer sans réfléchir aux détails. Et enfin, les poissons, faites quelque chose uniquement parce que cela vous fait plaisir. Rechargez vos batteries, n'est pas du temps perdu.

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5: Il est 9h sur RRB, on prend la direction du Grand Large, cap sur les rythmes qui font vibrer toute notre région. C'est l'heure du Hit Pacifique avec Marion pour une demi-heure 100% musicale à fond. Installez-vous bien, Marion nous a préparé du lourd pour faire bouger tout le caillou ce matin. C'est parti, on monte le son.
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8: Bonjour à tous, ravi de vous retrouver. Installez-vous confortablement, le Hit Pacifique commence. On se donne une demi-heure pour voyager en musique d'île en île et pour découvrir comment évoluent nos tendances cette semaine. Au programme aujourd'hui, nous ferons une halte du côté de nos coups de cœur. J'ai sélectionné pour vous deux nouveautés très différentes. Une escale au Samoa.

Avant de poser une oreille sur ces découvertes, rappelez-vous, la semaine dernière, ce sont les Fidjiens Jay Tauleka et Mr Sam qui décrochaient la première place avec leur titre Dre Dre. Ont-ils réussi à maintenir leur cap au sommet aujourd'hui? On fait le point ensemble dans quelques minutes.

classement à la 5e place avec Massamoaou. Après avoir passé 2 semaines tout en haut du tableau, le titre micronésien Sherpain glisse doucement d'un échelon, mais reste bien présent parmi nos 5 titres favoris.

0: C'était Kyler avec Mahana. L'artiste des îles Salomon poursuit tranquillement son chemin et gagne une position pour venir se caler en quatrième position du hit. On souffle un instant dans le déroulé du classement. C'est le moment de découvrir nos repérages de la semaine.
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0: On met d'abord le cap sur les Samoa pour rencontrer Tistana. Il repousse les curseurs avec une production particulièrement dynamique et rythmée comme on les aime. Ça s'appelle Lomi et c'est notre premier coup de cœur.

Tristana avec Lomi. Nous étions au Samoa et c'était notre premier coup de cœur de la semaine. Pour notre seconde nouveauté, direction Hawaï avec Glen Awong, l'âme et la voix de Maoli. Il s'associe cette fois à la chanteuse américaine Maddie Font pour un duo à la croisée du Reggae Island et de la country. Le titre s'appelle « Running Me Off ».

0: Maoli et Maddy Fonte avec Running Me Off entre reggae et country music, pourquoi pas? Maoli avec Maddy qui n'est autre que la moitié du duo de country Maddy & Tay, un duo qui vient d'être dissous. C'était notre deuxième coup de cœur de la semaine, on verra dans les semaines à venir si ces deux titres, ces deux coups de cœur trouvent leur chemin jusqu'à notre classement.
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0: On reprend le fil de notre hit pacifique pour aborder le podium. À la troisième place cette semaine, on retrouve J-Boog et Buzzy Signal. Après leur semaine passée en tête, puis leur passage par le deuxième rang, les deux artistes cèdent encore une petite marche aujourd'hui. Jungling Sweet, son

0: Samoan. Nous l'avions découvert il y a quelques semaines dans cette même émission. Et depuis, le Samoan ne cesse de monter. Son titre Trip gagne encore une place et s'offre aujourd'hui la deuxième marche du podium.
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1: Et pas de changement au sommet aujourd'hui. Passé en tête la semaine passée, ils confirment leur belle dynamique et gardent notre préférence à tous 7 jours de plus. Venu des îles Fidji, le duo formé par Jay Tauleka et Mr Sam conserve la première place avec Dre Dre. C'est le numéro 1 du hit Pacifique. C'est sur ces sonorités fidjiennes que s'achève notre rendez-vous du jour. Merci pour votre écoute et votre fidélité sur RRB. Je vous donne rendez-vous la semaine prochaine pour suivre les mouvements du prochain classement. Mais d'ici là, gardez la pêche à l'écoute d'RRB.

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1: Merci Marion pour cette belle échappée. Et Mélissa Ndé pour finir cette demi-heure. On retrouve à plus d'un titre dans quelques instants sur RRB. Belle matinée.

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10: Il est 9h30 sur Radio Rythme Bleu. Bonjour à toutes et à tous. Bienvenue pour votre rendez-vous à plus d'un titre. Aujourd'hui, j'ai le grand plaisir d'accueillir une femme dont l'énergie, la bienveillance et le parcours inspirent au quotidien des centaines de mamans et de femmes sur le caillou. Marion Ricoben, coach sportive, diplômée et fondatrice du mouvement Fit Mum NC. Marion incarne ce parfait équilibre entre force, sensibilité, reconstruction. Après une première vie dans le commerce, c'est à 25 ans qu'elle choisit de faire de sa passion son métier. Mais c'est en devenant maman qu'elle trouve sa véritable mission, accompagner les femmes, les soutenir dans leur maternité et leur réapprendre à s'aimer, à bouger et à se faire confiance. Aujourd'hui, à l'aube d'accueillir un nouveau petit trésor, elle vient feuilleter avec nous son livre de vie à travers ses morceaux qui l'ont forgé, porté et révélé. Bonjour Marion et bienvenue à notre micro sur RRV.
11: Bonjour Jennifer et merci pour ce beau portrait.
10: C'est mon métier. Vous allez bien?
11: Très bien.
10: Le réveil était bon, on a de la chance d'avoir un peu de soleil ce matin.
11: Ça va, je suis bien en forme aujourd'hui.
10: Bien en forme, ouais. Tant mieux parce qu'on a du pain sur la planche ce matin. Une belle vie de 34, 35 ans, c'est ça?
11: 35 dans un mois.
10: Magnifique, magnifique. Et on va commencer directement avec cette question. Quand vous replongez dans vos tout premiers souvenirs d'enfance, pas forcément liés à la musique, quelle image vous revient immédiatement en tête? Où êtes-vous née déjà? On peut partir de là.
11: Ah ouais, donc je suis une ch'ti, je viens du nord de la France, malgré mon physique qui n'a pas, qui n'a rien à voir avec le côté ch'ti.
10: Et vous êtes restée longtemps avant d'atterrir en Calédonie?
11: Je suis restée, alors en métropole, je suis restée jusqu'à mes 20 ans. Et je suis arrivée en Nouvelle-Calédonie, donc je venais juste d'avoir 21 ans.
10: On ouvre cette playlist avec une chanson que vous chantiez à tue-tête dans votre salon. Et votre maman l'enregistrait.
11: Sur le Walkman. Sur le... j'ai un gros souvenir de ça.
10: Ça fait longtemps que je n'ai pas entendu ce mot.
11: C'est ça.
10: Qu'est-ce que représentait cette chanson de Céline Dion, Pour que tu m'aimes encore? Pour la petite fille que vous étiez.
11: C'est vraiment un souvenir, en fait, d'une chanson que j'adorais chanter. Je pense que j'avais 4 ans et je m'en souviens. C'est ça qui est fou, d'ailleurs.
10: On l'ouvre ensemble.
11: Ouais.
10: Vous avez le droit de chanter, chers auditeurs. Je pense que vous la connaissez par cœur. Et en plus, elle est partout en tournée là, en ce moment.
11: Ouais, c'est ça.
10: On espère avoir encore des places. Je rigole.

0: Et que ça fait du bien de se souvenir. Céline Dion, partout en concert. Si vous avez une place, n'oubliez pas de nous appeler. Vous êtes sur RRB en compagnie de Marion ce matin jusqu'à 11h. Marion, quel genre de petite fille étiez-vous ?
1: Une petite fille très dynamique, très rêveuse.
0: Et justement, de quoi rêviez-vous ?
1: D'être chanteuse. Cette émission tombe à pic, en fait. C'est mon destin.
0: En fait, on va rajouter un petit live à la fin.
1: C'est ça.
0: Un petit karaoké, si vous voulez. Comment se passe l'adolescence ? Et où la passez-vous, surtout ?
1: Ouh là là.
0: Rock'n'roll. C'est pour ça qu'on est... Comme le prochain morceau, d'ailleurs.
1: C'est ça. Ouais, exactement. Bon, ce prochain morceau, c'est un petit peu, ouais, peut-être mon adolescence assez rock.
0: Dans la rebelle attitude, un petit
1: rebelle
0: peu.
1: Attitude. Ouais, complètement, même. Mm-hmm. Complètement.
0: On parle du morceau de Queen que beaucoup de nos invités choisissent dans leur playlist,
1: ah ouais.
0: Comme quoi il a marqué plusieurs générations. Vous avez pris une claque sonore en voiture avec votre mère quand vous avez entendu ce morceau. Opéra, rock, changement de rythme, c'est ce qui vous a le plus coaché.
1: Ouais, c'est vraiment une chanson. D'ailleurs, on a regardé le film là sur Queen il y a pas très longtemps avec les enfants, et ça me fait toujours le même effet. Et même les enfants aujourd'hui sont autant scotchés que nous on l'était quand on l'a écouté à l'époque, quoi.
0: Vous êtes arrivé sur ce petit bout de caillou en quelle année ?
1: Il me semble que c'était en 2011, fin 2011 ou début de...
0: Je ne peux pas savoir. Pourquoi avoir fait ce choix, ou est-ce que c'est les aléas de la vie qui ont fait que vous avez atterri ici ?
1: J'avais pas vraiment d'attache en France, je trouvais pas ma place. Aujourd'hui, je me sens calédonienne. C'est comme si vraiment c'est la Calédonie qui m'appelait. Je suis venue avec quelqu'un en Nouvelle-Calédonie, c'est lui qui m'a portée jusqu'ici. Et c'était vraiment mon destin, je pense, d'arriver jusqu'ici, puisque moi je suis restée, lui est reparti, et j'ai jamais voulu bouger, quoi. Ça va faire 14 ans, il me semble, cette année.
0: Et à l'époque, vous étiez commerciale.
1: Ouais.
0: Rien à voir avec ce projet, cette passion qui vous anime aujourd'hui.
1: Ouais.
0: On en parle juste après. On va faire un petit tour du côté de cette chanson Bohemian Rhapsody. On réécoute ce monument et on plongera plus dans votre vie à l'arrivée en Calédonie, juste après.
1: Yes.

0: Il est 9h45, vous êtes dans À plus d'un titre. Merci de votre fidélité ce matin. On est avec Marion Rikhoven, coach sportive et fondatrice de Fit Mum NC, qui a beaucoup, beaucoup de choses à partager avec vous. Chère Marion, ça vous a replongé dans vos souvenirs, hein, cette chanson.
1: Ouais, complètement.
0: Jusqu'à la dernière goutte.
1: Du beau piano.
0: Vous arrivez donc en Nouvelle-Calédonie, Marion, en tant que commerciale, c'est votre métier. Quel a été le déclencheur qui vous a fait dire « je vais devenir coach sportive »
1: Une pratique du sport assez à outrance d'un coup qui est arrivée en fait. J'ai commencé beaucoup aussi à m'intéresser à l'alimentation. Donc j'ai tout changé, mon alimentation, ma façon de vivre, commencé à écouter des podcasts. J'ai eu comme un déclic en fait, d'un retour à la vie saine, on va dire, après une adolescence un peu chaotique, comme je l'expliquais tout à l'heure. Et
0: le corps s'est aligné.
1: Ouais, c'est ça, complètement. Une envie de changer, en fait, c'est venu vraiment d'un coup. J'ai toujours fait du sport. Ma mère m'a toujours mise dans le milieu du sport. Toute petite, donc je pense que ça a fait partie de moi, même si j'étais la grosse flemmarde à l'école, j'allais toujours à l'infirmerie pour pas faire les cours de sport, mais voilà, c'est jamais trop tard.
0: Et qu'est-ce qu'il a fallu mettre en œuvre à 25 ans, c'est ça ?
1: Ouais.
0: À 25 ans pour pouvoir accéder à ce métier ?
1: En fait, ça a été une opportunité, il y a eu des tests physiques pour le diplôme de BPJEPS, activité de la forme et de la force en Nouvelle-Calédonie avec le CIS de Kucho. Il me semble que c'était la première année où il lançait ça. Et j'y suis allée complètement au culot sans avoir...
0: On dit au talent.
1: Ouais.
0: Sans trop savoir ce qui vous attendait.
1: Ouais, vraiment sans entraînement, rien. Et en fait, j'ai été sélectionnée. Donc là, je me suis dit, je pense que c'est le moment de changer, quoi.
0: Où est-ce que ça vous a porté ?
1: C'est-à-dire ?
0: Sur le moment, quand vous avez été sélectionnée, vous avez dû repartir, vous avez fini
1: Non. Du coup, j'ai eu la chance, à l'époque, de travailler dans une société où mon patron m'a fait une rupture conventionnelle. Et donc, ça m'a permis de toucher le chômage et de pouvoir faire ma formation en Nouvelle-Calédonie.
0: Qui a duré
1: un an.
0: On en parle parce que peut-être ça intéresse des auditeurs aussi.
1: Oui, complètement, oui.
0: Voilà. S'en est suivi des années de coaching, on peut le dire.
1: Complètement, ouais. C'est l'expérience après qui a fait ce que je suis aujourd'hui. Les personnes qui m'ont entourée, mes coachettes, comme je les appelle.
0: Oh, oui.
1: Voilà, c'est vraiment ces rencontres qui ont fait que j'ai évolué maintenant depuis... donc j'avais 25 ans, donc presque 8 ans.
0: C'est magnifique.
1: Voilà.
0: On continue cette magnifique playlist avec vous et le récit de votre vie avec une chanson de U2 qui s'appelle One.
1: Ouais.
0: Pourquoi l'avoir choisie dans votre playlist ?
1: Ça a été mon premier gros concert en fait. Et ça, c'était juste magique. J'ai eu la chance d'aller les voir au Stade de France. J'avais 8 ans. Et en fait, j'ai des souvenirs, quoi. C'est des images où je pleure tellement c'était incroyable, quoi. À 8 ans, de se faire un Stade de France avec U2.
0: Une grande chance.
1: Ouais.
0: Et on retourne dans ce souvenir ensemble sur RRB ce matin.
1: Yes.

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9: 9h54, on est ensemble sur Radio Rythme Bleu ce matin avec Marion qui nous accompagne jusqu'à 11h avec le fil de sa vie. Marion, c'est lors de votre première grossesse en 2018 que vous constatez un petit peu le manque d'accompagnement adapté pour les femmes enceintes et les jeunes mamans de notre caillou, c'est ça ?
10: Oui, complètement. Donc j'accouche de ma fille en 2019 et donc c'est vrai que ça a été direct évident à mes yeux. Il y a beaucoup, et encore aujourd'hui, il y a beaucoup de choses autour de la maman, mais autour du yoga, des choses assez douces, et ce que j'ai voulu apporter autant pendant ma grossesse qu'en post-accouchement, c'est vraiment un esprit un peu plus dynamique que ça.
9: Des événements, des rassemblements, ouais. Des entraînements pensés spécifiquement pour allier fitness, santé et bien-être maternel.
10: Complètement. Voilà. On est très accompagnés aussi pendant la grossesse. Je pense qu'il y a beaucoup de femmes enceintes aujourd'hui qui peuvent, qui peuvent le dire. Et on est assez lâchés en post-accouchement. Et donc, j'ai créé les Fit Poussettes. Voilà.
9: Avec Fit Mum NC.
10: Avec Fit Mum NC. Pendant ma grossesse, j'avais créé un événement autour de la femme enceinte. On faisait du renforcement musculaire, ce genre de choses.
9: Pourquoi c'est important aujourd'hui de renforcer son corps quand on est enceinte ?
10: Eh bien, clairement, ça aide pour l'accouchement.
9: Et son mental aussi.
10: Et son mental, ouais. Alors après, moi, c'est ma deuxième grossesse. Le plan que je m'étais faite en entrant dans cette deuxième grossesse et ce qui s'est réellement passé. Il y a aussi des moments où on ne peut pas, en fait. Hein.
9: Oui.
10: Mais quand j'ai une future maman qui est en pleine forme et elle peut tout à fait bouger et faire des choses même qu'une personne qui n'est pas enceinte pourrait faire, quoi.
9: Vous êtes spécialisée dans le suivi prénatal, postnatal, comme vous venez de me dire, renforcement du centre du corps,
10: ouais.
9: Réhabilitation, je ne sais pas si ça se dit, du périnée.
10: Réhabilitation. Ouais.
9: Du cardio adapté aussi.
10: Ouais,
9: c'est pas parce qu'on est enceinte qu'on ne peut pas.
10: Non, ça, c'est des fausses idées un petit peu. Par exemple, si tu fais trop monter ton cardio, alors après, il y a des limites, mais du coup, tu prives ton bébé d'oxygène.
9: Ouais.
10: Faut pas
9: écouter tout ça.
10: Voilà. C'est un petit peu comme ne mange pas plus de 3 œufs.
9: Oui, oui.
10: Voilà.
9: S'il mange, j'en désonne. Un monde quand même saturé de régimes miracles, de standards irréalistes, comme on vient de le dire, sur les réseaux sociaux aussi, qui ne sont pas d'une grande aide. C'est quoi le discours pour prôner une santé réelle et durable aujourd'hui en tant que coach sportif ? C'est le mental ?

0: utilisez, vous, en tant que coach sportif féminin, les conjoints au rôle crucial qu'ils ont?
1: Oui, complètement. D'ailleurs, quand j'avais lancé mon événement Fit Mum, oui. J'ai des papas qui avaient râlé en disant « Non, mais nous, on aurait trop aimé ça pour
0: être là,
1: accompagner les mamans. » Et sur les Fit Poussettes, à un moment, bah, j'ai ouvert aussi le Fit Poussette pour les papas, quoi, pour venir avec les mamans.
0: C'est beau ça, non?
1: Ouais, c'est dans l'air du temps, les papas modernes.
0: On n'était pas habitués, excusez-nous. 9h58, on poursuit cette belle playlist avec votre entrée au collège, une chanson d'Avril Lavigne. Ouais. Entre les baggies, le skate, il y avait cette chanteuse canadienne. Et on se souvient encore des paroles. C'était un peu votre hymne?
1: Complètement.
0: Complicated.
1: Et puis, c'était... Ouais, complètement.
0: C'était notre adolescence, quoi. Hein. Voilà. Mais écoutez, sur ces belles paroles.

0: Et ça nous plonge vraiment dans l'adolescence. 10h02, vous êtes avec nous sur Radio Rythme Bleu. Merci de votre fidélité. Marion, vous êtes toujours là, ça
1: va ? Oui, je suis là.
0: comment le public nouméen, on va dire, en tout cas la gente féminine, a accueilli votre approche axée sur ce pré- et post-natal ? Comment ça a évolué, tout ça ?
1: En fait, c'est ça qui m'a fait connaître sur le territoire, hein, clairement. Ça a été très bien accueilli et d'ailleurs aujourd'hui il y a des demandes à fond, pas encore assez à fond pour moi, mais justement moi je vais profiter de cette deuxième grossesse pour relancer les choses encore plus et montrer qu'il est possible vraiment de faire, comme je le disais tout à l'heure, autre chose que du yoga pendant la grossesse et après quoi.
0: Quelle est la principale spécificité des mamans nouméennes que vous accompagnez ? Il y a quelque chose qu'elles ont en commun, ces mamans ?
1: L'envie d'être... l'envie d'être en forme. Maintenant, c'est plus axé forcément sur la perte de poids.
0: Oui.
1: C'est pas la première chose qu'on me demande. C'est vraiment plutôt un bien-être et une remise en forme globale.
0: Mental aussi.
1: Mental, ouais, complètement, ouais. Et c'est vrai que mon métier, c'est ça que j'aime, c'est que je n'accompagne pas les gens que dans le côté sportif. Il y a vraiment une écoute. Enfin, c'est un petit peu, je suis la coach et la psy, quoi.
0: Ouais. Et comment est-ce que vous percevez cette évolution, justement, de ces mamans sportives à Nouméa et ailleurs, hein, au fil des années que vous coachez? Comment vous percevez leur évolution?
1: Je pense que ça, aujourd'hui, il y a beaucoup de gens qui se mettent de plus en plus au sport.
0: C'est une bonne chose.
1: Il y a de plus en plus de demandes. Ouais, je pense que c'est même dans l'air du temps. Avec les réseaux aujourd'hui, c'est limite, ça devient plus normal, entre guillemets, de pas faire de sport ou de pas se bouger, quoi.
0: Oui.
1: Même pour les jeunes, hein.
0: Oui. Si vous aviez un message aujourd'hui aux mamans qui ne font peut-être pas de sport ou qui ont envie de faire du sport et qui ne savent pas par où commencer.
1: Alors, j'ai envie de leur dire tenter déjà, essayer. Ça peut être, c'est jamais un échec en fait, tout simplement. Mais n'y allez pas. Il y a vraiment un conseil que je peux donner, c'est attention au réseau, attention aux vidéos qu'on peut voir un petit peu sur les réseaux, où on peut faire un petit peu les choses de nous-mêmes pour aller chercher aussi dans le moins cher. Des fois, c'est bien d'être accompagné avec un professionnel, de payer peut-être un petit peu, mais au moins de partir sur des bonnes bases. Et ça, c'est hyper important pour moi aujourd'hui de le souligner.
0: Vous êtes partie installer votre vie en Calédonie. Est-ce que vous aviez toutes ces choses en tête déjà, ou ça a été une belle surprise de vie ?
1: Ah ouais, non, pas du tout. C'était une surprise. Moi, je me voyais tatoueuse un moment. Donc, rien à voir dans mon côté rock.
0: Rose, la liste, c'est la prochaine chanson de votre liste, justement. Ouais. Une petite anecdote sur cette chanson ?
1: C'est vraiment... Alors, on est parti vivre avec ma mère et mon beau-père à Grenoble, en station de ski. Et c'est une chanson qu'on écoutait souvent pour aller au ski, justement, dans la voiture, et j'adorais chanter.
0: On l'écoute ensemble ?
1: Ouais.
0: Et moi, je l'ai découvert avec votre playlist.
1: Ah.

0: La douceur de Rose sur les ondes de Radio Rythme Bleu. On est toujours avec Marion Ricoben jusqu'à 11h. Et on va aller un petit peu plus en profondeur dans votre métier, Marion, de coach professionnel. Quelle est la différence majeure entre donner un cours collectif et faire du coaching individuel ?
1: Eh bien, l'individuel, c'est vraiment du personnalisé. Mmh. Donc, je m'adapte à la personne. Je m'adapte à son style de vie, à sa personnalité. En fait, c'est vraiment après de l'intuition aussi. Avant de commencer une séance de coaching, je discute beaucoup avec la personne. J'essaye de rentrer un petit peu dans son univers, de savoir un petit peu comment elle fonctionne. Donc, voilà.
0: Et douleurs, les blessures également.
1: Les douleurs, les blessures, sa vie de famille, et parfois même ses traumas, parce qu'il y a des choses qui ressortent aussi en coaching. Le train de vie, ouais, c'est ça.
0: C'est quoi, en tout cas, si vous pouvez le dire, le secret pour aider quelqu'un, en tout cas, à garder sa motivation ? Parce que c'est ça qu'on recherche.
1: Ouais, je pense que c'est vraiment...
0: Sur la durée.
1: Sur la durée, c'est vraiment sentir qu'on est là pour la personne, c'est que la personne se sente en confiance. C'est un petit peu en fait, on est coach de sport, mais coach de vie aussi. Donc moi, la motivation, c'est qu'elle ait envie de continuer à venir me voir et de la mettre à l'aise, en fait, tout simplement, que ce soit son moment.
0: Et les jours où c'est vous qui avez moins d'énergie, Marion, comment vous faites?
1: Eh ben, je prends leur énergie. Non, généralement, alors ce qui ressort, c'est marrant, mais quand j'ai moins d'énergie, il paraît que je suis plus méchante. Donc, ouais. Finalement, ça leur convient aussi parce que je vais peut-être me décharger sur leur séance.
0: qu'est-ce que je voulais dire ? Comment savez-vous, en tout cas, que vous êtes sur le bon chemin avec vos coachettes ? Est-ce que c'est dès le départ ou c'est vraiment en continu que quand vous apprenez à les connaître ?
1: C'est en apprenant à les connaître, en voyant qu'il y a des petites choses qui se débloquent. Des fois aussi avec des pleurs dans les séances. Ça va être avec un petit mot, ça va être c'est un travail en fait, c'est vraiment, c'est pour ça que je ne vends pas du coaching sur du court terme. J'essaye de toujours garder les gens sur un minimum de 3 mois.
0: C'est important.
1: Ouais, c'est important pour moi, ouais.
0: On continue en musique avec un monument, Zombie.
1: Ouais.
0: Votre amour du rock, hein, on le sent bien.
1: Ouais, avec mon amour du rock, ouais, totalement. Ça a été un passage très important, le rock, dans ma vie, ouais.
0: Vous l'avez chantée, cette chanson, non ?
1: Je l'ai chantée, oui, j'avais un groupe de grunge.
0: Ah, voilà où je voulais en venir.
1: Ouais.
0: Où est-ce que c'était ? C'était à
1: Grenoble.
0: Ouais. Oui, c'est ça.
1: C'est ça.
0: Propulsée chanteuse du groupe. Pour votre tout premier concert.
1: C'est ça, j'avais une bande de potes avec qui, au début, on se retrouvait dans les garages pour faire des répètes. Mm-hmm. Puis après, on faisait des petites scènes, et puis dans les bars de stations de ski, tout ça. Donc à ce moment-là, j'avais 15-16 ans, et c'est quand même une sacrée expérience, quoi.
0: Est-ce que vous voulez que je laisse votre micro ouvert pendant que je diffuse ?
1: Non, c'est bon. c'est plus pareil, j'ai mué.

0: Il est 10h18 et avant le tac au tac, encore quelques questions pour mon invité Marion ce matin. Très ravie que vous ayez accepté cette invitation dans cette émission. Aujourd'hui, je ne vais pas dire que c'est le but d'une vie, mais quand même, est-ce que c'est important de transmettre à vos enfants cette relation saine, joyeuse et son complexe avec le sport et la nourriture ?
1: Oui, complètement. Bah déjà, avec notre style de vie de tous les jours, en mangeant sainement et en préparant nous-mêmes les repas. Donc déjà ça, et puis bah, le fait que les enfants voient qu'on fait du sport, on les incite aussi à les inscrire à faire du sport. Donc oui, complètement.
0: La vie est chère aujourd'hui en Nouvelle-Calédonie. C'est un sujet qu'on peut aborder en long et en large. Ouais. Est-ce qu'il y aurait un message, pour pas que les femmes d'ailleurs, pour la population, est-ce qu'on peut manger sainement sans se ruiner réellement, selon vous, en tant que coach ?
1: C'est quand même un gros débat. Nous, ça fait quand même partie les courses de notre plus gros budget, en fait. En plus, on est une famille de... On est 5 à la maison, bientôt 6 avec bébé. C'est quand même un très gros budget de manger sainement. Je ne vais pas le cacher, je vais pas me mentir. Après, il y a forcément... des alternatives. Manger, par exemple pour les légumes, du congelé. Aujourd'hui, quand on n'est pas beaucoup, même, ça reste quand même abordable. Manger plus d'œufs, voilà, ce genre de choses. Mais oui, c'est complètement possible, en fait. C'est même mieux que des fois d'aller chercher un sandwich.
0: Qui va être plus cher en magasin.
1: Qui va être plus cher, finalement, ouais. On peut faire 2 œufs et puis une boîte de lentilles, un peu de riz, et ça fait un repas complet, voilà.
0: Et c'est quelque chose aussi qui va être amorti après, plus tard, parce qu'on dépense aujourd'hui peut-être pour une bonne nutrition, mais plus tard on dépense moins pour sa santé.
1: Exactement, ouais.
0: C'est ça aussi qu'il faut voir, sur le long terme.
1: Ouais, exactement, ouais.
0: Quel est le secret pour réussir quand même, après tant d'années de coaching, pour créer ce véritable esprit de communauté et de sororité bienveillante, toujours de l'écoute?
1: Oui, de l'écoute, toujours se remettre en question aussi.
0: C'est important.
1: Ouais, c'est hyper important.
0: Un héritage qu'on souhaite à vos enfants, bien entendu. On continue en musique avec Radiohead Creep.
1: Ouais.
0: Une histoire d'amitié.
1: Une histoire d'amitié, ouais. Une meilleure amie qui est partie beaucoup trop tôt. Et puis, bah, ce concert devant l'arène de Nîmes qu'on a vécu toutes les deux, où bah, on n'avait pas de pièces pour s'offrir ce concert directement. Mais à l'arène de Nîmes, on peut l'écouter en extérieur.
0: Oui.
1: Donc, je me souviens précisément de ce moment où c'était avec cette chanson un moment assez fort.
0: Vous avez pris une photo avec elle ?
1: Ouais.
0: On lui rend hommage ce matin avec cette chanson. Elle s'appelait Alizée. Oui. Et vous avez choisi cette chanson mythique de Radiohead. On écoute Creep avec une pensée toute particulière pour elle.
1: Merci.

0: Superbe chanson qui nous plonge dans les souvenirs. On est toujours avec Marion Ricoben ce matin et c'est l'heure du tac au tac. Ça va aller votre petit cœur de femme enceinte.
1: C'est ça, Marion. Ma mémoire de femme enceinte surtout.
0: 10 questions.
1: Ouais.
0: Et il faut répondre avec le plus de...
1: Ok.
0: de vérité. Vous êtes prête? Plutôt va. Séance de sport au lever du soleil ou sur la plage ou session musculation intense en salle?
1: Musculation en salle.
0: Le plat sain dont vous ne vous lassez jamais.
1: Le quoi, pardon?
0: Le plat sain.
1: Je sais pas si c'est vraiment sain, tomate mozza.
0: Ça va le faire, c'est mon plat préféré aussi. Une chanson honteuse peut-être que vous adorez écouter en cachette mais que vous n'assumez pas trop.
1: Là comme ça là. Ah, je sais. Là,
0: vous avez le droit au joker dans cette émission.
1: Joker.
0: La qualité indispensable pour être une bonne coach sportive.
1: La bienveillance.
0: Plutôt organisation militaire planifiée ou improvisation totale au feeling?
1: Au feeling.
0: Le mot ou l'expression calédonienne que vous utilisez le plus souvent?
1: L'engin.
0: Votre exercice physique préféré, j'aurais pas pensé celui-là. Votre exercice physique préféré est celui que vous détestez secrètement faire.
1: Deadlift, mon préféré, et que je déteste, c'est je déteste le rameur.
0: Très bien. Si vous deviez définir la maternité en un seul mot, maintenant que vous êtes en plein dedans. Voilà, c'était ça le mot.
1: En un seul mot, évolution.
0: Le mantra ou la phrase qui vous redonne le sourire instantanément.
1: Hakuna Matata.
0: Je viens de me cogner. Votre souhait le plus cher pour vos enfants et pour l'enfant à venir.
1: Je pense que c'est un peu comme tout le monde, hein, qu'il soit juste heureux, tout simplement.
0: On va continuer d'être heureux dans cette situation, dans cette émission. Merci d'avoir répondu avec vigueur à toutes ces questions, chère Marion. On continue en musique avec une artiste phénoménale qu'on ne présente plus, c'est Adèle.
1: Ouais.
0: On aurait pu choisir n'importe quel morceau d'Adèle.
1: Ouais, complètement.
0: C'est vrai.
1: Ouais. Il y en a une que j'aime beaucoup aussi. Bon, je ne l'ai pas mise. Là, je l'ai mise en rapport avec le tatouage que j'ai sur mon corps.
0: Mm-hmm.
1: Mais Hometown, je l'aime bien aussi.
0: Ah, magnifique.
1: Ouais.
0: La musique a compté pour vous. Elle a fini par s'inscrire directement dans votre peau, comme vous le dites. On écoute l'incontournable Rolling in the Deep. Et on chante tous ensemble sur RB.

0: on est à fond dedans, hein, je vous le dis. 10h31 sur Radio Rythme Bleu. J'espère que vous allez toujours bien. On va marquer une petite page de publicité et on se retrouve juste après pour la suite avec Marion.
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0: On a lancé la musique avant de parler. Non, ça ne va pas du tout. Il est 10h32 sur Radio Rythme Bleu. J'espère que vous allez bien, les amis. On est toujours en compagnie de Marion. Marion, vous allez toujours bien ?
6: Oui, très bien.
0: Oui. On continue cette petite interview. On a encore 20 minutes devant nous. Oui. Au calme, avec une prochaine chanson de Aoumanava, si je...
6: Ouais,
0: si je ne me trompe pas dans le, je vais la remettre après. Si je me trompe pas dans la prononciation.
6: Oui.
0: C'est ça.
6: Qui veut dire bienvenue en Tahitien.
0: Vous êtes d'origine un petit peu.
6: Non, pas du tout. C'est ce que tout le monde pense, mais pas du tout.
0: Mais c'est vrai que vous avez un...
6: Physiquement, c'est ce que je disais. J'ai pas le côté fille du nord de la France.
0: Ça peut nous induire en erreur. Quel est le plus beau témoignage ou le plus beau retour qu'une maman ou une femme enceinte ait fait après un accompagnement avec vous?
6: Réellement, ça a été une maman qui a eu du coup une deuxième grossesse, qui a donc accouché de son deuxième bébé et donc que j'ai accompagnée durant toute sa grossesse et qui m'a dit mais ça n'a eu rien à voir mon accouchement grâce en fait au coaching et puis son postpartum aussi, donc ça c'était assez top. C'est ça d'ailleurs, je crois que c'est à partir de ce moment-là où je me suis dit je vais pas lâcher sur ça.
0: Oui. C'est important.
6: Ouais.
0: Et comment réussit-on, vous, enfin, comment avez-vous réussi à concilier cette vie d'entrepreneur, de coach, parce qu'on peut le dire de coach hyperactive, hein, on vous voit hein, dans les salles, Marion, et de maman, sans s'oublier soi-même en fin de compte? On se coach nous-mêmes comme ça? On s'auto-coach?
6: Non, j'ai mon coach qui est mon compagnon aujourd'hui, qui m'aide quand même beaucoup. Après, c'est le mental hein, quand même. C'est un train de vie. Voilà, je pense qu'après, on a ça en nous, on l'a pas aussi. Quoi.
0: On poursuit cette playlist avec cette chanson Aoumanava. J'espère que je l'ai bien dit encore une fois. Pourquoi l'avoir mis dans votre playlist?
6: Eh bien, elle me fait penser à ma petite fille, donc ma première fille Marley, qui a 7 ans aujourd'hui. Et ça a été un tournant, hein, cette petite fille, dans ma vie. Autant en tant que maman, femme, que professionnellement. Voilà, donc ce morceau, en fait, ça a été notre premier concert, spectacle de danse tahitienne qu'on a fait ensemble.
0: Voilà. Oh, c'est un très, très beau souvenir,
6: oui.
0: Allez, on l'écoute ensemble.

0: Il est 10h38 sur Radio Rythme Bleu. On est tout en musique ce matin avec Marion. Avec beaucoup de douceur, hein, ce morceau.
1: Complètement.
0: Marion, en cette pas fin d'émission, mais presque, quelle place laisses-tu aujourd'hui, laissez-vous, pardon, à l'imperfection et au jour sans, comme on dit, hein, dans votre quotidien?
1: Une grosse place, hein.
0: Oui.
1: Vraiment. Après, je pense qu'aussi avec le temps, avec l'âge, il y a beaucoup de lâcher prise aussi.
0: C'est pas que le métier qui fait ça. Hein.
1: Non. On accepte aussi. Il y a de l'acceptation, hein, de tout ça.
0: Et de quelle manière votre vision de la discipline a changé entre vos 20 ans d'hyperactive en début d'émission, ouais, et votre maturité d'aujourd'hui?
1: C'est ma place que j'ai aujourd'hui de maman et de belle-maman surtout. J'ai rencontré mon compagnon avec deux enfants. Et donc c'est vrai qu'aujourd'hui j'ai une grande famille. Enfin, pour moi, ça a été un gros changement. On a trois enfants à la maison et du coup bientôt quatre. Et c'est vrai que là, il y a un gros coup de maturité qui est obligatoire.
0: Ah oui, là, il est arrivé comme un coup de massue.
1: Voilà, c'est ça. Et du coup, de lâcher prise aussi, de plus trop contrôler les choses et de prendre les choses avec un peu plus de légèreté.
0: Oui. Voilà. Retournons sur vos 20 ans, ce grand virage. Avec 25 ans plutôt, qu'est-ce que je raconte, je suis remontée trop tôt. Sunset Lover, Petit Biscuit, c'est la suite entre le soleil, le lagon, les potes et les couchers de soleil. C'est le morceau qu'il fallait mettre dans cette playlist, je pense.
1: Ouais, je pense qu'il peut faire vite penser à la Calédonie, au petit coucher, au beau coucher de soleil qu'on peut se faire les week-ends sur Lens ou la BD.
0: C'est un peu électro-chill, on peut le dire.
1: Ouais.
0: Et ben on va chiller un petit peu ce matin. Ça sera du rythme bleu. Petit Biscuit.

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3: Et nous sommes dans le dernier quart d'heure de cette émission avec Marion Ricoben qui est notre invitée aujourd'hui dans À plus d'un titre. Vous retrouverez bien sûr cette émission sur le site d'RRB.nc à partir de la semaine prochaine. Marion, quels sont les projets pour cette fin d'année? Parce qu'on est clairement, ça y est,
4: on y est. On se rend pas compte, hein, mais ça passe très très vite. Le projet 1, c'est d'accoucher, hein, clairement. Il serait temps.
3: Oui.
4: Et ensuite... professionnellement, donc du coup j'ai mon site internet qui est en construction, voilà, là je continue de me former surtout sur le pré et postpartum, sur cet accompagnement. Je vais relancer les filles de poussette. Ça c'est très très attendu, je sais
3: et
4: pas,
3: et très très important aussi,
4: très très important, oui. Enfin, j'ai beaucoup de projets. On va essayer aussi de lancer avec mon compagnon le coaching personnalisé à distance, parce que j'ai quand même pas mal de demandes, même si aujourd'hui je fais beaucoup de présentiel. Donc voilà, il y a plein de petites choses qui peuvent fleurir comme ça. Et voilà.
3: Mais on vous souhaite de rugir comme toute la vie vous l'avez fait.
4: Exactement.
3: Il va falloir encore une fois trouver la force de se lever, d'avancer. Dans ce métier, avec votre nouveau rôle qui va bientôt éclore. Et pour ça, on a une musique dans cette playlist qui vous accompagne depuis un bon bout de temps. Une musique de Katy Perry, Un rugissement.
4: Un rugissement, le tigre qui sommeille en moi.
3: Là, il fait une sieste là, pour l'instant, mais on l'écoute ensemble sur Radio Rythme Bleu. C'est parti.

0: C'est la fin presque de cette émission, les amis. Il nous reste encore deux chansons sur cette playlist avec Marion ce matin. Une émission que vous pourrez retrouver, je vous le rappelle, dès lundi après-midi sur le site rrb.nc avec toutes ces petites amies émissions des semaines précédentes. Une chanson qui arrive que je ne connaissais pas. Voilà, je l'avoue, Marion. C'est un métier où on a plein de surprises. Une chanson pour une nouvelle vie. C'est comme vous la présentez. Vous avez fait la rencontre de votre amour.
1: Oui.
0: C'est comme ça qu'on l'appelle ici.
1: Le vrai amour.
0: Le réel. Il est devenu votre pilier au quotidien. Vous en avez parlé dans cette émission. Et la musique aussi occupe une place immense dans votre couple. Et celle-ci, il vous l'a fait découverte, c'est ça ?
1: Non, souvent c'est, enfin, on se fait découvrir mutuellement des chansons. Celle-ci, c'est moi.
0: Qui veut... Ah d'accord.
1: Ouais. Et elle me parle beaucoup. Voilà, c'est Louis du coup de Barbara Pravi. Et Louis, le prénom, mais qui veut dire lui, L-U-I.
0: Et c'est un petit peu une dédicace ce matin à cet amour.
1: C'est une dédicace, ouais, pour cet homme que je considère comme mon âme sœur et qui est vraiment, ouais, comme je disais, mon pilier, quoi.
0: On l'écoute ensemble et on se dira au revoir avec une autre surprise à la fin.

0: 10h55, et tout en émotion, nous terminons cette émission. Je ne savais pas trop s'il fallait couper les dernières secondes. Est-ce que vous avez passé un bon moment, Marion ?
1: Ouais, super, oui. Vraiment.
0: En tout cas, un immense merci pour votre générosité aujourd'hui, de vous être un petit peu livrée, parce que c'était un petit peu compliqué de se livrer ce matin, et de la beauté, surtout de la playlist, pour boucler ce magnifique voyage depuis la petite fille au Walkman jusqu'à la maman accomplie.
1: Oui.
0: Que vous êtes aujourd'hui. Vous vouliez offrir un titre à votre futur enfant, à votre petite fille à naître.
1: Oui.
0: Parlez-moi de ce morceau.
1: C'est vraiment un morceau qui lui est dédié, en fait, et autant aussi pour moi. Cette petite fille va s'appeler Nastasia. Et voilà, c'est juste pour... Lui dire que je serai toujours là.
0: Et elle vous entend, là.
1: Ouais. Oui.
0: Une chanson de Terry Moïse, qui est magnifique, bien sûr, qu'on écoute souvent sur RRB. Merci d'avoir été cette bulle d'énergie ce matin à nos côtés, dans
1: merci
0: notre émission.
1: Beaucoup.
0: Et merci de votre bienveillance pour tant de femmes en Nouvelle-Calédonie. On vous souhaite le meilleur avec votre petite famille. Grande famille, pardon, je me suis trompée de mot, parce que là, c'est une famille recomposée. Pour retrouver toutes les infos, bien sûr, les conseils et suivre l'univers de Marion Ricoben, rendez-vous sur les réseaux sociaux, n'est-ce pas ?
1: Allez-y.
0: Allez-y, foncez. Merci à toutes et à tous d'avoir été à notre écoute sur Radio Rythme Bleu. Belle fin de matinée, on peut le dire. Bon appétit si vous passez déjà à table. Et à samedi prochain. Merci, Marion.
1: Merci à vous.

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3: Il est 11h, le rappel des titres avec Lionel Sabot.
4: Bonjour, l'information a été révélée en milieu de semaine par la ministre des Outre-mer, Naïma Moutchou. Une quatrième compagnie du RSMA va être implantée dans le Grand Nouméa, sur la commune de Dimbéa. Ce matin, le maire de la commune s'est rendu sur le site sur lequel sera implantée cette nouvelle compagnie, à la ZAC Panda. Cynthia Jean était accompagnée du haut-commissaire Jacques Billan, de la présidente de la province sud, Sonia Bakès, et du général de brigade Frédéric Boss, le nouveau commandant du service militaire adapté. C'est aujourd'hui le 86e anniversaire du ralliement de la Nouvelle-Calédonie à la France libre. Il sera célébré cet après-midi avec notamment l'inauguration d'une fresque en hommage aux engagés volontaires du bataillon du Pacifique. Elle se situe à l'angle de l'avenue Paul Doumer et de la rue du Général Gallieni. Cette inauguration sera suivie d'une cérémonie de commémoration du ralliement à la gare maritime du Quai Ferry avec un dépôt de gerbes. La ville du Mont-d'Or organise aujourd'hui la première édition du carnaval. Le parcours du défilé empruntera l'avenue des Deux Baies à partir de 18h. Les carnavaliers se préparent depuis plusieurs mois déjà, car il a fallu confectionner les costumes, les chars avec lesquels ils défileront. Ils seront plus d'une vingtaine de troupes au départ de ce carnaval. Le cortège s'élancera à hauteur du commerce Aïen pour rejoindre le centre culturel du Mont d'Or sur un parcours d'environ 1,5 km. Page spéciale tout à l'heure dans le journal de la mi-journée. L'État n'a aucune responsabilité dans la crise des carburants. C'est le message martelé par Emmanuel Macron ces dernières heures. D'abord devant les chefs de parti réunis à l'Élysée, puis lors d'une conférence de presse. Des échanges autour de la situation internationale et de ses conséquences en France, qui avait des airs de grand exercice de dramatisation des enjeux. Le coup de théâtre dans l'affaire Doualem, l'arrêté d'expulsion visant l'influenceur algérien annulé par le tribunal administratif de Paris. La justice estime que l'éloignement de cet homme de 61 ans décidé par Bruno Retailleau lorsqu'il était ministre de l'Intérieur n'est pas justifié. Un hommage national organisé à Bordeaux en mémoire des deux sapeurs-pompiers décédés en luttant contre un incendie dit le 21 juillet dernier. Les caporaux Anthony Berthaume et Wilfried Smither, décorés à titre posthume de la Légion d'honneur et de la médaille de la sécurité intérieure. Le sport avec du football, et Zinedine Zidane qui a dévoilé sa liste en vue des prochains rendez-vous de l'équipe de France. Le nouveau sélectionneur a retenu 23 joueurs, dont 5 petits nouveaux, dont l'attaquant du Stade Rennais, Esteban Le Poll, meilleur buteur du championnat de France de Ligue 1 l'an dernier. L'équipe de France qui doit jouer plusieurs matchs de Ligue des Nations face à la Turquie, l'Italie et la Belgique à deux reprises. Du football encore avec le début de la 5e journée du championnat de France de Ligue 1. En match d'ouverture, Monaco recevait Lens au stade Louis II. Les Monégas se sont imposés 2-1 et ont provisoirement pris la tête du championnat. Et puis en Calédonie, la dernière réunion hippique de la saison. Elle se courra aujourd'hui sur l'hippodrome Henri Millard. Parmi les épreuves du jour, on retrouvera deux courses phares, le Grand Prix du gouvernement et la Ladies Cup pour les juments nés et élevés sur le territoire. De nombreuses animations seront mises en place pour ce dernier rendez-vous de la saison. Le public est attendu nombreux entre 15h et 23h à l'hippodrome Henri Millard. Voilà pour l'info, on va se retrouver à midi pour le jour.